C'est Alex qui est avec vous jusqu'à 22h, mais là, je dois vous parler de David Paradis, un gars d'Amqui, en Gaspésie. Il a fait la troisième saison de l'émission La Voix, et là, il nous sort plusieurs chansons, dont celle-ci que j'aime beaucoup. Je pars pas sans toi. Bye bye.

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Je vais vous le dire, je me tannerai jamais d'écouter des tunes des trois accords. Même après 20 ans de carrière, ils nous sortent encore des petits bijoux. Puis là, on écoute une de leurs tunes de leur plus récent album, Toujours les vacances. C'est Stéphanie, au 99.5 Montréal.

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Et c'est là-dessus que se termine ma soirée, mais je serai de retour demain à 19h pour vous accompagner avec les meilleurs hits d'été de tous les temps. Je m'appelle Alex, je vous souhaite une bonne fin de soirée. Prenez soin de vous, on reste au frais, on s'hydrate, c'est le plus important. On se quitte avec

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9: Lundi 6 juillet. Il est 6 heures. Bonjour, bienvenue à Cube. Bienvenue au 99.5 Montréal. Vous savez, j'ai la chance d'avoir sur mon thème d'émission des gens là, qui font des back vocals. Alors là, vous reconnaissez la voix d'Alexandre Moranville-Ouellet qui chante les basses. Madame Perron ici aussi qui chante les hautes.
10: Pensez-vous que si on va au karaoké, on peut la mettre?
11: Moi, j'aimerais
10: la
11: vraiment
10: demander.
11: Ça.
9: Peut-être qu'on peut la demander.
11: Il est parti, les faits des rumeurs. Yeah, oh, j'aimerais vraiment ça.
9: Ah, j'ai de la pression. Écoute, sur les épaules avec toutes les affaires que je fais.
11: Il n'a qu'une voix, celle que vous entendez.
10: Cube Radio.
11: Alexandre Dubé.
9: Avec tout ce que je fais dans mes thèmes d'émission, là, j'ai de la pression. J'ai 1000 livres de pression sur les épaules. À chaque fois que le micro s'ouvre, c'est ça. Avez-vous passé une belle fin de semaine?
10: Oh, oh, fantastique. Ouais. Vraiment. Oui. J'ai passé une super fin de semaine. C'était l'anniversaire de ma copine. On est allé au pique-nique électronique. C'était super beau. Moi, chaque fois que je retourne au parc Jean-Drapeau, puis que tu vois le coucher de soleil sur Montréal avec l'eau à côté, pour moi, c'est la plus belle, entre guillemets, salle de spectacle au Québec, c'est le parc Jean-Drapeau.
11: Ben, c'est vraiment le fun, pique-nique électronique. Ouais. Surtout pour ceux qui aiment moins les foules. Il y a des petites terrasses que tu peux louer, là, que tu peux te mettre en retrait. Il y a des food trucks. Je trouve que c'est vrai que le pique-nique est le fun. Moi, je suis allée à Terrebonne. J'ai fait un pèlerinage pour aller dans le nord. C'était le fun parce qu'il y avait la Florida qui était présentée, mais d'aller découvrir des restos là-bas, jaser avec le monde sur place, ça, c'est le fun.
9: C'était un week-end festif. Hein. C'était le 250e anniversaire aussi des États-Unis. La météo est venue perturber un peu l'événement. Là, on a dû évacuer le site. Après ça, bon, on a retardé un peu le discours du président parce qu'il y avait des risques d'orage. Il faisait très chaud. Le président a pu quand même s'adresser à la foule aux alentours de 23 heures le soir.
11: Pas c'était une bonne idée, finalement.
9: Eh bien, non, mais ça dépend.
11: Décousu,
9: hein?
10: Mais je suis convaincu que c'était un discours consensuel, rassembleur, que
11: historique.
10: Tout le monde pouvait se ranger derrière.
9: Baisse un petit peu tes attentes là-dessus. En fait, essentiellement, c'était pour dire qu'il voulait pas de communistes aux États-Unis. Puis là, il y a eu ce gros feu d'artifice. Hein. C'était quand même assez impressionnant. 40 minutes, au-delà de 850 000 pièces pyrotechniques. Mais c'est pas tout. Il y avait toutes sortes de choses dans le ciel en Amérique du Nord. Là. Nous, on avait Isabelle. Puis là, t'as quasiment un torticolis. Quand je te regarde, là, t'as quasiment tout le temps la tête en l'air parce que t'as regardé trop là le ciel du Québec pour voir la patrouille française.
11: Et ça, tout le monde s'est déplacé, soit à l'île Sainte-Hélène, le long du Vieux-Port, à Québec aussi, on attendait la patrouille française, qui est l'équivalent des Snowbirds des Forces armées canadiennes, parce que les Français étaient là le 4 juillet pour souligner l'amitié entre la France et les États-Unis. Puis on savait qu'ils allaient faire un crochet vers le Québec avant de retourner en France. Donc, ils parcouraient au-dessus du fleuve, le Montréal-Québec, puis allaient atterrir à Bagotville, au Saguenay. Donc là, c'était ce qu'on appelle le talk of the town, parce qu'il y a eu du retard, puis il y a eu une espèce de confusion sur le terrain. À quelle heure ils vont passer, finalement? Puis le consulat français, ça a été vraiment long.
9: Bien, toi, tu textais tout le monde pour essayer d'avoir des informations.
11: Monsieur Piché.
9: T'as texté commandant Piché?
10: Oh, il y a des avions qui passent. Qui doit savoir?
9: Commandant Piché, c'est ça.
10: Commandant Piché, vite!
11: Il doit être au courant.
9: As-tu texté Emmanuel Macron?
11: Pas encore, mais là, parce que je me disais, tout le monde pose la question, puis je me dis, même moi, pour vrai, c'est confus, parce que FlightAware disait, ils sont encore à New York, ça va être à 16h45, puis on sentait qu'il faut pas que tu clignes des yeux quand ça passe.
9: Non.
11: Ça passe vite, ça fait du bleu, blanc, rouge dans le ciel.
9: Ça, c'était beau, ça, par exemple.
11: Puis ça passe vite. Si tu fermes les yeux, si tu embrasses ta blonde ou ton chum, c'est terminé.
9: Donc, faut pas de rapprochement pendant le passage.
11: Pas de rapprochement. Tu regardes dans les airs, même si ça te fait un petit torticolis. Mais donc, ça a été le fun hier. Ça a été un moment très, très rare. Puis on a pu l'apprécier avec le ciel qui était dégagé.
9: Un peu chaud pour des rapprochements aussi aujourd'hui, Isabelle.
11: Pelaille. C'est correct si vous voulez vous tenir à un bras de distance, parce qu'on prévoit 30 degrés aujourd'hui. On remplit pas les critères de la canicule cette semaine, mais on reste quand même avec des températures près de 30 degrés de jour, 20 la nuit. Là où le bas blesse, il y a un petit bémol, c'est les avertissements de chaleur dans le nord du Québec, donc Fermont, Coudjouac, Baie-James, La Grande-Côte, Schefferville. C'est chaud et sec. On sait qu'avec les feux de forêt présentement, on n'a pas de précipitations. C'est pas évident. Là. Je sais que demain, entre autres, l'indice inflammabilité pour une bonne partie du Québec est de élevé à extrême. Faudrait être vigilant. Là, ceux qui voudront faire des feux peut-être en camping, regardez quand même les avertissements de la SOPFEU. Mais ceux qui ont des piscines, honnêtement, c'est le paradis cette semaine. Le seul système organisé qui devrait passer, c'est jeudi. Là.
9: Bon. Puis dans le doute, faites comme Isabelle, textez le commandant.
10: Ouais, c'est ça.
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9: Eh bien, Alexandre, dis-nous tout ce qu'on doit savoir sur ce déraillement de train à Repentigny, en plein quartier résidentiel, et ça survient là à peu près 13 ans, jour pour jour, après Mégantic.
10: Oui, on était tout juste la veille. Là, c'est aujourd'hui le 13e et triste anniversaire là du lac Mégantic, incident du 6 juillet 2013. 47 personnes qui décèdent pendant qu'un train qui passe en plein centre-ville déraille. Les wagons qui sont remplis de pétrole à ce moment-là explosent. Ça crée des incendies partout, dans des images apocalyptiques qui ont même été reprises dans des séries Netflix, hein, je le rappelle. Et là, hier, on a une espèce de relent de tout ça à Repentigny, un bruit catastrophique, les gens sortent dehors, pensent qu'il y a un tremblement de terre, pensent qu'il y a quelque chose un écrasement d'avion. Là. Certaines personnes pensaient que c'était à ce point-là. Et finalement, non, c'est une vingtaine de wagons qui auraient déraillé de manière complètement spectaculaire en plein quartier résidentiel. Et là, la bonne nouvelle, soupir de soulagement, aucun blessé, aucune fuite, aucun décès. Tout le monde va bien dans ce coin-là, mais on se comprend que c'est une frousse épouvantable pour les habitants sur place. À un moment où on était comme à 2 semaines plus tard, après une réparation là, de rail. Est-ce que c'est les réparations qui ont causé un pépin qui a fait en sorte que ça a déraillé? L'enquête va se poursuivre, bien évidemment. Là, il est trop tôt pour le dire, mais sur place, là, Hydro-Québec a coupé de l'électricité d'à peu près 1800 résidences là, hier soir, qui étaient encore privées de tout ça, juste pour être certain là, qu'il n'y a pas de petite étincelle qui embrase quoi que ce soit, parce qu'il y avait des wagons qui pouvaient sembler contenir là, du liquide inflammable. Heureusement, rien n'a pris feu.
11: Il y avait une frousse des résidents aussi parce qu'ils se disaient, hey, nous, habituellement, on envoie nos enfants jouer sur la piste cyclable, puis on se dit c'est sécuritaire. Puis là, on remet en doute finalement les paramètres de sécurité.
9: J'ai l'impression que, tu sais, ce qui est arrivé hier à Repentigny va relancer aussi tout le débat du passage de matières dangereuses à proximité des quartiers résidentiels. Bon, on se souvient tous de l'horreur de lac Mégantic. On se souviendra aussi à quel point ça a été long et compliqué. Tu sais, le débat par la suite, 13 ans plus tard, là, on est encore, on patauge encore là-dedans. Là, tu sais. Dans ce cas-ci, plus les heures avancent, plus on en sait davantage. C'est-à-dire que il y a 3 wagons qui avaient transporté du diesel, OK? Qui était dans le déraillement, mais heureusement, il n'était pas chargé quand c'est arrivé. Mais imaginez, ça aurait pu être catastrophique, cette histoire-là. Après ça, sur les wagons qui ont déraillé, il y en a 6 qui avaient des matières dangereuses. Mais eux, en fait, ils sont pas dans les wagons qui ont déraillé. Eux, ils sont restés sur les rails. Ils étaient un petit peu plus loin, mais de ce qu'on en comprend dans les informations, c'est que dans ce convoi-là, il y en avait. Imaginez si c'était ces wagons-là qui avaient déraillé.
11: Catastrophe.
9: Ouais. Et on voit, puis c'est des images que, je veux dire, qui défient la gravité. Là, on voit, entre autres, là, des wagons qui sont au 45, qui sont debout, qui sont presque directement dans la cour arrière de certaines personnes qui vont garder là, tu sais, en tête, bien sûr, ce bruit-là qui était très, très fort. 200 résidents évacués. C'est pratiquement un miracle qu'il n'y ait pas eu de blessés. Quand on voit, notamment sur la dernière image, la proximité de la piste cyclable et des rails.
10: Oui, parce que ça aurait pu, tu sais, comme tu dis, rentrer dans le cours de chez quelqu'un, écraser quelqu'un là. Il y a une personne qui fait du vélo, qui se fait frapper là, exactement par des wagons comme ceux-là. Bon, là, on peut commencer à réintégrer les résidences. Là. Déjà, là, on juge le danger écarté. Mais pense-y, là, pendant plusieurs semaines, on va devoir nettoyer aussi le site. Ça va être un rappel là, jour après jour du danger qui guette.
11: Puis on parlait du traumatisme. Est-ce qu'on entretient assez nos voies ferrées? On ne connaît pas la cause encore. On ne sait pas pourquoi.
9: Non.
11: Mais est-ce qu'on les entretient assez? T'sais, on n'arrête pas de parler d'un projet de TGV. Est-ce qu'on est vraiment prêt pour ça? Moi, c'est à ça que j'ai pensé.
9: Ben oui. Dans ce cas-ci, de ce qu'on en comprend, il y avait eu des travaux précédemment. Est-ce que 1 plus 1 égale 2? Est-ce que c'est en lien avec ça?
11: C'est peut-être pas ça.
9: On va aller sur les lieux tantôt avec notre collègue Annick Berger. On va parler au maire aussi de Repentigny qui pourra nous en dire davantage. Parmi les nouvelles qu'on va surveiller avec attention aujourd'hui, Alexandre, il y a Mark Carney aussi qui va annoncer qu'il remporte le fameux contrat des sous-marins canadiens.
10: Oui, le contrat le plus important d'approvisionnement militaire de l'histoire du Canada. Un juteux contrat entre 20 et 25 milliards de dollars pour 12 sous-marins, la toute nouvelle flotte canadienne. Ça fait comme 2 ans qu'on a lancé là, cet appel d'offres-là. Et depuis le début du lancement de tout ça, ben, il y a un effeuillage là, complet là, qui se fait là, entre deux sociétés qui font des sous-marins. Justement, les germano-norvégiens ThyssenKrupp Marine System, TKMS pour faire court, puis les sud-coréens Hanwha, là, qui ont promis là, toutes sortes d'affaires. Là. Hanwha promet 94 milliards de dollars et 22 000 emplois par an jusqu'en 2044. Là. Tout ça, vous comprendrez, 94 milliards en retombées économiques au Canada. 86 milliards pour TKMS, mais eux disent c'est 50 000 emplois par an qu'on va vous fournir partout au Canada. Et là, ben, on a comme un choix à faire, et c'est aujourd'hui là, de passage à Halifax en se rendant au sommet de l'OTAN qui va se tenir en Turquie que Mark Carney a décidé qu'il allait annoncer tout ça parce qu'il l'avait dit là, avant le sommet de l'OTAN. On va vous dire c'est avec qui qu'on va faire affaire. Donc, il est comme minuit moins une. C'est aujourd'hui que ça doit se faire. Ça va quand même venir aider aussi là, la prestation canadienne là-bas. Là. C'est-à-dire que Mark Carney va faire un discours devant l'OTAN, venir affirmer que le Canada a dépassé là, déjà le 2% de PIB investi en dépenses militaires, hein, ce qui était la promesse avant l'OTAN. C'est comme une des premières fois que le Canada va faire bonne figure là-dessus. Le problème, c'est que c'est rendu 5% du PIB qu'on veut atteindre du côté des alliés. Il va parler aussi de la Banque de la Défense. Hein, je rappelle, c'est le Canada qui va acquérir le siège social de ce projet-là. Il y a juste quelques pays, tu sais, Grèce, Turquie, Albanie, Lettonie, Luxembourg qui participent à date. On veut aller recruter des gros poissons là-bas pour venir la rejoindre.
9: Ben, puis on a hâte de savoir aussi où cette Banque de la Défense va être installée. Montréal est en lice, mais est-ce qu'on réussira à tirer la couverture suffisamment?
10: Les Ontariens brandissent l'indépendance, l'épouvantail classique pour dire que ça devrait pas être à Montréal.
9: Non, mais tu sais, quand on est rendu là dans les arguments, il faut le faire. Et pour ce qui est de la contribution du Canada, tu sais, pendant des années, ça en était gênant, là, à quel point on était pratiquement un parasite, là, dans ce cas-ci où, tu sais, on était là, mais on contribuait pas à notre juste part, on se fiait sur les autres. Alors, ça, il était grand temps là, de briser ce cycle-là, ne serait-ce que pour que le Canada soit reconnu sur la scène internationale comme une puissance moyenne. Ramenez-vous à une certaine époque, là, le Canada avait une grande influence sur la scène internationale comme puissance moyenne. Après ça, il y a eu les années Trudeau, où on a fait rire de nous. Et après ça, Mark Carney, on l'a senti aussi dans son discours à Davos, où il a marqué vraiment toute l'importance sur l'échiquier international des puissances moyennes comme le Canada, du rôle que le pays doit jouer à l'international. Alors, tu sais, souviendra là, tu sais, des voix ensoleillées puis we're back sous Justin Trudeau. Finalement, ça a été assez un désastre. On le sent davantage sous Mark Carney. Hey, aujourd'hui, c'est une journée importante.
11: Oh oui, hein.
9: Lundi 6 juillet. Ah oui, oui.
11: Oh.
9: Ah oui, oui. Pour des fonctionnaires fédéraux,
11: oh.
9: C'est une journée très, très, très difficile aujourd'hui.
11: Oui. C'est pas une journée de branchage d'ordinateur.
10: Oui, oui, oui, oui. Puis de chicane sur à quel espace on va s'asseoir, puis quelle est notre place, puis quelle chaise on obtient. Parce que c'est le retour au bureau 4 jours/semaine là, pour les fonctionnaires fédéraux. Et là, il y a encore une confusion.
11: Je trouve que tu dis avec un manque de sensibilité.
10: C'est aujourd'hui.
9: Oui.
10: Le retour.
9: Merci.
11: Bon.
10: Quatre jours semaine pour les fonctionnaires fédéraux.
11: Bon, c'est plus approprié. Maintenant, je me sens considéré.
10: Voilà. On a dû louer pas mal d'espaces de bureaux. J'aimais la comparaison qui était faite du côté de Radio-Canada. 16,6 terrains de soccer de la Coupe du Monde, là, l'équivalent de cette superficie-là d'espaces de bureaux qu'on a dû aller chercher. Mais le problème, c'est qu'on n'est pas certain encore qu'il y a de l'espace disponible pour ramener tout le monde comme ça au bureau. Là, le conseil du Trésor là, qui dit, regardez, on en a pour la majorité des gens. Mais quand même, là, c'est un peu ironique de savoir que Service public et approvisionnement Canada, qui s'occupe justement des espaces de bureau, eux-mêmes ont décidé d'accueillir 3 jours semaine pour l'instant leurs gens au bureau parce qu'ils disent, ouais, pas de place pour qu'il y ait du 4 jours semaine, là. Affaires mondiales Canada, Immigration, Réfugiés, Citoyenneté Canada, eux aussi ont repoussé, là, déjà, le retour au bureau à 4 jours parce qu'ils sont pas capables de trouver de la place. Ça va coûter plus cher. Il y a comme 39 baux différents, là, qui ont été déjà, là, mis de l'avant par, justement, Service public approvisionnement Canada pour ramener tout le monde au bureau. Mais bon, comment ça va se passer aujourd'hui? Est-ce que c'est l'apocalypse prévue qui menait à ce ton de gravité? Ça reste à voir.
9: Vous comprendrez que venant de quelqu'un qui travaille 7 jours sur 7 et qui parcourt à peu près 60 000 km par année pour aller travailler, vous n'aurez pas grand sympathie de ma part ce matin. Et quand j'entends les leaders syndicaux, et on va en recevoir là, ce matin, c'était aux nouvelles hier, tu sais, qui disait, hey, nos fonctionnaires vont devoir retourner dans le trafic. Puis là, ils nous disaient ça, là, d'un air dramatique. Mais j'étais comme, mais ils sont complètement déconnectés du vrai monde. Ça me faisait capoter. Vous écoutez ça, là, vous autres, là, dans votre voiture ce matin, là. Puis, tu sais, vous allez gagner votre pain. Puis, c'est pas vrai qu'on peut tout être en télétravail dans le cadre de notre travail. Bon, ben, ça, moi, je peux être en télétravail. Moi, je pense pas que je peux être en télétravail. Moi, je peux le suggérer. J'ai l'impression qu'il faut être là. Il faut être physiquement au bureau. Il faut être physiquement parfois.
11: Est-ce que les médecins pourraient faire du télétravail?
10: Non, mais je sais pas. De la téléconsultation, ben, ça existe.
9: Alors, est-ce que les
11: opérations à distance?
9: Moi, j'ai bien hâte de voir sur le plan notamment de la perception au niveau des relations publiques lorsque les syndicats font des sorties comme ça, là, tu sais, puis là, tu sais, des grandes sorties dramatiques là pour, hey, un retour au bureau 4 jours semaine, toi, c'est comme, puis même le ton du je lisais encore le ton du communiqué de presse ce matin, là, on dénonce le retour au bureau comme si on vous envoyait, ma foi, d'un endroit terrible.
10: À qui il parle? À qui il s'adresse?
9: L'autre point d'interrogation que j'ai en lien avec ça. Je veux pas minimiser les bienfaits du télétravail dans certaines circonstances. Bien sûr qu'il y a des bienfaits. L'autre point d'interrogation, je me dis, est-ce qu'on a pris pour acquis, t'sais, une mesure qui était temporaire? C'est-à-dire que pendant la pandémie, bon, on connaît le contexte, là, oui, le télétravail était de mise. Est-ce que ça, dans l'esprit des syndicats, c'est devenu comme, ah, la nouvelle norme? Ah, ben là, vous nous l'avez permis dans la pandémie. Ah, ben là, écoute, là, moi, c'est ça, là. C'est bien sûr que moi, tu sais, honnêtement, si on vous donne le choix, là, vous irez plus dans le trafic, ça sera plus, là, tu sais, vous passerez plus 2 heures par jour captif de votre voiture sur des carrés, ça à métropolitaine, ça à 15. Ben, je veux dire, un fou d'une poche, on va tout dire oui, tu sais, sauf que, qu'en est-il aussi, bon, de l'importance d'être en présentiel au bureau, ne serait-ce que pour tisser des relations avec les collègues de travail. Après ça, là, les syndicats vont nous mettre de l'avant. Ben oui, mais là, c'est ça, c'est juste le lobby, là, tu sais, des chambres de commerce pour vous ramener dans les bureaux pour dépenser autour. C'est un peu ça, leur argument. Mais moi, c'est leur ton de dire, écoutez, là, c'est comme si, là, attends, en arrière, on avait comme une symphonie, là, tu sais, de Beethoven dramatique. Non, mais tu sais, c'est comme si, là, c'était un châtiment terrible. Retourner au travail aujourd'hui, ça me fascine de voir ça. Ça me fascine de voir ça. Québec veut retirer le Benadryl des tablettes des pharmacies.
10: Ouais, c'est spécial de ne pas, on se comprend, on n'est pas en train d'interdire et de bannir le Benadryl ou du moins, tu sais, tous les autres médicaments qui sont faits à base là, de cette molécule, le diphénhydramine, qui est une substance qui est utilisée, tu sais, pour combattre les allergies. Mais ce qu'on se rend compte, puis selon les recommandations, le rapport du coroner là, qui a été mis il y a à peu près 1 an, mais c'est que ça peut créer là, certaines surdoses, hein, parce que quand tu prends ce genre de médicaments là, hein, il y en a aussi par exemple dans les Sleepies, c'est utilisé là, pour les somnifères en vente libre, ben, ça fait une importante somnolence. Il y a des hallucinations aussi. Là. Je me souviens qu'il y a eu certains trends sur Internet là, de gens qui prenaient du Benadryl ou qui faisaient le fameux poulet au NyQuil ou des affaires de même, là, juste pour se donner des hallucinations comme ça. Mais le problème, c'est que ça peut aussi faire une dépression respiratoire qui mène à la mort. Donc, on a dit, ben, c'est trop dangereux de laisser ça nécessairement en vente libre. On le mettrait derrière le comptoir. T'as pas besoin d'une prescription quand même pour aller t'acheter du Benadryl, on se comprend. C'est bon pour les allergies, c'est bon bon pour toutes sortes de choses, mais ça ferait en sorte que, ben, du côté de l'ordre des professions, du côté aussi des pharmaciens, ben, on noterait dans les dossiers du patient qu'on a pris de ce genre de produit-là.
11: Ben, j'ai remarqué d'ailleurs la semaine passée que les réactines 12 heures n'étaient plus en vente libre, c'était derrière le comptoir, dans la pharmacie où je suis allée. C'est la première fois que je voyais ça.
10: Oui, donc c'est une mesure qui suivrait le rapport du coroner. Là, pour l'instant, une consultation de public de 45 jours qui est déjà en cours pour essayer de voir si ça peut passer. L'association là, des bannières et chaînes de pharmacie se montre là, super ouverte à tout ça. Tout ce qu'on dit, c'est que ben, ça ratisserait peut-être un peu trop large, là, parce qu'on fait aucune distinction, par exemple, hein, le format, la concentration des produits. Est-ce qu'un produit moins concentré, un plus petit format, ben, ça pourrait passer, par exemple? Mais ça, tout ça reste à voir. On va en parler durant les consultations.
9: Scène culturelle, Isabelle, c'était le retour de Lionel Richie sur scène, puis avec sa mésaventure dans les derniers jours, on surveillait un peu son état. Est-ce que ça a bien été?
11: On est rassurés. Le 24 juin, quand il a débuté sa tournée Sing a Song All Night Long, il a dû, après une heure de concert, s'asseoir. Il y a eu un malaise, ça se passait pas bien. Il a pas réussi finalement à terminer le spectacle, puis avait annulé deux dates de concert ensuite. On s'était inquiété pour sa présence à Montréal, qui était pas longtemps après, donc hier. Puis finalement, quand on l'a vu à Toronto en fin de semaine, il était en pleine forme, rigolo, il fait des blagues. Puis ce qu'il nous a raconté, au fait, c'est qu'il a souffert de déshydratation simplement. Donc maintenant, il boit en masse du Pédialyte. Ça a été, je pourrais même être porte-parole du Pédialyte. Il en a reparlé à son concert à Montréal hier. On sait qu'il fait la tournée avec Earth, Wind and Fire. C'est un crooner, là. Je veux dire, c'est une bête de scène. Il a 77 ans, puis il est encore tellement en forme. Je trouve qu'il nous donne une superbe leçon, là. Tout le monde a apprécié le concert hier. C'est dans le cadre du Festival international de jazz. Belle prise. Puis ce que je trouvais aussi hier, c'est qu'il restait des billets et que pour le contexte actuel, c'était abordable. Il y avait des billets entre 50 à 335 $. Sur le parterre, c'est à peu près 120. Je me disais, OK, pour ce genre d'artiste-là, d'envergure, avec le prix du marché présentement, je trouvais que ça restait accessible.
9: Oui, dans les circonstances, effectivement. Mais on est surtout content de voir que c'était pas plus grave que ça. Parce que, tu sais, je veux dire, il y avait eu quand même Rod Stewart.
11: Oui.
9: Tu sais, on était modeste. C'était Harry Styles.
11: Il y a Harry Styles qui s'est tout fait de l'eau sur scène. Une mauvaise séquence. On a eu peur.
10: Ben oui. Trop d'eau, pas assez d'eau.
9: C'est ça. Faut bien l'hydratation est au cœur des enjeux, clairement. Bon, restons dans le domaine aquatique. Ben oui. On se parle, la nageuse Summer McIntosh, Alexandre, qui a fracassé le record du monde aux 200 mètres papillon.
10: À seulement 19 ans. Hein. C'est peut-être ça l'un des faits qui est le plus incroyable dans tout ça. Puis ça se passait à Montréal, en plus, dans la piscine olympique, là, ici, dans la métropole, devant une foule qui était complètement endiablée. L'Ontarienne a retranché 16 centièmes de seconde au record mondial du 200 mètres papillon, alors qu'on commençait à peine les essais nationaux de natation qui étaient disputés justement ici. Pour elle, extrêmement spécial, là, elle en rêve depuis qu'elle a 10 ans, ça a de l'air, là, de battre le record du monde du 200 mètres papillon. Et ce qui est encore plus impressionnant, okay, c'est que c'est la chinoise Liu Zige, okay, qui avait le record à ce moment-là. Elle l'a établi en 2009. En 2009, quand elle a fait ça, elle avait, tu sais, les fameux maillots de bain, les combinaisons de natation qui sont maintenant illégales, là, parce qu'on considère que c'est presque de la triche, parce que c'est comme si tu glissais sur l'eau, tu sais, ils sont comme hydrophobes, puis tu vas plus vite avec tout ça. Summer McIntosh ne peut pas porter ce genre de maillot-là, c'est désormais interdit, et malgré tout, elle a battu un record qui semblait inatteignable. Imaginez, là, à 19 ans, elle a encore toute sa carrière devant elle, puis comme elle expliquait en entrevue par la suite, là, elle dit quand il me restait à peu près un 50 mètres, là, j'avais fait le 3 quarts, elle dit j'ai entendu la foule rugir, puis j'ai su que j'étais proche de battre le record, fait que j'ai tout donné. Bref, c'est magnifique, il reste encore toute une compétition, puis toute une carrière pour elle, pour encore en battre d'autres.
9: Isabelle, quelques réactions dans la messagerie. J'ai choqué des fonctionnaires.
11: Ben, il y a quelqu'un, là, c'est Cindy qui dit « Honnêtement, ce sera apprécié d'arrêter le sarcasme parce que vous connaissez pas la réalité du terrain. » Puis il y a Marc-André, lui, qui dit « Bon, moi, je trouve que mon patron est vraiment de mauvaise foi. Parce que moi, je l'ai supplié pour le télétravail. Il est vraiment non négociable. Je trouve ça plate parce qu'il dit que son prétexte, c'est que je suis camionneur puis que c'est impossible.
9: » Quand même pas. Cindy a mis un petit bonhomme sourire quand même à son message. Mais Cindy, bon, ça, qu'est-ce que vous en savez si je connais ou non la réalité du terrain? Vous connaissez pas les gens qui m'entourent nécessairement. Puis, comprenez-moi bien, parfois, il faut se servir un peu du sarcasme pour illustrer, des fois, une mauvaise stratégie de communication de la part de vos leaders syndicaux. Je remets pas en doute nécessairement les arguments. Je remets surtout en doute la façon de présenter ça aux gens.
10: C'est surtout ça.
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9: C'était des festivités vraiment hautes en couleur un peu partout aux États-Unis pour le 250e anniversaire du pays. On a vu ce rassemblement à Washington, perturbé par la météo quand même. Là, c'était pas simple. Il faisait très chaud. Il y avait des risques d'orage également, si bien qu'on a dû évacuer complètement le site, le mall. Trump a finalement pu faire son discours avec une heure et demie de retard, mais autour de 23 heures samedi soir, il a pu le faire et s'en est suivi. C'est feu d'artifice absolument spectaculaire. 40 minutes de spectacle pyro-musical, 850 000 pièces pyrotechniques. Bref, c'était vraiment quelque chose. Georges Mercier est analyste et doctorant en sciences politiques au Centre de recherche internationale Sciences Po Paris et à l'Université de Montréal. Salut Georges.
21: Salut Alex.
9: Bon, t'as pensé quoi de tout ça?
21: Ben, écoute, premier commentaire sur la réception médiatique de ces célébrations-là, parce qu'on dirait que dans les grands journaux, disons, de centre-gauche, centre-droit, la nouvelle, c'était récupération politique. Bon, c'est vrai que Trump s'est mis au cœur des célébrations. Il était indépassable, on le voyait partout. Il a insisté pour faire son discours qu'il a fait. Mais justement, dans ce discours d'une quarantaine de minutes-là, oui, il a mentionné des éléments politiques, oui, il y a eu des attaques partisanes, mais c'était loin, très loin d'être la majorité de ce qu'il a dit. Je pense sur 30 minutes sur 40, il s'est surtout contenté de célébrer les grands jalons de l'histoire américaine, bon, de célébrer certains drapeaux, d'amener des vétérans sur la scène. Et ça, c'est intéressant parce que parfois, j'ai l'impression qu'on a tellement une vision négative de la Maison-Blanche qu'on a de la misère à percevoir ce qui se passe pour de vrai. Donc, faire un peu attention ici. Maintenant, il y a quand même eu des attaques partisanes.
0: Les communistes!
21: Les méchants communistes. Et il est donc content de pouvoir en parler. C'est assez ahurissant, ça. Depuis quelques semaines, Donald Trump s'est trouvé une nouvelle tête de turc, et je dirais même un nouvel argument de vente en vue des midterms qui approchent. Parce qu'il faut dire que ça allait mal pour Donald Trump. Ça allait mal pour lui. Il était très bas dans les sondages. Il n'avait pas rempli les promesses qu'il avait faites aux Américains pour se faire élire la première fois, notamment au niveau économique, où c'est pas vrai que pour l'Américain moyen, les choses sont extrêmement améliorées depuis son retour à la Maison-Blanche. Donc, Donald Trump avait besoin d'un nouvel argument de vente. Et cet argument de vente-là, comme c'est souvent, très souvent le cas, ben les démocrates ont décidé de lui donner, en faisant élire dans les dernières semaines, en nommant dans les dernières semaines, des gens très, très, très à gauche. Bon, ce ne sont pas des communistes, mais ils sont quand même beaucoup plus à gauche que le centre idéologique américain. Et donc, il s'en sert comme tête de turc. Et ce à quoi on peut s'attendre d'ici aux élections du mandat, c'est qu'on accroisse cette rhétorique-là, si bien qu'on pourrait croire, dans la tête de certains républicains, qu'il y aurait une véritable menace rouge aux États-Unis, ce qui n'est pas tout à fait le cas, cela dit.
9: Mais samedi, Georges, c'était-tu la fête de tous les Américains ou c'était la fête des partisans du président?
21: Ben, c'était la fête de tous ceux qui voulaient avoir des États-Unis une vision largement positive qui ne s'excusait pas pour le passé des États-Unis. Ce qui se passe en ce moment, c'est qu'il y a une lutte mémorielle, une lutte pour l'histoire des États-Unis entre les démocrates et les républicains. Et selon que vous êtes démocrate ou républicain, vous ne vivez plus, de plus en plus, dans un pays avec une histoire commune. Par exemple, les républicains vont célébrer la victoire lors de la Seconde Guerre mondiale. Au contraire, certains démocrates vont plutôt déplorer encore aujourd'hui l'histoire esclavagiste. Grande question là-dessus, c'est quoi la date d'anniversaire des États-Unis? Est-ce que c'est 1776, la Déclaration d'indépendance, ou c'est 1619, la date où les premiers esclaves sont arrivés? Et là, ce qui est intéressant, c'est que si vous avez un corps citoyen qui est plus capable de s'entendre sur ce qui est significatif dans son histoire, ça devient très difficile de se parler entre eux, puis de réconcilier ce gouffre-là partisan.
9: Pendant ce temps-là, il y avait les funérailles, puis c'est des funérailles qui ne finissent plus de finir, là, qui s'étirent sur plusieurs jours, de l'Ayatollah Ali Khamenei, hein, qui a été tué dans les frappes américaines, on s'en souviendra. C'est pas un hasard que ça ait lieu présentement. Là. On est en plein cœur des célébrations du 4 juillet aux États-Unis. Quel message ça envoie dans ton esprit? Puis le fait aussi que certains de ses fils étaient là, mais on n'a toujours pas vu Mujtaba Khamenei, son successeur.
21: Ben, je suis content que tu le mentionnes, Alexandre, parce que moi aussi, je me suis demandé s'il y avait un lien entre les deux dates. Est-ce que les Iraniens ont voulu faire un genre de pied de nez aux célébrations du 250e américain en accaparant une partie de l'attention globale? Parce qu'en fin de semaine, les médias étaient partagés entre les deux événements. Ce qui est certain, c'est que ces funérailles-là, pour l'État iranien, c'est une manière de se réaffirmer, de se reconsolider surtout. Et moi, il y a une scène qui m'a absolument fasciné. On voit les principaux leaders de l'Iran, ceux dont on dit qu'ils auraient le pouvoir. Le président du Parlement, et ils sont devant le cercueil d'Ali Khamenei et ils pleurent. Il pleure, mais à chaudes larmes. Et donc, on voit des hommes matures qui pleurent pour cet homme-là. Bon, l'Ayatollah qui a été assassiné par les Américains et les Israéliens. Et la question que ça pose, c'est pourquoi est-ce qu'ils pleurent? Est-ce qu'ils pleurent parce qu'ils sont vraiment tristes? Et si c'est le cas, ça veut dire que c'est quand même un régime qui demeure idéologique, qui demeure très, très fortement orienté autour de l'islamisme, où ils pleurent parce qu'il y a des gens qui les regardent, qui leur disent, attention, vous devez pleurer parce que vous devez feindre de croire encore que le régime est important. Et ça, c'est intéressant. Autre élément que j'ai trouvé absolument fascinant, il y a des pays de la région qui ont envoyé des délégations de condoléances aux funérailles. Et les Iraniens voulaient envoyer des messages, mais ils l'ont fait de manière très subtile en lisant des versets du Coran. Donc, par exemple, l'Arabie Saoudite arrive et on lit un verset qui dit « Faites attention de ne pas vous allier avec les impies », avec les Américains essentiellement. Le Qatar arrive et on leur dit « Ah, on vous pardonne vos péchés, vous pouvez peut-être redevenir nos alliés. » Le Qatar est plus proche de l'Iran que l'Arabie Saoudite. Et finalement, le Hezbollah arrive. Puis là, évidemment, vous êtes les élus de Dieu, vous êtes extraordinaires, etc., etc. Mais c'est drôle de voir comment on a pris du côté iranien des funérailles nationales pour reconsolider le pouvoir, mais aussi pour envoyer des messages subtils, mais très clairs, géopolitiques aux autres pays de la région.
9: Parlant de messages, est-ce qu'il faut s'inquiéter aussi de voir cette espèce de sentiment de vengeance-là, là, qui est exprimé par plusieurs personnes? C'est des messages notamment qui ont été écrits sur certains murs, certains ont scandé, on avait des... Est-ce qu'il est réel, ce sentiment de vengeance-là? Est-ce qu'on doit vraiment le craindre?
21: Bien, il est certainement réel au sein d'une certaine, un certain pourcentage de la population iranienne qui est convaincue que la révolution islamique, c'est une cause pour laquelle on doit parfois donner sa vie. Et d'ailleurs, il est même officiel, parce que parmi les célébrations, pas les célébrations, mais parmi les funérailles, vous avez un poète qui a lu un poème qui avait été approuvé avant qu'il ne le lise. Donc, c'est pas quelque chose d'improvisé sur le moment, c'est pas un manifestant dans la rue. Et dans ce poème-là, il appelait à la mort de Donald Trump. Et c'est particulier parce qu'on sait qu'il y a eu des tentatives d'assassinat qui avaient été déjouées aux États-Unis de la part des Iraniens contre Trump. Là, le régime semble un peu jouer avec le feu parce qu'on sait à quel point il est orgueilleux, le bonhomme de la Maison-Blanche. Je ne pense pas qu'il va apprécier lorsqu'il apprendra que les Iraniens ont appelé à sa mort officiellement durant la période. De l'autre côté, il faut aussi dire que considérant qu'il y a une population très farouchement conservatrice, bon, pas majoritaire, mais quand même présente en Iran, le régime islamiste doit leur donner des gages. Et peut-être que ces appels à l'assassinat-là, c'est une manière de les calmer, de leur donner quelque chose.
0: Cette semaine, ben, nos yeux vont se tourner vers Ankara pour le sommet de l'OTAN. Et là, ce sera un autre conflit qui va être vraiment au cœur des discussions, celui entre la Russie puis l'Ukraine.
21: Puis un conflit qui semble prendre s'escalader en ce moment, aussi bien du côté russe que du côté ukrainien. On accroît les frappes. Bon, les Ukrainiens auraient une stratégie pour frapper loin, profondément en Russie, durant 40 jours, pour accroître la pression. Et là, la grande question, c'est Donald Trump et Vladimir Zelensky devraient se rencontrer mercredi, si je ne m'abuse, dans un contexte où l'Ukraine semble non pas reprendre le haut du pavé, mais au moins mieux résister. Est-ce que Zelensky parviendra à convaincre Trump, notamment d'envoyer de nouveaux missiles intercepteurs de longue portée en Ukraine pour leur permettre de continuer à mettre de la pression sur la Russie, ou au contraire, il va rencontrer un Trump qui, comme ça a souvent été le cas, va avoir parlé avec Vladimir Poutine, parce

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12: En politique, l'Abitibi-Témiscamingue, une région que je connais bien, pour y avoir grandi, s'est souvent sentie négligée dans les dernières années par la CAQ. Ça avait été beaucoup reproché d'ailleurs à François Legault. Et ça s'est mal terminé entre le député et l'ex-ministre de l'endroit, Pierre Dufour, et la CAQ. Bon, Marc-André Leclerc est analyste politique. Salut Marc-André.
13: Bonjour Alexandre.
12: Pierre Dufour, finalement, bon, va se représenter, cette fois sous la bannière libérale. Mais là, ce qu'on apprend, c'est qu'il y a eu des discussions, des échanges aussi avec d'autres formations politiques. Comment tu vois ça? Est-ce que c'est normal ou il s'est magasiné un parti?
13: Ben, c'est sûr que M. Dufour, à l'automne dernier, Alexandre s'est fait montrer la porte de la CAQ. Hein. C'est pas lui qui l'est parti. Bon, c'est sûr qu'il avait fait, là, à l'aube du remaniement, il avait fait une sortie, là, demandant justement à ce que M. Legault nomme un ministre caquiste responsable de la région de l'Abitibi. Parce qu'il y avait des ministres responsables partout, de députés, ministres qui viennent de la région en question. Et là, à ce moment-là, M. Legault s'est nommé lui-même hein, ministre de l'Abitibi-Témiscamingue. Donc, ce qui a fait en sorte que M. Dufour s'est retrouvé exclu du caucus parce qu'il avait manifesté ouvertement là, le fait, avait demandé ouvertement au premier ministre de nommer un ministre responsable de la région parce que M. Dufour est un ancien ministre. Et là, bon, la situation qu'il a, il est indépendant depuis ce moment-là. Et là, clairement, hier, avec notre collègue Marianne Lapierre sur les ondes d'LCN, bien candidement, il nous a confirmé qu'il avait un peu magasiné, là, M. Dufour. Oui. Là. Donc, il dit qu'il a présenté une espèce de document sur les droits miniers. Hein. On s'entend que l'exploitation minière est un enjeu important en Abitibi-Témiscamingue. Il l'a présenté à Éric Duhaime, aux libéraux. Également, il y a eu des contacts avec les gens de la CAQ, sans doute des anciens collègues. Le seul qui n'aurait pas répondu à l'appel, c'est Paul Saint-Pierre Plamondon.

0: Parti québécois, mais sinon il a présenté aux autres et là maintenant, M. Dufour a choisi de se présenter pour le PLQ.
1: Mais Marc-André, à la base, là, je veux dire, tu as quand même
0: Ouais.
1: certaines convictions politiques. C'est-à-dire que si tu te présentes pour le Parti québécois, faut que tu sois souverainiste. Si tu te présentes pour les libéraux, tu es fédéraliste, là. Je veux dire,
0: Ouais.
1: c'est comme un critère qui est important. Pourquoi il a parlé au
0: Ouais,
1: PQ?
0: mais oui, non, ça c'est sûr.
1: Il
0: Monsieur
1: a
0: Dufour,
1: essayé de parler au
0: oui,
1: PQ, on comprend?
0: essayez. Bon, ben là, est-ce qu'il le faisait pour la cause, pour présenter vraiment son idée par rapport à l'exploitation minière? Mais néanmoins, Monsieur Dufour, c'est un libéral, là. En 2015, il s'est présenté en Abitibi avec Justin Trudeau, là. Donc, tu peux pas. Oui, hier, il expliquait à LCN, là, son cheminement par rapport là, à la question de l'avenir du Québec au sein du Canada, mais dans son histoire récente, en 2015, il se présente avec Justin Trudeau. Fait que M. Dufour, c'est un libéral, mais ça nous prouve quoi, Alexandre? Ça nous montre également M. Dufour et son retour chez les libéraux, ça nous prouve également un peu que la coalition, c'est vraiment une coalition hein, de gens qui sont souverainistes, fédéralistes. Et c'est pour ça que je trouve que pour la CAQ, même si présentement, il va jamais dire s'ils sont fédéralistes ou s'ils voteraient oui, le camp du non dans le camp des Québécois, si jamais on se dirige vers un gouvernement péquiste, Alexandre, ça va être important de le savoir. Ça va être important de le savoir parce que peut-être si une poignée de députés caquistes, ben, il faut voir savoir est-ce que ces gens-là seraient prêts à appuyer Paul Saint-Pierre Plamondon, un Mathieu Lacombe, par exemple. Bon, Monsieur Lacombe ne se représentera pas le 5 octobre, mais on s'entend que s'il avait décidé de se représenter, puis il est élu avec une poignée de caquistes, ben Monsieur Lacombe il est dans le camp du oui là. Donc est-ce qu'à ce moment-là il aurait pu s'en aller avec le PQ? Bon, on s'amuse à ce matin, Alexandre, mais il reste néanmoins que ça nous prouve également encore une fois comment la coalition Avenir Québec, il y a des fédéralistes, des souverainistes, puis qu'un jour si la coalition éclate, ben ces gens-là vont retourner au bercail là.
1: Ouais, à savoir dans quel autobus ils vont bien s'installer. L'autre point d'interrogation, c'est aussi de quelle façon la population de l'Abitibi va réagir face aux espèces de transfuges comme ça. On comprend qu'il y a eu une période tampon où il a siégé comme indépendant, mais tu sais, des fois en politique, ça peut parfois
0: Ouais.
1: être mal vu. Là, on est un peu dans le dernier sprint, hein, Marc-André, avant les
0: Ah oui.
1: vacances de la construction, où là, à un moment donné, bon, on s'en retourne, tu sais, chacun chez nous, c'est les vacances. Mais on sent que la CAQ veut vraiment maximiser cette fenêtre de visibilité. Là,
0: Oh oui, c'est hyper actif là au max là, Alexandre. Là. Ce matin là, juste aujourd'hui là. Bon, Madame Fréchette là, juste pour te donner, on va faire un tour d'horizon là, puis on va faire un tour quasiment du Québec en même temps ensemble sans bouger. Mais Madame Fréchette à 10h30 est du côté de Longueuil. Elle va parler de justice là, des tribunaux spécialisés pour la violence faite aux femmes, tout ça. Donc avec Simon-Jolin Barrette. Après ça, Bernard Drinville, lui, il y a deux annonces à Québec. À 9h, à 13h, Lionel Carman, il est du côté de Gatineau à 10h30. France-Hélène Duranceau puis Mathieu Lévesque sont du côté de Sainte-Agathe-des-Monts pour parler de cellulaire à 11h. Yves Montigny va être de chez lui à Baie-Comeau pour une annonce à 10h. Après ça, Mathieu Lacombe à Montréal à 10h30. Également, Jean-François Simard est du côté de Québec en après-midi avec la maire de Québec. Demain, il y a une annonce du côté de l'Ascension dans mon coin de pays au Saguenay-Lac-Saint-Jean pour parler de forêt. Demain également, Mathieu Lévesque est à Montréal pour parler de la jeunesse. On est vraiment dans un blitz, là. Et on nous dit également que Mme Fréchette va dévoiler des candidatures. Les tribunaux spécialisés, on vient d'en parler. Elle va visiter également Laval, l'Abitibi-Témiscamingue, on vient d'en parler. Également Montérégie. Donc, on est vraiment dans un blitz. Il reste peut-être, quoi, Alexandre, une dizaine de jours, là, avant que là, vraiment, là, que tout le monde décroche, de l'actualité. Donc, c'est le moment de le faire. Donc, on sent qu'on veut le rip effréné là, que Mme Fréchette et son équipe ont depuis le 12 avril, depuis que Mme Fréchette est élue chef de la coalition Avenir Québec. Donc, ça lâche pas, vraiment, là, ça lâche pas. Et également, ce qu'il faut savoir, Alexandre, là, puis pour ceux qui aiment les coulisses, c'est que il y a eu comme un peu mené une date limite hein, pour faire de nouvelles annonces, là. Parce que, avant la campagne, le ministre des Finances doit produire cette espèce de rapport préélectoral qui donne l'état des finances du Québec pour que les autres formations politiques, par la suite, puissent faire leur cadre financier, leur plateforme qu'on va analyser l'automne prochain. Donc, il y a comme il reste encore une dizaine de jours, là, peut-être. Il reste encore aussi deux conseils des ministres. Donc, à partir de ce moment-là, c'est le point, là. C'est pour ça qu'il faut pas être surpris, puis on va suivre ça ensemble cette semaine, là, mais d'avoir 6, 7, 8 annonces pendant la même journée, on est comme à la fin, là. Donc, si la CAQ là, veut sortir des annonces là, gouvernementales, c'est là. Puis là, par la suite, on va être en mode électoral où là, vraiment, ça va être des annonces de campagne. Ça va être des promesses au lieu d'annonces fermes avec le sceau du gouvernement du
1: Mais,
0: Québec.
1: tu sais, force est d'admettre quand même, Marc-André, que mis à part, là, peut-être une mauvaise semaine au moins, là, où Mme Fréchette, là, tu sais, les
0: Ouais,
1: manchettes,
0: l'étude
1: c'était
0: des
1: juste des...
0: crédits, là.
1: Ouais, ben, c'est ça. Je vais te donner deux
0: Puis
1: exemples,
0: là, les batteries, là.
1: OK? Ouais, il y a eu ça, mais il y a eu aussi
0: Ouais.
1: l'espèce de semaine qu'on a perdue où, là, tout le monde annonçait son départ, là. Tu sais, là, c'était un ministre après l'autre, puis bon, ça, mais... Globalement, elle a quand même réussi à se positionner, là, tu sais, comme une femme d'action, comme
0: Ouais.
1: essayer d'incarner un certain renouveau. Mais tu sais, il y avait un effet Fréchette dans les sondages. Le défi maintenant pour Madame Fréchette, ça va être de maintenir ça cet été, même si, tu sais, l'attention des gens va peut-être être un petit peu moins là, mais de continuer d'occuper l'espace public pour que les discussions autour de la table de pique-nique puis autour du barbecue, ben tu sais que la perception soit quand même positive. Parce que, bon, quand on regarde, exemple, au niveau du taux de satisfaction, M. Legault, c'était catastrophique, là, tu sais, je veux dire, les gens se levaient la nuit pour haïr. Alors que là, avec Mme Fréchette, elle a quand même réussi à redonner un autre élan. Hey, avant qu'on se quitte, Marc-André, juste un petit mot sur l'OTAN. Annonce pour les sous-marins, et il y aura aussi, là, à compter de demain, ce sommet important. Est-ce que dans ton esprit, là, tu sens que M. Carney veut vraiment repositionner le Canada, là, tu sais, comme étant un pays qui va faire sa part?
0: Ouais, mais ça, je pense, c'est déjà un peu réussi, là. C'est peut-être la première fois, ben, il y avait l'an passé, mais peut-être la première fois que le Canada, au-delà de M. Carney, là, que le Canada peut-être dans les 5, 6 dernières années, on peut se présenter à l'OTAN, puis c'est pas trop gênant, là. Donc, on a un chemin, là, vers ce fameux 5%. Il reste encore des défis, là. Ou quand, comment on va le dépenser, mais ce fameux 5% du PIB en dépenses militaires, on arrive en meilleure position qu'il y a 2, 3 ans avec Justin Trudeau, ça c'est sûr et certain. Là, c'est à voir, là, cette annonce-là, peut-être les nouveaux sous-marins, les 12 nouveaux sous-marins là qu'on veut acheter. Il y a quand même des contrats entre 20 et 25 milliards. Est-ce que ce sera le consortium là allemand, norvégien, ou on va aller du côté là de l'entreprise le sud-coréenne. Donc, ça aussi, c'est un point d'interrogation. Donc, Monsieur Carney va faire un pit stop là, du côté d'Halifax avant de s'en aller là, du côté de l'OTAN pour le reste de la semaine et l'Arabie saoudite par la suite.
1: Merci Marc-André.
0: Merci, au revoir.
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1: Donc, sur le déraillement de trains de marchandises en plein cœur d'un quartier résidentiel de Repentigny hier, ça survient à peu près 13 ans, jour pour jour, après le déraillement de Lac-Mégantic. Allons d'ailleurs faire le point avec notre collègue de TVA Nouvelles, Annick Berger. Bonjour, Annick.
3: Bonjour.
1: L'heure est au nettoyage, là, aujourd'hui.
3: Oui, vraiment. En fait, ça a commencé là, cette nuit. Donc, les équipes de CN qui ont effectué là, des travaux de démantèlement, de nettoyage. Donc, c'était plutôt bruyant là, dans le secteur tout au long de la nuit. Et là, ça se poursuit encore ce matin. On voit de nombreuses pelles mécaniques, des camions également qui sont là pour tenter de ramasser le tout. Mais la bonne nouvelle quand même, c'est qu'on ne parle que de dégâts matériels. Là, on se souvient qu'il y a eu aucun blessé. On parle également d'aucun déversement là, de matière dangereuse parce que ce qu'on sait là, c'est que c'est vers 16h30 là, qu'il y a eu ce déraillement d'une dizaine de wagons là, d'un train du Canadien National. Ça se passe ici là, dans le secteur Le Gardeur à Repentigny. Puis il y avait 3 wagons là, citernes qui contenaient du diesel mais qui venaient d'être vidés. Donc il y en avait plus à l'intérieur. Le pire a vraiment été évité. Là. Il n'y a pas de blessés, pas de déversement de matière dangereuse. Mais quand même des équipes d'urgence environnement là, qui se sont déplacées pour s'assurer que tout se passait bien. Et on a également évacué là, environ 200 citoyens de manière préventive qui ont finalement pu regagner leur domicile là, hier autour de 20h30. Donc là, c'est l'heure du nettoyage, c'est également l'heure de l'enquête. Donc c'est CN, là, donc Canadien National, qui enquête sur ce qui s'est passé avec son train sur ce chemin de fer. Pour le moment, on ne connaît pas encore la cause. Il est vraiment trop tôt pour le savoir, mais il y a deux semaines, il y a un passage à niveau qui a été réparé dans le secteur. Est-ce que il pourrait y avoir un lien? Comme je disais, il est encore très tôt, mais c'est certain. Là, j'ai parlé avec des gens qui habitent dans le secteur qui nous disaient justement qui sont inquiets de cette situation-là parce que le chemin de fer a été construit dans les années 80 environ. Il y aurait eu un déraillement également en 1983, un petit peu plus loin. Rien depuis ce temps-là. Là, la question que les gens se posent, c'est comment est-ce que ça se fait que ce soit arrivé finalement dans une ligne droite. Tu le mentionnais également, Alexandre, c'est pas sans rappeler la tragédie de Lac-Mégantic. Ça fait aujourd'hui 13 ans que c'est survenu. Donc là, le maire de Repentigny qui, depuis hier, pose la même question. Oui, on veut savoir ce qui s'est passé, mais il se demande surtout pourquoi est-ce que les trains ont encore leur place dans les quartiers résidentiels. Donc là, aujourd'hui, beaucoup de questionnements, beaucoup de nettoyage, mais vraiment beaucoup de soulagement, parce que c'est ce que plusieurs personnes nous disaient là aujourd'hui. Le pire a été évité finalement, ouais. Comme il n'y avait aucune matière dangereuse là, qui ont été déversée hier.
1: Puis tu sais, Annick, je sais pas jusqu'à quel point tu as pu t'approcher un peu du périmètre, mais moi, ce qui me fait vraiment capoter, c'est quand on voit les images de drones, là. À oui. Quel point les wagons étaient proches là, tu sais, de la piste cyclable, à quel point certains wagons sont pratiquement allés effleurer là, la cour arrière de certaines résidences. Ça répète une catastrophe, là.
3: Oui, oui, exactement. Puis en fait, le périmètre est encore plus grand ce matin, là, justement, parce qu'il y a de nombreuses équipes qui font du nettoyage, donc on n'a pas pu s'approcher tant que ça. Mais c'est très proche de la piste cyclable, là, parce que le chemin de fer avait été construit, comme je le disais, dans les années 80. À ce moment-là, bien, c'était selon les normes. Est-ce que c'est des normes qui ont été revues, qu'on devrait revoir? Bien là, c'est la question que les résidents se posent aujourd'hui. Des gens qui sont inquiets que ça arrive à nouveau parce qu'ils se disent, bien là, on a évité le pire, il n'y a personne de blessé, mais qu'est-ce qui dit qu'il n'y aurait pas eu des jeunes qui faisaient du vélo, par exemple, sur cette piste cyclable, si c'est arrivé quelques minutes avant ou après?
1: Annick Berger, journaliste pour TVA Nouvelles. Merci, Annick.
3: Merci, bonne journée.
1: Salut. Dans les autres nouvelles, Alexandre, Québec annonce sans le fédéral l'agrandissement du parc marin du Saint-Laurent.
4: Oui, c'est ce qu'on apprend dans les pages du Devoir ce matin. Hein, on veut là aller augmenter de manière significative là, le parc marin du Saint-Laurent. À peu près, en ce moment, c'est 1245 km². On veut passer à au-dessus de 4500 km² de ce parc-là. Le truc, c'est comme tu l'as dit, on est supposé faire ça conjointement, hein, parce que le Québec et le fédéral doivent s'entendre là, pour être capable d'augmenter le parc marin, mais là, le fédéral n'a pas signé là-dessus encore. Semble-t-il que de leur côté, on dit que ce serait d'ici la fin de l'année, mais aujourd'hui, la ministre de l'Environnement, là, Pascale Derry, veut aller de l'avant en annonçant tout ça. On dit que ça ne va pas impacter les activités économiques essentielles là, qui se passent dans le Saint-Laurent, mais que ça viendrait quand même étirer là, jusque, par exemple, à l'île aux Coudes, jusqu'à également le secteur de Kakuna, qui est considéré comme une pouponnière pour le beluga, hein, qui est l'espèce évidemment emblématique là, parmi les 2000 quelques espèces qui se retrouvent là, dans le parc marins du Saint-Laurent. Hein, ils sont en voie de disparition. C'est le classement que le fédéral leur donne. Et pour protéger mais l'espèce, protéger son habitat, on veut augmenter la superficie de tout ça. Puis quand même, ce qui est bien, c'est que le récréotourisme est extrêmement prisé dans ce coin-là. Rappelle que dans la région de Tadoussac, le parc marin, ça attire au-dessus de 200 000 visiteurs par année. C'est un coin extrêmement fréquenté, puis ça va permettre de pouvoir continuer à observer
5: pour
4: nos animaux marins.
5: Pour protéger les bélugas, on pourrait aussi fabriquer un pont sur la rivière Saguenay.
1: Oui, ça fait longtemps que tu n'avais pas ramené...
5: Oui, je trouve qu'il fallait mettre à jour.
1: On était dû. Non, c'est vrai, c'est correct. Revenons sur ces deux noyades qui sont survenues en fin de semaine dans les eaux du canal de la Chine.
4: Oui, c'est samedi, là, très tard, 23h55, là, que les secours ont été appelés. Ça a pris 3 heures de recherche dans le coin de l'ancienne marina de la Chine et même un sonar pour être capable de retrouver les deux corps là, dans l'eau qui ont été sortis. Manœuvre de réanimation tentée, mais c'était malheureusement peine perdue. Et ces deux jeunes là, dans la vingtaine, on n'a à peu près aucun détail. De un, pourquoi ils se retrouvaient là, dans le canal de la Chine à cette heure-là. Évidemment, il y a la thèse là, de la chaleur, du fait qu'on aurait peut-être voulu se baigner. À chaque fois qu'il y a une canicule, le nombre de morts là, par noyade augmente là, dans à peu près tous les pays du monde. Et on a très peu d'infos à savoir ben, pourquoi ils seraient là. Une des théories serait peut-être qu'une personne serait tombée à l'eau, que l'autre aurait tenté d'aller le sauver, ce qui est une chose qui... Et déconseiller, je sais que ça peut sembler contre-intuitif là, de dire allez pas sauver quelqu'un qui tombe à l'eau, mais c'est extrêmement dangereux d'aller faire un sauvetage qu'on appelle corps à corps, parce que la personne qui est en train de se noyer là, pourrait se débattre, s'accrocher à vous, paniquer, vous faire sombrer, vous aussi. C'est les 23e et 24e noyades là, cette année au Québec. À pareille date l'an passé, on était à 25.
6: Les nouvelles de Paul McCartney, Isabelle.
5: Qui était au mariage de Taylor Swift. On sait, on continue de parler de ce fameux mariage qui, d'un côté, suscite la passion des Swifties et suscite la colère chez ceux qui l'ont vu passer. C'était un balayage médiatique cette fin de semaine. Tout le monde ne parlait que de ça, alors que la plupart, ben, ils n'avaient pas le droit à leur cellulaire, puis ils ont signé des clauses de confidentialité. Donc, on sait que très peu de choses, sauf que Paul McCartney a interprété une chanson pour la première fois en 60 ans. I want to hold your hand. Il n'a pas interprété ça depuis les années 60. C'est une chanson de circonstance avec le mariage de Taylor Swift. Ce qu'on sait aussi, c'est que Stevie Nicks, la chanteuse du groupe Fleetwood Mac, était là aussi, mais dans une réception après. Semblerait que la mère de Taylor Swift, Andrea, a invité tout le monde dans une salle de réception après. C'est Adam Sandler qui aurait mené la cérémonie. Et c'est pas par hasard que Paul McCartney s'est retrouvé là. Il y a eu plusieurs moments où la carrière des deux chanteurs se sont croisés. En 2015, ils ont participé à une soirée pour les 40 ans du Saturday Night Live. Ils ont été aussi dans un festival ensemble où ils ont repris Shake It Off de Taylor Swift. On a vu d'ailleurs Paul McCartney avec Peter Gabriel s'échanger des fameux bracelets d'amitié dans un concert de Taylor Swift. Donc, ce sont des amis dans la vie de tous les jours. Ils ont déjà fait la une du magazine Rolling Stones ensemble aussi en 2020. Alors, il fait partie de ses amis proches. Mais juste pour l'entendre chanter, pour l'avoir vu au Centre Bell à 84 ans, il nous donne toute une leçon de vie.
6: Oui, puis une chanson de Paul McCartney à son mariage, c'est un maudit beau cadeau de mariage.
5: Mais hein!
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4: Et c'est Justine Saint-Martin qui est avec nous aujourd'hui. Salut Justine.
18: Allô Alex.
4: Bon, on parlait de tennis au début à Wimbledon. Félix Auger-Aliassime qui obtient son billet pour les quarts de finale.
18: Oui, Félix Auger-Aliassime qui tentait de retourner en quarts de finale, son meilleur résultat à vie en carrière à Wimbledon. Donc hier, match de huitième de finale, avait rendez-vous avec l'Espagnol Alejandro Davidovich Fokina. Et ça a été l'un des matchs spectaculaires de Félix Auger-Aliassime. Il l'a pas volé, cette victoire-là. On lui a donné du fil à retordre quand même. 4h26 minutes de jeu. Avait une balle de match à la quatrième manche, mais Davidovich est revenu dans la manche, a remporté le bris d'égalité pour forcer finalement la manche ultime, amener tout ça au plus loin possible. Et allez voir les images qui circulent présentement sur les réseaux sociaux partout. L'échange de l'année est survenu dans ce match. Les deux joueurs ont tout donné, tout laissé sur le terrain. Mais Félix Auger-Aliassime, qui a remporté la victoire donc en cinq manches, va avoir maintenant rendez-vous avec nul autre que Novak Djokovic en quart de finale. Les deux joueurs se sont affrontés deux fois dans leur carrière. Okay. Une victoire de chaque côté. Oui, Novak Djokovic, on connaît la carrière exceptionnelle qu'il a. Oui, il a ralenti quand même, là, disons-le. Mais ce sera un match assurément spécial et très, très haut en niveau de jeu dans les prochains jours. Novak Djokovic, avec sa victoire d'hier, c'était sa 106e victoire sur le terrain de Wimbledon. Il est passé devant Roger Federer et est devenu le plus grand de l'histoire sur le terrain du All England Club. Alors, j'ai comme l'impression qu'il ne voudra pas terminer là ce fameux record et améliorer son sort.
4: Ouais, parce que tu sais, Djokovic, oui, c'est une légende sur deux pattes, là, tu sais, qu'on a la chance de voir jouer encore aujourd'hui, mais ça va bien pour Félix Auger-Aliassime. Il est dans une bonne passe quand même, là.
18: Il va très bien. Excellent début de saison. Il joue du gros tennis. Je le sens en contrôle également. Troisième tête de série à ce tournoi de Wimbledon. Alors, assurément, l'un des joueurs que les joueurs redoutent. Et ouais, il est vraiment au sommet de son art présentement. J'ai hâte de voir ce qu'il nous réserve dans le prochain match.
4: Bon, chez le Canadien, on sait qu'Kent Hughes a soumis, certaines offres qualificatives à un bassin de joueurs. Parmi ceux-là, il y a Kirby Doc. Et lui, il a décidé de se prévaloir de l'arbitrage dans son dossier. Ça veut dire quoi pour la suite des choses?
18: Exact. Donc, les joueurs autonomes avec compensation avaient jusqu'à hier 17h pour annoncer leur couleur, disons ça comme ça. Donc, annoncer s'ils allaient en arbitrage ou non. Il y a Harbour Jacky qui aurait pu y aller également. Il n'est pas sur la liste. Alors, du côté du Canadien, il y a que Kirby Doc qui se retrouve sur la liste. Il y a énormément de clauses et de détails que ça implique. Les plus importants, je te dirais, dans son cas, c'est que à partir de maintenant, au moment où tu apparais sur la liste d'arbitrage, les autres formations n'ont plus le droit de t'offrir une offre hostile. Alors, on peut penser à Jason Robertson, qui apparaît aussi sur la liste des joueurs qui iront en arbitrage. Lui, il appartient aux Stars de Dallas, joueur étoile de cette formation. Il a refusé une offre hostile du Kraken de Seattle de 15 millions de dollars. Alors, ce que ça veut dire, surtout, c'est que le joueur aurait l'intention de re-signer avec cette formation, n'est peut-être pas tout à fait satisfait des clauses offertes dans le contrat par sa formation, pense que l'arbitre aura peut-être quelque chose d'amélioré à lui offrir, mais dans les deux cas, ça peut aller d'un côté comme de l'autre. Les deux clans, je te dirais, dans la majorité des cas, s'entendent avant de passer devant l'arbitre. Mais ça fait surtout en sorte que maintenant, il n'y a aucune autre équipe qui peut venir te solliciter.
4: Mais moi, je continue quand même de me demander, est-ce qu'on a vraiment besoin de Kirby Doc? C'est-à-dire que un joueur à haut potentiel qui a été repêché très, très haut, mais c'est un joueur très fragile, Justine.
18: Oui, oui.
4: Il n'a pas eu une saison complète dans les dernières années, là.
18: Non, il est vraiment fragile. C'est certain que c'est le point d'interrogation dans son dossier, évidemment. Lui, il vient de terminer la dernière année d'un contrat de 4 ans de 3 360 000 $ environ.
4: Là, on lui donnerait combien? 4?
18: Ben, en fait, c'est ça. C'est que l'offre qualificative doit s'élever à 4 millions de dollars. Alors, il y a plusieurs clauses qui font en sorte que pour être éligible à l'arbitrage, pour être éligible à toutes ces clauses-là, ton contrat doit offert par l'équipe doit être amélioré de ton contrat précédent.
4: Ouais, ouais, ouais.
18: C'est compliqué, c'est complexe, mais ça fait en sorte que oui, c'est un joueur à 4 millions de dollars qui joue peut-être un 60 matchs maximum par année. Alors, c'est sûr que c'est un point d'interrogation, mais en série, est-ce qu'il est allé chercher un peu de valeur dans son dossier parce qu'il a offert de bonnes choses? La suite nous le dira.
6: Ouais, je te dirais, ça dépend quel match on échantillonne. Hein, parce qu'à un moment donné, on voulait tout le mettre dehors de Montréal. Il avait bien rebondi là, par la suite.
18: Exact.
6: À la Coupe du Monde, ben là, il y a deux dossiers qui font jaser. Puis le premier implique le Donald.
18: Ben oui, il est toujours un peu proche. Hein, quand ça comprend les États-Unis, un carton rouge. Bref, vous avez sûrement vu ça passer. Il y a un joueur de l'équipe américaine à la Coupe du Monde, Folarin Balogun, qui a reçu un carton rouge dans le match contre la Bosnie-Herzégovine. Un geste. Est-ce que c'était volontaire? Je suis pas certaine. L'action se passe tellement vite, mais au moment de l'action, sa cheville, son pied est venu vraiment piler sur la cheville d'un adversaire. Carton rouge, ce qui veut dire suspension automatique pour le match suivant. Et là, ben, les Américains ont crié au scandale. Et là, ce qu'on apprenait hier, c'est que le président Trump a personnellement appelé le président de la FIFA, Gianni Infantino, pour lui demander d'examiner le cas de ce carton rouge.
6: La FIFA qui avait honoré Trump aussi. On
18: avec un prix de la paix, souvenons-nous. Oui, exactement. Donc, on comprend que les deux sont très étroitement liés. Eh bien, la FIFA a retiré le carton rouge du joueur américain et il sera disponible ce soir pour leur match de quart de finale ce soir ou de huitième de finale.
6: C'est spécial, ça, quand même.
18: C'est quand même très spécial, oui, contre la Belgique. Alors, évidemment que ça fait scandale parce que l'équipe adverse se dit, OK, il y a du favoritisme, assurément. Est-ce que ça crée un précédent? Est-ce que... Bref, j'ai hâte de voir si ce soir, ce joueur-là aura un mot à dire dans le match parce que là, s'il continue sur sa lancée, avait déjà 3 buts, a été un joueur important pour les Américains depuis le début du tournoi. J'ai comme l'impression que ça pourrait crier dans les rues.
6: Oui.
18: Assurément.
6: Puis l'autre dossier, c'est-tu que le Canada, on n'est plus là?
18: Bien, ça, c'est sûr que c'est un dossier qu'on va faire jaser, mais c'est quand même positif parce que là, on a eu un parcours exceptionnel. Non, l'autre dossier que je voulais te parler, c'est les partisans mexicains. Hier, il y avait un match très attendu au Mexique, Mexique-Angleterre. Dans un territoire hostile, 80 000 partisans attendus, Estadio Azteca, une forteresse incroyable au Mexique, en altitude à 2240 mètres, ce qui fait que l'air est très, très rare. Mais les partisans mexicains sont investis et ils ont tout fait pour déranger les joueurs anglais. Je te fais entendre le bruit autour de l'hôtel des Anglais la veille du match.
6: Ben voyons. C'est le soir, là.
18: C'est en pleine nuit.
6: Il y a des feux d'artifice.
18: Feux d'artifice, ben fanfare. On s'est assuré de trouver l'hôtel de l'équipe d'Angleterre. Écoute, c'est hallucinant. Allez voir les images si vous êtes à la radio au volant présentement.
6: Et on fait ça toute la nuit?
18: Toute la nuit pour tenter de déranger l'équipe adverse.
6: Ben voyons donc.
18: Et finalement, sur le terrain, hier, bon, ça a été un match exceptionnel. Mais c'est l'Angleterre qui aura eu le dernier mot. Et j'ai envie de dire... Bon pour vous, les Mexicains, ben là, parce qu'il faut être bon joueur aussi, là, ça, là. Parce qu'on a même lancé des objets puis de la mousse sur l'autobus de l'équipe d'Angleterre à leur arrivée au stade, mais bref, l'Angleterre a gagné ce match-là 3-2, ça a été un match spectaculaire, et j'ai des chiffres quand même, toi qui adore l'argent.
6: Ah,
18: hier,
6: ça part fort.
18: Le match le plus cher de l'histoire du sport. Ce match entre le Mexique et l'Angleterre. Il aurait fallu que tu sortes de tes REER, Alexandre, pour un billet hier à 4 heures du match, $4,585.
6: Je paierai jamais ça. Oublie ça. Non, je vais l'écouter à la télé, mais je ne paierai jamais ça, Justine. Merci beaucoup. Dans quelques instants, on va parler avec Sébastien Paquette. Sébastien Paquette, lui, il est de l'Alliance de la fonction publique du Canada. Le retour au bureau des fonctionnaires 4 jours par semaine au fédéral. Vous en pensez quoi? Faites-vous partie de ceux et celles qui croient que, tu sais, ils se plaignent un peu la bouche pleine, là? Ou au contraire, ça peut être une opinion valide aussi. Vous dites, voyons, c'est complètement ridicule de les ramener au bureau. Ils sont capables d'être aussi performants en télétravail. Ça va juste mettre davantage de gens sur les routes. Puis en plus, ben, tu sais, les bureaux ont même plus assez de place pour les accueillir. Je suis curieux de vous lire. 187 Cube Radio.
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1: Alors, c'est un retour progressif en présentiel pour les fonctionnaires fédéraux. À partir d'aujourd'hui, ils seront donc obligés de revenir au bureau 4 jours par semaine. Par contre, ça fait énormément réagir, ça fait jaser, ça fait pas l'affaire de tout le monde. Sébastien Paquette est vice-président exécutif régional de l'Alliance de la fonction publique du Canada pour la région du Québec. Bonjour, Monsieur Paquette.
29: Bonjour.
1: Je lisais votre communiqué de presse, entre autres, nous demeurons solidaires de nos membres qui sont forcés de retourner au bureau aujourd'hui. Vous dénoncez ce retour au bureau-là. Expliquez-nous pourquoi c'est si pire que ça, retourner au travail en présentiel quand on est fonctionnaire au fédéral?
29: Bien, premièrement, c'est parce que c'est une condition de travail qui aurait dû être négociée. Ça aurait pas dû être imposé de façon unilatérale par l'employeur qui est le gouvernement. Puis pour nos membres, il y a des gens qui sont plus productifs à la maison en télétravail qu'en présentiel. Présentement, il n'y a pas assez d'espace dans les bureaux du gouvernement pour accueillir tout le monde en présentiel à 4 jours semaine. On a des exemples où même à 2 jours, ça cause déjà des problèmes. Il y a des ministères qui ont choisi de reporter le 4 jours en présentiel justement parce qu'ils se sont rendus compte que quand on fait un calcul simple, il n'y a pas assez de postes de travail pour tout le monde. Puis aussi, depuis quelques années, tranquillement, on a fait une transition vers des espaces de travail partagés plutôt que des bureaux assignés. Puis ça fait, c'est pas tout le monde qui est efficace comme ça. Souvent, on peut être plus dérangé dans son travail, ce qui explique que beaucoup de personnes sont plus productives en télétravail.
1: Bon, alors j'entends vos arguments. On va prendre le temps de le décortiquer, OK?
6: Est-ce que du côté syndical, vous dites ça aurait dû être négocié, mais est-ce que vous avez comme pris pour acquis une situation qui était temporaire en raison de la pandémie? Puis là, vous avez dit, ah, ben non, ben là, écoute, c'est rendu la nouvelle norme, le télétravail, là.
29: Pas tout à fait, non. Lors de la dernière négociation, il y avait une lettre d'entente qui n'a pas été respectée par l'employeur. Maintenant, on est allé en cours avec ça, puis le tribunal a statué que c'est une condition de travail qui pouvait être négociée à table d'un négo et non pas juste une décision unilatérale de gestion de l'employeur. Après ça, si on regarde, tu sais, par exemple, on veut faire des économies. Il y a on l'a chiffré au niveau de la FPC, il y a 6 milliards d'économies à faire en permettant le télétravail plutôt qu'en imposant le retour en présentiel pour tout le monde. Ça, c'est une façon d'économiser. Autre chose aussi, c'est la conciliation travail-famille. C'est sûr, c'est plus facile pour tout le monde de faire du télétravail, s'occuper de sa famille en même temps. On commence à l'heure, on termine à l'heure, puis on peut après ça s'occuper de ses enfants. Mais aussi pour les citoyens en général, c'est un avantage. Je donne un exemple. Présentement, il y a de la congestion sur les routes, il y a du trafic. Si on retourne plus de personnes en présentiel, ça fait plus de trafic pour tout le monde. Vous comprenez un peu le lien?
6: Je comprends le lien, mais ça fait beaucoup réagir, entre autres, sur notre messagerie. Là, vous êtes conscient quand même, M. Paquette, qu'avec des arguments comme ça, il y a des gens là, qui sont dans leur voiture ce matin, là, qui sont pris dans le trafic, puis eux autres, ils n'ont pas le choix d'y aller au bureau en présentiel. Là. Il y a des gens qui vont trouver que vous plaignez un peu le ventre plein. Là.
29: Ben, c'est pas parce qu'on ne peut pas faire de télétravail qu'il faut l'empêcher pour vous les autres. Comme je disais, ces personnes-là qui sont dans le trafic présentement, dans certaines villes, si on retourne tous les fonctionnaires en présentiel, il faut qu'ils calculent qu'ils vont peut-être passer un peu plus de temps chaque matin, chaque soir dans le trafic, justement. C'est à prendre en considération aussi. Tu sais, au niveau environnemental, une des solutions pour réduire les gaz à effet de serre, c'est le télétravail.
0: Il y a Cindy tantôt qui nous disait, bon, vous êtes sarcastique avec les fonctionnaires, mais c'est parce que vous connaissez pas la réalité du terrain. Ben, c'est quoi la réalité du terrain?
29: Ça dépend ce qu'est le terrain. Tu sais, je veux dire, il y a tellement d'emplois diversifiés au niveau de la fonction publique. Oui, il y en a qui peuvent pas faire du télétravail. Il y en a qui le peuvent. Tu sais, quand, mettons, on traite des dossiers, on est au téléphone avec les citoyens. S'il y a 15 personnes autour qui font des appels en même temps, dans un espace partagé, vous comprenez que ça devient cacophonique.
0: Mais on le vit ici au travail.
29: C'est difficile de se concentrer.
0: Oui.
29: Pardon?
0: On le vit ici au travail, là, c'est des bureaux communs à repartager, puis ça fonctionne.
6: Pourquoi ça fonctionne au privé, puis ça fonctionne pas au public?
29: Tant mieux pour vous si ça fonctionne, mais c'est pas partout que ça fonctionne.
6: Ah.
29: Tu sais, comme je vous disais, à une autre époque, les gens avaient des bureaux séparés, c'était une autre chose, puis les aires partagées sont pas nécessairement très ergonomes non plus. On regarde les bureaux présentement, là, passer toute la journée assis sur un fauteuil qui est pas fait pour passer 7 heures par jour.
6: Vous lever de temps en temps. Je peux pas croire. Vous êtes pas, les fonctionnaires sont pas attachés à leur chaise pendant 7 heures. Là. Ils peuvent se lever, ils peuvent prendre des pauses.
29: Quand les fonctionnaires font des appels, là, ceux qui sont attitrés à répondre aux appels aux citoyens, que ce soit l'Agence de revenus du Canada, Service Canada, chaque appel est timé. Quand on raccroche, il y a environ 12 secondes de pause avant l'appel suivant.
6: Et comment vous expliquez, moi, que quand j'appelle à l'impôt, je poirote sa ligne pendant une éternité, je suis pas capable de parler à personne? Vous ne viendrez pas me faire croire que vos fonctionnaires sont attachés à sa chaise et qu'ils peuvent pas se lever?
29: Oui, ils sont attachés à sa chaise. Si vous n'avez pas de réponse assez vite, c'est parce que il y a eu des coupures dans la fonction publique avec le réaménagement des effectifs. Il manque d'effectifs, il manque de personnes pour répondre. Et c'est pour ça que vous êtes en ligne, dans le fond. Vous êtes en ligne en attendant qu'un fonctionnaire ait fini son appel. Souvent, il y a quelque chose comme 8 minutes et demie pour terminer son appel. S'il prend plus de temps avec vous, il faut qu'il se rattrape dans sa journée sur d'autres appels pour faire son quota. Puis, en chaque appel, il y a 12 secondes de pause.
0: Il y a plusieurs questions.
29: Au bout de 12 secondes, la ligne décroche tout automatiquement.
0: Il y a plusieurs questions sur la messagerie texte. Allons-y. Il y a quelqu'un ici qui dit, bon, les travailleurs au fédéral, ceux qui doivent aller au bureau avec leur auto, les autres dépenses, est-ce qu'ils ont un salaire fixe? Est-ce que les autres en télétravail ont le même salaire? Est-ce qu'il y a un compte de dépenses? Comment ça fonctionne si on travaille à la maison ou au bureau? Est-ce que les salaires changent?
29: Les salaires changent pas en fonction qu'on travaille à la maison ou au bureau. Puis oui, vous avez raison, c'est une dépense supplémentaire pour les gens qui sont au bureau. Présentement, l'employeur, il a pas l'air d'en tenir compte parce que les offres à la table de négo, là, ça fait pitié. T'sais, présentement, les fonctionnaires, on leur propose de s'appauvrir par rapport au reste de la population.
6: Ben oui, mais vous avez une sécurité d'emploi, M. Paquette. Vous avez un fonds de pension, vous avez une sécurité d'emploi. Au privé, on n'a rien de ça, là. Puis oubliez ça, si les gens sont pigistes, là, c'est deux mondes complètement différents. J'ai l'impression que vous ne réalisez pas la chance que vous avez en 2026.
29: C'est loin d'être tout le monde qui est pigiste. De plus en plus, il y a beaucoup de monde qui ont des fonds de retraite, des assurances collectives au privé. De plus en plus, si on regarde le mythe passé, c'est que oui, la fonction publique, c'était un bon emploi. Mais c'est en train de changer tout ça. Aujourd'hui, avec le climat de travail, on a l'impression souvent que avec le réaménagement des effectifs, le retour en présentiel, on se pose la question, est-ce que c'est une façon pour convaincre les gens de quitter la fonction publique pour pas avoir l'odieux de les congédier avec le réaménagement des effectifs? Mais je vous dirais qu'en date d'aujourd'hui, là, c'est plus vrai que la fonction publique. C'est un bon emploi comparé au privé. Le privé a dépassé la fonction publique en termes de rémunération pour des emplois équivalents.
6: Et la sécurité d'emploi? La permanence? La
29: sécurité d'emploi, comme vous voyez,
6: est plus là.
29: La sécurité d'emploi n'est plus nécessairement là aujourd'hui. Si vous regardez le réaménagement des effectifs, le gouvernement veut le couper 15 % dans la fonction publique, puis on se demande s'ils vont s'arrêter à 15 %. Puis la sécurité d'emploi, c'est pas... Quand vous travaillez dans une usine, par exemple, vous avez une convention collective, souvent, il y a une préférence au niveau de l'ancienneté. S'il y a des coupeurs, ça va être les moins anciens qui vont partir en premier. Avec le réaménagement des effectifs dans la fonction publique, c'est pas le cas. Mettons que vous avez 20 postes qui font la même chose. Les 20 personnes peuvent recevoir une lettre leur disant qu'ils sont sujets à coupeurs, mais qu'on va en couper juste 5 dans les 20, mais c'est le superviseur qui choisit.
6: Je vois.
29: Ça, c'est un problème. Fait qu'il y a, c'est pas tant que ça, une sécurité d'emploi.
0: Bon, pour Bruno, c'est tellement l'enfer sur les routes. Moi, je laisserai les gens travailler à la maison. Ça va aider à désengorger. Il y a quelqu'un d'autre ici qui ne se nomme pas, mais qui dit, bon, les fonctionnaires se plaignent du trafic. Par contre, on regarde chez Costco à 9 h le matin, c'est déjà plein. Puis ça, personne ne chiale là-dessus. Est-ce que les gens font leur commission sur leurs heures de bureau?
29: Je pense pas que les gens qui sont à 9 h le matin, c'est des gens qui sont supposés être au bureau ou en télétravail. En tout cas, j'ai pas d'exemple à vous citer là-dessus. Honnêtement, là, il y a peut-être des gens qui ont d'autres horaires de travail dans la population qui sont là à 9 h le matin.
6: Mais ce que vous nous dites, là, c'est que, mettons, un fonctionnaire qui est en télétravail à la maison, tu sais, offre même la même prestation de service, la même efficacité, c'est balisé, c'est encadré. Là. Là-dessus, ça, faut pas s'inquiéter, là.
29: Puis je vous dirais même, dans beaucoup de nos membres, je vous parlais tout à l'heure de ceux qui font des appels téléphoniques, qu'on le fasse au bureau ou à la maison, ça va être la même productivité. D'autres membres qui peuvent traiter des dossiers de citoyens ou qui peuvent traiter d'autres dossiers pour le gouvernement, souvent, quand ils sont chez eux en télétravail, beaucoup de gens sont dans leur bulle, sont plus efficaces même qu'au bureau.
0: Et quelqu'un
29: donc, la population est gagnante au niveau productivité.
0: Et quelqu'un qui dit privé dépasse la fonction publique en termes de rémunération directe, mais pas en termes d'avantages si on tient en compte le fonds de pension. Il y a quelqu'un qui s'inquiète pour les chaises ergonomiques aussi. François, il se demande, est-ce que ceux qui font du télétravail ont vraiment la bonne chaise ergonomique à la maison pour pouvoir travailler 7 heures par jour et répondre aux appels?
6: Tu sais, est-ce qu'on paye pour ça aussi?
29: Normalement, on leur demande d'avoir du matériel ergonomique pour travailler à la maison. Ça dépend des conventions collectives. Je vous dirais, c'est pas de facto que le gouvernement paye pour les chaises ergonomiques, mais on demande quand même d'être installé pour être confortable.
0: Mais il y en a qui ont un budget, donc, à la maison pour avoir l'équipement.
29: Dans certains cas, mais c'est pas généralisé.
6: Sébastien Paquette, vice-président exécutif régional de l'Alliance de la fonction publique du Canada pour la région du Québec. Merci beaucoup.
29: Merci à vous.
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6: Bonjour, Félix.
4: Bonjour.
6: Pour des raisons de sécurité au travail, je veux juste m'assurer, est-ce que tu es assis sur une chaise ergonomique à la maison?
4: Non, oh! Non, pas du tout, parce que j'occupe plusieurs chaises dans cette entreprise.
6: Ça part mal. Oh! Okay. On met un homme là-dessus, comme disait
0: Charles Jardin. Ben trop de chaises ergonomiques, ça coûte cher.
6: Des nouvelles de Ryan Wedding.
4: Ben oui, c'est probablement la plus... En matière de crime organisé et sur le plan national, donc dans tout le pays, et puis peut-être même aux États-Unis puis au Mexique, c'est une des plus grosses nouvelles de l'été. Alors, vous savez, et vous vous rappelez de l'arrestation dans une vaste opération pour contrer la corruption policière qui est survenue à Toronto cet hiver. Hein, on appelait ça le fameux projet SOUTH. On a arrêté plusieurs policiers du service de police de Toronto, 7 pour être plus précis, plus un agent à la retraite. Il figurait parmi 21 suspects inculpés dans le cadre du projet SOUTH. Les faits qui leur étaient reprochés, c'est d'avoir accédé à des informations personnelles, de les avoir divulguées à un membre du un groupe du crime organisé, qui ont ensuite, avec ces informations, commis des crimes, notamment des fusillades, des crimes d'extorsion, puis des vols. Alors là, je vous rappelle que notre bureau d'enquête, au lendemain de l'arrestation de ces policiers à Toronto, avait titré en une que ce vaste projet, l'un des plus grands scandales de corruption policière de ce siècle au Canada, était entre autres lié par derrière là au fameux Ryan Wedding, donc cet ex-olympien arrêté par le FBI au Mexique puis extradé aux États-Unis, qui est soupçonné et qui avait été décrit par le DEA, donc l'Agence américaine d'administration pour combattre les drogues, comme le nouveau Pablo Escobar. Alors, les documents judiciaires récents du projet SOUTH, ce que ça nous montre, j'y viens finalement, long préambule pour bien vous cadrer le sujet. Il y a des documents judiciaires récents de ce même projet SOUTH qui ont été rendus publics, qui nous en disent un peu plus sur le lien entre cette enquête sur la corruption policière en Ontario et l'affaire Ryan Wedding. Et tout réside dans la destinée, si on veut, ou dans les activités, je devrais dire, d'un individu, c'est Gurpreet Singh. Gurpreet Singh a été accusé par les autorités américaines d'avoir, aidé à coordonner les livraisons de cocaïne pour Monsieur Wedding au Canada. Et il a fait l'objet, donc, Singh, d'une enquête aussi pour son implication dans un complot pour faire assassiner un agent d'une prison de Toronto, imaginez. Alors, ces affirmations-là se trouvent dans des documents d'enquête rendus publics. Alors, maintenant, M. Singh, qui attend son extradition, comme je l'ai dit, vers les États-Unis, lui, dans le cadre de ce fameux complot pour assassiner un gardien de prison, il ne fait pas face à des accusations, sauf que dans ces mêmes documents, ce qu'on sait, c'est que, écoutez, M. Wedding semble impliqué dans la commande de cet assassinat. C'est pas rien, là.
6: Ah ouais, hein?
4: C'est pas rien, ce que je suis en train de vous dire, là. On a des policiers de Toronto qui sont suspendus, certains congédiés pour des soupçons de corruption, une vaste enquête de police. J'étais à Toronto quand ça s'est passé. Et là, on est en train de remonter à un complot ourdi par Ryan Wedding pour faire assassiner un gardien de prison. Imaginez l'ampleur de ce scandale.
6: Il emmenait large, hein, Félix, visiblement, là.
4: Mais bien sûr qu'il emmenait plus large que l'on pensait, parce que pour la majorité des gens qui nous écoutent ce matin, Ryan Wedding, c'était qui, là? Ryan Wedding, si toutefois on le connaissait, c'était cet ex-olympien qui avait quoi? Qui avait bien mal viré, puis qui trafiquait des drogues avec le cartel de Sinaloa, entre autres. Et là, on comprend que Wedding, avec ça, avait donc à sa main une armée. Et on le sait maintenant, c'est confirmé. Donc, une armée de tueurs à gages au Canada qui pouvait d'ailleurs tuer un peu partout dans le monde, comme il a fait avec Jonathan Acevedo Garcia, l'informateur de la DEA qui l'a fait tuer en Colombie selon les prétentions du FBI. Mais comme il aurait tenté de le faire avec un gardien de prison à Toronto, avec justement, sous sa gouverne, des hommes de main qui eux-mêmes avaient des policiers du plus grand service de police municipale de Toronto à leur ils retenaient leur service.
6: Ça nous quasiment à du Mom Boucher, Félix. Tu nous replonges quasiment dans l'époque de Mom Boucher.
4: Ben, écoutez, ça nous replonge dans un monde où le taux de pénétration, si l'on veut, des grandes organisations criminelles. Oui, oui, t'as raison, Alexandre, comme un peu les Hells Angels du temps de la guerre des motards, ben dépasse l'entendement, puis dépasse ce qu'on pensait. Puis moi, quand quand j'ai appris qu'il y avait des policiers de Toronto qui étaient possiblement liés dans un deuxième ou troisième cercle à Ryan Wedding, j'étais très suspicieux de cette information-là. J'en doutais énormément parce que je me disais, voyons, c'est impossible. Mais là, les documents judiciaires semblent nous dire que c'est possible.
6: Dans une autre histoire, Félix, c'est un homme qui avait battu à mort un client dans un resto-bar. Il croyait à tort, lui, s'en prendre à un pédophile. Ben, l'individu, lui, sera pas libéré finalement au tiers de sa peine.
4: Ben oui, en quelques secondes, les dangers beaucoup de se faire justice soi-même. Hein? C'est un homme de 38 ans, originaire de Mirabel, qui avait tué un homme parce qu'il croyait à tort qu'il était pédophile. Alors, il a été sentencé. Il s'appelle Sébastien Junior Vallée. Il a été sentencé, puis après 4 mois de prison, après y être entré pour cet homicide involontaire qui est survenu en 2022, il a demandé une libération. Et là, le juge a dit, il vous reste du travail à faire et dans votre cas, c'est en détention que votre travail doit se poursuivre. C'est ce que la Commission québécoise des libérations conditionnelles a tranché. Ce soir-là, le soir des événements, Ronald Webb s'était rendu dans un bar sportif de Richelieu pour écouter un match de hockey. Il s'était approché de l'enfant de Vallée. Ça lui avait valu des invectives de l'accusé, de ses amis. Il y en a un qui avait crié « vieux pédophile au sexagénaire qui a aucun antécédent criminel en telle matière » et dans le stationnement, ben Vallée, avec un complice, l'ont pourchassé. Premier coup vers la victime, puis deuxième coup, puis enfin, ben l'homme était étendu sur le sol, les bras en quad, du sang sortait de sa tête. Alors, tout ça pour dire que que Vallée, finalement, semble avoir des problèmes de violence. Hein? Alors, les arguments, là, pour obtenir sa libération conditionnelle, faisait état qu'il avait subi des thérapies, réglé des problèmes de consommation, mais manifestement, il y a des problèmes de violence. Et c'est à l'intérieur des murs qu'il les réglera. Pas de libération conditionnelle pour quelqu'un qui croyait faire justice, puis finalement, qui s'est ramassé dans tout un pétrin.
6: Merci, Félix.
4: Merci, au revoir et bonne journée.
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6: Est-ce qu'on est réellement conscient des risques, des dangers, des rayons UV, du soleil sur notre peau? Il y a toutes sortes de modes, des fois, sur les réseaux sociaux, des tendances qui vont vraiment à l'encontre des messages de prévention. Quelques chiffres, d'abord, notamment de la Société canadienne du cancer. Cette année, au Canada, il y a 11 300 personnes qui vont recevoir un diagnostic de mélanome, une forme très agressive du cancer de la peau. Là-dessus, il y en a 2100 au Québec. C'est en augmentation comparativement à 2025. Malheureusement, plusieurs, notamment au Canada, là-dessus, 1250 en mourront, 270 au Québec. Alors, le danger, il est quand même réel. Docteur Marie-Michel Blouin est dermatologue-oncologue au CHU de Québec. Bonjour, docteur Blouin.
5: Bonjour.
6: Comment on peut expliquer cette hausse dans les chiffres?
5: Au fond, on a vu plusieurs modes dans les dernières années où on a une augmentation répétée au rayon ultraviolet, soit par les activités récréatives, les voyages, les activités à l'extérieur, le sport. Beaucoup de valorisation aussi de la peau bronzée là, par plusieurs générations. Ça attire le regard, c'est associé à la beauté selon certaines époques. Et on a eu aussi l'utilisation des cabines de bronzage qui est un facteur de risque majeur là aussi pour les cancers de peau. Et là, ce qu'on voit aussi, c'est qu'il y a un vieillissement de la population. Les cancers de peau sont plus fréquents avec l'âge, mais sont liés à des expositions au soleil en plus jeune âge. Donc, on voit les effets maintenant de ça.
6: Vous parliez, Dr. Blouin, certaines tendances des réseaux sociaux. Est-ce que j'ai rêvé, Isabelle, tu pourras me le dire aussi, où j'ai vu des espèces de tendances de réseaux sociaux où on mettait de l'avant, tu sais, les, ce qu'on appelle les...
0: Les tiny lines, là.
6: Ouais, les tan lines, là, tu sais, les espèces de traces de maillot où c'était quasiment même valorisé. Les cheveux doivent vous friser, Dr. Blouin, quand vous voyez ça sur les réseaux sociaux?
5: Absolument. Actuellement, ce qu'on voit sur les réseaux sociaux, c'est la valorisation du bronzage, donc les fameuses tan lines, ouais. Mais aussi le tan maxing, donc être bronzé au maximum. Ce qui est valorisé, c'est ça a une allure un petit peu plus athlétique, une meilleure définition musculaire, ça cache les imperfections, un contraste avec la couleur des dents. Ben tout ce qui est valorisé actuellement sur les réseaux sociaux, hein, la beauté à l'extrême, tout ça. Donc, il y a plusieurs influenceurs qui vont encourager le bronzage pour toutes ces raisons-là. Nous, c'est sûr que c'est quelque chose qui nous inquiète énormément, étant donné le risque très, très bien démontré là, du bronzage, surtout en jeune âge, avant l'âge de 30 ans, pour le risque de cancer de peau. Bon. Puis aussi du vieillissement de la peau, là.
0: On a vu sur les réseaux sociaux dans les dernières années une espèce de campagne de peur là, contre les crèmes solaires parce qu'on disait que c'était finalement la crème solaire qui donnait le cancer. Ça, on a vu ça. Mais moi, récemment, pas plus tard qu'en fin de semaine, je voyais des gens dire « Arrêtez d'écouter les campagnes de peur. La peau est faite pour s'adapter. De la vitamine D, on en a besoin. C'est bon pour le moral, le soleil. Profitons-en. »

0: certaines études animales chez les souris là, qui ont montré un déséquilibre hormonal seulement. Bon, ça c'est une chose. Donc les écrans solaires ne causent pas le cancer, mais les rayons ultraviolets sont beaucoup plus dangereux et les écrans solaires diminuent le risque des rayons UV par rapport à la production de vitamine D, parce que c'est vrai que le soleil a plusieurs avantages, entre autres la production de vitamine D. Maintenant, la production de vitamine D, c'est lié à l'exposition aux UVB et ça n'en prend pas beaucoup. Donc, deux fois par semaine, l'exposition du dos des bras, du dos des mains, ça va fournir assez de vitamine D. Pendant 20 minutes là pour le corps.
1: Donc on n'est pas obligé de faire le bacon pendant 2 heures, si je comprends bien, Dr. Blouin.
0: Non.
1: Est-ce qu'avec toutes les avancées de la science et de la médecine, on a tendance peut-être à minimiser les impacts d'un mélanome, d'un cancer de la peau? Décrivez-nous un peu là, le chemin que doit parcourir. Tu sais, quelqu'un qui reçoit un diagnostic, qui doit suivre des traitements, c'est pas jojo là.
0: Pas du tout. Donc, en gros, il y a probablement trois formes de cancer de peau là, qui sont plus fréquentes. Il y a les cancers mélanomes, qui est la tache noire, qui est agressive, qui va entraîner un risque de métastase. Donc, un grain de beauté qui change, qui apparaît récemment et tout ça. Ça commence au niveau de la peau, mais on peut être malchanceux puis avoir un mélanome agressif d'emblée et là avoir des métastases. Donc ça, on voit ça et on en voit de plus en plus et chez les jeunes aussi. Donc c'est le cancer le plus fréquent dans la population jeune actuellement. C'est sûr qu'on a des traitements, on a la chirurgie, on a de l'immunothérapie, des thérapies ciblées, tout ça, mais c'est pas, on n'a pas une efficacité à 100% de ça. Et il faut se rappeler que ça vient avec plusieurs, quand même, des effets secondaires là chez certaines personnes. Donc c'est pas banal en soi. L'autre chose, les carcinomes, ça c'est des tumeurs de peau que j'opère à tous les jours, souvent au niveau du visage. Donc, ça se traite dans la grande majorité des cas, mais au détriment d'une cicatrice qui peut être vraiment affichante au niveau du visage, d'une déformation au niveau du visage ou ailleurs au corps là, que la personne doit vivre avec pour le reste de sa vie.
1: Sacha, tout ça aujourd'hui à 40 ans, il y a des décisions que j'aurais prises différemment en toute honnêteté à l'âge de 20 ans. Docteur Marie-Michèle Blouin, dermatologue-oncologue au CHU de Québec, merci beaucoup pour votre expertise.
0: Avec grand plaisir. Merci beaucoup à vous.
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1: Alexandre Moranville-Ouellet aux Nouvelles. Québec qui se paye un négociateur à 530 000 $ pour parler aux ressources intermédiaires d'hébergement.
3: Ouais, j'aurais peut-être dû devenir négociateur là, quand je vois ce genre de contrat-là qui est donné. Maître Claude Sauvageau, qui avait déjà là, représenté le gouvernement là, dans plusieurs cas. Lui qui avait négocié là pour le gouvernement du Québec, entre autres là, avec les médecins, les fédérations de médecins. Là, c'est 530 000 $ de contrat pour être le conseiller stratégique pour les négociations avec les ressources intermédiaires d'hébergement entre juin 2026 à novembre 2028. Puis on dit, non, là, c'est l'évaluation maximale des coûts. Ça se pourrait que ça soit en dessous, mais c'est déjà arrivé dans le passé que c'était plus, Alex. On va surveiller ça de près pour être certain de comprendre là, de quelle manière là, cet argent-là va être dépensé.
1: On a parlé beaucoup des inondations, notamment dans l'ouest de l'île de Montréal. Ben là, il y a deux recours collectifs qui sont déposés contre la ville et contre un arrondissement.
3: Exactement, contre Dollard des Ormeaux et contre la municipalité de Montréal. On parle de négligence face au débordement qui se répète depuis des années. Là, on parle quand même d'une troisième inondation à 5 ans, d'ailleurs, dans ce secteur-là de Dollard des Ormeaux. Les citoyens sont à bout. Il y a encore des traces des sinistres partout. Il y a des véhicules qui sont en perte totale, qui ont été complètement inondés, des sous-sols à répétition. Et là, semble-t-il qu'on se base sur des preuves concrètes. Là. Puis les avocats du recours collectif disent on n'irait pas de l'avant si on n'avait pas des preuves certaines. Ils disent qu'il y a un ingénieur spécialisé en gestion des eaux pluviales qui dit, regardez, c'est de la négligence municipale, ça arrive encore et encore et encore. On a l'obligation de prendre action si on est une municipalité, puis ça n'a pas été fait. Donc, on veut poursuivre. Puis d'ailleurs, il va y avoir une manifestation là qui va se dérouler à 18h30 là, devant l'hôtel de ville de Montréal.
1: À la météo, Isabelle.
4: C'est chaud,
1: Isabelle Bradouin.
4: C'est chaud, mais vous allez pouvoir en profiter si vous avez des piscines. On est près de 30 degrés toute la semaine, des minimums à 20. On a un

0: Anticyclone. Donc, ça veut dire qu'on a une séquence de beau temps, du soleil. Aujourd'hui, sur le sud, il pourrait y avoir deux, trois nuages, l'Outaouais, Montréal, la Montérégie, l'Estrie, parce qu'il y a un système au sud des, aux États-Unis, au fait, là, qui pourrait apporter deux, trois nuages décoratifs. Le seul système qui semble organisé, c'est jeudi. Ça nous provient des Grands Lacs. Ça fait son entrée par la porte de l'Ouest mercredi soir. Ça pourrait apporter de la pluie intermittente jeudi. Et on a des avertissements de chaleur dans le nord du Québec, Fermont, Coudjouac, Baie-James, La Grande-Cat, Schefferville. Des températures largement au-dessus des normales saisonnières pour aujourd'hui et demain. Ce ne sont pas de bonnes nouvelles pour les feux de forêt. Alors, soyez vigilants parce que l'indice inflammabilité, particulièrement demain, sera élevé à extrême presque partout sur la province.
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0: Salut Francis.
7: Bonjour Alex.
0: Grosse annonce sur les sous-marins canadiens aujourd'hui.
7: Oui, très grosse annonce. En fait, tu sais qu'il y a le sommet de l'OTAN cette semaine, donc qui démarre, là, je pense, demain. Monsieur Carney doit s'y rendre et avant son départ, il va annoncer la décision, en fait, concernant l'approvisionnement en sous-marins pour le militaire canadien. On parle quand même d'une grosse commande là, de 12 sous-marins. On n'a jamais fait ça au Canada, là, une commande de cette ampleur-là. Puis si vous dites, bah, 12, c'est pas tant, dites-vous que c'est quelque chose qui va coûter autour de 30 milliards de dollars à acquérir. Puis si on inclut les coûts de maintenance là, sur la vie utile du truc, c'est plutôt 50 milliards. Donc, c'est un contrat assez juteux. À ce stade-ci, ça se dessine entre deux fournisseurs là, finaux. D'un côté, on a les Sud-Coréens avec la société Hanwha qui d'ailleurs a emmené un sous-marin là, au large des côtes de Vancouver. On peut le voir et tout ça. Et sinon, il y a les Allemands qui a une société TKMS, c'est des noms qu'on connaît pas vraiment, des sous-marins, on n'achète pas ça toi et moi tous les jours là, dans nos ménages. Et eux, les Allemands, donc ils veulent travailler en collaboration avec les Norvégiens là pour nous approvisionner. Donc encore une fois, deux offres intéressantes. C'est certain que là, le choix est pas neutre. Évidemment, dans un premier temps, ces entreprises-là disent vouloir assembler ou faire des parties de la fabrication au Canada, donc créer des emplois, des retombées économiques. Et c'est plus là-dessus que ça va se jouer que sur la technique en tant que telle. C'est intéressant de rappeler que le Canada n'a pas acheté de sous-marins neufs pour son militaire depuis la Deuxième Guerre mondiale, ce qui est quand même un peu fou.
11: On était dû.
7: Et on en a acheté depuis des usagers, hein, des gens, des minounes.
11: Au moins, la dépréciation, comme les chars, la dépréciation.
7: Je ne sais pas si on réfléchit dans le domaine militaire en ces termes-là, je te dirais. Là, t'sais, hey, on va aller faire la guerre.
11: J'espère pas, en fait.
7: Essayons de sauver un peu sur la dépréciation. Tu sais, ce qui se déprécie vite, un ogive. mais bref, tout ça pour dire, on en a quatre actuellement qu'on a acheté de seconde main, mais comme c'est de la seconde main, comme ça n'a pas nécessairement été des produits de très grande qualité, il y en a à tout moment que un sur quatre là, qui fonctionne véritablement. Donc, grosso modo,
11: on les a pris sur Marketplace.
7: Ouais, non, mais quelqu'un disait à la blague sur Internet que c'était peut-être opéré par la Société des traversiers du Québec.
0: D'après moi, c'est des mangues.
11: On fait des blagues, mais ça démontre un peu la réputation qu'avait le Canada à l'international pendant des années. C'est-à-dire que on payait pas notre juste part. Mm. On se fiait à la proximité des Américains en disant, ben oui, eux autres, ils ont tout ce qu'il faut. Ils ont toutes les bébelles qu'il faut. Nous autres, tu sais, on peut négliger un peu cet aspect-là. Là, on sent avec M. Carney un changement de cap.
7: Ah, définitivement. Puis, tu sais, ces sous-marins-là, ils vont permettre de naviguer l'Arctique, ils vont permettre de s'assurer de sécuriser les côtes. Tu sais, il y a quand même...
11: Il y a une menace, là.
7: Menace, il n'est pas direct, mais effectivement, l'idée, c'est d'être prêt si jamais des éventualités comme cela se dessinent. La menace, elle est russe, elle est chinoise également, donc éventuellement. Donc, encore une fois, il faudra voir là, quelle décision va être annoncée. Puis c'est pas une décision finale hein, qui est annoncée aujourd'hui, c'est plus comme une intention. C'est des contrats hyper complexes, c'est des questions de retard possible, justement de maintenance, de combien est fabriqué ici, par qui. Donc tout ça est excessivement compliqué. Donc aujourd'hui, on va annoncer comme notre préféré dans le contrat, mais ce n'est pas le contrat dont on va présenter les détails aujourd'hui.
11: On va se transporter un peu au Moyen-Orient parce que, explique-nous un peu un phénomène économique qui se passe présentement. On a vu une chute du prix du baril de pétrole avec les tensions qui diminuent, mais l'OPEP, l'organisation donc des pays exportateurs de pétrole, ont quand même décrété une hausse de la production de pétrole. Ouais. Les prix baissent, puis on en produit plus?
7: Oui, effectivement, ça peut sembler un peu particulier. Rappelons là, que au début de l'année, là, le baril de pétrole était passé sous la barre des 60$ le baril. Donc là, il y a eu le conflit qui a démarré fin février en Iran. L'attaque, on va dire comme ça, là, qui a fait monter le prix du baril à 120$. Là, ça est retombé à 70$. Effectivement, donc, on a le sentiment d'un retour à la normale. Ceci dit, plusieurs experts anticipent que le prix va repartir à la hausse prochainement. Pourquoi? Parce que pendant que ça allait pas bien, pendant que l'approvisionnement était vraiment tari là, via le détroit d'Ormuz, beaucoup de pays, les États-Unis, la Chine, tous les autres, qui avaient des réserves stratégiques, ont pompé dans leurs réserves, c'est-à-dire qu'ils ont pris le stock puis qu'ils ont fourni là, pour justement que les industries, que les clients à la pompe puissent avoir un prix relativement normal. Il va falloir reconstituer ces stocks-là. Donc là, oui, c'est bien. Là, pour l'instant, on fait rien de tout ça. Mais tôt ou tard, c'est comme une demande qui va pas dans votre char ou dans votre autobus ou dans votre camion. C'est une demande pour remplir des tanks pour qu'un jour, éventuellement, on puisse s'en servir. Donc, ce sont des réserves. Ça pourrait faire augmenter les prix. Et donc, ce que dit l'OPEP, c'est une augmentation à partir du mois d'août de 188 000 barils par jour qui va permettre éventuellement plutôt de maintenir le prix, peut-être autour de 70-75$ le baril. Donc, c'est encore une fois plus une logique de stabilité des prix que de chercher à le faire diminuer encore davantage. Puis, il faut rappeler d'ailleurs que depuis le conflit, là, l'OPEP, ça va pas super bien. Hein. Les Émirats arabes unis ont annoncé leur intention de quitter le cartel. Donc là, c'est un petit peu plus le free-for-all, je te dirais. Les Émirats arabes unis étant comme le deuxième ou le troisième producteur en importance au monde là, de pétrole. Donc, c'est sûr que là, ça va être de plus en plus difficile de savoir ce qui s'en vient, puisque c'est des pays non coordonnés qui prennent leurs décisions de production. L'OPEP, évidemment, ça reste un bloc important, mais c'est un peu moins significatif que ce l'était historiquement.
11: Merci beaucoup, Francis. On t'écoute à midi avec Isabelle.
7: Avec Isabelle.
11: On sera là. Salut.
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11: C'est la 30e édition du Tour CIBC Charles Bruno cette semaine, avec un objectif ambitieux, 3,8 millions de dollars net, 8 parcours, 1000 participants impliqués. Hey. Vraiment, c'est un événement incroyable. Et il fait son arrivée tout fringant en studio. Pierre Bruno, fondateur et porte-parole de la Fondation. Salut Pierre.
17: Comment vas-tu?
11: Ben, ça va très bien. Très bien.
17: T'es jamais en vacances, toi?
0: Jamais. Alexandre Dubé travaille tous les jours.
11: Oui, puis je suis pas en télétravail.
17: C'est incroyable. Non, il est là.
11: Je suis vraiment
0: c'est
11: en présentiel.
0: C'est pas l'intelligence virtuelle. Artificielle.
11: Sur une chaise qui me semble ergonomique. Mais Pierre, c'est quand même incroyable cette semaine. La 30e édition du Tour.
17: 30 ans, oui.
11: Avec un peu de recul, quel regard vous portez sur les 30 dernières années, sur le chemin parcouru? Qu'est-ce que ça vous fait de voir ça?
17: Ben, ce qui est beau, c'est la solidarité des gens. Puis incroyable, ça se dément pas. Là. 30 ans d'engagement. D'abord, des cyclistes qui ont décidé de faire ça pour la cause des enfants atteints de cancer. Moi, ça m'a toujours vraiment touché. Quelqu'un m'appelle un jour. En fait, c'était les policiers de la ville de Montréal qui ont commencé cet événement-là, il y a 30 ans exactement. Ils m'appellent et disent « Hey, fais-tu ça du vélo, toi? » Ben, j'ai dit « Je pense que j'en ai un dans le cabanon, là. Je vais le décrocher. »
11: Ça a commencé comme ça.
17: Puis on est parti, on est allé jusqu'à Newport en Gaspésie, la deuxième fois jusqu'à Gaspé, puis jusqu'à Percé. On faisait 1000 kilomètres à l'époque, puis on revenait là, avec l'équipe en camion. Mais par la suite, ça s'est développé un peu et c'est devenu plus philanthropique, dans le sens où on vous disait, ben écoute, on va ramasser encore plus d'argent pour la cause. Mais c'était des parents qui sont impliqués, ce sont des cyclistes, ce sont des partenaires qui se sont engagés. Ce sont des enfants qu'on voit et tu sais, on porte toujours notre macaron avec des enfants qui sont nos enfants héros. Alors pour nous, ces enfants-là, c'est un peu le symbole de leur lutte. Et nous, on su pendant une semaine, puis on sait que eux ont des traitements pendant probablement une bonne partie de leur vie. Alors pour nous, c'est vraiment un beau geste. Et puis pour moi, c'est transcender Charles, d'abord, parce que depuis le temps, Charles reste une image pour son rêve. Mais aujourd'hui, je dis souvent aux gens, il faut faire plus que rêver. Il faut foncer, il faut oser, il faut s'engager. Alors cet engagement-là, c'est le symbole de la réussite de ce qu'on a fait jusqu'à maintenant. C'est 100 millions que la Fondation, depuis qu'on existe, on a investi dans les 4 centres au Québec. C'est 50 millions d'engagements qu'on a fait pour les 5 prochaines années. Alors pour nous, là, c'est tout ça. Le Tour cycliste, c'est l'événement phare, je dirais, de notre Fondation.
11: Ce sont des gros chiffres, sont des promesses de dons importantes. Mais Pierre, racontez-nous un peu à quel point ce sont des dons au niveau de la recherche qui changent complètement les perspectives de guérison pour les enfants, pour les familles qui aujourd'hui, en 2026, reçoivent cette terrible nouvelle-là, qui a l'effet d'un coup de masse dans le front. Là. Jusqu'à quel point la recherche a progressé avec les ans?
17: On peut toujours donner la statistique. Charles avait 30 % de chance, on est rendu à 85 % dans les cas de leucémie. Mais plus concrètement encore, on fait de la recherche personnalisée maintenant. Les enfants sont identifiés avec une forme ou un type de cancer qu'on n'identifiait pas dans le temps de Charles. Dans le temps de Charles, il y avait leucémie lymphoblastique aiguë où il y avait la leucémie myéloïde. C'était les deux formes de leucémie qu'on connaissait. Aujourd'hui, quand on parle de leucémie lymphoblastique, il peut y avoir jusqu'à 200 variantes. Alors, imaginez-vous, on est capable de dire pour tel ou tel enfant, c'est ce protocole-là qui est mieux, c'est cette façon d'agir plus rapidement qui va permettre non seulement de survivre, mais vraiment de vivre après autrement qu'avec des séquelles aussi.
0: Il y a plusieurs commentaires sur la messagerie parce qu'il y en a qui sont touchés par ça. Je pense entre autres aux gens qui vivent en région, qui viennent ici, qui ont besoin d'être chapeautés, ça coûte cher. Ça fait une bonne différence aussi quand on vient de loin.
17: Exactement. Et c'est justement une des formes d'engagement qu'on a pris dans les 50 millions avec Québec. Québec, c'est le plus bel exemple. On va être là cet après-midi et on va avoir l'occasion avec les cyclistes de visiter le centre Charles Bruno du centre Mère-Enfant là-bas. Et Québec dessert, imaginez, la Gaspésie, la Côte-Nord dessert le Saguenay-Lac-Saint-Jean. Alors, tous ces gens-là arrivent vers Québec. S'il y a des complications, s'il y a une grève, s'il y a des choses, ils viennent ici à Montréal. Mais, règle générale, on peut les traiter là. Mais comment on fait pour permettre à ces familles de retourner le plus rapidement possible dans leur région? Alors, ils ont des équipes dédiées, maintenant, qui vont un peu, je dirais, faire l'enseignement de... On fait pas une chimiothérapie à un bébé de 6 mois comme on en fait à un adulte.
11: Non, c'est clair.
17: Imaginez la dose de médicaments, de chimio qu'on donne à un bébé. C'est autrement plus précis et puis c'est plus dangereux aussi.
11: Alors, c'est
17: tout ça.
11: Présence, Pierre, qui fait toute la différence. Vraiment. Alors, on va vous suivre tout au long de la semaine.
17: Il paraît que tu vas pédaler en virtuel.
11: Moi, je le fais à distance, parce que pour je peux pas me dédoubler encore.
17: Pendant l'émission,
0: il y a mollet d'acier.
11: Mais vraiment, si c'est possible de donner pour vous tout au long de la semaine, tourccb.com. Charles, bien sûr que le Tour CBC, Charles Bruneau, qui franchit un cap incroyable année avec la 30e édition. Pierre, chapeau.
0: Bravo.
11: C'est devenu la mission d'une vie.
17: Oui,
11: c'est toujours un plaisir de se recroiser.
17: Vraiment
11: et bon
17: plaisir.
11: Tour, bon événement, Pierre. Bravo.
17: Merci.
11: Bravo.
17: Une belle semaine.
0: En plus, la météo est de notre côté.
17: Merci tout le monde.
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11: Revenons maintenant sur le déraillement de ce train en plein quartier résidentiel à Repentigny. Nicolas Dufour est le maire. Bonjour, M. Dufour.
20: Bonjour.
11: Bon, quels sont les derniers développements là, sur le terrain ce matin?
20: Ben, pour le moment, le CN est déjà sur place là, depuis hier là, pour faire l'évaluation et commencer à faire le dégagement des wagons, là, des rails du train. Donc, il y a déjà des opérations dans ce sens-là. Toujours même information qu'hier, pas de blessés, pas d'incidents graves, pas de dommages là, physiques outre mesure. Donc, les gens ont pu réintégrer leur domicile. Le courant avec Hydro-Québec a été réinitialisé hier. Donc, pour le moment, là, on est chanceux dans notre malchance.
11: Ben oui, chanceux certains. Moi, je vois les images, encore une fois, là, du haut des airs avec un drone, de voir à quel point là, les wagons, on parle d'à peu près 45, très près même de la piste cyclable à certains endroits, très près des cours résidentielles. Il y a des wagons 6, semble-t-il, qui avaient des matières dangereuses, mais eux sont restés sur les rails. Est-ce que dans votre esprit, on doit se questionner, là? Puis, tu sais, ça survient, là, à peu près 13 ans, jour pour jour, après Mégantic. Est-ce que dans votre esprit, M. Dufour, on doit se questionner sur le passage de ces trains-là près des quartiers résidentiels?
20: Ben, en tout cas, des matières qui s'y trouvent. Tu sais, je vous ferai pas de cachette. Le secteur est urbanisé là, depuis des décennies. Alors, on a toujours très bien cohabité avec le train à Repentigny. Et on n'a jamais eu autre mesure là, de problématique. Une fois, de mémoire d'homme, en 83, là, il y avait eu un déraillement un peu plus loin. On n'était pas dans le secteur qui était urbanisé à l'époque. Parce que c'est une ligne droite et c'est pas nécessairement un secteur qui est propice à des déraillements. Donc, d'où l'étonnement et la surprise d'hier. Dieu merci, avec notre sécurité civile, là, on était prêt à interagir parce que on fait souvent des pratiques, des mises en situation. On utilise souvent ce type de scénario-là. Alors, on était capable de déployer rapidement là, nos équipes, mais ça n'a jamais vraiment été dans notre esprit que ça pouvait être une problématique à Repentigny. Je le réitère, là, c'est une ligne droite, les trains baissent leur vitesse, mais maintenant qu'on voit ce qui est arrivé, ben, c'est extrêmement préoccupant. Puis c'est sûr que suite à l'enquête, il y a des recommandations, puis que une des recommandations est soit d'interdire le passage de matériaux dangereux ou de faire une voie de contournement, ben on va mettre toute la pression nécessaire pour assurer la sécurité des citoyens de Repentigny.
11: Mais vous, quand c'est arrivé hier, M. le maire, là, avez-vous pensé à Mégantic? Ça a été quoi votre réaction?
20: Ben, ça a été ma première pensée. Ben, premièrement, de s'assurer que les citoyens sont en sécurité, qu'on n'a pas de blessés ni de morts. Ça a été ma première préoccupation, s'assurer que nos équipes sont déployées rapidement pour gérer l'endroit. Mais c'est sûr que j'ai rapidement pensé à Mégantic. Puis je remercie la mairesse de Mégantic qui a pris la peine hier là, de m'écrire là, pour m'offrir là, ses pensées. Puis on est à 13 ans, là, jour pour jour, quasiment, là, de ce terrible incident. Alors, c'est sûr que ça nous tourne en tête.
0: Comment vont les citoyens aujourd'hui? Parce qu'il y en a plusieurs qui étaient marqués hier, qui étaient secoués. Comment ça va ce matin, quelques heures plus tard?
20: soulagé, bien honnêtement. La majorité des citoyens que j'ai rencontrés hier sur les lieux là, étaient au moins soulagés de voir qu'il n'y a pas eu d'incident, qu'il n'y avait pas de matière dangereuse, que les autorités ont rapidement déployé les efforts nécessaires là, pour assurer leur sécurité. Mais de l'inquiétude, hein, c'est sûr que quand on vit proche d'une traque de chemin de fer puis on voit un déraillement de cette nature-là, on se dit qu'est-ce qui aurait pu arriver s'il y avait eu de la matière dangereuse ou quoi que ce soit. Alors, une inquiétude, mais un mélange entre l'inquiétude et le soulagement.
11: Nicolas Dufour, maire de Repentigny, merci d'avoir été avec nous.
20: Merci, c'est gentil, au revoir.
11: Au revoir. Alexandre Morinville-Ouellette, aux nouvelles. Il y a 4 ados qui ont été arrêtés pour une tentative de vol avec un VUS. Ça s'est produit là dans les dernières heures et c'est une bijouterie qui a été ciblée.
1: Oui, sur la rue Fleury, dans le quartier Hunsic, c'est assez spécial. Là. Un peu après là, 1h45 du matin, le SPVM se fait appeler alors qu'il y a un VUS qui, bang, s'est encastré de plein fouet dans la vitrine d'une bijouterie. Puis c'est pas un accident, c'est pas un hasard. On a défoncé la vitrine à coups là, de véhicules béliers, littéralement, pour essayer de prendre des bijoux. Le problème, c'est que ça a pas fonctionné. Pantoute que là, les jeunes sont embarqué rapidement là, dans un autre véhicule qui a pris la fuite. Les policiers l'ont pourchassé, ont fini par attraper les coupables. Et là, ces 4 suspects, écoute ça, 18 ans pour un, 17, 16, 13 ans.
21: 13 ans.
1: 13 ans. Les jeunes qui se trouvent à l'intérieur de ce véhicule-là, qui ont planifié ou peut-être qu'ils le faisaient pour le compte de quelqu'un d'autre, mais le vol d'une bijouterie comme ça, j'ai hâte de voir un peu les développements de cette histoire-là, mais tu sais, dans la longue liste là, des crimes commis par des ados, des jeunes, à 13 ans, tu fais le vol d'une bijouterie comme dans un film.
11: Tu sais, quand on vous dit là qu'il y a un resserrement qui doit être fait, notamment au niveau des peines, pour dissuader les adultes, les membres de gangs qui vont aller sous-traiter certains crimes à des plus jeunes, ça en est un exemple. T'sais, 13 ans, c'est complètement aberrant. Bon, autre histoire qui touche cette fois le trafic d'armes à feu, c'est un homme qui a été épinglé alors qu'il, justement, là, montrait un petit peu comment faire à un jeune.
1: Oui, exactement. Un autre exemple, là, c'est un homme de la Montérégie, lui, Marc Lefrançois, qui a plaidé coupable à des accusations de trafic et possession d'armes à feu, non-respect d'une ordonnance également, là, tout ça pour une sentence donc de 51 mois. Ça remonte à février 2025. À ce moment-là, le SPVM part une enquête parce qu'il y a des informations obtenues d'une source. Il y a un agent d'infiltration, lui, qui commence à discuter avec l'accusé en question. Parce que ils sont sur une plateforme après ça là, cryptée sur lesquelles là, Telegram ou autre on utilise souvent là, pour faire des affaires interlope. Et là dit oui, je vais t'acheter 2 armes à feu pour 8 000 $. Et là propose de se rencontrer au moment où ils établissent un point de rencontre dans l'arrondissement de Préafond Roxboro. Le gars écrit à l'agent d'infiltration en disant « Hey, aujourd'hui, je suis accompagné d'un ado, fais pas le saut parce qu'il faut que je lui montre la job. »
11: Ah, et là, débarque. T'es en formation. Exact. Un compagnon, tiens.
1: Débarque là-bas. Et là, le duo, exact, avec le mineur, c'est lui qui remet le contenant avec l'arme à feu, il donne les projectiles et tout. Puis, à ce moment-là, là, 5 minutes plus tard, le groupe tactique d'intervention débarque et arrête les deux. Et là, c'est un autre exemple, comme on le dit, là, où on a un jeune qui se fait initier au monde interlope. Comme tu dis, c'est comme si c'était son stage là, d'aller trafiquer des armes à feu illégales.
11: Avant d'avoir son diplôme. Mais ça, lui, là, lui, j'ai hâte de voir, ça va être quoi sa peine?
1: C'est 51 mois.
11: Ben, 51 mois. C'est pas, tu t'amènes un jeune là, dans un chemin de la criminalité, tu vas complètement changer sa trajectoire de vie. Il faut que ce soit exemplaire. Il faut que ces gens-là trempent dans leur culotte lorsqu'ils... Même que, tu sais, l'idée leur fait juste leur traverser l'esprit là, de vouloir impliquer un mineur dans ces affaires-là. Ça n'a aucun sens. Bon, scène culturelle, Isabelle, un documentaire québécois qui est présenté dans le New York Times.
0: C'est pas rien depuis plus d'une semaine déjà.
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0: La retaguardia à ceux qui restent. C'est un documentaire qui a été réalisé à Cuba, mais avant la méga crise qu'on connaît. Le but de ce documentaire-là, c'était de mettre la lumière sur ceux qui restent, parce qu'il y en a plein qui sont partis. Il y a autant de raisons que de gens qui sont partis. C'est Olivier Côté et Jean-François Bouchard qui ont rencontré 4 Cubains qui sont là et qui ont décidé de développer l'art comme acte de résistance. C'est complètement apolitique, mais eux autres, c'est une façon qu'ils ont trouvé pour garder la mémoire de génération en génération en se disant « Tout le monde quitte, ça va pas bien chez nous. Comment on peut faire pour continuer de raconter notre histoire? » Donc, c'est la rencontre de ces 4 hommes et femmes, là, Thomas, Elefanto et Isra qui sont racontés en 20 minutes. La seule critique qui leur a été faite avec ce documentaire-là, c'est de ne pas avoir été assez rough. C'est quasiment trop propre, vu la réalité d'aujourd'hui. Okay. Vu le resserrement des États-Unis, les restrictions américaines, l'inflation, le manque d'eau, de nourriture, d'essence. Avec ce contexte-là, ça aggrave la condition à Cuba, mais ça nous donne quand même un portrait. Puis pour que le New York Times le publie, ça fait déjà une semaine, c'est un documentaire qui a été fait par des Québécois. Ça nous permet quand même d'avoir une lumière sur la réalité cubaine. Je trouve ça intéressant qu'aux États-Unis, on partage ce documentaire-là. J'ai hâte de voir la réaction des Américains parce que chez nous, ça a été partagé un peu partout dans les différents festivals qui présentent des courts-métrages ou des documentaires un peu plus nichés comme celui-là. Donc, c'est pas rien quand même le travail des réalisateurs. Souvent, ça leur permet de propulser leur projet encore plus loin par la suite parce qu'au début, ça a été une série photo. Puis après ça, oups, c'est devenu, on va inclure un cinéaste là-dedans. Puis oups, le projet a porté fruit et peut-être qu'il y aura une suite par la suite à ça.
11: C'est une belle vitrine, c'est clair.
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11: Fabien Major est planificateur financier. Bonjour Fabien.
35: Bonjour Alexandre.
11: D'abord, qu'est-ce que tu surveilles en ce lundi, notamment sur les marchés boursiers?
35: Ben, on va surveiller évidemment les chiffres de l'emploi aux États-Unis parce qu'il s'est créé seulement 57 000 jobs en juin, moins de la moitié des 113 000 attendus. Alors les marchés entrent dans la semaine avec une fenêtre, peut-être pour une baisse de taux de la Fed dès septembre qui s'ouvre largement parce que si les nouvelles économiques sont moins bonnes, ça peut vouloir dire qu'on a donc des raisons de baisser les taux d'intérêt. Et puis le fait qu'on commence un nouveau semestre, peut-être que l'argent va revenir dans les semi-conducteurs parce que la semaine passée, des gestionnaires actionnaires institutionnels ont donc encaissé des gros profits, notamment Micron, qui reste en hausse de plus de 260% depuis le début de l'année, malgré la correction dans les technologies. Et puis, on voit ce matin, d'ailleurs, les contrats à terme sur le Nasdaq sont en hausse. On parle de plus de 1%. On va surveiller aussi le TSX parce que la menace de fin de l'entente avec les Américains et le Mexique, la CUM, ben ça peut peser sur, entre autres, le secteur canadien de l'énergie, de l'automobile et de l'acier.
11: Fabien, on parle souvent des rendements en bourse, mais fin de semaine, on célébrait les 250 ans des États-Unis. L'histoire nous donne une certaine leçon, là.
35: Ouais. La leçon de rester investi, et depuis 250 ans, si on avait placé un peu d'argent, ben aujourd'hui, on a un rendement annuel composé de 8,7%. Certains vont dire c'est pas beaucoup. Non, mais c'est énorme. Puis pour ça, Alexandre, j'ai plongé dans l'histoire des Dubé aux États-Unis.
0: Oui.
35: Et puis j'ai trouvé tes ancêtres il y a 350 ans. C'est Mathurin Dubé et sa femme Marie Campion qui sont à l'origine de tous les Dubé en Amérique. Mais il y en a plus de 40 000 aux États-Unis qui se sont installés là. Imagine grand-papa Mathurin qui place $1 pour son arrière-arrière-arrière-petit-fils.
11: Ah, j'aurais
35: aimé ça. Il place ça, lui, il y a 250 ans.
11: J'aurais aimé ça qu'il fasse ça, Mathurin.
0: Mais il est allé à faire ma place.
35: Oui, mais juste une pièce. Il avait placé une pièce il y a 250 ans. La valeur d'aujourd'hui, ben, c'est 24 millions. C'est ce que tu découvrirais peut-être.
11: Oui, avec les intérêts composés sur 250 ans. C'est fascinant.
0: T'es passé à ça d'être riche.
11: Je pense à ça d'être multimillionnaire.
35: Oui. Ben, il faut juste trouver le notaire qui a le testament.
11: Mais c'est fascinant parce que parfois en bourse, Fabien, on a l'impression, tu sais, de vouloir essayer, comme on dit, de timer le marché, de synchroniser le marché, de vouloir entrer au bon moment, de vouloir sortir au bon moment. Et c'est souvent dans des situations comme ça qu'on fait les pires gaffes et les crises,
35: absolument,
11: que ce soit dans les dernières années, guerre en Ukraine, la guerre au Moyen-Orient, la crise de la COVID. Ceux qui ont retiré leur bille à ce moment-là n'ont pas pu profiter du rebond boursier.
35: Non. Puis c'est le temps qui fait toute la différence. Je fais souvent une comparaison avec la cuisine. Vous avez une bonne tarte aux pommes que vous préparez, et puis ça dit, faites cuire, à 300, une heure. Et puis le smart dit, moi, j'ai pas beaucoup de temps, je vais faire cuire la tarte aux pommes à 600 pendant 30 minutes. Alors là, ça a du sens, mais... elle va cramer la tarte, là. Elle va être brûlée, là. Puis vous n'aurez rien du tout à partager. C'est comme ça que fonctionnent aussi les marchés financiers. Le temps fait toute la différence. Et puis, 8,7%, ça semble pas beaucoup, mais parlez-en à Alexandre avec son 24 millions de dollars. Peut-être que oui.
11: Pour 24 millions fictifs.
0: C'est bien payant, les maradios.
11: Bon, l'histoire de Vanessa Larivière, cette histoire, cette fausse conseillère financière, nous rappelle l'importance vraiment là, de connaître quatre leçons que tout le monde doit savoir dans le monde financier, Fabien.
35: Ouais. Vanessa Larivière, c'est une jeune femme qui avait travaillé pour des institutions financières, qui a même étudié en droit. Elle a une tête sur ses épaules, mais il y a un manque de jugement flagrant, puis elle aurait fraudé des amis pour à peu près 100 000 $. Mais on promettait de très, très gros rendements, et donc elle va passer 6 mois en prison, la jeune femme en question. Mais tout ça, ça nous rappelle qu'il faut absolument vérifier le registre de l'AMF. Quand quelqu'un prétend être conseiller, conseillère, il faut aller voir sur le registre de l'AMF, ça prend 30 secondes, et on voit si la personne est inscrite, puis on voit aussi s'il y a des mentions, s'il y a eu des suspensions, des trucs comme ça. Première leçon. La deuxième, des rendements extraordinaires, c'est des signaux d'alarme. Ça se peut des fois, comme l'histoire de Micron qu'on a parlé tantôt, mais d'ordinaire, si on est obligé de vous appâter avec des gros rendements, c'est un signal d'alarme. La confiance personnelle, parce que vous connaissez la personne, c'est une amie d'enfance, quoi que ce soit, est belle et fine, elle vous flatte, ben ça, c'est une technique d'appât aussi pour les fraudeurs, d'essayer d'être justement quelqu'un de très sympathique. Et puis, les faux relevés, c'est très facile à produire. Alors, si on vous montre une feuille de papier avec des rendements mirobolants, là, un instant, il faut absolument vérifier. Puis, le gestionnaire a beau s'appeler Enzo, ça prouve rien si son nom s'apparente à Ferrari. Il faut exiger un accès direct à la plateforme et aussi vérifier à l'AMF si la plateforme elle-même est inscrite, parce qu'autrement, elle n'a pas droit d'avoir des activités sur le territoire du Québec.
11: Oui, parce que dites-vous que l'argent est dur à gagner. Fait que si vous confiez, ouais, t'sais, le peu qu'on a, là, il faut quand même le confier entre les mains de gens qui sont dignes de confiance. Dans les drapeaux que tu nous as nommés, là, les rendements mirobolants. Moi, là, ça, là, t'sais, le tableau de bord là, se met à clignoter là-dessus parce que il y a une recette qui marche depuis que le monde est monde. Là. C'est-à-dire vivre en dessous de ses moyens, faire fructifier son argent, être patient dans le marché boursier, faire travailler son argent avec les rendements composés. T'sais, ça, cette recette-là, elle est éprouvée avec le temps.
4: Oui.
11: T'sais. Alors, oui, les espèces, là, 40% sur 6 mois, puis qu'on vous fait là, des belles promesses, là, mm-hmm, un sérieux drapeau rouge.
4: Un autre flag que j'ai oublié, ouais, en passant, si la personne était si compétente, faire des placements par tranche de 20 000, 30 000, 40 000, sérieusement, les gestionnaires professionnels ne s'occupent rarement que des petits montants. Là. Ils vont regarder souvent des demi-millions en montant, là, et puis ça aussi, je pense, c'est un indicateur.
11: Merci beaucoup, Fabien.
4: Merci, belle journée.
11: Salut.
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11: Le récit d'horreur, Alexandre Morinville-Ouellet, d'un cycle de la violence conjugale.
1: Oui, un homme violent de Québec là, qui vient d'écoper d'une peine de 40 mois de prison. 40 mois, encore une fois, on se reparlera des sentences, là, Alex, pour une saga qui a duré au-dessus de 10 ans. Là. Jérôme Meur qui a fait souffrir là, son ex-conjointe là, pendant tellement longtemps que cette conjointe-là en question était rendue habituée. Là. On parle dans le procès d'une femme qui recevait tellement de coups que c'était presque rendu du banal, normal, lui qui menaçait constamment de partir à l'étranger avec leur fille, de s'en prendre à sa propre mère et de laisser son père vivant pour qu'il souffre. Là. Pensez-y, des histoires complètement d'horreur et de menaces. Et à un certain point, la victime commence à enregistrer là, pour être capable d'accumuler des preuves. Puis dans un enregistrement à glacer le sang, là, présenté au procès, mais on entend l'homme hurler à sa femme, elle est stupide, il veut la défigurer, que quand elle revient du travail, elle allait mourir. Et plus horrifiant, on entend une petite voix au travers des cris, la petite fille de 3 ans qui dit à son père « Papa, ne tape pas maman » et qui lui répond de ne pas crier. Imaginez-vous donc l'adulte, ce moment-là dans la pièce, c'était l'enfant. Bref, c'est une histoire là, complètement d'horreur qui a été racontée.
11: Et à l'international, ben le Hamas qui dissout ses instances dirigeantes à Gaza.
1: Ouais, étape potentiellement importante là pour une éventuelle paix dans ce coin-là qui en a bavé là dans les dernières années. C'est le mouvement islamiste palestinien donc du Hamas qui avait des instances dirigeantes qui étaient en place là depuis 2007 là, où on avait pris le pouvoir littéralement là dans la bande de Gaza. Et là on dit bon, on va dissoudre tout ça, on démissionne et on veut faciliter la transition administrative avec le fameux Comité national pour l'administration de Gaza. Là. Ça, c'est le fameux Conseil de la paix de Donald Trump là, qui aurait créé cette instance-là qui permettrait là, éventuellement de reconstruire Gaza puis de transitionner vers autre chose. Donc, qu'est-ce qui va se passer avec le reste du Hamas? Où le mouvement va se déplacer? Est-ce qu'on va être capable de le désarmer? Également, on sait que c'est un impératif absolu là, de l'armée israélienne dans ce coin-là. Mais disons que ça ouvre la porte là, d'autres étapes.
11: Scène culturelle, Isabelle, on a les résultats du box-office et ce sont les Mignons et les Monstres qui sont en tête.
0: C'est le film qui est sorti mercredi, donc qui a rapporté en fin de semaine 66 millions US au box-office, mais mondialement, pour une première semaine, c'est 160 millions. Histoire de jouets se retrouve toujours dans le palmarès, dans les premières positions, Histoire de jouets 5. Donc, quand on regarde l'offre, les films pour enfants ont la cote. Message à ceux et celles qui décident au Québec, ça pogne le jeune public, faut juste faire quelque chose qui attire leur attention. Tellement que c'était le 250e des États-Unis cette fin de semaine, donc le film Jeune Washington est arrivé après les Mignons, malgré le fait qu'on était dans cette fête-là, malgré le fait qu'on voulait souligner, ceux qui avaient un côté patriotique voulaient souligner ça, c'est quand même arrivé plus loin et il y a les films d'horreur qui restent toujours dans le palmarès, même si on est rendu loin, ça fait quand même quelques semaines là, que Obsession et Backrooms sont à l'affiche, mais ça pogne encore, comme on dit en bon québécois. Donc, l'horreur a toujours la cote.
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11: Une histoire de nos collègues du journal sous la plume de Jean-Philippe Guilbeault. C'est une femme de Trois-Rivières qui souffrait d'Alzheimer, qui s'est vue refuser une place en maison des aînés. Pourquoi? Ben parce que son état aurait été jugé trop lourd. Et là, son mari déplore la situation. Maître François-David Bernier est avocat et analyste judiciaire. Bonjour, Maître Bernier.
18: Bonjour.
11: Sur le plan de la loi, est-ce que c'est légal de refuser un aîné parce que son cas est jugé trop lourd?
18: Bien, dans ce cas-là, ce qu'il faut comprendre, c'est que c'est pas un CHSLD. Je me posais la question, si c'était dans un CHSLD, ce serait pas légal. On est obligé de prendre la personne malgré la gravité du cas. Mais ici, on parle d'une maison des aînés. Et là, théoriquement, si elle n'a pas les ressources adéquates, ben elle peut refuser. Mais c'est quand même questionnable. Tu sais, ça amène un plus gros problème, disons, ce cas-là. Parce que moi, j'ai vu, et souvent, c'est dans les régions, là, il y a une problématique là, concernant autant les CHSLD, des fois, qui sont fermés, ou les maisons d'aînés qui n'ont pas la capacité de recevoir certaines personnes. Il faut voir ça, hein, tu sais. Tout le monde va vieillir, tout le monde va un jour peut-être avoir des besoins. Et c'est ça qui est frustrant. Alors, on a vu des fois des villes, j'avais eu un cas avec la ville de Bedford où est-ce qu'il avait fermé la CHSLD. Et là, ça pour les familles, ça devient ingérable. C'est vraiment, des fois, Une société souvent se qualifie par comment on prend soin de nos aînés. Et des fois, ça en arrache. Là. Et c'est des cas comme ça, on voit qu'il manque de ressources, les gens sont dépourvus. Et c'est triste parce qu'on passe une vie à collaborer à la société, travailler. On est des aînés, on devrait bien finir notre vie. Et là, on voit des cas comme ça où est-ce que les gens là sont refusés. Et c'est questionnable. Est-ce que ça pourrait même être de la discrimination? Peut-être.
11: T'sais. C'est quoi les recours des gens qui se sentiraient, par exemple, lésés dans une situation comme celle-ci? Est-ce qu'on peut faire une plainte quelque part ou on doit absolument poursuivre?
18: Non, heureusement, il y a un système. Il y a le protecteur du citoyen qui est là pour... vous pouvez faire une plainte. Il y a tout un processus qui fait... Et des fois bouger les choses, il y a quand même un système, il y a même localement là, des commissaires là, à la qualité qu'on peut s'adresser. Et c'est sûr que c'est la façon de faire au départ, faire ces plaintes-là, dénoncer. Ça permet de dénoncer qu'il y a une enquête, savoir ben, pourquoi. Tu sais, le protecteur du citoyen, il est là justement peut-être dans des cas comme ça, est-ce que c'est normal de refuser un aîné, dans des cas plus sévères, on l'a vu, lorsqu'il y a de la maltraitance, une place qui prennent pas soin des aînés ou que les services ne sont pas adéquats. Judiciairement, il y a tout un monde là-dedans. J'ai eu quelques poursuites dans ce domaine-là où est-ce que, ici, on refuse, mais des fois, on les accepte puis on n'a pas les ressources, on n'a pas les moyens. Et des histoires, excuse-moi Alexandre, dégueulasses là, de laisser les gens dans leur merde, de ne pas s'en occuper. Donc, ça permet des fois de faire bouger les choses. Et sinon, ben évidemment, ça coûte plus cher, mais il y a des avocats, il y a des mises en demeure qui peuvent être faites lorsqu'il y a des problèmes, autant dans les maisons des aînés que les CHSLD, pour dénoncer des situations.
11: Mais tu sais, on peut aussi se questionner sur la mission des maisons des aînés qui ont été construites à grands frais. On va juste se souvenir de ça, là. C'est à peu près, quoi, 800 000 $ par chambre. Puis je vois dans l'article de nos collègues du journal, celle qui a été ministre responsable des aînés, là, Marguerite Blais, regarde ça, puis elle comprend pas pourquoi ce genre de cas-là est refusé. Pourquoi on voudrait n'y avoir que des personnes moins malades, dit-elle, ou moins lourdement en perte d'autonomie. Et elle rappelle que le but initial, ben, c'était pour accueillir tout le monde. Elle parle même de dérive du but visé. C'est quand même pas rien, là.
18: Non, c'est pas rien. Et puis, légalement, moi, j'y vois un gros problème. Là. C'est carrément... On a une charte qui prévoit que tu peux pas... selon la condition, un handicap, la condition médicale. Et là, tout d'un coup, on va se mettre à être piqué puis dire, bah, toi, t'es correct, toi, t'es trop avancé à se mettre à choisir comme ça. Je pense que c'est pas digne d'un système là, qui permet, là, avec une maison des aînés qui est fait justement pour agir comme un CHSLD. Certainement, c'est problématique. Puis, comme je vous dis, c'est certainement pas légal vis-à-vis d'une forme de discrimination qui est installée. Après ça, qui détermine? C'est sûr qu'on veut pas non plus qu'ils prennent ces gens-là s'ils n'ont pas la capacité. Parce que des fois, une personne qui est trop sévèrement malade ou avancée dans sa maladie, c'est sûr que si ça défait tout ce système-là, mais encore là, qui détermine ça? Comment on fait? Comment qu'on refuse? Je pense que c'est ça que le mari décrit, disant « je sais pas trop quoi faire avec ça », c'est quand même particulier. Et c'est sûr que on va parler aux politiciens, là, je vous dis, là, il y a un réel problème avec comment on traite nos aînés au Québec. Mm-hmm. Il y a tellement d'aberrations, puis je vais dire, on veut pas mettre tant d'argent là-dedans, puis c'est pas normal, c'est pas normal.
11: Maître François-David Bernier, avocat et analyste judiciaire, merci beaucoup.
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11: Alors, c'est un retour forcé pour les fonctionnaires fédéraux à partir d'aujourd'hui au bureau. 4 jours par semaine. On a entendu un peu plus tôt à l'émission, et c'est disponible en rattrapage sur les ondes de Cube, un représentant syndical qui nous expliquait un petit peu les arguments là, qui sont mis de l'avant, que ce soit les locaux qui ne sont plus appropriés, le fait que les fonctionnaires vont pouvoir être, disons, aussi performants dans leurs prestations de travail à la maison qu'au bureau, puis que c'est pas nécessaire là, de leur faire là, revivre le trafic à tous les jours. Je vous résume un petit peu ce qu'il a dit. Mario Côté est conseiller et formateur en relations humaines agréé, président de gestion conseil Mario Côté. Bonjour, M. Côté.
4: Bonjour.
11: Bon, est-ce que ça tient debout, d'abord, ces arguments-là? Est-ce que ça fait du sens?
4: Ben oui, et même c'est appuyé par la science. Là. Donc, le fait de rappeler les gens au travail de manière plus importante comme ça, ça a un impact sur la motivation des gens. Il n'y a pas de recherches qui ont été faites encore sur des rappels massifs comme ceux-là, mais il y a des recherches inverses qui ont été faites. Là. L'effet sur l'engagement des gens quand on leur permet un peu plus de souplesse en lien avec le travail, quand c'est possible, évidemment. Là.
11: Bon, je vous le dis tout de suite, ça va faire l'objet de notre tribune téléphonique aujourd'hui depuis le début de l'émission. Vous êtes très nombreux à nous écrire. J'aime ça parce que partageons tous les points de vue, OK? C'est-à-dire que depuis le début, là, je vois des messages de gens qui disent « Voyons, là, ils se plaignent la bouche pleine, les fonctionnaires, déjà, ils ont des très, très bonnes conditions de travail, puis là, ça vient encore brailler sur la place publique parce qu'il faut que ça retourne au bureau. » Ça, j'en vois des messages comme ça. Mais je vois aussi des messages de gens, puis vous êtes nombreux à être dans la fonction publique, en disant « Écoutez, là, nous, là, on performe très bien dans des circonstances en télétravail, on offre une bonne prestation de service, notre qualité de vie s'est améliorée, puis tu sais, c'est pas vrai, là, que, tu sais, des fois, là, de la démagogie ou quoi que ce soit, que là, bon, c'est parce qu'on veut rester chez nous, faire notre lavage, ça, ça pique au vif, les gens. Moi, je veux vous lire, je veux vous entendre.
0: Mais en au 187-CUBE Radio, 1-877-827-2346, est-ce que le problème, dans ce cas-ci, c'est qu'on crée une règle universelle alors que chaque département a sa condition.
4: Je me suis beaucoup intéressé, moi, à ce qu'on avait fait comme recherche dans les dernières années sur le sujet. Puis effectivement, les équipes qui performent le mieux sont celles qui sont en présence là, entre 23 et 40 % du temps. Donc, le temps de présence est important pour que l'équipe fonctionne bien. Et les équipes qui performent encore mieux, ce sont celles qui choisissent elles-mêmes comment elles vont utiliser le temps à leur disposition dans le milieu de travail. Donc, la règle mur à mur, là, 4 jours semaine pour tout le monde, certaines équipes vont bien fonctionner comme ça. Il y en a d'autres qui fonctionnaient mieux quand les gens avaient un peu plus de souplesse.
11: Mais il y a quand même une importance à accorder aux relations humaines dans un milieu de travail. C'est-à-dire que de tisser des liens avec ton collègue que tu vas croiser au bureau, t'apprends à le connaître, t'apprends un peu, tu sais. Des fois, il y a des liens d'amitié aussi. Puis c'est comme ça qu'à un moment donné, une équipe devient tissée serrée. Ça, il faut pas le sous-estimer non plus dans la productivité.
4: Entièrement d'accord. Okay. C'est pour ça que je suis venu en studio aujourd'hui.
11: on apprécie que vous soyez en présentiel. Après, l'argument qui est mis de l'avant beaucoup par les syndicats, c'est de dire, ben là, ils ont rebrassé tous les locaux, on n'a plus de place, on est dans un environnement de travail qui est ouvert, c'est bruyant, on n'a pas de chaise ergonomique. Ça, comment vous voyez ça dans le milieu de travail? Est-ce que ça prend un bureau fermé pour tout le monde? Est-ce que ça prend un cubicule pour tout le monde? Est-ce que...
4: Ça dépend de la fonction. Dans certains cas, l'air ouverte peut être intéressante, quoique les expériences qu'on a faites dans les années 90 ont quand même démontré que c'était pas la meilleure forme d'organisation du travail pour tout le monde. Je pense, par exemple, à une conseillère en ressources humaines qui aurait à entendre des gens qui viennent faire des plaintes à la direction des ressources humaines. On veut pas que ça se passe dans un air ouvert.
11: On fait ça en cafétéria. C'est ça, c'est un petit peu plus gênant.
4: Ouais, c'est ça.
11: OK, l'aspect du trafic, parce que j'en conviens, je veux dire, on perd un temps fou dans le trafic là, à chaque jour. Est-ce que une situation temporaire qui est arrivée pendant la pandémie, on se souviendra, bon, le télétravail était de mise, est-ce que c'est devenu comme un acquis en disant, ah, ben là voilà, c'est la nouvelle norme, puis on n'a plus à revenir en arrière, où on s'accroche à une façon de faire archaïque dans le monde du travail?
4: Je pense qu'on a démontré la capacité à être efficace en travaillant en mode hybride. Ça permet aux gens de pouvoir se concentrer de manière plus importante dans certains cas à la maison, quoique c'est pas toujours le cas non plus. Là. Il y en a qui choisissent de garder les enfants à la maison en même temps qu'ils sont au travail. Ça, on comprend que c'est pas une bonne pratique. Mais il y a des questions, je pense, environnementales dont on se posait en 2000 quand on a commencé les premières expériences en télétravail au Québec. Puis on a fait la démonstration que ça avait un effet aussi sur l'impact écologique de nombreux déplacements.
0: Des basses Laurentides lui dit s'il y avait des critères d'évaluation et de performance définis, l'employé pourrait travailler au bureau, chez eux, il n'y aurait pas de problème. Au fait, c'est l'espèce d'imputabilité qui dérange parfois certains, là.
4: J'ai amené avec moi un article du MIT Sloan Management qui dit exactement ça. Là, c'est pas le travail en mode hybride qui est le problème, c'est de faibles habiletés de gestion. Donc, c'est un article coup de poing, là, mais effectivement, si on mesure pas la performance, comment on peut faire pour dire si c'est bon ou pas bon? Malheureusement, puis la recherche a démontré ça aussi, il y a seulement 25% des gestionnaires qui ont été formés à gérer des équipes en mode distribué. 25%, donc 75% des gestionnaires ont appris sur le tas, là. C'est ce qui est une bonne école aussi dans certains cas, mais on peut comprendre que dans bien des cas, ça donne pas de bons
0: résultats.
4: Formation
0: aux gestionnaires. Parfait, je prends des notes.
11: On va faire un petit tour au téléphone. Simon est là. Bonjour, Simon.
1: Ah, bonjour, j'espère que vous allez bien. Écoutez.
11: Très bien, très bien. Simon, je pense que vous êtes dans la même situation que moi. Là. Vous faites beaucoup de route, vous.
1: Moi, je travaille à la Maisonneuve-Rosemont. Ça fait plusieurs années. Je pars de Berthierville, Saint-Cuthbert. Ça me prend 1h10. Je travaille de nuit. Donc, 1h10, aller 1h, et puis... Je manque pas de motivation et je trouve que les fonctionnaires sont trop bien traités. Avant la pandémie, il y en avait presque pas de télétravail, donc ça devrait revenir comme nous. Si moi, qui donne un soin direct à la population, je suis capable de faire 2 heures de route, je pense que les fonctionnaires aussi.
11: Ouais, parce que vous, au télétravail, ça marche pas vraiment avec votre description de tâche, hein, Simon? Ça s'applique pas.
1: Non, exactement. Puis le dossier Santé Québec numérisé, on ne l'aura pas bientôt, nous.
11: Un gros merci.
1: Il n'y a même pas le Wi-Fi.
11: Non, c'est ça. Non, mais est-ce que... Le...

0: du départ volontaire de gens. Malheureusement, c'est pas toujours ceux qu'on voudrait qui partent dans ce contexte-là. Fait que ça amène un problème peut-être de performance au travail également. Mais oui, je pense que il y a des enjeux de perception autour de cette question-là qui continuent de teinter les décisions qu'on prend, alors que je pense qu'on devrait prendre des décisions basées sur la recherche des données probantes, là.
1: Daniel de Boucherville, le retour au travail, c'est bon pour les jeunes qui commencent à être accueillis, garder un mentor, avoir une personne ressource, éviter des dépressions nerveuses. Oui, je comprends le trafic, mais qu'est-ce qu'on stresse avant la pandémie? S'il n'y avait pas eu de pandémie, où serions-nous aujourd'hui?
0: Et je suis entièrement d'accord avec cet auditeur-là. Et je pense que pour accueillir nos nouveaux, nos jeunes, ça prend de la présence ensemble au bureau. Mais est-ce que ça veut dire, tu sais, 4-5 jours par semaine? À venir jusqu'à maintenant, là, il n'y a aucune étude scientifique validée par des pairs qui a démontré que le 5 jours semaine au bureau était la meilleure façon de gérer l'organisation du travail.
2: Alexa est en ligne. Bonjour, Alexa.
3: Oui, bonjour à tous. Merci de me recevoir sur votre émission.
2: Ça fait plaisir.
3: En fait, j'ai bien entendu là, tous vos arguments, puis le télétravail, là, c'est vraiment la solution. Écoutez, vous avez parlé de la pandémie, justement, puis moi, j'ai été dans un ministère fédéral, j'ai œuvré en télétravail pendant la pandémie, puis je me suis fait des super bonnes relations, même en télétravail. Je pense pas qu'il y a un lien entre être en télétravail puis faire des connexions avec nos collègues. Je veux dire, il y a vraiment maintenant des super bonnes ressources comme Teams, Slack pour entretenir des réseaux. Puis oui, c'est pas en personne, mais en fait, si t'as vraiment une connexion, après, la personne peut t'inviter. Moi, j'ai été invitée à des mariages avec des personnes que j'ai juste parlé en Teams. Oui, moi, j'ai des relations là, encore. Là. Oui, elle m'a invitée à son mariage. On est encore super en contact. Elle habite à Trois-Rivières. Moi, j'habite à Laval. En présentiel, je l'aurais jamais rencontrée. Puis j'ai fait des meilleures connexions avec des gens partout ailleurs au Québec que dans mon bureau à Montréal, entre quatre smaises beige. puis je veux dire, vous avez aussi parlé de la connexion avec nos collègues et tout, mais moi, je suis bien désolée, mais si vous avez des enfants, si vous avez une famille, il n'y a personne qui va me convaincre que mes collègues que j'ai pas choisis sont plus importants que mon enfant ou mon conjoint. Je suis désolée. Ils sont corrects, mes collègues, mais non, je les aimerais pas plus que ma famille, puis je les aimerais pas plus que mon fils, puis je sacrifierais pas ma vie pour eux non plus. Donc ça, je trouve que c'est vraiment un drôle d'argument de la connexion entre collègues. Je suis comme, non.
2: Et dites-moi, Alexa, on comprend qu'effectivement, il y a l'ordre des priorités. Quel impact le télétravail a eu, entre autres, sur votre qualité de vie? Vous parlez de la vie familiale, ça, je vous rejoins, c'est vrai que c'est hyper important. Oui. Décrivez-nous un peu l'impact que ça a eu sur votre vie.
3: En fait, moi, ça me prenait, ben là, merci au REM, là, mais ça me prenait à peu près plus que 3 heures. Donc, si on fait 3 x 5, 15, quand ça va bien, quand ça va pas bien l'hiver, ça peut être plus que 2 heures, juste un aller. Donc, moi, c'est plusieurs heures que j'ai gagnées. T'sais, moi, ça me prend 1 heure aller, 1 heure revenir. Donc, 2 heures par jour, 2 x 5, 10 heures, que je perds dans les transports en commun. Oui, c'est mon choix d'habiter en Bali, en banlieue, je comprends très bien, mais j'aime aussi mon emploi, puis je sais pas pourquoi mon emploi m'empêcherait de vivre d'avoir une meilleure qualité de vie à la maison. Je sais pas pourquoi leur argument, c'est comme non, on veut vraiment que vous ayez une vie à la maison de merde, que vous passiez votre temps dans les transports, que vous polluiez avec votre char pour arriver parce que vous avez pas accès à des transports. Je sais pas pourquoi ils nous font ça. Puis qu'après, ils disent que c'est pour le bien-être de l'employé. Donc, moi, j'ai gagné beaucoup de temps. Puis, comme je viens de dire, plus de temps à la maison, plus de temps avec ma famille, ce qui est non négligeable, ce qui affecte directement notre santé mentale. À moins que vous vouliez vous enfuir de votre famille, parce que c'est vrai. Mais moi, c'est pas mon cas.
2: Et dites-moi, ben oui, dites-moi, Alexa, est-ce que, bon, êtes-vous encore à l'emploi de la fonction publique? Puis est-ce que vous allez être touché par cette directive-là? Puis est-ce que ça change?
3: Oui, okay. Mais écoutez, justement, moi, je suis touchée directement. Aujourd'hui, le gouvernement fédéral commence le 4 jours en présentiel. Ouais. Puis moi, j'ai décidé de la même journée de prendre un 3 mois sans solde.
2: Ah oui, OK. Demandé, à ce point-là, là?
3: Oui, moi, j'étais pas prête.
2: T'en pensais pas du tout?
3: Je veux dire, non, moi, j'ai dit non. Écoutez, on fait beaucoup de choses dans la vie qui me tentent pas. Ça me tentait pas. J'avais l'option de rester à la maison puis que ce soit un problème pour moi du futur. Alors, je vais dealer avec ça. Je m'excuse dans l'anglicisme. Je vais gérer ça dans 3 mois, au mois d'octobre. Donc, normalement, si j'étais restée en télétravail, honnêtement, est-ce que je me serais privée de ce salaire-là? Pas nécessairement, parce que j'aurais eu le temps. Moi, je suis nouvelle maman. Fait que j'aurais eu le temps avec mon enfant. J'aurais peut-être pas pris cette décision-là, mais ils ont décidé.

0: Ben en fait, parce que j'avais demandé, il y a une, on peut demander un étalement, donc une espèce d'avance. Puis, ils ont refusé. Alors, ils ont décidé de priver une maman de nouvelle maman de salaire.
1: Quand même,
0: alors,
1: ouais, Alexa, puis, ben, oui. Merci beaucoup pour votre point de vue. Merci de nous avoir fait partager votre histoire. Vous faites avancer la discussion aussi. On est content de vous avoir à l'écoute.
0: Merci beaucoup. Je vous écoute assidûment. Au revoir.
1: Ah, bon ben, été. On l'apprécie. Merci, Alexa. Merci d'être au rendez-vous. Isabelle, quelques réactions en rafale?
2: Une dizaine d'années, je travaillais un avant-midi par semaine en télétravail et je peux dire que je détestais ça à mort. Je m'ennuyais, c'était sans intérêt. Des bureaux satellites à l'extérieur de Montréal, pour être une idée, s'ils voulaient qu'on aille au bureau. C'est un droit de gérance de l'employeur de décider de traiter le travail ou pas. Stéphane est en mi-fuite, mi-raisin. Je dois dire que les opinions sont très, très partagées. Là. Ça dépend. Je dois dire que c'est un 80% pour le télétravail, 20% pas de télétravail.
1: Mm-hmm. Okay. Mais c'est intéressant, ça, cette proportion-là, Mario Côté, et aussi le témoignage d'Alexa qui nous a dit, regarde, moi, là, ça passait pas.
3: C'est ça.
1: Puis j'ai pris des décisions en conséquence. Est-ce qu'on peut s'attendre à ce genre de décision-là?
3: Un bel exemple. Puis oui, je pense que ça fait peut-être partie d'une stratégie politique pour réduire la taille de l'État. Là, on va perdre du personnel embauché, puis l'État a grossi pendant la pandémie, là, donc on va réduire peut-être de cette façon-là la taille de l'État, ce que je trouve un peu malheureux. J'aime l'idée des hubs au Japon, à Tokyo, ils ont fait ça. Les entreprises ont des bureaux satellites, fait qu'au lieu que les gens se déplacent pendant des heures, ben ils peuvent aller travailler à un bureau satellite, rattacher une station de métro, là, il y a ça à Tokyo, qui facilite un peu l'organisation du travail. Fait qu'il y a des entreprise, moi, je pense qu'il continue d'aller dans la direction de, on continue de peaufiner ce qu'on fait comme travail en mode hybride. Puis il y en a d'autres qui rappellent, tu sais, un peu plus brutalement, là, les gens au travail de cette façon-là. Puis quand je dis brutalement, si ça avait été réfléchi puis qu'on avait réaménagé les espaces pour accueillir tout le monde, pour moi, ça aurait été un peu moins brutal que, ben, vous revenez au bureau, mais on vous accueillera pas dans des installations qui vont vous permettre de performer de façon optimale, là, dans ce contexte-là. Fait qu'on perd un peu le sens dans ce temps-là, là, dans les équipes de travail.
1: Et c'est ça la beauté de Cube. Chacun a droit à son opinion. On met tout ça en commun, on jase ensemble, on fait avancer les dossiers. Merci pour votre participation. Merci beaucoup, Mario Côté, conseiller formateur en relations humaines agréé, président de Gestion Conseil Mario Côté.
3: Merci pour
1: l'invitation. En présentiel. À très bientôt. Au plaisir. Salut.
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17: J'ai demandé l'aide médicale à mourir. Pas attendre d'être vieux, impotent, à la charge des autres, à la merci de quelqu'un qui s'occupe de moi. Toi, entre autres, tu sais, tu mérites ça d'être libre aussi dans la vie. Alors, je préfère choisir tout de suite le moment où je veux partir. En toute sérénité, en toute confiance.
18: Ben oui, mais c'est quoi, c'est... Redis-moi ça, là!
17: Ma décision est prise.
18: Mais non, elle n'est pas prise. C'est quoi, ça n'a pas rapport?
1: Aïe, c'est une question tellement, tellement sensible. C'est un film que j'ai vraiment hâte de voir. Prend l'affiche à compter du 16 juillet, Isabelle. Le film 125, Rue des Malaises.
2: Réalisé par Louis Bélanger, produit par Denise Robert. Chaque fois que ces deux-là travaillent sur un projet, c'est gage de succès. Pour vous donner une idée, Louis Bélanger, c'est Gaspard Blues, entre autres, mais il en a fait bien plus que ça. Et c'est Rémi Girard qui est avec nous, qui incarne celui que vous avez entendu.
1: Oui.
2: Merci d'être là.
1: Ça me fait plaisir.
2: Dans le rôle de Laurent, qui veut demander l'aide médicale à mourir, mais là, qui surprend tout le monde.
17: Oui, parce que lui, il a eu une belle vie, il a élevé ses enfants, il y a des choses cachées dans sa vie aussi, on va le découvrir. Puis c'est ça, il a fait le tour, puis il dit, je vais demander l'aide à mourir. Puis là, il annonce ça à sa fille, là, au tout début du film, là, c'est qu'on vient, la séquence qu'on vient d'entendre. Elle prend pas, voyons, hein? T'es pas malade? Ben justement... Justement, je veux pas être malade, puis peut être capable de prendre la décision. Bon, à partir de ça, on va découvrir une famille. J'aime le titre 125 rue des Malaises, parce que c'est plein de malaises qui m'ont arrivé.
2: Des non-dits dans la famille.
17: Des non-dits, des choses qui étaient cachées, puis qu'on découvre, tout le monde découvre en même temps, c'est bien.
2: Mais c'est intéressant parce que la notion de la mort, la notion de vieillir, c'est dans l'air du temps, il y a des tabous autour de ça, puis même s'il y a plein de moments drôles, ça fait réfléchir quand même, ça.
17: Oui, c'est parce que je sais pas, peut-être qu'on pourrait appeler ça une comédie dramatique, mais je veux dire, parce que le sujet est sérieux, très sérieux. On rit pas de ça, là. C'est pas, on rit pas de ceux qui font qui demandent l'aide à mourir. C'est sérieusement, mais la circonstance dans laquelle on le fait, c'est ça qui déclenche dans la famille un cataclysme énorme. Alors, t'sais, elle dit dès le début, t'es pas malade, alors pourquoi tu fais ça? T'es pas malade!
2: Ben, c'est Geneviève Schmidt qu'on a entendu, oui. Il y a Pierre-Luc Funk, Claude Legault, Guylaine Tremblay, entre autres. Est-ce que même vous, au sein de l'équipe, ça a généré des discussions, ça?
17: C'est toujours quand on travaille avec des grands réalisateurs, on est toujours confronté au personnage et à ce qu'il pense. Et je me souviens que dans Le Déclin ou dans Les Invasions barbares, on avait ces discussions-là. Tu sais, je veux dire, Les Invasions barbares, c'est la première fois que quelqu'un demande l'aide à mourir au cinéma. Ça s'était jamais vu. Faut bien le dire. Tony Arcand, dans ce sens-là, est un peu un
1: visionnaire.
17: Un visionnaire. Ah oui. C'était ça qui arrivait à la fin du film. Et tout le monde était... Comment ça se peut pas? J'avais vu un film, moi, avec Charlton Heston puis Edward G. Robinson, qui s'appelle Soylent Green, Soleil Vert. Et ça se passe dans le futur où l'aide à mourir est non seulement acceptée, mais exigée.
2: Ah oui?
17: Oui. À un moment donné, quand tu as atteint un certain âge, tu dois avoir l'aide à mourir. C'est un film extraordinaire.
2: C'est
17: un petit film de science-fiction, comme ça.
2: Est-ce que depuis les invasions barbares, puis là, on sort 125 rue des Malaises, est-ce qu'il y a une évolution, vous trouvez, sur cette discussion-là de l'aide médicale à mourir?
17: Oui. Oui, je pense qu'il y a une acceptation aussi plus grande. C'est sûr que dans les invasions barbares, ça surprenait les gens. Les gens y croyaient plus ou moins. Non, moi, ça peut pas arriver. Maintenant, je dis pas que c'est plus accepté parce qu'on n'accepte pas ces choses. C'est difficile à accepter pour ceux qui restent, mais c'est plus courant. C'est dans la civilisation canadienne ou québécoise ou mondiale, ça en va vers ça.
2: Et dans plusieurs rôles, on parle de celui du film qui sera présenté le 16 juillet, mais on aurait pu penser au rôle de Pogo dans Les Boys ou encore ton rôle dans Stat, le père de Stéphane Rousseau. Tu incarnes plusieurs types de pères dans ce qu'on voit à la télé.
17: Oui. Oui, mais j'ai l'âge de ça. On remarque que Pogo, dans Petite Vie, il n'est pas un père, parce qu'il y a des... et c'est des personnages extrêmement différents, c'est ça que j'aime beaucoup, ouais. C'est vraiment... Pogo, c'est... En fait, son vrai nom, c'est Paul Gauthier. Il y a juste nous autres qui le sait, mais on n'en parle jamais. On n'en parle jamais dans la série, parce que c'est son surnom, Pogo. Puis je dis souvent, Pogo, il n'y a pas de problème dans la vie. C'est pas qu'il est un... qui comprend pas les affaires, c'est qu'il est juste toujours 15 secondes en temps. 15 secondes. Il y a une discussion, il est là, puis là, c'est ça, quelqu'un il pose une question, puis là, il répond pas tout de suite, on passe à un autre sujet, puis 15 secondes après, oui, il va répondre à la question. Et c'est juste ça pour vous. Mais ça donne un personnage complètement délirant.
1: En même temps, ça le protège de bien des tracas de la vie. On a peut-être intérêt à prendre exemple sur lui.
2: Puis, tu sais, les rôles sont tellement marquants parce que présentement, Terrebonne, il replane la Florida.
17: Oui.
2: C'est toi qui incarnais ça en 93.
17: Léo L'Espérance, Léo. Oui. C'est un film qui a marqué. Je me souviens qu'à un moment donné, il y a un des cinémas qui a appelé le distributeur en panique. Qu'est-ce qui se passe? On n'a plus de pop-corn!
1: À ce point-là.
17: À ce point-là. Wow. Mais puis ça a été un tournage aussi très, très, très mouvementé parce que on est arrivé en Floride 2 semaines après l'ouragan Irma qui avait tout détruit. À peu près tous, parce qu'on avait une équipe américaine de techniciens, à peu près tous ces gens-là avaient perdu leur maison. Ils arrivaient sur le plateau le matin, ils sortaient d'une tente. Tu sais. Et c'était... essaye pas de trouver un plywood, essaye pas de... Tu sais. Fait qu'on est arrivé là, la Florida, puis tout se passe à l'extérieur. Mm-hmm. Hein. Et on savait pas, nous autres, qu'après un ouragan comme ça, pendant 2 semaines, il y a des orages épouvantables. Oh. Des pluies diluviennes. Et ça, là, je me souviens. Parce que nous autres, la famille de l'Espérance, on est resté 1 mois et demi en Floride parce qu'on tournait tous les jours, mais tous nos personnages invités, là, tout ça, qui venaient pour 2 jours, puis qui ne pouvaient pas tourner, puis qui retournaient à Montréal, puis qui revenaient. Ça a été très, très, très compliqué à tourner, ça, la Florida.
2: Pour cet été, c'est quoi? C'est votre 64e film, genre?
17: C'est autour de ça, 63, wow. 64. Ma blonde les a comptés. c'est aussi parce que j'ai tourné beaucoup au Canada anglais. Et c'est toutes les fois que je suis apparu devant une caméra, c'est à peu près ça, oui.
2: Mais ça fait quoi de réaliser ça? C'est énorme, c'est rare.
17: C'est quand même... j'aurais jamais pensé qu'en sortant de l'école de théâtre, moi, c'était... Je pense que je serais plus de cinéma d'envie que de théâtre. Que je serais plus souvent sur un plateau de films que depuis 40 ans, là, depuis le déclin de l'Empire américain. J'ai été souvent avec des... j'ai travaillé beaucoup avec des réalisateurs plus très souvent.
2: C'est quoi qui a tout changé? C'est quoi les rôles, le rôle marquant là, qui a tout fait basculer?
17: Ben, c'est Rémi dans le déclin.
2: Ouais.
17: Ça, je dois le dire, ça a été... Parce qu'avec Denis, on est allé au top. On est allé aux Oscars. On a gagné des Oscars. On est allé à Cannes. Tu sais, je veux dire, tu peux pas aller plus haut, là. Dans le succès d'un film, on a eu une collaboration. Il disait tout le temps, moi, je les écris, tout était dit, puis ça marche très bien comme ça. On touche pas à ça.
1: Un bon duo.
2: Est-ce que ça fait en sorte qu'aujourd'hui, quand on regarde les projets, entre autres de Denis Villeneuve, il y a un sentiment d'appartenance?
17: Oui. Je trouve que j'ai tourné une fois avec Denis Villeneuve dans Incendie, mais ben, quand on est allé en parler dans ce corps, on est allé aux Oscars aussi. Et je lui trouvais dans sa façon de travailler une grande parenté avec Denis Arcand.
2: Ah oui? Hein?
17: Oui. Cette espèce de calme sur un plateau, puis en même temps, en possession de tout le film dans sa tête. Il sait où il s'en va, puis en même temps, tout ça, c'est très smooth. Il n'y a pas de crise, il n'y a pas de... Tout le monde est de bonne humeur. On est ici pour avoir du plaisir aussi, tout le monde ensemble. C'est un peu toute la distribution qui est dans 125 rue des Malaises. On a beaucoup aimé se retrouver, les acteurs et actrices, à travailler ensemble.
2: Vous avez tous déjà travaillé ensemble sur d'autres choses.
17: Oui.
2: Ça paraît à l'écran.
17: Oui.
2: Rémi Girard, bonne première ce soir.
17: Merci.
2: Présentée, puis ensuite au cinéma le 16 juillet. D'être passé en studio. On pourrait vous parler des demi-heures. Il faudrait faire un documentaire sur votre carrière.
17: Ah! Peut-être que ça va arriver.
2: Oh, il y a quelque chose à dire.
17: Je ne sais pas, mais peut-être que ça va arriver.
1: Un grand privilège de vous avoir reçu ce matin. Merci beaucoup. Merci. Alexandre Morinville-Ouellet aux nouvelles, Isabelle. Merci à toi également. On fait ça demain, dès 6h, chers amis. Passez une très belle journée. À demain.
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0: Bon début de semaine tout le monde, il est 9h. Karim Abrik, bonjour.
2: Hey, bonjour.
0: C'est quoi la date aujourd'hui? 6 juillet.
2: 6 juillet.
0: C'est ce qui est arrivé il y a 10 ans, un 6 juillet.
2: Qu'est-ce qui est arrivé il y a 10 ans?
0: Je sais pas.
2: Ben non, mais...
0: Ça va être une semaine de même, je vous le dis tout de suite. On va s'amuser, on va avoir du fun.
2: Tu fais de l'humour ce matin, Rémi est en forme.
0: Raffiné de l'humour. Oui. Fin, Maximil m'avait vu dans les 10 dernières minutes, là, il a vu que j'allais me transformer.
2: Mais s'il s'est passé quelque chose d'important pour vous, ben on veut le savoir, c'est ça que tu nous dis en fait.
0: À peu près, c'est ça, 187 Cube Radio. Non, on va parler de toutes sortes d'affaires aujourd'hui, évidemment, mais il y a un magasin qui a fermé, ça a été annoncé, le magasin Steve's, magasin de musique qui était
2: à Montréal
0: depuis 61 ans. Était ouvert. Il y avait quelques boutiques à travers le Canada qui fermaient, qui tombaient comme des mouches et on se disait peut-être à Montréal, quand même une plaque tournante de la musique en Amérique du Nord, non, ça a fermé. Et on vous pose la question, bon, vous pouvez nous parler du magasin Steve's évidemment, mais y a-t-il un magasin qui a fermé dans les dernières années et dont vous ne vous êtes pas remis de cette fermeture-là finalement? Y a-t-il un magasin dont vous vous ennuyez, un magasin, puis vous dites tabarnouche, le temps était, la vie était différente dans ce temps-là? Parce que quand les magasins ferment, c'est tout un univers qui ferme. C'est des souvenirs qui, finalement, s'enferment dans des petites boîtes.
2: Oui, tout à fait. Ou des restaurants aussi qui ont marqué, par exemple, une ville, une époque, des endroits où on allait sortir. T'sais, je sais qu'à une certaine période, Montréal était une plaque tournante pour aller danser, pour aller écouter du jazz, par exemple. Il y a des boîtes de musique jazz aussi là, qui étaient très populaires, qui n'existent plus aujourd'hui. Il y a des restaurants, je me rappelle ce restaurant sur la rue Saint-Denis qui était une institution, le Continental qui était le repère des artistes. Et bon, parce que tu pouvais aller manger là le soir aussi très tard, donc les gens qui voulaient arrêter, il y avait cette ambiance-là. Il y a des endroits comme ça. Et quand tu parles que ça marque aussi une époque, moi, je veux t'amener sur des boutiques un peu comme le HMV Musique. Ben tu sais, t'allais là-bas, t'allais chercher des CD, des musiques, des peu importe, t'allais même écouter, il y avait des casses d'écoute pour écouter les albums. Donc, tu vois que la vie a eu une accélération extrêmement forte, puis ça a changé les clubs vidéo. Moi, je suis un peu nostalgique de ça. Évidemment, aujourd'hui, tu sais, on ouvre notre télé, il y a toutes sortes de services directement chez soi, on a accès à tellement de choses, c'est agréable. Mais ce rituel, tu sais, t'arrivais, je sais pas, c'est la fin de semaine, c'est vendredi, tu pars avec ton chum, ta blonde, peu importe, tu t'en vas au club vidéo, là, il y avait vraiment la section des nouveautés. Tu sais qu'il y avait une petite section coquine, là, avec des portes haletantes,
0: ben,
2: comme
0: non,
2: ça.
0: Non, de quoi tu parles? C'est les films de répertoire, ça.
2: C'est ça.
0: Exactement. C'est le film de Batman qui est en arrière.
2: Ouais, c'est ça exactement. Fallait comme se mettre dans un état d'esprit pour aller de l'autre bord. Non, mais bref, la section des nouveautés, tu ramenais ça, puis là tu l'écoutais ton film parce que tu sais ça te prenait pas à peu près une heure juste choisir quel film t'allais écouter. C'est souvent ça le problème. Ouais. Tu mets t'ouvres ta télé, tu dis ce soir on va écouter un film. Le temps que tu passes juste à chercher soit la série, le film que tu vas écouter. Bref, tout ça pour dire qu'il y a quand même ces petits moments-là de nostalgie, puis là, tu vas te chercher
0: un popcorn. Ça n'a pas changé, finalement. C'est que ça n'a pas changé. Ça prenait une heure chercher, trouver son film au Club Vidéotron.
2: Pour moi, t'allais prendre une petite marche, tu sais.
0: Puis là, ça prend une heure le trouver, même si c'est censé être plus facile. Tu sais, moi, je me suis déjà fait sortir d'un HMV.
2: OK.
0: C'est pas une farce. J'étais avec mon cousin, on avait 12-13 ans, puis on se promenait au centre-ville, puis on voulait faire des niaiseries. Fait qu'on est rentré au HMV sur la rue Sainte-Catherine, au dernier étage. C'est la preuve que c'est une vraie histoire, c'est que je m'en rappelle. Dernier étage, c'était la musique classique. Puis on était allé au dernier étage, puis on avait dit au commis, on cherche un disque de Mozart. Puis là, ils nous avaient dit, ben Mozart voulait dire ben, quel orchestre, quel compositeur. On a dit, ben Mozart. Mozart, on veut le disque de Mozart. Puis là, il nous a regardé, il a dit, moi, mais Mozart a rien enregistré, là. Mozart voulait dire quel orchestre. Et là, on s'est obstiné jusqu'à temps qu'on se fasse sortir. Je me suis fait sortir de HMV.
2: Ça, mais je te reconnais, là, Rémi.
0: Ah oui, j'ai pas très
2: bien changé. Comment ça, déjà?
0: Je pense à fermer parce que ça pourrait encore me tenter de faire des blagues de même. Olivieri.
2: Oui.
0: Toi, t'es une fille de Côte-des-Neiges.
2: Oui.
0: Il y avait une librairie sur Côte-des-Neiges.
2: Ça, ouais,
0: pas loin. Ben, devant le Renaud-Bré, en fait.
2: Oui. Oui, oui, la compétition.
0: C'était quoi la différence entre une grande surface comme Renaud-Bré puis un petit Olivieri?
2: C'était génial. Oui, c'était, bon, pour ceux qui nous écoutent un peu plus loin, imaginez, c'est une librairie de quartier. Il y avait un café, il y avait des événements. Moi, ce que j'aimais, c'était ce côté-là. Tu sais, il y avait comme un espèce d'écosystème. S'il y avait le lancement d'un livre, il y avait, on organisait un débat, les gens allaient là. Ça devient comme un lieu de rencontre, de socialisation, un lieu d'échange aussi, un peu. peu, oui, intellectuel, mais pas que, là, c'est, ça peut être, il y avait différentes sorties de livres comme ça. Il y avait beaucoup d'étudiants aussi de l'Université de Montréal juste à côté, donc ça créait ce lieu-là, et c'est ce qui fait vivre aussi ces quartiers. Puis moi, je pense que c'est pas tant le... Tu sais, une boutique ou un lieu, c'est plus le côté de ce deuil d'une sorte de vie réelle. Tu sais, là, on a beaucoup virtualisé nos existences. Tu sais, te rendre dans cette librairie, il y a le café à côté, tu assistes, t'es pas juste devant ton écran à regarder une entrevue ou quelque chose. Là, c'est comme tu le vivais live, là, tu sais, en direct. Donc ça, c'est quelque chose, je trouve, peut-être qu'on a perdu dans la virtualisation. Même chose pour les grands magasins, tu sais, comme mettons le Labé qui a fermé. Peut-être qu'il y aura d'autres choses après. Mais dans l'âge d'or de ces grands magasins-là, on se prépare à Noël. T'as l'ambiance, t'as la décoration. T'allais avec ta mère chercher des cadeaux. Il y avait une excitation. Tu sais, le magasin était rutilant. Là, il y avait de la belle lumière et tout ça. Puis t'as vu qu'après, bon, oui, là, ça commençait à être dans une sorte de décrépitude parce que les gens ont déserté pour acheter en ligne. Mais à un moment donné, si tout le monde achète en ligne, ben ta petite boutique puis ta petite librairie de quartier, tout ça n'existe plus. Donc, ce contact humain, ce fait qu'on est dans la vie réelle, moi, c'est ça le deuil. Même chose pour la boutique de musique, en fait, de pouvoir aller même voir des instruments. Tu sais, c'est ça aussi qu'on perd.
0: Mais ça sentait les livres chez Olivieri. Alors que chez Renaud-Bré, ça sent les instruments de cuisine, les cossins. Ça sent un petit peu les livres aussi. Il y a des livres un peu chez Renaud-Bré également. Il y a quelqu'un qui nous écrit « Je suis énormément nostalgique, c'est un auditeur de Terrebonne, que les discothèques n'existent plus. C'était un art de défoulement. » Le mot « défoulement » est drôle quand même ici.
2: Oui. Aller danser, ça, on aime ça.
0: Henri. Alors, c'est pas fermé, mais ils ont déplacé le magasin. Puis je me rappelle quand ils ont annoncé que, tu sais, on voyait bien qu'il y avait plus d'activité dans la boutique côté nord de la rue Sainte-Catherine, pas loin du quartier latin. Quand ils ont annoncé que ça allait être déplacé, c'est sûr que le premier réflexe, c'était de se dire, ça a fermé. Ils ont ouvert un peu plus loin, mais la vieille boutique était beaucoup plus intime. Puis moi, j'ai jamais acheté de ma vie un chapeau, là, mais c'est juste que je regardais par la fenêtre, puis je me disais, un jour peut-être, je vais être rendu là, puis c'est là que je veux vouloir acheter mon chapeau.
2: Ah oui, c'est une institution.
0: Non, mais il y a des boutiques qui créent des sentiments d'attente, même sans que tu aies foulé le pas de la porte. C'est incroyable. Le château.
2: Ah oui, oui, oui.
0: Marc Montréalaise. Toi, t'as dû t'habiller, j'ai au château.
2: Oui, hey, j'étais tellement à mode. Hein. J'aime les guenilles, j'ai plus rien. Oui, le château, en fait, c'était la fierté d'avoir des vêtements qui sont faits ici, puis c'était super à la mode. Là, t'avais des campagnes publicitaires, tu voulais t'acheter un petit top de chez Le Château pour sortir la fin de semaine à la discothèque mobile des 14-18, une affaire de même. Mais oui, c'était très, très à la mode. Ensuite, si t'allais, tu commençais un peu ta jeune vie d'adulte. Là, t'avais Jacob, qui était aussi une chaîne de magasins d'ici. Et malheureusement, ça a fermé tout ça. Puis ça, c'est dommage parce que là, on est dans ce qu'on appelle la mode rapide, fast fashion. Je vais pas nommer les grandes enseignes, mais c'est toutes des marques qui sont à l'international, donc t'en as moins. Là, il reste quelques marques comme ça ici et là, mais cette espèce d'apogée, malheureusement, la compétition a fait en sorte que tout ça est parti. Mais oui, il y avait des pièces mythiques, puis ça venait d'ici.
0: Moi, il y a un restaurant qui s'appelle Chez la mère, Masson Pineuf. Moi, j'habitais Masson Pineuf dans l'immeuble juste devant, au coin du restaurant Chez la mère. Je travaillais dans les bars et je finissais à 3h30, 4h le matin. Je rentrais chez nous et là, j'avais faim. Et le restaurant Chez la mère, c'était 24h/24, 7 jours sur 7. Et tu pouvais manger un déjeuner à 11h le soir. Tu pouvais manger une pizza à 5h le matin. C'était le même menu qui roulait. Et je me rappelle, la salle à manger était énorme. Puis à 4h30, 5h du matin, il y avait peut-être 4-5 personnes âgées qui étaient là, buvaient un petit café, mangeaient un petit morceau de gâteau, lisaient le journal. Et un jour, j'ai déménagé. Et je ne suis plus allé dans ce quartier-là pendant quelques mois. Je suis revenu pour constater que le restaurant avait fermé 80% de sa salle à manger. Et il y avait juste un comptoir, finalement, pour aller chercher la nourriture, tu sais, les fameux comptoirs pour les Uber Eats et tout. Et j'ai parlé avec la serveuse que j'ai reconnue, puis j'ai dit « qu'est-ce qui s'est passé? » Puis elle m'a dit « il fut un temps où les personnes âgées venaient la nuit pour parler à quelqu'un. » Et là, on l'a vu en fin de semaine, hein, les chiffres sur le nombre de personnes âgées qui passent 4 heures et plus devant des tablettes ou des appareils électroniques. C'est le groupe d'âge après les 18-24 ans qui passe le plus de temps derrière les écrans. Finalement, quand un magasin ferme ou se transforme, c'est aussi le signe d'une vie qui se transforme. C'est pour ça que ça vient nous chercher. Mmh. C'est pas juste des décisions d'affaires, c'est pas juste des affaires qui changent parce que la vie doit changer puis il faut parfois l'accueillir, c'est aussi parce que le monde change. Et ce restaurant-là qui est toujours ouvert, il y a peut-être 4-5 places où s'asseoir, parce que les personnes âgées n'y vont plus, sont peut-être décédées, ont été remplacées par une génération de personnes âgées qui, elles, passent plus de temps à la maison derrière les écrans, à méditer.
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0: Les riches sont de plus en plus riches. Carrément, ça, c'est rebelote. Là. On le répète depuis des années. Par contre, j'ai été surpris de constater que dans 9 des 10 provinces, donc la concentration, la richesse se fait de plus en plus vers le haut, à part en Colombie-Britannique. Et j'ai aussi été surpris d'apprendre que c'est au Québec qu'on a le plus de milliardaires au prorata de la population. En fait, il y en a plus de milliardaires en nombre absolu en Ontario, mais ils ont une population qui est près du double de la nôtre. On va en parler avec Colin Pratt, qui est chercheur à l'IRIS. Bonjour.
6: Bonjour.
0: Là, on parle, quand on va parler des super, super, super riches. Là. On va pas parler des riches. Là. On va parler du 0,01% de la population.
6: Oui, on est dans les décimales ce matin. Là. Oui, oui.
0: Donc, des gens qui valent comme 400 millions de dollars. Là.
6: Exactement.
0: Il y en a quand même beaucoup au Québec.
6: Il y en a beaucoup. Puis, qu'est-ce qui explique ça? Hein? C'est un phénomène qui est quand même assez nouveau, mais qui s'est bâti sur 30, 40 ans. Fait que ce que j'ai goût de vous proposer ce matin, là, c'est la recette de crêpes pour les ultra-riches, telle qu'elle a été mise en place dans les 30, 40 dernières années. Je me dis peut-être qu'à la maison, les gens qui nous écoutent sont peut-être en train de se cuisiner des crêpes. On vous le souhaite. Alors, il y a 3 ingrédients, on le sait, les crêpes. Premier ingrédient, la farine, hein? C'est la base. Fait qu'en matière de concentration de la richesse qui a été obtenue dans les 30-40 dernières années, c'est des baisses d'impôts massives spécifiquement concernant les ultra-riches, le 0,0%. Pour vous donner un ordre de grandeur, là. En 1971, au Québec, le palier d'imposition le plus élevé. Hein, on sait comment fonctionne notre système fiscal. C'est des paliers d'impôts. Le premier 20 000 n'est pas imposé. 20 000, 40 000, 20%, etc., etc. Donc, le dernier palier. Autrement dit, en 1971, l'imposition qui concernait les revenus dépassant en dollars d'aujourd'hui, là, les gens qui faisaient plus de 2,5 millions de dollars. Quel était le taux d'impôt pour chaque dollar dépassant 2,5 millions. C'est comme ça que fonctionne le dernier palier. Et tenez-vous bien, 83,2%. Donc, chaque dollar qui était obtenu supplémentaire à 2,5 millions, il y avait 83 cents qui allaient à l'impôt, à l'État, et seulement 17 cents qui restaient dans les poches du contribuable. Donc, c'est fascinant quand on y pense aujourd'hui, parce qu'aujourd'hui, le dernier palier, là, il est grosso modo de 50 %. Et en 1971, c'était pas quelque chose qui était exceptionnel au Québec. C'était la norme partout en Occident. Aux États-Unis, dans certains États, l'imposition marginale, hein, le dernier palier, ça pouvait dépasser 90 %. Là.
2: Mais justement, le fait, quand vous dites que c'était en haut de 80%, c'est pas ça qui a contribué aussi à l'élaboration de toutes sortes de stratagèmes d'évitement fiscal, même de délocalisation. Donc, il y a eu ça aussi. Ça a été le contrepoids pour ces ultra-riches. Donc, est-ce qu'on n'a pas trouvé une façon, est-ce qu'on n'a pas encouragé l'exode fiscal?
6: Oui, puis en fait, vous touchez à un autre ingrédient de notre recette de crêpes, les œufs. Les œufs, ils sont là, ils sont présents, mais on les goûte pas, on les voit pas. Ben, c'est les paradis fiscaux. Effectivement, à compter des années 80, il y a eu une augmentation incroyable de ces stratégies. On le sait maintenant, on est habitué avec ce refrain, là. Il n'existe pas un régime fiscal au Québec. Il en existe deux. Un pour vous et moi, et un autre pour celles et ceux qui sont capables de se payer d'assez bons fiscalistes. Puis dans les 15 dernières années, il y a Gabriel Zucman, qui est une référence en la matière là en Europe. Il travaille beaucoup sur les paradis fiscaux. Il a publié une étude il y a quelques années. Il a découvert que dans les 15 dernières années, l'ampleur des pertes fiscales découlant des paradis fiscaux dans les 15 dernières années, concernant les entreprises, elles ont doublé. Puis ça remet les pendules à l'heure, parce qu'en matière de paradis fiscaux, on en parle tellement qu'on a l'impression que le phénomène a bien dû reculer, hein, un peu comme les changements climatiques. Bon, OK, les gaz à effet de serre, on en parle, ça a dû baisser. À chaque bilan, on réalise que non. Mais c'est la même chose pour les paradis fiscaux. Gabriel Zucman nous enseigne que, en fait, le phénomène, il s'est empiré malgré les vertus, les prétentions de ces politiciens qui sont complices. On le sait, là, les experts le répètent à tue-tête. Avec un coup de crayon, j'exagère à peine, on pourrait mettre fin à ce double régime, ce double standard qui s'est bâti dans les 40 dernières années.
0: Et il manque-tu un ingrédient dans votre recette?
6: Le lait.
0: Le lait.
6: Ben oui, le lait, qui est aussi une base importante. Lui, on le goûte un peu plus. Là, ça concerne, on a parlé en premier lieu, de l'imposition des revenus. Hein, il était à 83%, c'était élevé. Maintenant, il faut pas oublier une autre forme de revenu qui est chère aux ultra-riches, les revenus en capital, les gains en capital. En 1996, si on regarde l'imposition moyenne des ultra-riches au Canada. Là, on parle du 0,1%. C'est une imposition moyenne parce qu'on le comprend avec les paliers d'imposition. Bon, il y a une partie de tes revenus qui est imposée à 50%. Il y en a une autre qui est imposée à 30%. Tu sais, c'est un régime progressif. Bref, si on met dans le même pain les revenus de salaire, les gains en capital, en 1996, leur imposition moyenne des ultra-riches, elle était en moyenne de 40%. Aujourd'hui, Statistique Canada nous montre qu'elle a diminué à 32%. Qu'est-ce qui explique ça? C'est que dans les années 90, l'imposition du gain en capital, hein, ça c'est des revenus qu'on fait lorsqu'on transige à la bourse, lorsqu'on vend des propriétés immobilières, etc. Dans les années 90 au Canada, il y a 75% des gains en capital qui étaient sujets à l'imposition. Parce que, bon, on vit dans un régime où lorsqu'on réalise, par exemple, 100 000 $ sur une vente de maison, qui n'est pas la nôtre, mais une résidence secondaire, on fait 100 000 $ ben, le régime actuel prévoit qu'il y a seulement 50% de ce 100 000 qui est sujet à l'impôt. Donc, 50 000 $ L'autre 50 000 $ est libre d'impôt. C'est un régime qui est particulier au gain en capital parce que, à l'inverse, les salaires, vous et moi, quand on fait notre déclaration bien d'impôt, sûr. C'est l'ensemble de nos salaires qui sont sujets à imposition. Alors, bref, en 1990, dans les années 90 au Canada, c'était 75% des gains en capital qui étaient sujets à imposition, ce qui permettait une imposition moyenne de 40% pour les plus riches au Canada. Et aujourd'hui, le taux d'inclusion des gains en capital, il a baissé à 50%. Donc ça a été majeur, particulièrement à partir des années 90, parce que le mode d'enrichissement des plus riches s'est fait de plus en plus sur le mode du gain en capital. On le sait.
2: Mais c'est plus facile pour eux d'emprunter, là, par exemple, sur les taux d'intérêt quand vous avez des garanties, des choses comme ça, alors que le commun des mortels, ça peut être des fois plus compliqué d'aller...
6: tout à fait. Puis le mode de rémunération, par exemple, le PDG de Métro, le PDG de la Banque Royale, etc. Là, eux, ils sont payés souvent en forme, en boni ou peu importe, en action. Mais ça, c'est pas du salaire, c'est du gain en capital. Puis il y en a seulement la moitié qui est sujet à imposition. Donc, ça explique bien des choses.
0: Juste savoir, là, les super riches, ça sert à quoi dans une société? Est-ce que, parce que là, on va parler avec quelqu'un qui a de l'argent dans quelques instants, Dominique Gagnon, tu sais... On va lui poser la même question, parce que je sais qu'on nous dit, par exemple, que ça crée des emplois, que ça crée de la richesse, mais dans ma tête, quelqu'un qui vaut 500 millions de dollars, c'est pas forcément quelqu'un qui est à la tête d'une compagnie puis qui a 2000 employés. Là. Ça peut être aussi quelqu'un qui a fait de l'argent à la bourse, quelqu'un qui est...
6: Un héritier.
0: Un héritier également. À quoi ça sert dans une société?
6: C'est une excellente question, parce que dans les années 70, là, quand on considérait les revenus supérieurs à 2,5 millions, on les imposait à 82%, mais c'était une toute autre conception de la richesse qui aujourd'hui nous apparaît un peu anachronique. Hein? C'est qu'à l'époque, une société était riche de sa richesse collective. Dans les années 70, tout était à bâtir. Je veux dire, fallait bâtir la baie James, fallait mettre sur pied le réseau d'éducation publique, fallait mettre sur pied la RAMQ, le réseau de la santé, etc. Donc, la ponction fiscale, particulièrement des ultra-riches, était légitime parce qu'une société était riche de sa richesse collective. Maintenant, aujourd'hui, c'est peut-être, disons, dans la recette, là, ça, c'est peut-être le gain le plus extraordinaire de la classe des ultra-riches dans les 30-40 dernières années, c'est qu'il y a eu un inversement de la conception de la richesse. Aujourd'hui, une société est riche de ces ultra-riches. Donc, c'est une conception individuelle de la richesse. On se dit, ben, l'État qui va chercher 82% des revenus élevés, voyons, c'est confiscatoire, c'est punitif.
2: Oui, mais ce l'est quand même, là, t'sais, on peut dire que c'est justifié ou non, mais ce l'est, parce que il y a quand même une vraie question que je peux me poser, puis je peux imaginer qu'il y a des auditeurs qui disent, ben, à quoi ça sert alors de travailler si, à un moment donné, 82% est récupéré? Ça, c'est aussi un frein à l'investissement, ça peut être un argument de dire que...
6: Ça ne l'était pas à l'époque, dans les années 70, ben, c'est ça qui est intéressant.
2: Ben non, parce que vous dites qu'après, il y a eu des stratagèmes pour faire de l'évitement fiscal et même de la délocalisation, parce que les gens ont dit, regarde, c'est pas vrai que moi, je vais faire ça, puis finalement, je vais me faire confisquer 82%, donc on va aller ailleurs. Donc, on a un problème collectif. Ça, je pose la question. Qu'est-ce qu'on peut faire à ce moment-là, aujourd'hui? Est-ce qu'il y a une guerre contre les ultra-riches aujourd'hui?
6: Mais il y a deux choses qu'on peut faire. La première, c'est de revenir en arrière, puis épouser une recette de crêpes telle qu'elle prévalait dans les années 70, là, revoir cette fiscalité-là qui a été transformée à l'avantage des ultra-riches. La deuxième chose qu'on peut faire, c'est sur le plan, bon, du discours, du débat public, des représentations. Aujourd'hui, vous posez la question, M. Villemur, à quoi sert quelqu'un de 500 millions? Mais aujourd'hui, le discours nous dit, ben, une personne qui a 500 millions, il va investir dans l'économie, il va dépenser, il va participer au PIB, etc. Alors que cette vision qui prétend que la concentration de la richesse au sommet finit par ruisseler et bénéficier à tout le monde, c'est une vision qui craque de plus en plus parce qu'elle n'a pas rempli ses promesses. Je veux dire, on a baissé l'impôt des plus riches dans les 30 dernières années. Où est-ce qu'on en est aujourd'hui?
2: Mais y a-t-il un paradoxe? C'est-à-dire que on veut que les plus riches paient, puis on se dit que c'est injuste, mais en même temps, il y a une sorte de guerre contre ces personnes-là. Il y a pas comme un paradoxe. On en veut aux riches, mais on veut leur argent. Mais
0: attendez, on va inclure dans la discussion Dominique Gagnon qui nous attend au bout du fil. Il est cofondateur et PDG de Connect Go. Lui, il y a peut-être une autre perspective, puis elle mérite d'être entendue. Bonjour.
4: Salut, ça va bien?
0: Oui, je vais vous poser juste la même question que j'ai posée à Colin Pratt. À quoi ça sert pour la société, là, un ultra-riche? On parle pas de quelqu'un qui vaut 5-10 millions, même si c'est déjà beaucoup d'argent. On parle de quelqu'un, au Québec, la moyenne, c'est 408 millions pour ces familles-là. Là. À quoi ça sert pour la société?
4: Ben, ça va peut-être te surprendre, tu sais, parce que je suis pas tout à fait en accord avec la personne qui est là en ce moment, mais je suis quand même en accord. J'avais écrit un blog dans Les Affaires qui avait dit « Les milliardaires servent à rien ». Puis j'avais même dit qu'il y a un défi parce qu'effectivement, on en arrive à un certain niveau de richesse où on est même en train de faire un monopole de l'innovation, un monopole de vraiment de la fortune. Puis le plus gros problème, c'est que le capital travaille plus vite que le travail. Fait que je suis en partie d'accord qu'il y a un certain niveau de richesse sur lequel les gens ne réinjectent pas. Moi, je pense que sur les ultra-riches, il faut effectivement réfléchir une partie de la fiscalité. Surtout, il faut les obliger d'une certaine façon à investir, à participer au PIB. C'est ce que je trouvais intéressant de l'autre intervenant. Moi, ce qui me tanne, c'est les gens qui font des grosses sorties, beaucoup d'argent au Québec, puis ensuite s'achètent un gros chalet, une maison en Floride, et ils placent leur investissement dans des placements extrêmement sécurs et ils ne contribuent pas à la vitalité économique. C'est ce qu'on voit beaucoup moins chez les Américains. Quand on regarde les Américains qui ont fait des sorties, on peut penser à la Silicon Valley. Moi, je viens du monde de la technologie. La plupart des gens qui sont devenus ultra riches ont créé des fonds d'investissement, ont réinjecté dans les nouvelles entreprises, dans les nouveaux entrepreneurs, dans les startups, et ils ont créé un mouvement qui a créé énormément de richesse. Puis la chose qu'on oublie, c'est que grosso modo, la seule façon de distribuer de la richesse, c'est de faire de la richesse. Et de continuer de taper sans cesse sur la tête des entrepreneurs, sur la tête des riches, de faire les « ils sont tellement méchants », moi, je trouve que ça amène rien au débat. Et à un certain moment, faut pas oublier, hein, on est, si je me rappelle bien, 12 % à peu près qui paient 75 % de l'impôt. Ben, faut s'assurer. Mais si on va dans la tranche ultra riche, comme vous le dites, donc 500 millions et plus, les milliardaires au Québec, je suis d'accord que ceux-là, faudrait quand même réfléchir. Est-ce que leur rapport à la société est suffisante? Puis est-ce que réellement leur argent est réinvesti, crée des emplois, crée de la richesse? Et moi, je suis quand même inquiet aussi avec l'intelligence artificielle. Je pense qu'il va y avoir de plus en plus de très, très riches et de plus en plus de très, très pauvres. Puis ça, moi-même, comme entrepreneur, personne qui a réussi, vendu sa compagnie, ça m'inquiète.
2: Oui, mais justement, à partir de quand on est très, très riche? Parce que là, j'ai l'impression qu'on est un peu des bords seuls, les 0,1%. Puis oui, là, c'est un vrai sujet. Je suis d'accord avec vous, c'est préoccupant parce que c'est comme on a l'impression que c'est immatériel, tout ça. Mais à partir de quand on devrait commencer à taxer plus, selon vous? Là, à partir de quand on est très riche au Québec puis que ça devrait être un effort de plus? Est-ce que Dominique entre dans cette catégorie?
6: je connais pas le patrimoine de Monsieur Dominique. Vous pourrez nous le révéler. Si ça vous intéresse, et moi, je trancherai. Êtes-vous un ultra-riche ou non?
2: Bon, non, mais à partir de quand?
6: C'est une excellente question parce que c'est un sujet qui est de plus en plus débattu partout à travers l'Occident, par exemple en France et même ici au Québec. Il est question d'une imposition du patrimoine. Hein. Le patrimoine, c'est l'ensemble des actifs nets, là, après les dettes, bien sûr, donc des actions à la bourse, des propriétés immobilières. Et ce patrimoine a grossi d'une manière phénoménale dans les dernières décennies, en partie parce que les revenus étaient de moins en moins imposés, hein, parce que lorsqu'un riche là, fait 4, 5, 10, 20 millions de dollars par année, puis que à l'époque, il en donnait 83 % à l'impôt, grosso modo, il en gardait 17 %. Bon, qu'est-ce qu'il faisait avec ce 17 %-là? Peut-être qu'il pouvait bon s'offrir des sorties au restaurant, etc. Mais aujourd'hui, lorsque cette imposition a fondu à en moyenne 32 % selon Statistique Canada, ben il y a de l'argent en trop et cet argent-là, elle peut bien être dépensée sur un mode de consommation de luxe, mais il y en a une partie qui est juste réinvestie sous forme d'actions à la bourse, sous forme de propriété immobilière, de sorte qu'il y a un patrimoine qui s'est bâti au même rythme qu'on imposait de moins en moins les revenus ou les gains en capital, de sorte qu'aujourd'hui, c'est une manne. Puis c'est une manière d'aller récupérer de manière en quelque sorte rétroactive des revenus passés donc, insuffisamment.
2: Mais si on est mettons un gouvernement qui serait plus à gauche là ou même au centre, peu importe là, qui dirait OK go, on y va là. Au Québec, on devrait faire quoi concrètement?
6: Moi, je pense que une société qui accumule les ultra riches là comme c'est le cas en ce moment partout en Occident, c'est un luxe. C'est un luxe. Mais de plus en plus un luxe que nos sociétés, aujourd'hui, avec des services publics en lambeaux, des infrastructures qui s'écroulent. Bref, c'est un luxe qu'on peut de moins en moins se permettre collectivement. Puis ça, bon, on le réalise de plus en plus, ça fait son chemin, mais pour le moment, les ultra-riches, bon, gardent le cap. On parlait tantôt d'une guerre aux États-Unis. En ce moment, c'est une guerre qui est à leur avantage.
0: Dominique Gagnon, j'ai été surpris par contre de voir qu'on avait le plus de milliardaires au Canada, au Québec, au prorata de notre population. On entend constamment des gens dans le milieu de l'entrepreneuriat dire c'est pas une le Québec, c'est pas une place pour les entrepreneurs. Le Québec aime pas ses entrepreneurs. Je pense que j'ai même dit ça il y a 10 jours à l'antenne de Cube. Là. Et je le pensais sur la base de d'autres indicateurs. Mais quand même, les milliardaires ne s'enfuient pas, au contraire.
4: Non, les milliardaires s'enfuient pas. Puis encore une fois, là, quand on dit que les gens paient 32 ou 37 d'impôts, en tout cas, moi, j'en paye plus que ça, je peux vous garantir, quand je regarde ça. Puis moi, ce qui m'énerve un peu du discours aussi, c'est de dire il faudrait que les ultra-riches ou que les riches, peu importe comment on les appelle, pallient l'incompétence de l'État et l'incapacité. Je pense que la plupart des gens comme moi aimeraient payer plus s'il y avait des meilleurs services, s'il y avait une meilleure gestion de cet argent-là. Est-ce que les gens quittent? Non. Par contre, je peux donner un exemple. Moi, j'ai un associé en France qui est en train de s'établir au Québec. Pourquoi? À cause de l'impôt sur la fortune. Il y a quand même des limites. On va venir me chercher 80 % de ce que je fais, il va s'en aller. Et ça, il faut arrêter de penser que les gens vont rester à tout prix. Je pense pas qu'on doit retourner à 80 % d'impôts. Est-ce qu'un ultra-riche devrait contribuer à plus de 50 % Je pense que oui. Je pense qu'on a un truc à faire, mais il faut aussi à un certain moment récompenser l'effort, le travail. Les ultra-riches, moi j'ai un peu plus de misère avec les héritiers, mais les ultra-riches qui sont devenus ultra-riches par eux-mêmes, il faut quand même reconnaître que du travail derrière ça, il y a eu du risque. Moi, j'ai fait une faillite perso il y a 15 ans en étant entrepreneur, j'ai tout perdu. Il y a aussi ça qui vient avec bâtir, être entrepreneur, parce que le problème souvent des discours aujourd'hui, puis de la gauche souvent, c'est comme si on était nés tous riches facilement et qu'on n'avait pas pris de risques et qu'on ne méritait pas cette accumulation-là d'une certaine passion de la richesse. Par contre, assez d'accord que si tu payes 100 millions, de dire qu'il y en a 99 placés dans des comptes qui te ramènent de l'intérêt et que tu contribues pas à l'économie, c'est pas acceptable. On a besoin effectivement de ça. Mais focussons aussi sur rendre notre État un petit peu plus efficace, moi, je pense.
2: Mais là, moi, je trouve qu'on met beaucoup d'attention sur les 27 familles milliardaires au Québec. Là. Mais mettons, là, est-ce que, Dominique Gagnon, vous êtes un entrepreneur, vous faites de l'argent, est-ce qu'on devrait... peut-être pas, comme vous dites, à 82 % revenir dans les années 70, mais mettons, là, à partir de combien de millions on devrait taxer plus, selon vous? 2 millions? 1 million? 5 millions? Vous voyez ce que je veux dire? C'est à partir de quand on doit demander plus aux riches?
4: Effectivement, je pense qu'il faudrait établir le chiffre. Selon moi, c'est plus 1 million. C'est la réalité, sans vouloir être plate, les fonctionnaires de l'État ont tous 1 million dans leur compte en régime de retraite, ce que moi, j'ai pas. Là, j'ai rien de garanti de ce côté-là. Les policiers prennent leur retraite à 55 ans avec 1 million de dollars et plus dans leur fond de tête. Fait que l'aspect de millionnaire, il faut l'enlever. C'est quelques millions, probablement autour de 5 millions, dans lesquels on commence à avoir une certaine indépendance financière et qu'on est capable, si on est capable de vivre de ses intérêts, pour moi, on est rendu riche, on est rendu indépendant. Donc, il faudrait regarder. Après, faut pas oublier, c'est aussi nous qui souvent vont donner le plus à de la philanthropie. Moi, j'ai été impliqué avec les causes des jeunes de la DPJ. On fait des donations, etc. Puisque la communauté anglophone fait plus que nous. Moi, je pense qu'on devrait valoriser plus ça chez les riches. Mais regardez les buildings d'université, c'est des noms d'entrepreneurs, c'est des gens qui ont bien réussi. Et je suis d'accord, faut arrêter de focusser sur les quelques milliardaires. C'est pas la norme. Et le problème, c'est que les gens qui écoutent ça, ben ils se rabattent sur les petits entrepreneurs faut pas oublier, les entrepreneurs moyens là sont vraiment pas riches. Ils travaillent fort, ils essayent de bâtir, puis s'ils réussissent à la fin de finir avec 1 million, ils sont souvent chanceux. Moi, je trouve que l'État, les fonctionnaires de l'État sont vraiment plus confortables que nous autres, avec un meilleur gain. Moi, je trouve que c'est un meilleur bet quasiment d'aller travailler pour l'État qu'entreprendre aujourd'hui. Avec la pression qu'on a, dès qu'on fait de l'argent, on est méchant.
0: Merci beaucoup, Dominique Gagnon. Merci beaucoup, Colin Pratt. Vous aviez, il y avait quelques terrains d'entente, quand même. Hein?
6: Ah, bien sûr.
0: Je n'avais pas prévu ça. Merci à vous deux. Bonne journée, merci. Bonne semaine.
2: Merci beaucoup.
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0: Ah, ça a fait beaucoup réagir dans la messagerie texte. On a reçu Dominique Gagnon et Colin Pratt. Colin Pratt de l'Iris, Dominique Gagnon, un entrepreneur. On parlait des super riches, mais là, pas des gens qui ont un peu d'argent ou même pas mal d'argent. Des gens qui en ont énormément. Là. Des gens qui valent 500 000 par exemple. C'est ça la moyenne des gens qui sont dans le 0,01% au Québec, 408 millions de fortune. Beaucoup de commentaires, beaucoup de gens qui disent c'est bien beau l'imposer, mais nos gouvernements gèrent comme des pieds. Des fois, il y a des gens qui ont tellement d'argent puis ils se disent, regarde, moi, je veux jouer la game, là, c'est ça les règles, mais je sais que cet argent-là, il est quasiment mieux entre mes mains. Puis moi, je vais le donner à des organismes de charité, je vais le donner moi-même à des hôpitaux, plutôt que de le donner au gouvernement pour que le gouvernement prenne mon argent puis l'investisse lui-même dans le réseau de la santé. Puis on a bien vu depuis 10 ans ce que ça donne, 15 ans, 20 ans, 30 ans, 40 ans. C'est un point de vue qui est à la fois cynique et, je trouve, quand même assez fondé. Là.
2: Oui, t'as raison. Il y a plusieurs commentaires là-dessus sur la gestion de notre argent par le gouvernement qui a aussi cette inquiétude-là, cette interrogation. Il y a un auditeur qui nous dit il y a certainement un problème d'imposition des riches. Oui, mais le vrai problème, c'est la gestion des richesses de notre gouvernement. Il y a aussi un autre autre auditeur qui nous dit le gain en capital est moins imposé parce que l'argent utilisé a été mis à risque. Achat d'actions, immeubles, etc. Ce qui n'est pas le cas d'intérêt sur des CPG, par exemple. Il y a cette notion de risque aussi, hein. Vous prenez des risques. OK, peut-être que vous avez fait beaucoup d'argent comme entrepreneur, mais vous avez risqué de perdre beaucoup aussi. Donc, ça rentre aussi dans le calcul. Et il y a Marc qui nous dit, c'est les plus riches qui peuvent se permettre de mettre de la pression sur tout le monde qui prennent des décisions. Du même coup, ceux qui prennent des décisions s'enrichissent et la roue tourne. On pense par exemple à Elon Musk, tu sais, des personnalités comme ça. Oui, c'est en tout cas, ça fait énormément réagir hein, dès qu'on parle de sous, de gros sous. Puis, tu peux pas faire fuir ceux qui peuvent investir, créer de la richesse, créer des emplois. D'un autre côté, il y a une sorte de justice fiscale. On va souvent évoquer ça. Bon, notre intervenant tout à l'heure parlait par exemple de la taxe Zuckerman. En Europe, ça, c'est un économiste qui disait ben justement cette taxe Zuckerman, on devrait taxer les ultra riches, mais ça reste que tout le monde a balayé ça, là, les partis politiques finalement, ils ont balayé ces propos.

0: On dit non. T'sais, on pourrait penser que tout le monde se liguerait contre eux, hein, parce que ça serait un réflexe humain que de faire ça, mais non. Les gens sont quand même capables d'être critiques et aussi de constater que l'alternative, donc tout donner au gouvernement pour qu'il s'occupe de nous, ben, ça fait de moins en moins ses preuves. Mm-hmm. On va parler à Nick Payne dans quelques instants de Farnell Morrissey. Karima qui a fait parler de lui en fin de semaine. Farnell Morrissey, c'est qui? C'est un influenceur très connu au Québec, jeune, candidat du Parti libéral du Québec dans Taschereau. Taschereau, c'est à Québec. Et là, il a donné une entrevue à Génération Oui, qui est un balado, il y a quelques semaines. Et dans le balado, il se fait à peu près demander ceci. Qu'est-ce que vous allez faire si vous prenez le pouvoir en 2026 puis que vous avez des demandes à Ottawa puis qu'elles sont refusées sans cesse? Est-ce que vous allez considérer la possibilité de faire l'indépendance? Et Farnell Morrissey a à peu près répondu ceci. Ben, écoutez, si on se fait dire non tout le temps, faut que ça demeure quand même une option. Ouh là là! Pour les gens au Parti libéral du Québec, ce n'est pas censé être une option. Même dans le pire des scénarios, l'indépendance du Québec, là, tout le monde a dû réagir. Il y a des stratèges qui sont sortis en disant « on est inquiet, nous autres, c'est pas notre ligne, il faut toujours qu'on dise que la meilleure option, c'est de rester dans le Canada ». J'ai trouvé ça amusant.
1: Ben, c'est amusant, c'est parce que ça met dans l'embarras effectivement beaucoup de gens au Parti libéral du Québec, surtout le Parti libéral du Québec d'aujourd'hui. Là, tu sais, ils ont beau dire oui, on est nationaliste, excuse-moi, mais non, pas vraiment comparativement au ce que veut dire d'être dans les politiques nationalistes aujourd'hui. T'as raison, ça a mis dans l'embarras parce que, tu sais, entre toi et moi, le principal argument de vente du Parti libéral du Québec, quand t'as le parti en ce moment, Parti québécois, qui est en tête des sondages, dans les intentions de vote, qui a une stratégie assumée sur l'indépendance, qui dit on veut faire un référendum, nous, notre parti, on assume 100%. Ton premier argument de vente quand t'es le Parti libéral du Québec, c'est le fait que t'es un parti fédéraliste, puis que toi, tu vas tenir le fort du Canada, tu vas monter dans l'autobus du camp du non, puis c'est les grands défenseurs. Là. Ils devraient scorer, là, pardonne-moi l'anglicisme, là, mais ils devraient cartonner, puis ça devrait être ça. Puis non, malgré tout, ils n'arrivent pas. On a vu des désistements au Parti libéral.
0: Plusieurs. Là,
1: oui, de candidats qui étaient quand même, qui avaient un beau pedigree. Et tu vois Farnell Morrissey qui devait attirer aussi le vote, peut-être des jeunes, tu sais, des gens qui regardent, qui sont plus sur les réseaux sociaux, qui sont plus sur les balados. Là, t'as cet influenceur-là qui te sort cette phrase, qui dit oui, il est confortable, tu sais, ce qu'il dit, il est confortable à cette idée que il pourrait, tu sais, que ça reste, l'indépendance reste une option si le gouvernement fédéral rejette toutes les demandes. Puis il dit ceci, hein, je cite exactement, comme ça on pourra pas dire que on l'a mal cité. Il dit, il faut que ce soit une possibilité démocratique. Il dit, mais il faut que ce soit aussi clair que si ça ne fonctionne vraiment pas et que l'ensemble de l'équilibre change, le Québec demeure maître de sa destinée. Donc là, t'en rajoutes, tu mets à une autre fois une autre monnaie dans la pièce. Puis oui, donc gros malaise pour le Parti libéral. Est-ce que Charles Millard va recentrer la patente? Est-ce que il va l'appeler et dire, hey mon vieux, on t'aime bien, mais là, tu vas te calmer un petit peu avec tes déclarations.
0: Ben, Nick Payne, il nous rejoint tout de suite. Salut, Nick Payne.
2: Comment ça va?
0: Ça va bien. Charles Millard a réagi. Il a dit, écoute, au Parti libéral, les idées peuvent circuler. On est un parti démocratique. On a une tradition du dialogue comme ça. Ça voulait quand même dire, je n'avais pas besoin de ça.
2: Oui, poète. Je veux préciser une chose sur Farnell Morrissey, pour ceux qui le connaissent pas. C'est un influenceur, mais pas n'importe lequel. Il faisait pas des dégustations de poutine. Lui, il se présentait comme un avocat qui va nous prémunir contre la langue de bois, les doubles discours, les concepts politiques foireux. Il était là pour débusquer, décrypter, puis nous permettre de mieux comprendre la politique. Sauf que généralement, toutes ces conclusions allaient plutôt contre le Parti québécois et davantage dans le sens du Parti libéral. Je dis ça comme ça en passant. Et ensuite, il est devenu candidat du PLQ. Et là, ce qu'il dit, je grossis le trait un peu, hein. Des fois, il accordait aussi aux autres partis, mais disons qu'il a été très, très, très rarement critique du PLQ. Alors là, ce qu'il dit cette fois-ci, c'est que dans cette entrevue dont vous avez parlé, c'est que c'est la souveraineté, l'indépendance doit rester une possibilité pour nous permettre de mieux négocier par rapport à Ottawa. Hein. C'est pas nécessairement qu'il est devenu ou qu'il pense que le Québec devrait devenir souverain. C'est que il va là où Robert Bourassa est allé autrefois, donc la fameuse stratégie du couteau sur la gorge. Si vous ne nous donnez pas ce qu'on veut, ben, on a toujours l'option de faire l'indépendance. Alors, déniaisez-vous, le proposez, accordez-nous les changements constitutionnels qu'on demande. C'est dans cet esprit-là que se situe Morissette, qui est tout à fait

0: légitime. Mais là, il y a plusieurs qui ont dit justement, ben oui, ben c'est légitime, ça a été autrefois la position de Robert Bourassa. La ligne de parti devrait quand même permettre ce genre de discours, et c'est un peu ce que Charles Milliard laisse entendre. Mais ce qu'on voit, c'est qu'il y a de la grogne à l'interne. Pourquoi? Parce que le PLQ n'est plus le parti de Robert Bourassa. Sa position aujourd'hui, c'est pas de faire des demandes à Ottawa et de faire des gains pour le Québec. C'est de ne rien demander du tout. Alors, la simple idée de considérer que le Québec actuellement n'est pas bien servi à l'intérieur du Canada n'est pas recevable au Parti libéral. C'est pour ça que Morissette est en eau trouble aujourd'hui, c'est que il va, malgré toute sa prudence et comment dire, le caractère très, très, très raisonnable et modéré de ce qu'il a dit, il va beaucoup trop loin pour le Parti libéral. C'est ça qui se passe en ce moment, et c'est ce que cet épisode-là nous montre. Les libéraux ne sont plus les libéraux nationalistes d'autrefois, quoi qu'en dise Charles Milliard, qui, encore une fois là-dessus, dit des choses qui ne sont pas conformes à la réalité, en fait.
1: Mais en même temps, Nick, c'est drôle parce que je regardais comment les libéraux se démenaient avec ça en fin de semaine, puis ça me faisait penser aux caquistes. C'est-à-dire que la CAQ et le Parti libéral ont quelque chose en commun. Quand on leur pose une question très simple, à la CAQ, c'est par exemple aux souverainistes, vous allez faire quoi s'il y a un référendum? Là, ils sont pas capables de répondre. Ben, au Parti libéral, c'est qu'est-ce que vous allez faire si vous êtes élu, puis vous allez à Ottawa, puis ils vous disent non? Là, c'est comme deux questions auxquelles ils n'ont pas de réponse. C'est deux questions qui se ressemblent beaucoup. C'est comme si ces partis-là étaient dans la théorie, mais ultimement, hein, la politique est un monde pratique. Il y a une étape qu'ils ne sont pas capables de penser.
0: Ben oui, mais c'est parce qu'ils sont dans une forme de déni, hein? Ils ne savent pas trop sur quel pied danser. Et là-dessus, tu as raison, la CAQ et le PLQ se rejoignent. On l'a toujours dit, la CAQ, c'est une coalition d'indépendantistes et de fédéralistes, mais c'est une coalition fédéraliste quand même. Alors, lorsqu'elle fait face à ces questions-là, c'est-à-dire comment donner plus d'espace au Québec à l'intérieur du Canada, elle est un peu dans la même impasse intellectuelle que les libéraux. C'est-à-dire qu'il n'y a pas vraiment de moyen de faire ça, sauf peut-être si tu mets l'indépendance dans la balance. Et encore là, Robert Bourassa l'a fait et il n'a rien obtenu. Il l'a tellement fait, Robert Bourassa, qu'à l'époque, tout l'appareil, tout l'écosystème fédéraliste le croyait sérieux dans sa volonté de faire l'indépendance. Il faut se rappeler des chroniques de Lysiane Gagnon dans le journal La Presse, qui était, elle, c'était un phare, là, libéral, puis il avait dit, ma foi, c'est Robert Bourassa qui va faire l'indépendance du Québec. Alors, il voulait tellement obtenir quelque chose du Canada qu'il avait été très, très sérieux. Il s'était montré très sérieux dans la possibilité que le Québec devienne indépendant, et même là, il n'avait rien obtenu. Alors, comment veux-tu aujourd'hui que ces gens-là, qu'ils soient à la CAQ ou au Parti libéral, aient quelque chose à répondre quand on leur demande comment ils vont faire pour donner plus d'espace au Québec dans le Canada?
2: Et parlons de ce manifeste de Québec solidaire, Nick Payne, parce qu'on a vu, bon, il y a eu le livre bleu du Parti québécois, le livre bleu là, d'un Québec pays qui répond à toutes sortes de questions, à quoi pourrait ressembler ce Québec pays, autant sur l'armée, la Constitution, etc., etc. Et Québec solidaire qui a lancé aussi son manifeste. On devrait avoir tous les détails là, dans le courant de l'été. On parle d'un document de 20 pages, puis il y a déjà des grandes lignes qui sont sorties, puis t'as fouillé un petit peu là-dessus, là.
0: Écoute, parlons d'abord juste une seconde de la mise en marché, là, de la façon de s'adresser au public de Québec solidaire. Décidément, là, quand ça marche pas, là, ça marche pas, puis les gens de QS sont sur une longue lancée d'erreurs et de difficultés de présenter leurs idées. Le PQ venait de faire un document de 500 pages, sérieux, fouillé, élaboré. Et là, on a l'impression que Québec solidaire arrive avec une réponse de 20 pages. Et en disant, ouais, mais enfin, vous savez, ça viendra plus tard. Tout ça ne fait pas très sérieux, du strict point de vue de la mise en marché politique.
1: Ah, puis Nick,
0: maintenant,
1: attends, juste avant que je te laisse continuer,
0: oui.
1: Juste préciser une chose. Québec solidaire, normalement, moi que je me trompe, avait plus de ressources parlementaires pour faire ce
0: Oui.
1: travail-là, parce que ils sont finalement tributaires de leur sort en 2022 aux élections. Donc, ils ont un meilleur budget de recherche, ils ont fait élire plus de députés que le PQ, et malgré ça, ils sont arrivés avec une esquisse.
0: Oui, une esquisse, et franchement, là, je vais être dur, mais c'est du travail. comment dire, d'un élève du primaire ou du secondaire qui est pas très très familier avec la politique là, qui a pas été bien guidé. C'est, il y a beaucoup beaucoup d'amateurisme. J'ai retenu deux éléments. Je commence d'abord par dire que Québec solidaire revient avec son concept d'un Québec à plusieurs nations. Hein. Nous, les nations du Québec, voulons nos souverainetés. Bon, ce genre de formule qui a un peu pas de bon sens, là, mais qu'on essaie de faire tenir debout. Alors, quelles sont les nombreuses nations du Québec? Ben, c'est essentiellement 11 nations autochtones et les Inuits, qui composent, rappelons-le, aux environs de 1% de la population québécoise. Et puis, de l'autre côté, ce que Québec solidaire appelle la nation québécoise. Alors, je remarque ici que les Anglo-Québécois, les Canadiens français d'origine ou de culture, si on veut, ainsi que les allophones, tout ce monde-là est dans le même paquet, n'a pas droit à sa spécificité, mais par contre, les Autochtones, oui. Hein? Ça, c'est déjà une étrangeté intellectuelle. Mais surtout, Québec solidaire, il faut le rappeler parce que c'est à nouveau édicté dans ce document, est favorable à la partition du Québec. Ça, là, c'est, ce que ça veut dire, c'est que QS est ouvert à ce qu'on donne des morceaux de territoire à l'un de ces peuples autochtones, aux Inuits. Il n'y a pas de cas répertorié actuellement dans le monde où un parti politique s'affiche d'emblée comme ayant la volonté de découper des morceaux du territoire qu'il veut gérer. Là. C'est du jamais vu. Et il y a, bon, le parti des indépendantistes écossais, là, le Scottish National Party, qui reconnaît d'avance l'autonomie de deux petites îles qui sont à l'extérieur mm-hmm. du territoire continental écossais. Mais c'est le seul cas qu'on peut trouver, et c'est très différent parce qu'au Québec, l'enjeu du territoire est majeur. Les peuples autochtones, aussi peu nombreux soient-ils, ont des réclamations territoriales qui, des fois, sont immenses. On veut des gros, gros, gros morceaux du territoire québécois. On sait également qu'Ottawa, historiquement, ainsi que ceux qu'on appelle les fédéralistes, se sont beaucoup servis de la question autochtone et de la partition du Québec pour faire peur, hein, pour dire, ben, si vous faites l'indépendance, on va vous arracher des morceaux. Et puis, troisième élément, si Québec solidaire est d'accord avec ça, qu'est-ce que Québec solidaire va dire si le West Island de Montréal dit, ben, nous, on aimerait mieux rester dans le Canada, au fond, hein, on fait partie d'une autre nation, c'est en plein ça. Et puis, mm-hmm. c'est notre droit. Alors là, la boîte de Pandore est ouverte. C'est parfaitement irresponsable comme position, et juste pour ça, Québec solidaire devrait être disqualifié à jamais de gouverner le Québec, à moins qu'on change de position là-dessus. Et oui. Puis j'ai... Vas-y, carrément.
2: Non, mais j'allais dire, en fait, les gens peuvent le lire, là. Tu sais, je disais, ils vont, c'est en construction, tout ça, mais je veux dire, le manifeste est disponible, là. Il y a comme, vous pouvez aller le lire, c'est les fameux 20 pages, parce que, puis je sais que Sol Zanetti qui disait, ouais, mais 500 pages, de toute façon, les gens liront pas ça vraiment. Fait que nous, on...
0: Ben, il a raison.
2: Fait que ça, c'est quand même, c'est ça. Donc, je voulais juste préciser.
1: Merci. Et puis, j'ajoute Oui, vas-y, rapide, en 30 secondes.
0: Ah, mais en 30 secondes, Québec solidaire veut faire une assemblée constituante. C'est une erreur. C'est faux. Une assemblée constituante dans un pays qui n'est pas encore souverain, ça n'existe pas. Ça va être un party entre progressistes et souverainistes. Et voilà, ça marche pas.
1: Moi, j'ai jamais vu un parti avoir des idées qui ne marchent pas, nous ressortir les vieilles idées qui marchent pas et soudainement réussir. Je veux dire, à un moment donné, il faudrait peut-être retourner à la table à dessin, sortir du neuf, quelque chose qui sent le propre. Merci, Nick Payne. À demain.
2: Salut. 8.
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1: Comme disait Plume, oh, il fait pas chaud. Non, il fait chaud. Il fait chaud cet été. Puis là, je pense qu'il faut le répéter, c'est l'été. Hein, on entend beaucoup parler des changements climatiques, c'est un fait, mais c'est l'été. L'été, il fait chaud. Mais pourquoi il fait si chaud que ça? Si vous regardez la température cette semaine, vous vous dites, on va peut-être être épargné. 35 ressentis mercredi quand même, là, donc on va le ressentir. Il y a plusieurs explications, notamment une que je n'entends pas souvent, Karima, c'est celle de l'asphalte, du béton. Hein, c'est les nouvelles façons de construire. Nos routes sont en asphalte, on en construit de plus en plus, on les répare. On les répare comment? Avec de l'asphalte. Et ça, ben, c'est prouvé, ça absorbe la chaleur, ça n'absorbe pas l'eau. On va en parler avec Raphaëlle Dufresne, qui est coordonnatrice adaptation au changement climatique et résilience des communautés au Centre d'écologie urbaine. Bonjour.
16: Bonjour à vous.
1: Bon, c'est drôle parce que logiquement, on est tous capables de concevoir ça. Là. Si on nous dit de l'asphalte, ça accumule, ça absorbe la chaleur, mais on dirait que ça fait pas partie des explications quand on vient à comprendre pourquoi il fait de plus en plus chaud dans les villes particulièrement.
16: Oui, ben c'est plein de facteurs mis ensemble. Quand on parle de grande chaleur, de canicule, on regarde la météo qui est annoncée, comme vous venez de dire, mais ce qu'on ressent dans la rue, c'est notamment pas mal plus chaud à cause de l'asphalte, du béton, d'autres surfaces qu'on disait minérales qui vont absorber beaucoup l'énergie solaire. Donc, c'est un peu comme une espèce d'éponge à la chaleur. Ça absorbe l'énergie du soleil pendant toute la journée. Puis là, même le soir, ça continue à la relâcher lentement. En conséquence de ça, ben, ça fait qu'on a des effets qu'on appelle d'îlots de chaleur. La température qu'on ressent est beaucoup plus élevée que dans un parc, un espace qui est végétalisé, qui est verdi. Ça peut même aller jusqu'à 12 degrés plus chaud là, dans l'air qu'on ressent dans le quotidien. S'il fait 30 degrés au thermomètre selon les annonces météo, ben ça peut monter pas mal plus chaud là, avec le facteur humidex puis l'asphalte qui a absorbé la chaleur. Puis ça continue même le soir, la nuit, lorsqu'il n'y a plus de soleil. Donc, c'est des chaleurs qui sont accumulées qu'on va ressentir dans notre quotidien. Puis, ben, il y a des endroits qui sont pas mal plus verdis que d'autres. Là. On ressent pas mal tous ces effets-là d'îlots de chaleur. On dit que pas mal 80% de la population au Québec vont ressentir ça, mais il y a des gens qui le ressentent encore plus fort parce qu'il y a peut-être moins de verdissement dans leur milieu où ils vivent, où ils travaillent, où ils se déplacent. Mm-hmm. Puis les jeunes enfants ou les personnes âgées vont le ressentir pas mal plus fort aussi pour différentes raisons, là, capacité de s'adapter aussi.
2: J'avais l'impression que depuis quelques années, on est conscient de ça, on est sensibilisé. Les villes font des efforts. Tu sais, on a parlé d'agriculture urbaine, des toits verts. Bien, qu'est-ce qui a été fait au cours des dernières années pour changer ça puis améliorer un peu, verdir notre ville?
16: Il y a pas mal de choses qui ont été faites, faut le souligner. Il y a de nombreuses villes au Québec qui ont commencé à s'attarder à la question des îlots de chaleur, mais vous le mentionniez aussi, là, ces surfaces qui sont asphaltées, là, ça empêche aussi l'eau de bien circuler. L'eau va ruisseler, se diriger vers les infrastructures grises, les égouts, puis il va pas pouvoir simplement être intégré dans le sol. Ça entraîne des enjeux de surveste, d'inondation, donc ces multiples facteurs-là ont des enjeux. Les villes tentent d'agir, mais peut-être que c'est pas assez, en fait. Nous, ce qu'on se dit au Centre d'écologie urbaine, c'est qu'il va falloir faire plus. Il va falloir que tout le monde agisse. Il va falloir que les gouvernements agissent, que les municipalités agissent, mais aussi ce qu'on appelle la société civile, les entreprises, les citoyens passent à l'action, que l'ensemble des personnes posent des actions concrètes. Chacun peut contribuer à sa manière. C'est sûr que c'est pas tout le temps la même façon, mais ça peut être de transformer une cour d'école, ça peut être de reverdir une ruelle ou repenser certains espaces de stationnement. Finalement, chaque espace qui est un peu sous-utilisé, inutilisé, doit être une occasion de le repenser, de le verdir pour s'adapter au climat qu'on ressent aujourd'hui déjà, les grosses chaleurs qu'on ressent, les canicules, mais pour demain, parce qu'il y en aura de plus en plus, malheureusement, là, des grosses chaleurs comme on a ressenti la semaine dernière.
1: Mais il y a des gens qui nous écoutent qui vont vous dire, Mme Dufresne, pourquoi on verdirait des espaces de stationnement si on est pour ne pas verdir des pistes cyclables, par exemple, parce que c'est pas possible de rouler en vélo sur du gazon non plus. Donc ça, on n'y touche pas, mais les espaces de stationnement, ça, on y toucherait.
16: Je dis pas qu'il faut retirer les espaces de stationnement, c'est plus de penser comment le stationnement va être réalisé. Donc, à la place d'avoir une mare de stationnement, comme on voit encore, mais qu'on a vu aussi beaucoup par le passé, où c'est à perte de vue que de l'asphalte, mais on peut venir faire des petits îlots de verdissement entre les cases de stationnement. Donc, un stationnement qui va être plus vert, mais tout en conservant des lieux où se stationner. Bien sûr, la rue, la piste cyclable où on circule, ben on va pas le gazonner, on va pas le verdir, mais on va s'assurer de mettre des espaces de verdissement autour pour qu'il y ait de l'ombre, puis que les arbres nous apportent là aussi de la beauté, du confort, puis c'est un enjeu de santé publique finalement, donc de s'assurer que ces espaces-là sont verdis un peu partout dans les milieux urbains. On le voit dans les grandes villes, Montréal, Québec, Sherbrooke, mais on le voit même dans les cœurs de petits villages qui sont très asphaltés. L'accès à la nature ou au verdissement est pas très loin, en secteur agricole, en secteur rural autour, mais parfois même le cœur du village est très asphalté puis devient un îlot de chaleur. Donc, il faut s'assurer de verdir un peu partout dans notre province.
2: Est-ce qu'il faudrait plus de rues piétonnes? Tu sais, il y a on a vu le projet, par exemple, à Québec, dans le Vieux-Québec. C'est pas forcément pour ces raisons écologiques, là, mais est-ce que vous pensez qu'on doit accélérer la piétonnisation de rues dans les grandes villes?
16: C'est complètement différent comme approche. C'est sûr que la piétonisation peut avoir des impacts sur le verdissement, laisser des espaces où on peut verdir un petit peu. La question est peut-être de repenser de manière plus globale comment on se déplace dans nos villes. Est-ce qu'on veut donner un espace un petit peu plus grand à d'autres moyens de se déplacer? Dans les grandes villes, ben est-ce qu'on peut trouver une façon de donner plus d'espace au transport en commun, au transport actif, mais en s'assurant que c'est un bon service qui est accessible, qui est disponible, qui est fonctionnel, qui est réparti de manière équitable un peu partout dans la ville, puis que ben ça nous encourage peut-être à moins utiliser la voiture à certains moments, et donc là les espaces piétonniers, comme les rues piétonnes, soit l'été ou toute l'année, peuvent devenir plus intéressants. Faut que ça soit pensé de manière globale, macro, stratégique, à travers toute notre ville. C'est pas seulement un petit espace qui va faire un effet vraiment important, qui va complètement changer les îlots de chaleur. Faut le voir de manière vraiment importante. Puis c'est pour ça qu'on dit que tout le monde a son rôle à jouer. Les gouvernements doivent nous proposer des façons de repenser nos milieux de vie. Ils le font déjà. Peut-être qu'il faut aller un petit peu plus loin maintenant que les changements climatiques nous apportent des effets là, directs. Mais il faut que certaines entreprises le fassent. Il faut que certains citoyens aussi le fassent chez eux. Donc, tout le monde a son rôle à jouer.
2: Mais y a-t-il d'autres options que l'asphalte, par exemple? D'autres matériaux?
1: Des routes de terre.
2: Je sais pas, moi.
16: C'est sûr que au niveau du déplacement routier, ça reste la meilleure façon, là, l'asphalte, le béton, ce type de matériaux-là. Il existe d'autres façons. On le voit, là, Laval a annoncé dernièrement une rue éponge. Donc, une rue où vraiment l'asphalte, le béton, là, je sais plus en fait c'est quel type de matériau, absorbe une partie de l'eau, puis vient donc aider l'eau à percoler dans le sol, puis lutter un peu contre l'effet des îlots de chaleur. Mais ça reste très marginal. On peut penser aussi à des pavés alvéolés, donc c'est des petites dalles bétonnées, mais qui laissent infiltrer un peu l'eau, qui permettent un peu de verdissement à travers. Ça reste marginal, par contre. Donc, ce qu'on se dit, nous, c'est qu'il faut penser plus l'aménagement urbain. Donc, il faut que nos urbanistes nous appuient pour que, oui, des espaces vont être complètement verdis, des parcs, mais les espaces comme les stationnements, ben, on vient intégrer, comme je disais, des petits îlots de fraîcheur, des arbres, un peu de gazon aussi lorsqu'on veut pouvoir utiliser ça comme un endroit de convivial où s'asseoir ou se coucher dans le parc. Ouais, où jouer.
1: Mais vous savez, on parlait la semaine dernière d'environnement puis de la manière d'en parler peut-être différemment pour séduire davantage de gens. Vous avez parlé tantôt du confort peut-être que les arbres apportent dans la société. On pourrait parler de la beauté aussi. J'étais sur la rue de Lorimier l'autre jour. C'est l'une des seules rues à Montréal où d'un trottoir à l'autre, les arbres se réunissent au milieu comme ça. C'est magnifique qu'on soit à pied, en vélo ou en voiture, une rue comme ça. En pleine chaleur, l'autre jour, je rentrais chez moi, je pouvais marcher sur Mont-Royal, qui était piétonne, au gros soleil, où je pouvais prendre Marianne, par exemple, qui est une rue au sud, où il y a plein d'arbres. Honnêtement, j'avais l'impression qu'il faisait 10 degrés moins chaud. Donc, c'est sûr que c'est la solution. Après, il faudrait peut-être avoir enfin un exemple de ville qui ressemble à Montréal et où on a fait des projets de la sorte. Parce que là, vous nous parlez de petits villages, vous nous parlez peut-être de Laval qui a une rue éponge. Mais y a-t-il une ville en Amérique, Pittsburgh, Boston, une ville, Toronto, une ville qui ressemble à Montréal, là, une population semblable, puis ils sont allés de l'avant, puis ça fonctionne?
16: Nous, ce qu'on observe, en fait, c'est que pour l'instant, à l'échelle plus micro, à l'échelle locale, on voit les bénéfices. C'est prouvé, ça fonctionne. Mais au Québec ou même dans l'Amérique du Nord, on voit pas de ville qu'on peut se dire, bon, de manière comme complètement linéaire, partout dans la ville, ça a fonctionné, il y a plus d'îlots de chaleur. Ça n'existe pas encore, ces exemples-là. Par contre, il y a plein d'initiatives qui sont encourageantes. C'est juste que c'est encore insuffisant. Il va falloir relever le défi qu'on a devant nous. Puis il va falloir que ça devienne une priorité, puis ça va devenir quelque chose d'essentiel. On n'a pas le choix d'agir selon nous. On le voit, Montréal a mis dans son plan climat des objectifs pour 2030 pour s'attaquer à ces enjeux-là. Québec aussi déploie des programmes de verdissement pour vraiment transformer autant l'espace public que privé à travers son plan aussi là, pour l'action climatique. Il y a Laval que je mentionnais, Sherbrooke, Saint-Jean, donc quand même des grandes villes qui agissent sur la question, des villes plus petites aussi. On peut penser à des villes aux États-Unis aussi, là, qui agissent sur la question, puis qu'on le voit qu'à l'échelle locale, ça fonctionne. C'est démontrer les bénéfices des arbres.
1: C'est quoi ces villes-là? Par curiosité, c'est quoi le nom de ces villes-là?
16: Je suis pas une spécialiste des villes aux États-Unis là, qui ont agi sur la question, mais comme je le sais que New York a vraiment agi fort dans certains quartiers pour planter beaucoup d'arbres, puis améliorer autant la qualité de l'air, la biodiversité, faire des corridors de verdissement. Ça donne des lieux qui sont agréables où on a envie de marcher, comme on disait, puis ça fonctionne. C'est juste, encore une fois, ben le défi est encore présent. Il faut poursuivre, monter la prochaine marche là, de rajouter des espaces de ce type-là dans nos villes.
2: Il y a un auditeur qui dit, moi, je mettrais un terme à l'asphalte pour les entrées de cours, des immeubles, des maisons. Une autre façon, une couche mince de goudron ou d'huile noire avec beaucoup de roches collées. Et un autre qui nous dit, là... Il parlait des fameuses rues éponges. Il dit, vous savez, moi, j'en ai une présentement, à part de la mauvaise herbe qui pousse sur ce genre de stationnement, c'est tout. Moins encourageant peut-être, là, tu es moins convaincu.
16: Oui. Ce qu'on voit, en fait, c'est que ça change nos pratiques. Il faut... Avant, on avait un asphalte. Ça nécessite pas nécessairement beaucoup d'entretien au jour le jour, de saison en saison. Maintenant, il faut que les lieux qu'on a transformés en rue éponge ou en parc éponge, ben on les entretienne d'une autre façon. Donc, il faut s'assurer que soit, disons, l'école bleue ou les personnes responsables de l'entretien de ces espaces-là, ben comprennent qu'il faut changer les façons, enlever peut-être la mauvaise herbe pour s'assurer de garder les bons
1: bleu,
16: végétaux.
1: S'il vous plaît, non, c'est déjà assez compliqué, même l'école bleue.
16: Je ne veux pas embarquer là-dedans.
1: Non, on n'embarque pas là-dedans. D'ailleurs, là, on se demandait comment on pourrait peut-être se déplacer différemment. Je citerai Céline Dion, « Take a kayak ». Merci beaucoup, Raphaël Dufresne. Ben oui, pourquoi pas. Bonne journée.
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1: On vous a posé la question à 9h, tapant tantôt. Est-ce qu'il y a des magasins qui ont fermé dans les dernières années, puis vous en êtes nostalgique, vous avez des souvenirs de ça, vous passez des fois en voiture, à pied, en vélo, bref, devant le bâtiment, vous vous dites, il y avait là-bas, par exemple... La petite grenouille, il y avait la petite grenouille au coin de Saint-Laurent-Sherbrooke. Ça n'a pas duré bien longtemps, cette affaire-là, mais ça, c'est une chaîne de bars à chansons à travers le Québec. Puis ils ont eu l'idée d'en partir un au centre-ville de Montréal. Je pense que ça a duré 3-4 ans. Montréal est tombé en 1760 aux mains des Anglais. Ça n'a pas fonctionné. Ça, des gratteux de guitare qui chantent Kevin Parent, puis avec pas de casque, puis Bob Bissonnette à Montréal.
2: Mais les deux Pierrot, ça fonctionne. Ça fonctionnait. Ouais. Tu dis pendant des années. Là.
1: Oui, t'as raison, mais sais-tu quoi? Il y en a, je pense, à ma connaissance, et j'espère me tromper, je pense qu'il n'y en a plus ben de bars où tu peux aller écouter de la musique québécoise toute la soirée. Il y avait la queue leuleu, ouais. C'est fermé. Il y avait le deux Pierrot.
2: Le deux Pierrot, c'est tellement une institution. C'est triste quand même, là.
1: Il y avait la petite grenouille, c'est fermé. Ouais. S'il y en a, écrivez-le-moi. Parce que moi, des fois, c'est ça que je veux vivre comme soirée. Mm-hmm. Puis je renonce, je capitule avant même d'essayer de les trouver. Zellers.
2: Ouais, mais Zellers. Là, non, mais tu pars quand même genre des deux Pierrot puis ouais, les chansonniers ouais. À Zellers. Là.
1: Suis-moi.
2: On est quand même ailleurs. Mais Zellers, ça a été un peu remplacé par toutes sortes de grosses chaînes dont je nommerai pas les noms où est-ce que tu trouves vraiment de tout à bas prix. Là. C'est ça aussi, la grosse compétition. Ça, peut-être qu'on s'ennuie moins. Peut-être qu'on s'ennuie plus du fait que ça appartient à une époque qui est révolue. Qui appartient aussi à la jeunesse. Il y a peut-être ça aussi dans la nostalgie de ces endroits qui ferment. Tu sais, c'est de se rappeler que finalement, on n'est plus là. On n'est plus à cette période-là aussi. On a vieilli entre-temps.
1: Ouais, t'as une grosse habitude du Da Giovanni, je pense aussi.
2: Une grosse habitude. Je l'aurais pas
1: une
2: dit de même.
1: Une habituée de façon importante.
2: Da Giovanni. Non, mais je sais que ça a été une grosse institution.
1: C'est fermé. Philippe Richard. Bertrand, bonjour.
28: Moi, j'en avais deux.
1: Vas-y.
28: Distribution consommateur.
2: Ah oui, oui.
1: Mais ça, c'est pas l'ancien de Zellers, ça?
28: Non. Distribution consommateur. Puis il y avait aussi les magasins M.
2: Mais ça, on ne sait pas de quoi tu parles.
28: Pas du tout. Non. Mais Steinberg, à l'époque, M. Steinberg avait lancé pour faire plaisir à sa fille des magasins qui étaient un Zellers. C'est exactement comme un Zellers, vous pensez à Walmart, là, sans le côté nourriture. Alors, à chaque place qu'il y avait un Steinberg, il y avait généralement, pas très loin, un magasin M qui s'appelait Miracle Mart. Et c'était le jouet de la femme, la fille de M. Steinberg. Et ça a été une catastrophe complète. Non, du tout. Là, ils ont été obligés de fermer comme 13 magasins dans la déconfiture de Steinberg et de l'arrivée aussi de Walmart au Canada. Mais distribution consommateur,
2: ah, mais ça, c'est fascinant.
28: Mais imaginez s'ils avaient réussi leur transformation. T'sais, on avait 1 million d'adresses de personnes. T'sais, c'est bien la mal Internet. Là, t'en fais un méchant beau Amazon oui, québécois.
2: C'est ça,
28: là,
2: c'est ça.
28: Distribution consommateur, mais bon, ça n'a juste pas été réfléchi de la sorte. Puis bon, ça a fermé.
4: Ça a fermé à quelle année, ça?
28: Ah, écoute, je ne sais
4: parce
28: pas.
4: Mon père, il me disait tout le temps ça quand j'étais petit. On allait aux distributions consommateurs. Mais j'ai jamais vu ça de ma vie. Là, ça,
28: au minimum 30 ans, parce que j'avais 20 ans.
2: En fait, c'était un catalogue, puis tu allais chercher.
28: Tu recevais le catalogue, puis là, tu remplis un petit formulaire, puis là, tu arrivais à la caisse, puis tu sais, il n'y avait aucun display.
2: Mais
28: là, il n'y avait aucun rien de monté.
2: Là.
28: Tu pouvais donner un peu, tu donnais une feuille, puis tu avais choisi avec des codes L4410, puis c'était ta stéréo. Tu sais, c'était capoté.
2: Ouais. Puis tu as les grands magasins aussi qui ont fermé. Tu sais, il y a eu le Eaton, les Sears.
28: Les ailes de la mode.
2: Les ailes de la mode. Tu sais, il y a quelqu'un qui nous a écrit tantôt qui s'ennuyait des ailes de la mode.
4: Carrément un magasin.
2: Et l'abbé.
4: Non,
2: en achat de la Yenné.
28: Les dépenseurs.
4: Ils ont fini ça au Dado Vanille, une grosse portion de pâte. Ça a fermé en 92, distribution consommateur, Maximil à la recherche me le confirme. Philippe Richard, on va parler de ces régimes qui sont mal gérés puis qui nous coûtent de l'argent au Québec.
28: En passant, juste à dire une affaire,
4: la semaine passée, je t'ai entendu ici à Cube parler de ce que ça nous coûtait pour le fonds de pension des employés de la ville de Montréal et je n'en suis toujours pas revenu.
28: 500 millions.
4: Par année.
28: Ça, c'est la partie employeur. Je vous parle même pas de la partie employé. C'est 400-500 millions de dollars. Au Québec, pour l'ensemble de la fonction publique, là, tu sais, je parle provincial, là, je vous parle pas des villes, c'est 9 milliards de dollars, la portion employeur. C'est des gros sous. Là.
4: C'est 25 piastres par mois, je pense,
28: Montréal. Je me suis fait tellement ramasser par ce chiffre-là.
4: Ah, merde.
28: Ce que j'ai fait 500 millions divisé par le nombre d'habitations dans le rapport annuel de la ville, qui est un calcul véridique, puis ça me ramenait à 256 $ par année par habitation qui paye des taxes.
4: Fait que divisé par 12,
28: ouais, c'est ça. Exactement.
4: Vous n'allez pas faire ça?
28: Ben, c'est parce que les gens me disaient, où t'as pris ton chiffre? Ben, je l'ai pris dans le rapport annuel de la ville. T'sais. Donc, mon chiffre est bon, mais tu sais, des fois, c'est parce que quand tu cumules tous ces petits 25 piastres, ces 100 piastres-là par mois, c'est là que tu dis... Il y a quand même beaucoup d'argent qui rentre dans les paliers de gouvernement. Puis là, je me suis, pour plein de raisons, attardé au RQAP, le régime québécois de l'assurance parentale, qui est, by the way, extraordinaire. Je veux pas parler contre le régime. Ça a permis à beaucoup de femmes de se permettre un bon et beau congé de paternité, de maternité. Et également, si tu t'entends bien avec ton conjoint, tu peux le splitter avec le papa. OK? Donc, ça, jusque-là, j'ai aucun problème. Par contre, ce qu'il faut savoir, c'est que c'est les employeurs qui payent ça. Donc, c'est toutes les entreprises du Québec. On est cotisé pour mettre de l'argent dans ce fonds-là. Jusque-là, encore une fois, j'ai pas de problème. Mais là, le fonds accumule des surplus. Puis là, le surplus est rendu à 1,2 milliard. OK? Cet argent-là, elle fait rien, là. Elle dort.
4: Elle n'est pas placée?
28: Elle n'est pas vraiment, parce qu'ils peuvent en avoir de besoin. C'est pas comme un fonds de pension, là. Okay. Tu sais, ce que j'aime pas de ça, c'est qu'encore une fois, il risque d'arriver, parce qu'on va apprendre dans 5 ans, 4 ans, peu importe, que le gouvernement va aller chercher le surplus, puis il va le mettre sur d'autres choses. Comme ils ont fait avec la taxe carbone au Québec, comme ils ont fait avec le fonds des générations, c'est que, tu sais, à un moment donné, on nous a déjà dit, après la Deuxième Guerre mondiale, on va mettre des impôts. Parce qu'il faut reconstruire, il faut rebâtir. C'est temporaire.
4: Eh oui, okay? C'était bonne, celle-là.
28: Tu sais, ben c'est ça. Alors là, le taux du RQAP, oui, il a diminué dans la dernière année. Ils ont diminué le pourcentage parce que, justement, ils accumulent un... Mais tu comprends que cet argent-là, là, est sur le dos des employeurs québécois, est sur le dos des entrepreneurs québécois. Puis 1,2 milliard, c'est beaucoup d'argent. OK? Alors, à un moment donné, puis tu sais, après ça, je me suis renseigné sur d'autres choses. Le régime, OK, des pensions alimentaires du Québec. OK? Comme vous savez, est-ce que vous savez combien il y a de personnes qui payent une pension alimentaire au Québec? C'est quand même impressionnant.
4: Ça, tu vas nous déprimer là.
28: 250 000 personnes.
5: Oh, quand même.
28: Il y a 250 000 personnes. Toutes les provinces canadiennes ont un régime des pensions alimentaires, ce qui est correct. OK? Donc, ce qu'on fait, c'est qu'on donne à l'État d'administrer le régime. OK? Donc, tu peux, quand tu payes une pension, soit que tu t'entends avec ton conjoint ou ta conjointe, tu sors du régime des pensions alimentaires. Si tu t'entends pas, ce qui est souvent le cas, OK, sur la perception, là, sur que monsieur et ou madame la payent à la même journée, la même, tu sais, tu comprends, pour pas accumuler de retard, ben, ça fait que le Revenu Québec peut aller percevoir sur ta paye directement chez ton employeur, là. Moi, j'ai des employés, là, il faut que je perçoive une somme d'argent, je l'envoie là-bas. Jusque-là, encore une fois, c'est normal, puis on veut pas que madame et ou monsieur, parce qu'il y a des messieurs
2: qui ont... Mais parce qu'il y a eu des abus, puis il y a eu des situations extrêmement dramatiques, donc là, on évite ça, effectivement.
28: 100%. Là. Mon problème, il est encore sur le surplus. OK? Parce que là, je vais vous donner... Puis ce qui a déclenché tout ça chez moi, c'est qu'il y a un mois, Revenu Québec m'a couru après. Puis là, bon, tu sais, un entrepreneur, quand t'as Revenu Québec qui te court après, t'aimes jamais ça.
4: Ça te fait pousser des petites taches.
28: Ouais, non, mais
4: là,
28: tu
4: sur,
28: dis,
4: sur,
28: bon, quel formulaire que j'ai oublié. Mais là, c'est... On veut vous rembourser. Là, j'étais comme... Oh my God! Tu sais, j'étais content. Tu sais, puis oui, oui, vous avez donné un dépôt de sécurité pour votre premier garçon au régime des pensions alimentaires du Québec. Il y a... Tu sais, comme 15 ans, puis là, comme il a tombé dans sa majorité, on va vous le rembourser. Là, je dis, hey, c'est incroyable ça. Là, je reçois le remboursement, j'ai même un petit peu d'intérêt. 72$ pour 15 ans. Bon, le placement, on voit tout de suite que le gouvernement du Québec
4: n'est pas,
28: pas très bon. Mais là, j'ai juste rappelé pour dire, mais qu'est-ce que vous avez fait avec mon argent pendant 15 ans? Ah, mais M. Bertrand, c'est très simple, il y a des gens qui ne payent pas. Puis on le prend dans un dépôt de sûreté. Là, je dis, attendez, là. Vous l'avez pris dans le dépôt de sûreté d'une personne qui ne payait pas. Parce que moi, vous me le retournez parce que j'ai tout le temps payé sans problème. Mais là, vous me dites, oh, non, non, non, on a souvent utilisé votre dépôt pour quelqu'un d'autre qui ne payait pas.
4: Oh, mon Dieu.
28: Alors là, tu dis, tu sais, le bien commun, là.
4: Ouais. Ben oui, ben oui. Mais tu aurais préféré qu'il le place. D'ailleurs, le 1,2 milliard, pourquoi il ne place pas dans un compte épargne à terme? Je sais pas quelque chose. Il y a des trucs de même à la banque. Là, tu mets ça dans un an, ton argent est bloqué, tu mettrais la moitié du 1,2 milliard.
28: Encore une fois, tu comprends que si le gouvernement du Québec se met à placer ces sommes qui sont, on va les appeler des sommes transitoires, il n'y a pas accès. Tu comprends? Ou il y a des pénalités si tu en as besoin urgemment.
2: Oui, là, le gouvernement du Québec, là, c'est ça.
28: Tu sais, quand tu regardes tous les organismes qu'on a, là, tu sais, RQAP, le régime des pensions, puis il y en a d'autres, tu sais, je pourrais vous en parler, il y en a une vingtaine d'autres au Québec. Bien, quand tu regardes s'ils ont tous entre 500 et 1 milliard d'actifs sous gestion, mais mal placés ou juste mis dans un compte, pourquoi qu'on fait pas de l'argent sur cet argent? Tu sais, encore une fois, là, c'est, j'en veux pas dans mes poches. Je dis juste, on est endetté jusqu'au cou, mais on n'est pas, tu sais, intelligent avec notre argent. D'aucune façon.
2: Complètement, complètement. Puis là-dessus, je veux revenir. Donc là, tu t'es mis là-dessus sur ces calculs-là. Il y a aussi sur les histoires de fonds de pension. Ben là, parce que tu sais, tantôt l'entrepreneur Dominique Gagnon, ça me fait penser à ça. Il disait, ben je trouve que c'est un meilleur, c'est quasiment un meilleur investissement de dire je vais travailler pour l'État. Comme ça, je vais avoir un fonds de pension, je vais arriver à 55 ans ou peut-être, ça dépend dans quel type de métier, puis j'aurai peut-être 1 million en banque finalement en termes de fonds de pension, alors qu'un entrepreneur, il dit pas, moi j'ai rien pantoute, puis c'est pas garanti non plus.
28: Ben, honnêtement, c'est bizarre, j'ai eu cette conversation avec mes garçons, j'ai dit, trouvez-vous une job dans la fonction publique, vous allez pouvoir avoir un second emploi. Tu sais, genre faire, je sais pas, de l'aménagement, de la rénovation, peu importe. Là, tu sais, rien d'illégal là, avec des vraies factures. Alors, tu vas avoir deux salaires. Puis en plus, quand tu vas arriver à ta retraite, plus tu rentres vite dans la fonction publique, il y en a qui peuvent prendre leur retraite à 52 ans, là, 55 ans. Puis là, tu as une retraite dorée avec un fonds princier. Puis on s'entend qu'à 52, 55, là, tu as encore des bonnes, très bonnes années devant toi. Là. Tu sais, si tu t'es, t'as pris soin de toi, ben Colin, retourne travailler sur le marché.
4: Tu sous-entends que tu peux avoir deux jobs. Tu peux travailler dans la fonction publique puis avoir une autre job. C'est ça le sous-texte.
2: Ouais, c'est ça qu'on a retenu en tout cas.
28: Oui, mais t'as un paquet de monde qui le font. Là. T'as un paquet de monde qui le font. Puis encore une fois, j'ai aucun problème avec ça. Tu veux contribuer à la richesse du Québec. Tu veux travailler. OK, mais il y a une théorie économique qui est connue partout. Là, OK, plus tu montes les impôts, plus l'économie souterraine augmente de façon significative. Alors, vous vous demandez pourquoi qu'on a un problème au Québec de l'économie souterraine, by the way, qui est 3 % du PIB. Là,
4: C'est le
28: travaillon noir, OK? 3 % du PIB, là, c'est pas négligeable. Là. C'est de la grosse argent. Bien, c'est super simple. Descends les impôts, c'est une théorie qui existe, je pense, depuis 1970. Il y a un auteur de cette théorie-là. Plus tu diminues les impôts, plus tu diminues l'économie souterraine. Mais là, à 52 %, bon là, vous allez me dire, Philippe, c'est pas tout le monde qui paye 52 %, mais on est une très grande partie à payer au-dessus de 40 %. 40 %, c'est déjà, tu sais, c'est proche de la moitié de ton revenu. Ben, tu trouves des petites niaiseries au noir, puis c'est là, quand le plombier, il vient, tu dis, taxe, pas de taxe. Tu sais, on se le fait tout demander, là. Mm-hmm. Après ça, tu peux décider d'embarquer là-dedans ou pas. Mais encore une fois, ça, c'est une corrélation directe avec le niveau fiscal, puis ce qu'on vient nous chercher dans nos poches. Tu sais, quand tu as une économie à 6 %, tu sais, il y a des provinces, ou plutôt des États aux États-Unis, où l'imposition est à 8 %. Tu sais, prends la Floride, 8 %. Tu penses qu'il y a une grosse économie au noir?
4: Non,
28: parce que, Colin,
4: c'est 8 % que tu payes.
2: Tu vas relancer le débat qu'on a eu en ouverture d'émission là, sur les riches versus les ultra-riches. Puis notre spécialiste de l'IRIS qui disait, ouais, mais dans les années 70, pour les ultra-ultra-riches, on prenait 82 % d'impôts. Puis là, il trouvait que c'était pas assez taxé. Là,
4: Un gain en capital qui était de 2,5 millions. Je pense que je reviens pas qu'on accepte ça.
28: Là, tous les fonctionnaires de l'État, là, ce sont des ultra-riches.
2: Les ultra-riches.
4: Ben pas ultra-riches, parce qu'ultra-riches, c'est des centaines de millions de dollars de valeur.
28: Selon
4: la définition qui a été celle
28: du début de l'émission. Toutes ces définitions-là arbitraires, ultra-riches, riches... À un moment donné, là, quand tu finis ton cycle de travail, puis tu prends ta retraite, puis tu peux aller chercher jusqu'à 80 % du salaire que tu gagnais avec un calcul mathématique de tes trois meilleures années. c'est fou raide quand tu y penses. C'est sur notre dos à nous autres. Là. Puis je dis pas que cette personne-là n'a pas contribué à la société, mais pourquoi, il y a des créateurs de richesses, puis tu as du monde qui travaille. OK? Quand tu travailles, là, puis tu n'as pas créé de richesse, pourquoi tu aurais, une retraite somptueuse? Tu sais, je vais aller plus loin que ça, je vais en parler avec Francis tantôt, mais tu sais, moi, j'enlèverais le droit de vote à des gens.
4: Hein?
28: Enlève le droit de vote.
2: Mais là,
28: tu payes pas d'impôts. Tu payes,
4: t'as déjà fait une controverse.
2: Nous lances
28: ça. Pourquoi tu aurais le droit de voter si tu payes pas d'impôts?
2: Voyons.
28: Si t'es sur l'assistance sociale.
4: Éric Duhaime, il avait lancé ça il y a quelques années. Puis imagine-toi, Éric Duhaime, il avait dû après dire, et c'est pas ça que je voulais dire. Là,
2: tu peux encore te rétracter.
28: Non, là, je me rétracterai pas parce qu'à un moment donné, ça va jusque où? On a le système qui protège le système.
2: Attends, là, parce que là, c'est comme si tu dis si t'as pas d'argent, t'es un citoyen de seconde zone. Là. Je peux pas te laisser dire ça.
28: Mais encore une fois, là, moi, je lance la discussion. Je dis juste, tu sais, c'est pas une question juste que t'as du monde qui participe à l'économie, puis t'as du monde qui participe pas à l'économie.
2: Okay, mais
28: ceux
2: là,
28: qui vont voter principalement pour que le système reste pareil, c'est ceux qui bénéficient de ce système-là. Alors, tu comprends-tu qu'en ce moment, là, c'est un cercle vicieux. Il n'y a rien qui va changer au Québec. Absolument rien. Parce que tu as le système qui protège le système. Tu as 500 000 fonctionnaires sur 2,2 millions de payeurs de taxes. Tu penses-tu qu'ils veulent que ça change?
4: Non, je comprends le principe.
2: Mais sur le droit de vote, là, on est comme ailleurs. Là.
4: C'est ça, là, c'est une grosse régression.
2: On reviendra
4: au Moyen Âge, mon cher ami. Là. On se reparle plus tard cette semaine. Bye bye.
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4: On va parler dans quelques instants un dermatologue parce qu'il y a un retour en force, non seulement du bronzage, mais du mythe voulant que la peau s'adapte au soleil. C'est, il y a que des bienfaits à passer du temps, voire trop de temps au soleil. J'ai été surpris, moi, de constater que près de 100%, donc c'est presque, on est presque dans la marge d'erreur, ce qui n'est pas dans le 100%. Presque 100% des cancers de la peau sont dus à une exposition exagérée aux rayons UV. Moi, je pensais qu'on était plus dans l'ordre du 90, puis t'avais quand même un 10% là-dedans qui était héréditaire, d'autres raisons que tu pognes un cancer de la peau. Pas selon les chiffres qu'on a. Toi, t'es-tu du genre à passer 8 heures au soleil sur une plage?
2: Non, zéro. Non, zéro. Mais c'est vrai que, tu sais, peut-être début vingtaine, un peu plus jeune, tu sais, on aimait ça, être bronzé, on s'exposait. Maintenant, non, tu sais, oui, j'aime ça prendre un peu de soleil comme ça, mais je vais pas m'exposer pendant des heures. Au contraire, je recherche l'ombre parce que, tu sais, tu peux pas, comme on dit, on finit par cramer au soleil, ça me donne mal à la tête et tout ça. Évidemment, on a besoin d'un peu de soleil, tu sais, on vit quand même dans un endroit où est-ce que il fait froid, c'est l'hiver est extrêmement long, donc on cherche quand même cette lumière-là, mais de là à m'exposer toute la journée pendant 8 heures à griller comme une saucisse, là, non.
4: En même temps, là, on va nous dire souvent, tu sais, faites attention, mm-hmm. 3 fois pour être sûr qu'on a compris qu'il fallait faire attention. Je veux pas vivre dans un monde de même, moi non plus. Là. Je veux dire, c'est pas censé être dangereux de sortir de chez soi. Là. C'est pas censé être dangereux de passer même une journée au soleil. Je peux comprendre que la science avait développé des nouvelles données, était capable de nous dire n'allez pas passer des journées entières pendant une saison complète au soleil, c'est dangereux. Mais je trouve des fois, on n'est pas capable de se rejoindre au milieu. C'est-à-dire que...
2: Mais peut-être parce que pour certains, il n'y a pas de milieu. C'est-à-dire que tu t'exposes, tu prends un risque. C'est ouais, un peu,
4: ben, c'est
2: devenu
4: ça,
2: un peu ça. Je suis d'accord avec toi. Je t'entends là-dessus. Puis c'est vrai que dans le discours, ça m'a fait penser un peu sur le discours sur l'alcool. T'sais, on a passé un discours... le slogan avant, c'était « La modération a bien meilleur goût ». Et là, aujourd'hui, dans le discours public, c'est un verre d'alcool... t'as un poison à la main là. T'sais, je trouve que ce discours-là Absolument. A beaucoup évolué aussi sur cette manière, pas juste préventive, mais une espèce de discours de peur. Faut dire qu'il y a eu des abus dans les années 70, hein, quand c'était vraiment la mode d'être bronzé, même dans le début des années 80. Écoute, tu vois des images d'archives, les gens avaient des réflecteurs, là, t'sais, ils s'installaient. s'installait, il allait se coucher dans l'herbe, puis là, il se mettait des espèces de réflecteurs quasiment en aluminium, là, tu sais, le soleil à fond la caisse dans le visage, sur le corps, de l'huile, les cabines de bronzage, ça a fait des ravages. Il y en a eu du cancer de la peau avec les cabines de bronzage, ça allait te faire bronzer, tu vas avoir un petit tan. Bon, ensuite, on a essayé de corriger ça avec l'auto-bronzant et les gens étaient orange, tu sais, quand c'est sorti, les auto-bronzants. Mais bref, tout ça pour dire qu'il y a quand même cette sensibilité. Mais le problème aujourd'hui, c'est que, je sais pas si tu as vu ça, mais moi, je le vois beaucoup sur les réseaux sociaux. Il y a une crainte aussi de la crème solaire. Moi, je vois beaucoup de vidéos circuler. Certains disent, ah, ben là, il y a des perturbateurs endocriniens. C'est cancérigène. Je ne veux pas mettre de crème solaire. Donc, est-ce qu'il y a peut-être un lien aussi avec ça, cette espèce de peur des produits chimiques? On pourra poser la question au dermatologue qu'on va recevoir dans un instant.
4: Ouais, ben, il est avec nous d'ailleurs, docteur Joseph Doumi, dermatologue. Bonjour.
0: Bonjour, ben merci pour l'invitation.
4: Ben ça fait plaisir, monsieur. Écoutez là, qu'est-ce qu'il faut pas faire? C'est-à-dire, est-ce que là vous allez nous dire qu'il faut pas sortir de chez soi ou c'est quand est-ce que ça devient dangereux là, le soleil?
0: Ben écoutez, c'est sûrement on peut pas arrêter notre vie là. Il faut s'amuser, on va au sud, faut faire du vélo, des randonnées, ça c'est normal. Mais c'est juste tout ce qu'on demande des gens, des patients, c'est de bien se protéger la peau. Et c'est quoi se protéger? Vraiment, c'est d'appliquer un écran solaire avec une protection d'UVA, d'UVB, d'au moins d'un FPS de 30 ou plus, qui va donner suffisamment de protection à notre peau. Il y a aussi des vêtements maintenant qui donnent une protection d'FPS de 50 qu'on peut porter si les gens veulent pas toujours être en train d'appliquer des écrans solaires sur leur corps, mais au moins ça va protéger une grosse partie. Aussi porter des chapeaux, ça c'est très important. Puis moi je dis souvent à mes patients d'essayer d'éviter le soleil lorsque l'index UV est très haut. Donc ça c'est vraiment entre 10 heures le matin et 15 heures de l'après-midi. Donc en gros, ça veut pas dire qu'on peut pas aller sortir dans le soleil, mais faut vraiment être bien protégé. Puis ça c'est pour la simple raison, c'est qu'on voit vraiment une croissance de cancer de peau à tous les jours. On sait que basé sur les données de la Société canadienne du cancer, ils vont avoir environ 2100 patients qui vont être atteints du mélanome cette année. Et 11 300 environ Canadiens. Donc ça, c'est un cancer très dangereux qui peut vraiment mettre fin à la vie des gens. Fait que c'est quand même un aspect très important à prendre et c'est pas trop compliqué de vraiment protéger la peau. Mm-hmm.
2: Docteur Doumit, est-ce que la peau s'adapte au soleil? C'est ce qu'on entend des fois dire, ben non, je mets pas de crème solaire parce que ma peau va s'adapter.
0: Écoutez, tu sais, on entend ça souvent, surtout dans les réseaux sociaux, c'est une nouvelle, mais c'est vraiment pas vrai. Parce que juste pour vous expliquer, lorsqu'on a un bronzage, ça nous donne une protection d'FPS de 1 à 3. Nous, on vient juste de demander qu'on a besoin d'au moins 30 ou plus, idéalement 50. Donc, 1 à 3, ça donne pas beaucoup de protection. Et juste que vous sachiez, chaque fois que vous êtes exposé au soleil sans protection, la génétique de votre peau, là, et endommagé. Puis là, votre corps se met à réparer ça. À un point donné, il va avoir un petit glitch qu'il va pas réparer. Puis là, c'est ça où qu'on commence à avoir des lésions précancéreuses ou des lésions cancérogènes.
4: La particularité avec le cancer de la peau, c'est que ça se développe très lentement. Hein. On dit, par exemple, qu'on va avoir des données sur ceux qui sont peut-être déjà exposés trop au soleil, qui sont déjà peut-être en train de développer un cancer dans 15 ans, dans 20 ans, alors qu'il y a d'autres cancers qui se développent plus vite, non?
0: Oui, c'est pas nécessaire. Il y a plusieurs facteurs qui rentrent en coup ici. C'est que si quelqu'un a eu beaucoup de coups de soleil, par exemple, sur une zone, le nez, c'est une zone qui serait plus à risque de développer un cancer de peau. Une personne qui a, par exemple, qui est immunosupprimée, que déjà, il est à plus à risque de développer des cancers plus rapides. Et ça dépend aussi le type de cancer. On a des cancers comme qu'est-ce qu'on appelle des carcinomes basocellulaires qui sont plus lents, mais on a d'autres comme les mélanomes, des spinocellulaires qui peuvent être beaucoup plus agressif, puis ça bouge assez rapidement. Parfois, on fait une petite biopsie d'une lésion suspecte d'un cancer. Par le temps que le patient revient nous voir en suivi, c'est déjà repoussé comme c'était avant. Donc, juste pour vous donner une idée, ça peut réagir assez rapidement. Donc, c'est pas quelque chose que, oh, ben là, je vais pas m'inquiéter pour les prochains 15 ans. Moi, personnellement, je suis chirurgien micrographique de Mohs, donc j'opère des patients avec des cancers de peau au niveau microscopique. Puis j'en vois des patients dans leur mi-vingtaine qui ont des cancers. Puis c'est triste parce que c'est des gens qui souvent sont atteints au niveau du visage, Et là, on se trouve à aller enlever des bons morceaux au niveau du visage. Il faut réparer ça. Puis ça finit avec des cicatrices, ainsi de suite.
2: Ouch, oui. Puis j'allais justement vous poser la question là, de l'âge. Là, vous me dites que maintenant, il y a même des personnes dans la vingtaine, mais habituellement, ça se manifeste à quel âge des cancers de peau?
0: Écoutez, tu sais, vraiment de tous les âges, mais je vous dirais, dans 45 et plus, souvent, qu'est-ce qu'on voit au niveau clinique, tu sais, les patients, mais je vous le dis, moi, j'en ai vu des mélanomes dans les vingtaines, des cancers de peau, donc il n'y a pas un âge qu'il faut dire que non, je vais attendre pour aller m'examiner, tu sais, il y a beaucoup d'États européens qui exigent que des examens annuels avec un dermatologue. Malheureusement, c'est pas encore le cas au Canada, il y a quand même il n'y a pas un gros nombre de dermatologues, on peut pas offrir ça à ce stade-là, mais ça veut pas dire que c'est quelque chose qui n'est pas nécessairement recommandé aussi. Donc, si on

0: spray, c'est bien plus facile. T'sais, moi, mes enfants, ils adorent le spray, mais je vous explique que lorsqu'on utilise le spray, il faut vraiment l'éparpiller comme il faut, parce que si on utilise le spray puis on n'éparpille pas, on va manquer des points qu'on n'a pas protégés au niveau du soleil. Donc, c'est très important de bien l'appliquer lorsqu'on est dehors, l'appliquer à chaque heure ou de, si c'est ensoleillé, l'appliquer 15 minutes avant de sortir à l'extérieur et vraiment bien se protéger. Faut pas arrêter notre vie, faut continuer à s'amuser, puis tu sais, surtout la limite du soleil qu'on a ici au Canada, tu sais, c'est, mais vraiment, faut bien se protéger, puis c'est pas beaucoup à demander.
1: Mais docteur Doumit, sur la crème solaire, il y a beaucoup de personnes qui vont dire, ah, ça me donne des boutons, ça bloque les pores de ma peau, il y a des produits chimiques, on a peur des perturbateurs endocriniens, certains vont même dire c'est cancérigène. Qu'est-ce que vous répondez à ça?
0: Ben, écoutez, honnêtement, il y a plusieurs types d'écrans solaires. Comme je dis, si c'est quelque chose qui est approuvé par Santé Canada, il n'y a pas de problème. Mais disons quelqu'un qui veut pas un produit, tu sais, qui a des produits chimiques dedans, mais il y a des écrans solaires minéraux, tu sais, qui sont en base de zinc et titane. Puis ça, c'est, il n'y a pas vraiment beaucoup de produits chimiques dedans. Tu sais, il y en a qui viennent teintés, d'autres moins teintés. Tu sais, il y a différentes options maintenant sur le marché. Donc, il y en a un pour tout le monde, puis vraiment sont sécuritaires. C'est beaucoup plus à risque, tu sais, que d'avoir un cancer que de s'inquiéter de l'écran solaire.
2: Mais là, je veux juste qu'on le répète parce que vous l'avez dit vous-même, là, mais on n'est pas en train de dire aux gens de pas sortir de chez eux. On n'est pas en train de dire aux gens de pas profiter de l'été. Il faut juste sortir en acceptant que ça demande un certain niveau de préparation. Faut se couvrir d'une crème, puis après, ben, on peut passer à autre chose.
0: Faut commencer à jeune âge. Puis écoutez, honnêtement, le soleil, sans protection, il y a beaucoup de maintenant, on parle, tu sais, de cancer de peau, mais il y a un vieillissement de la peau, ça diminue votre niveau de collagène. Il y a plusieurs effets que le soleil donne, tu sais, les taches brunes qui se développent au niveau de la peau. Tu sais, donc, si on veut avoir une belle peau, vraiment, protégez-vous, puis c'est pas compliqué. Puis vous allez vous éviter beaucoup de problèmes, beaucoup de cicatrices, beaucoup de risques sur votre vie, comme des cancers sérieux.
1: Et en terminant, justement, qu'est-ce qu'on surveille là pour les cancers de la peau, si on a des signes sur notre peau? Qu'est-ce qu'il faut, qu'est-ce qu'on doit surveiller là?
0: Ben, les deux grosses catégories de cancers de peau, c'est les mélanomes. Donc ça, c'est vraiment comme plus les grains de beauté qui changent de couleur, de taille, de dimension, qui commencent à picoter, qui saignent et surtout qui évoluent très rapidement. Puis de l'autre côté, c'est les cancers non mélanomes qu'on a parlé peut-être un peu, le carcinome basocellulaire et spinocellulaire. Souvent, c'est une petite plaque rouge qui apparaît, qui veut pas guérir, puis éventuellement qui peut saigner aussi un peu, qui peut irriter la peau ou causer un peu de picotement. Ça, c'est quelque chose de nouveau qui change, qui est pas normalement là. Faut vraiment prendre une consultation avec un dermatologue et faire examiner votre peau par rapport à ça. Donc, pas prendre d'acquis, ah, ça, c'est correct. Ouais. Ou souvent, une chose que je vois souvent chez mes patients, ah, mais en rasant, je me suis coupé, je pensais que c'était juste la plaie qui guérissait pas. Mais écoute, la plaie, ça va guérir après un bout, ça reste pas pendant 6 mois. Puis les gens, malheureusement, ils font souvent des erreurs comme ça. Puis là, ils se trouvent à avoir des gros cancers de peau. Merci. Donc vraiment toujours prendre la précaution, puis ça, c'est le plus important.
2: Merci beaucoup, Dr. Joseph Doumit, dermatologue. C'était très clair. Bonne journée.
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2: 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Sandre Moranville-Ouellet, bon lundi.
4: Bonjour, ça va bien vous autres?
5: Oui.
4: Bon, j'ai des bonnes histoires pour vous, hein, parce que durant la fin de semaine, il y a toujours de l'insolite qui s'accumule. Et à commencer par une histoire complètement folle qui parvient maintenant des rapports qui sont révélés sur un incident qui s'est produit en février dernier. Le 8 février, pour être exact, date du Super Bowl. Okay, on est en Arizona et une famille est en train de célébrer le Super Bowl, célébrer peut-être un peu trop fort, là, alors qu'il y a certaines personnes, les parents, entre autres, d'un petit poupon d'un an et demi qui semble intoxiqué. Le poupon échappe à la surveillance des parents, se ramasse dans la piscine en arrière. Le pire cauchemar de tout parent. Et là, on retrouve l'enfant là. On commence à essayer de faire des manœuvres de réanimation. On le transporte à l'hôpital. Et là, le médecin déclare le bébé mort. Il respire plus, c'est terminé, il est décédé. Sauf que, alors qu'il est à l'hôpital, il y a sur place déjà des policiers, les premiers répondants qui sont venus à l'hôpital avec le bébé. Il y en a un qui semble remarquer, qui dit « Hey, on dirait que je l'entends respirer le bébé. On dirait que j'entends une espèce de râle lointain dans le bébé. » Le médecin lui rétorque que « Hey, moi j'ai fait des études en médecine, pas toi.

0: Hein? C'est moi qui le sais, puis en ce moment, ce qu'il fait, c'est une espèce de râle de mort, parce qu'on a justement, là, tu sais, fait des compressions sur son torse, puis c'est comme l'air qui sort. Il respire plus, il est mort. Bon, à ce moment-là, il y a un autre détective, 1 heure plus tard, qui pense entendre la même chose. Le médecin l'envoie promener encore, l'envoie à la morgue, un endroit très froid. Je rappelle, c'est entre 2 et 4 degrés Celsius qu'on porte tout ça. Et là, plus tard, là, 4 heures après que le bébé soit arrivé à l'hôpital, des heures après qu'il ait été envoyé à la morgue, il y a une équipe de médecins légistes qui arrive sur place, puis ils font « Ok, non, c'est pas une respiration agonique, le bébé est vivant. » Ils disent « Il respire
1: Yo.
0: encore à ce moment-là. » Fait que là, ils l'enveloppent dans une couverte, sortent de là au plus maudit, l'envoient à l'hôpital, justement, dans lequel ils sont déjà, et il a été traité pendant des jours et des jours et des jours. Il a
1: Ben
0: survécu. Le
1: voyons donc.
0: bébé, l'enfant, est encore vivant à ce jour. Et là, le problème, c'est qu'il y a une énorme enquête là, qui vient de s'engager autour de ça. De un, on pourrait accuser des parents de négligence puisqu'il était intoxiqué au moment où l'enfant s'est retrouvé dans la piscine. On pourrait accuser le médecin aussi qui a envoyé promener tous les enquêteurs en disant « Ben non, regardez, moi je connaissais la médecine, puis il y a rien là, il est déjà décédé. » On ne sait pas de quelle manière on va poursuivre. Il y a une campagne de sociofinancement qui a été lancée là, pour aider l'enfant en question. Quelle histoire, quel petit miracle,
1: Ouf.
0: mais en même temps, il y a peut-être bien de l'incompétence aussi
1: Ah
0: derrière
1: oui.
0: le miracle en question.
1: Un warrior, ce petit gars-là.
0: Ouais, ça c'est certain que ça va faire quelque chose. Bon, là je passe à ma nouvelle préférée du jour. OK, il faut que je vous parle d'une entité, d'un individu qui est désormais là à plus d'1,4 million de followers sur TikTok. Il s'agit de Neil, l'éléphant de mer.
1: Mon Dieu.
2: Merci.
1: Mais qu'est-ce qu'il fait là? Parce que là, pour les gens qui nous écoutent seulement, on a un éléphant de mer au beau milieu de la rue, là, donc il est même pas proche de la plage, même pas proche d'un cours d'eau. Il est en train de s'obstiner avec une pancarte de construction.
0: Ouais, s'obstiner pas mal fort, hein? Devant une foule qui semble particulièrement intéressée à voir ses exploits, lui qui est en train de démolir là, un panneau de signalisation, littéralement. Mais je vous présente Neil, l'éléphant de mer. Okay? Neil, c'est devenu une célébrité sur les réseaux sociaux parce que là, ce que vous voyez, c'est on est en Tanzanie, à cet endroit-là, OK? Et ben la Tasmanie plutôt, excusez-moi, pas la Tanzanie, la Tasmanie. Et puis je vous montre en ce moment une compilation de toutes sortes de niaiseries que Neil fait parce qu'il revient 2 fois par année sur les plages de la Tasmanie. Parce que d'habitude, un éléphant de mer va toujours faire ça toute sa vie. Il revient 2 fois par année à l'endroit où il est né pour ben, muer, puis jeûner, manger de la bouffe, faire toutes sortes de choses là, après s'être alimenté longtemps en mer. Okay? Et là, Neil, il revient en Tasmanie, pas un endroit où il y a des éléphants de mer d'habitude, parce que sa mère se serait égarée, puis aurait donné naissance à lui là, mais il reste pas ses plages. Neil, il rentre dans la ville, il se promène, puis il fait des siestes en plein milieu de la rue, fait que là, ça bloque toute la circulation. Il s'obstine avec des panneaux de circulation, il le fait souvent parce que un éléphant de son âge, lui a comme 5 ans, c'est un jeune mâle, il pèse quand même 2200 livres, là, pour vous donner une idée, là, il est énorme.
1: Ça ressemble à un phoque, hein?
0: Oui, ouais, ça ressemble comme à un phoque, on appelle ça un elephant seal en anglais, comme un phoque éléphant, mais un éléphant de mer de même, c'est parce que quand ça va se reproduire, ça a des luttes épique avec d'autres mâles, là. Ils doivent comme compétitionner les uns les autres et ils font exactement ce qu'il fait, c'est-à-dire bang, donner comme des gros coups de torse les uns sur les autres. C'est des animaux qui peuvent peser, là, tu sais.
1: Je connais des gars de même.
0: Mais lui pourrait pas. Ouais, exactement.
2: Oui,
0: il y en a dans les bars un peu partout au Québec.
2: Ce qu'on appelle bomber le torse.
0: Voilà. Ben un éléphant de mer, de même, là, lui, là, s'il survit jusqu'à l'âge adulte, il pourrait mesurer 5 mètres de long, peser 3 fois le poids actuel qu'il fait. Et c'est comme pour se pratiquer qu'il fait ça. Il se bat avec des affaires parce que lui, habituellement, sur une plage, il trouverait d'autres mâles, il trouverait d'autres espèces avec lesquelles se mesurer. Fait que là, il frappe des Toyota. En ce moment, il se bat contre des chars, il se bat contre des panneaux et les gens sont fous de lui sur les réseaux sociaux parce qu'ils voient une espèce de héros anticonformiste. Tu sais, le gars rebelle qui s'en va frapper les panneaux de signalisation. Le problème, c'est qu'il est tellement populaire en ce moment que les autorités ont fait un appel aux gens, au public en disant arrêtez de partager des vidéos de où il est parce que ça amène de plus en plus de gens près de lui. Puis ça reste que même s'il est bien drôle puis il est bien cute à faire ses siestes dans la rue, il pèse 2200 livres
2: quand
0: puis il pourrait
2: même,
0: essayer de vous
2: une bête
0: écraser.
2: Sauvage, exactement. Là.
0: Exactement.
2: C'est sûr que t'as pas beaucoup de chance s'il croise ton chemin puis tu t'approches un petit peu trop.
0: Oui, puis il y a eu des cas où il y a des gens, tu sais, même des femmes avec des bébés dans les bras qui ont approché
2: mais non, mais là, c'est ça.
0: L'éléphant de mer en question. C'est une très mauvaise idée.
1: rapidement. T'es capable de nous en faire une en 30 secondes?
0: Je vais en faire une rapidement. Je vais vous parler de ce qui s'est passé dans la fin de semaine à la Coupe du Monde, parce que ça nous a donné une scène assez inusitée, merci. Alors qu'on voit l'Angleterre qui vient de battre le Mexique dans un match épique, celui que vous voyez, c'est Jordan Henderson, en maillot mauve comme ça, qui a essayé de sauter sur le terrain pour célébrer avec son équipe.
2: Ouch.
0: Et il s'est fracturé le poignet. Il a juste voulu comme sauter par-dessus un panneau publicitaire. La partie est déjà finie, imaginez-vous donc. Et là, il est blessé.
2: Mauvais mouvement.
0: Ouais, mais probablement qu'il ne devait même pas revenir dans le tournoi de la Coupe du Monde. Malheureusement, lui qui s'est blessé sérieusement par une fracture du poignet, fort probablement, juste parce qu'il a glissé en voulant célébrer. Comme quoi, faut être prudent même après que la partie soit finie.
1: Besoin d'un poignet pour jouer au soccer?
0: Écoute, je suis pas sûr. Ça fait mal.
1: Excuse, joue la prochaine game. Merci beaucoup, Alexandre Morinville.
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12: OK, ça, c'est sûr que ça va faire réagir. On va parler dans quelques instants à Anne Lovely-Étienne, qui est journaliste, chroniqueuse, qui est réalisatrice du documentaire Féminicide, qui traite notamment, là, je dis bien, des groupes Are We Dating the Same Guy? Donc ça, c'est un truc qu'on retrouve sur les réseaux sociaux. En gros, là, je résume, c'est des filles qui parfois se mettent à fréquenter un gars et se disent, ça, c'est bizarre ce gars-là. Moi, je me demande s'il n'y a pas une autre blonde, puis mettre une photo du gars en question et là, demande, est-ce que vous avez quelque chose à raconter sur ce gars-là? Et là, si le gars est reconnu, toutes sortes de gens commentent, rappellent certaines dates qu'ils ont eues. Il y a peut-être des fois même une fille qui dit, c'est mon chum. Et là, ah, scandale. Moi, j'ai toujours été, Karima, très mal à l'aise avec ça. Parce que, encore une fois, je ne questionne pas les intentions des gens. Je pense que les gens veulent bien agir, veulent souvent avoir une réponse à une question qu'ils se posent et ils n'ont pas de réponse. Mais ça peut déraper assez vite, là. J'ai vu, par exemple, des gars, c'était leur photo, puis personne n'avait grand-chose à dire de mal sur ces gars-là, mais c'était juste des détails de « Ah, j'ai couché avec, il est pas bien membré. Ah, j'ai été en dette avec, il m'a fait payer. » Puis là, tu fais comme « OK, ben, finalement, on fait juste casser du sucre sur ce gars-là, qui, à la lumière de tout ce qui est dit à son sujet, n'a quand même rien fait d'illégal, a peut-être été maladroit. » Et là, ça devient, en réalité, du bullying. Je l'ai vu de mes propres yeux. Mais je suis un homme. Alors, toi, qui est une femme, est-ce que tu as un point de vue différent?
13: Ben en fait, je pense que à la base, c'est un peu la conversation que tu vas avoir, mettons, avec tes amis de filles en privé, puis dire hey, lui, tu sais, ce gars-là, tu sais, à une époque justement où est-ce qu'il y avait pas les réseaux sociaux, on rencontrait des gens un peu plus, tu sais, dans des parties, des endroits comme ça, puis là tu avais la discussion après, hey, j'ai rencontré ce gars-là, qu'est-ce que t'en penses, as-tu des informations sur lui? Mais là, avec le biais de la technologie aujourd'hui, ces groupes privés sur Facebook, c'est comme si la discussion de salon, elle a pris des proportions. Là, c'est plus 5-6 filles qui jasent entre elles. Là, tu peux être des centaines de personnes. Mais je pense qu'à la base, c'était aussi une question de sécurité pour des filles, de dire, OK, j'ai rencontré ce gars-là sur telle appli, tout ça. Est-ce que c'est un drapeau rouge ou c'est un drapeau vert? T'sais, je suis d'accord avec toi qu'il y a des risques de dérive, mais à la base, il y a quand même une idée d'avoir une discussion sur la dangerosité. Est-ce que le gars, il est safe ou il est pas safe? C'est un peu ça aussi.
12: Toi, t'es un gars, Alexandre Moranville, t'es revenu en studio, tu penses pas comme moi là-dessus?
14: Non, pas en tout, parce que pour moi, le positif débalance le négatif dans ce genre de truc-là, parce que l'argument de sécurité, carrément, c'est le numéro un pour moi, là, tu sais, il y a beaucoup de publications là-dedans que c'est, hey, tel gars, il a essayé de mettre de quoi dans mon verre, il a essayé de me saouler, de m'agresser sexuellement, écoute, ce gars-là, tu te rends compte qu'il y a 6 filles, ils sont toutes en train de voir le même gars, sont toutes en couple avec, tu sais, pis là, ça, c'est pas un enjeu de sécurité, mais mon Dieu, ça a pas de bon sens. Tu sais, pour moi, moi, les quelques cas dans lesquels il y a un gars qui va se faire bitcher parce qu'il n'a pas payé à sa dette, pour moi, tu sais, c'est la goutte d'eau, le mal nécessaire là-dedans pour que, ben, il y a des femmes qui puissent avoir au moins un outil, tu sais. Au moins un outil, un levier pour être capable de débroussailler un peu, tu sais, le milieu du dating qui peut être franchement là dépaysant puis démoralisant pour bien des femmes.
13: En même temps, j'ai envie de te poser la question, Alex, t'es un gars, il y a pas un deux poids deux mesures, mais cette fois-ci envers les filles, c'est-à-dire que imagine si c'est des gars qui commençaient à commenter sur les réseaux sociaux sur les filles, j'ai l'impression que ça passerait pas, alors que pour les femmes, on se dit ben oui, il y a l'argument de la sécurité, c'est pas qu'il y a un deux poids deux mesures.
14: Ben oui, peut-être, oui. Peut-être, mais il existe. Ben, écoute, oui, mais c'est vrai, mais il existe ces groupes-là, là. Il existe ces groupes-là de gars en ligne là, qui disent des affaires dégueulasses sur des femmes, là. Puis
12: sur des filles en particulier.
14: Ben oui, puis je veux dire, on a des enquêtes qui éventent des forums entiers dédiés à des gars qui prennent des photos à l'insu de leur conjointe ou des filles qui datent quand ils sont tout nus puis qui les partagent sur des forums, là. Ça a été éventé récemment dans des grosses enquêtes.
13: C'est ça, mais pas pour les groupes de femmes.
14: Ben c'est pas la même affaire mettre des photos tout nus de quelqu'un puis dire hey, ce gars-là a été violent avec moi, a été agressif avec moi, d'être le pas parce que notre système de justice peut pas tout faire non plus. Puis je m'excuse, un gars qui est borderline, qui est louche, qui fait de la manipulation émotive, ben ça, il y a pas nécessairement un casier judiciaire, mais tu veux le savoir avant de le dater.
12: Notre invité est au bout du fil, Anne Lovely Étienne. C'est toi qui a réalisé le documentaire Féminicide. Tu réagissais beaucoup, m'a-t-on dit, là, pendant qu'on avait commencé cette discussion-là. C'est quoi le ton en général sur ces pages-là? Moi, j'ai vu du bullying, mais Alexandre lui a vu autre chose. J'ai vu plusieurs filles plutôt se soucier de façon très sincère de certains garçons. Toi, tu les as fréquentées plus que nous, ces pages-là.
0: Bien, en fait, pour avoir fait une enquête de presque 2 ans sur la page We Dating the Single de Montréal, parce qu'il faut dire qu'il y a 200 pages à travers le monde, moi, je vais me concentrer sur la page de Montréal, Québec, Trois-Rivières. En fait, ça regroupe quelques villes ici, au Québec. Et je dois dire qu'un mot, un terme, sororité numérique. OK? Je t'entendais tantôt, Rémi, excuse-moi, je te tutoie dans
14: c'est correct.
0: Mais je t'entendais dire, c'est une page aussi qui permet de casser du sucre sur le dos des hommes. Mais je te dirais que l'ADN de cette page-là, non, c'est sécurité. Parce qu'on sait que la façon ou le moyen principal de rencontrer l'amour de nos jours, c'est en ligne. T'sais? Puis la plupart des hommes ont peut-être pas cette conscience-là ou ce biais-là de se dire, ah, cette fille-là, est-ce qu'elle va être dangereuse quand je vais aller la rencontrer? Tandis que nous, on doit avoir cette conscience-là. Et l'une des manières qu'on a trouvé de le faire, c'est sur la page, le groupe fermé, privé. Ah oui, Dating the Single. Et là, ça m'a beaucoup fait sourire quand tu as dit, ben moi, je l'ai vu de mes propres yeux. Et ça veut dire qu'il y a une fille qui t'a envoyé un capture d'écran. Donc, qu'elle a offensé une des règles de la page parce que l'une des règles principales, c'est de ne pas envoyer de capture d'écran aux gars qui sont concernés, qui sont publiés, dont les photos sont publiées, parce qu'il y a vraiment un souci de sécurité. Puis il y avait dans mon documentaire, mon moyen-métrage, qui d'ailleurs se trouve sur YouTube, il y avait une administratrice de la page qui décrit la page comme un moyen de défense douce. Puis je pourrais pas mieux vous le décrire que ça. C'est ça l'ADN de cette page-là.
13: Est-ce qu'on risque pas la diffamation, Anne Lovely, quand même là-dessus?
0: Ben absolument, parce que malheureusement, lorsqu'il y a humain, ben il y a des erreurs humaines, c'est-à-dire qu'il y a des femmes qui ont une mission de vengeance. C'est ça, je l'ai bien évoqué dans le documentaire. Oui, il y a des femmes qui, et c'est la raison pour laquelle aussi il y a une des règles, c'est de ne pas diffuser ni le nom du mec en question, ni son travail, ni son boulot, ni le nom de ses enfants, de ses amis. Tu sais, il y a vraiment une préoccupation par rapport à la diffamation. Fait que oui, Karma, t'as absolument raison. C'est peut-être, je dirais, la faiblesse de cette page-là aussi, mais en même temps, comment fait-on, nous, comme femmes, là, dans la jungle du dating numérique, s'assurer que le gars avec qui qu'on va sortir est un homme correct? C'est pas dangereux. Parce que beaucoup de ces hommes-là, un peu comme Alexandre le disait, c'est pas qu'ils ont un casier judiciaire nécessairement, mais ils ont des comportements problématiques, tu sais. Fait que c'est ça l'objectif de la page.
12: OK, je vais choquer. Je vous avertis tout de suite, je vais choquer. C'est pas illégal de tromper sa blonde. C'est plate. C'est vraiment pas recommandé. Ça a toujours existé. Moi, mon problème, c'est que je cite Sandrine Ritchie, qui est sociologue à la chaire de recherche sur les violences sexistes et sexuelles. Elle dit, ce type de groupe permet d'aborder des situations qui ne sont pas criminalisées ou qui ne sont pas criminalisables. Alors, je te pose la question, en quoi ça concerne le grand public? C'est plate, quelqu'un qui trompe.
0: Ça concerne... Je t'arrête, puis je te coupe. Ça concerne le grand public parce que moi, l'essence même, pourquoi j'ai commencé, pourquoi j'ai réalisé ce film-là, c'est que un mec qui avait été publié était un criminel qui avait assassiné l'une de mes collègues 15 ans plus tôt.
12: Mais je te parle pas de ça, là. Je te parle pas de ça, là. Je te parle d'un gars qui trompe sa blonde. Évidemment que ce gars-là, j'aimerais mieux que la fille ait des moyens de savoir de qui il s'agit, mais je te parle pas de ça. Je parle d'un gars qui trompe sa blonde.
0: Ben, un gars qui trompe sa blonde, moi, en tout cas, si Rémi, ta blonde te trompe, moi, j'aimerais quand même ça le savoir. Je te dis pas que
12: c'est pas tes affaires.
0: Je dis pas que c'est de façon.
12: Non, mais c'est quoi le rapport? C'est mes affaires à moi?
0: Ben, non, mais dans le sens, on cherche l'amour sur cette ouais. page-là. L'objectif, c'est que les femmes veulent trouver l'amour. Moi, j'ai vu un gars qui avait été publié. Le gars se disait veuf. Comme tu dis, encore là, c'est pas criminel ce qu'il a fait, mais il est en train de dire qu'il est veuf, mais dans le fond, sa femme est bel et bien vivante. Je m'excuse, mais moi, à Lovely, là, si je date un gars qui se dit veuf, puis dans le fond, il est marié avec une femme bien vivante puis des enfants, je veux le savoir.
12: Toi, tu veux le savoir, mais est-ce que tout le monde sur la page doit le savoir? Parce que la photo du gars va être là, puis là, tout le monde va se mettre à commenter.
0: Ce gars-là, ben, c'est des chaînes, Rémi. C'est que ces gars-là font des victimes et des victimes et des victimes.
13: Oui, mais Anne-Levy, il n'y a pas un enjeu, c'est-à-dire, par exemple, sur les plateformes, il y a déjà des signalements. Là, on n'est pas en train de créer. Tu sais, moi, sur l'idée, OK, on veut se protéger, j'entends ça, mais j'ai quand même des grosses craintes sur les dérives, là. C'est-à-dire qu'on n'est pas en train de créer des endroits, justement, à grande échelle de diffamation, là. Tu vois un peu, c'est-à-dire que là, on crée un monstre aussi. Ça devrait pas être les plateformes ou est-ce qu'on devrait être un peu plus exigeant sur les plateformes pour signaler la dangerosité?
0: Mais les plateformes devraient avoir une responsabilité morale. Mm-hmm. Moi, j'ai été enquêtée là-dessus. Puis malheureusement, ces plateformes-là, c'est un peu le Far West, là. L'Internet n'a pas de limite, là. Fait qu'ils se sont pas encore posés, ils se sont pas encore assis et posé la question. Mais comment on fait, nous, pour assurer la sécurité des femmes qui fréquentent nos plateformes? Je te le dis, je l'ai vraiment posé la question. Puis malheureusement, dans un sens, c'est l'argent qui prime. Fait qu'eux autres, ils se libèrent de ça. Tu peux faire un abonnement pour être certain que tu fréquentes un homme sécuritaire. Encore là, est-ce que le gouvernement, est-ce qu'on devrait légiférer ça?
13: T'sais, oui, mais parce que là, il y a une différence, comme disait Rémi, entre le gars, il est-tu un gars qui est style fidèle, pas fidèle, versus si tu es un criminel. C'est pas de même nature, là.
0: Ben, je comprends votre point par rapport au fait que, ah oui, this is the same guy, c'est-tu un free for all pour casser du sucre sur le dos des gars? Mm-hmm. Je comprends. Mais la plupart de ce que j'ai vu, la plupart des fonctions ou des publications qui sont là, c'est pour savoir si elle est en sécurité. C'est ça la base de cette page-là. Après ça, est-ce qu'il y a des dérives? Absolument. Est-ce qu'elle est parfaite, cette page-là? Absolument pas. Fait que je le comprends, ce que tu disais. Puis je comprends que les filles, des fois, ça dépasse, ça jase trop, mais moi, je comprends l'utilité de cette page-là, c'est-à-dire de mettre à l'avant la sécurité des femmes.
12: Ah, mais je comprends. Alexandre, tu peux réagir.
14: Ouais, ben, tu sais, surtout quand il y a des violeurs comme Samuel Modry, là, le violeur de Tinder, par exemple, tu sais, qui fait des dizaines de victimes avant que ça cesse, tu sais, d'où l'utilité d'avoir des pages comme ça pour essayer, tu sais, d'endiguer un phénomène parce que ça peut être long des enquêtes criminelles, là, avant que ça donne quoi que ce soit. Moi, je voulais reparler de se tromper. Pourquoi pas un groupe pour dénoncer les gars qui sont des trous de cul pis qui trompent leur blonde? En quoi c'est un problème qu'il y ait un groupe, moi, qui se crée pour ça? Je veux dire, tout le monde m'émère toute notre vie de toute manière.
12: Là, fait que tu veux un groupe pour les filles aussi?
14: Ben, qu'en fasse un, s'il
0: veut. Ben, il y en a un groupe, déjà.
14: Ben, c'est sûr, ça existe.
12: C'est pas des affaires des autres. C'est pas des affaires des autres. Les gens sont des grandes personnes. Il y a Kelly dans la messagerie texte qui dit comment les gens faisaient avant Internet. Ils se débrouillaient. C'était imparfait, mais
14: t'as un outil pour trouver qui te trompe, tu veux l'utiliser, là. Moi, je comprends pas pourquoi on laisse pas ça. Puis, regarde, s'il y a un groupe de gars qui partagent que leur blonde se trompe, ils trompent entre eux.
12: Tu serais contre, Alexandre. Je trompe pas ma blonde.
13: Non, mais c'est surtout, je trouve que c'est quand même vertigineux parce que imagine que, je sais pas, là, il y a quelqu'un qui a une date, ça se passe pas super bien, et finalement, le gars, ou la fille, là, n'a pas fait quelque chose de mal, là, ça s'est mal passé, mais la photo, elle fige un individu, c'est-à-dire qu'il n'y a pas de rédemption possible. Si tu mets la photo d'un gars, tu te dis, ah, mais quel goujat. Non, mais est-ce qu'on n'est pas en train de figer un comportement d'un individu pour ad vitam aeternam?
0: Je suis pas totalement d'accord, parce que les administratrices qui sont sur cette page-là, lorsque les femmes dépassent les bornes, tout de suite, elles enlèvent la photo, puis tout de suite, elles enlèvent les commentaires. Ceci étant dit, le gars, quand il y a un gars qui est posté avec les initiales, puis qu'on dit, écoute, moi, la date, pour moi, ça n'a pas été, mais ce gars-là, pour vrai, c'est un green flag. Fait que, allez, tu sais, comme, il y a des filles aussi qui disent ça. C'est pas juste d'un côté que les gars sont c'est tous des trous de cul, puis c'est tous des gars pas corrects, là, vraiment pas. Il y a aussi l'autre côté de la balance. Fait que c'est pour ça que je dis, ces filles-là qui utilisent cet outil-là, ben c'est juste pour savoir, tu sais, est-tu correct, ouais, ce gars-là?
12: Mais j'ai une question, Anne Lovely, parce que il y a 10 ans, il y avait beaucoup de ces pages-là qui existaient, qui commençaient à apparaître, je sais pas si elles commençaient ou existaient déjà depuis longtemps, mais je me rappelle qu'on disait, tu sais, c'est pas facile aller porter plainte, c'est pas facile se renseigner sur notre conjoint. Là, 10 ans plus tard, on a un tribunal sur les violences sexuelles, on a la loi Gaby Renault qui a passé. Est-ce que on se dirige vers un monde, en considérant qu'il pourrait y avoir d'autres améliorations gouvernementales là, par la voie officielle, est-ce qu'on se dirige quand même vers un monde où ces pages-là vont tranquillement devoir s'effacer quand même?
0: Ben, je l'espère. J'espère que la loi, j'espère que nos instances gouvernementales vont permettre la disparition de ces pages-là. Ça veut dire qu'une femme va se sentir assez, tu sais, que son histoire soit assez valide pour aller le raconter à la police, pour aller le raconter, ou aller au DPCP le raconter aussi. Je veux dire, pour l'instant, je pense que cette page-là est une réponse à cette anémie-là des femmes qui ne se voient pas aller passer par le processus de justice en ce moment, qui voient que peut-être leur histoire est-tu écoutée, tu sais, par les instances policières et judiciaires. Fait que c'est sûr que ces pages-là, c'est une réponse à ça. Fait que là, maintenant, si tu me poses la question, est-ce que c'est avec la loi Gaby Renault, puis si, encore une fois, il y a de l'évolution par rapport à la loi, ben absolument, j'aimerais ça. Ça serait formidable.
13: En tout cas, ça suscite beaucoup de commentaires, là, je vous dirais. Il y en a qui disent, ça va peut-être un petit peu trop loin. Sincèrement, on va vivre dans une société de délation. Il y a aussi, bon, c'est ça, des questionnements. En quoi c'est criminel de dire qu'un homme fréquente plusieurs femmes? Autrefois, il y avait de la lapidation sur la place publique. Bref, ça fait pas mal réagir en ce moment, là, ces pages-là, cette idée de tout dire et de comparer comme ça. Puis toi aussi, je pense que ça te fait réagir, Alexandre.
14: Non, mais c'est parce que, puis, écoute, c'est rare que je fais ça, là, mais je parle à nos auditeurs qui nous répondent en ce moment dans messagerie, les auditeurs masculins là, qui répondent puis qui ont peur d'être sur ces pages-là, puis ça ruine des vies de gars. Puis qui disent, pourquoi c'est pas deux pas de mesure, les femmes aussi trompent les gars. Mais dans quelle proportion, les boys? Puis c'est combien de fois plus de gars, mettons, qui vont être violents avec des femmes sur des dates que de femmes avec des hommes? Avez-vous vraiment peur, vous, les gars, en allant sur des dates? Ben non! Arrêtez de faire croire que c'est tout sur le même pied d'égalité, puis c'est toujours 50-50, puis c'est toute la même affaire. Ben non! Puis est-ce que vous pensez, messieurs, sincèrement, que les gars trompent moins les femmes que les femmes trompent les hommes?
13: Ok, mais là, non, ça, mais là, l'affaire, parce que je
12: t'arrêtes pas de chiffre, moi,
13: t'arrêtes pas de revenir sur cette affaire-là. Moi, je pense qu'il y a l'aspect criminel, puis il y a l'aspect de la morale. T'sais, après, on peut en débattre, mais là, on parle de, tu sais, si on regarde sur le jeu de la sécurité, ça, je pense que ça s'entend. Après, sur la moralité, on peut en débattre. C'est-tu le lieu de ça? C'est pour ça aussi, l'argument, je pense, mais de la sécurité, c'est autre chose.
12: Mais vas-y, Anne-Lovie, puis on va s'arrêter après. Mais vas-y.
0: Puis, je veux juste dire, ah oui, Denis Nessinga, c'est où est-ce qu'il y a d'autres façons de savoir qu'on peut être sécuritaire à point de... Nommez-moi un autre moyen, là, en ce moment.
12: Ben, la police.
0: Nommez-moi d'autres choses.
12: La police, maintenant, okay, avec la police. Ben, comment pas la police? Comment pas la police?
14: La police fait pas tout.
12: Ben, non, mais la police, si c'est la police,
0: c'est pas tout. Qui veulent aller voir la police, c'est pas toutes les femmes qui veulent se rendre.
12: Je comprends, là, mais tu sais, c'est parce que ça. Oui, mais je comprends, Lovely, mais c'est pas parce qu'il y a des femmes qui sont pas à l'aise d'aller voir la police qu'il faut inventer une autre affaire qui peut déraper. Je comprends pas, là.
0: Je pense que oui,
12: Rémi. Ben, on n'est pas d'accord, c'est parfait, c'est correct, on n'est pas d'accord.
0: C'est correct. C'est
12: parfait. Merci correct. Beaucoup d'être venu aujourd'hui. Merci, bye bye. Merci, Alexandre.
14: Salut.
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12: Il y a une expression qui s'appelle « summer body ». Moi, j'ai toujours pensé que c'était les filles. Les filles, elles se préparent toute l'année pour, lorsque le soleil surgit, les plages deviennent une possibilité, là, elles puissent se déambuler à leur meilleur,
13: disons. C'est un beau avec ça, là.
12: Ben, c'est parce que là, c'est les gars, maintenant. Là. On a des gars, par exemple, qui travaillent
13: les
12: de plus
13: injonctions,
12: en plus.
13: En fait, à avoir ce corps de l'été, parce que tu vas te mettre en maillot de bain, puis là, il faut que tu aies le corps soi-disant parfait, c'est
12: ouais,
13: ça?
12: C'est ça, exactement. Ouais. Mais on avait des filles qui se souciaient, dans mon imaginaire à moi, davantage de ce summer body-là. Vrai. Mais là, on a des gars, c'est des... Enfin, on a des chiffres français qui nous qui avancent que les gars sont de plus en plus nombreux à se trouver trop gros. C'est presque 50-50 désormais. Là, c'est 48% des hommes. C'était 34% en 2001. On va parler avec quelqu'un qui connaît ça, le corps, puis qui connaît ça, les muscles. Hugo Girard est avec nous. Bonjour, Hugo.
26: Hey, bonjour.
12: Est-ce que tu te trouves trop gros, toi, comme 48% des Français?
26: Non, moi, je me trouve correct. J'ai comme fait la paix avec moi-même. Là. Je suis gros de même, puis je l'accepte.
12: C'est assez merveilleux, ça.
13: Mais c'est ça. Parlons de cette affaire-là, parce que là, l'injonction de ce fameux corps parfait, j'avais l'impression qu'on était rendu dans ce qu'on appelle les mouvements de body positive. Là. Tu sais, que tout le monde est beau, tout le monde, peu importe ta taille, ton poids. As-tu l'impression que là, non, on est sorti de ça, puis il y a encore la pression d'avoir une espèce de corps qui répond à des standards, là, t'sais, musclés, minces?
26: Je pense que c'est pas nécessairement très simple comme réponse, parce que le monde a vraiment changé et s'est modulé de façon différente. Fait qu'en Europe, ils ont une approche qui est très différente, qui est sur le jugement. Puis nous autres, on est influencés par la culture américaine où c'est la performance. Mmh. Et là, par la suite, les réseaux sociaux qui prennent de plus en plus de place. Et lorsqu'on va sur les réseaux sociaux, qu'est-ce qu'on voit? On voit des influenceurs qui ont une shape parfaite, que ce soit les hommes autant que les femmes, qui ne reflètent pas nécessairement une majorité de la société, mais qui devient de plus en plus un idéal auquel les gens essaient d'adhérer parce que c'est comme ça devenait la norme. Donc, ce qu'il faut comprendre, moi, ma vision de ça, ma perception, c'est qu'on devrait plus aller dans le côté fonctionnel du corps plutôt que d'avoir un corps parfait. Puis là, qu'on va m'expliquer, c'est que tu as un corps qui est parfait pour qu'est-ce que tu fais. Moi, j'ai vécu cette expérience-là avec mon garçon parce qu'il jouait au football. Puis là, à un moment donné, ben, il est sur les réseaux sociaux comme tout le monde. Puis là, il me parlait de qu'est-ce qu'il voyait. Puis là, ben, il y avait comme un conflit au niveau personnel parce que tu veux travailler sur ton corps pour essayer de refléter ce qui est mis de l'avant et ce à quoi un homme en forme, puis fort, puis il devrait être musclé. Puis c'est ça que ça représente, c'est ça l'idéal. Alors que j'ai dit, toi, tu joues au football dans une position où ce que t'as pas besoin d'avoir une shape de culturiste pour pouvoir performer. Mais t'as la shape du gars qui joue à ta position pour jouer au football. Fait qu'il dit, présentement, c'est le corps que tu dois avoir, c'est celui-là. Et tu t'entraînes, ton alimentation est en fonction de ça.
12: En même temps, ça marche pour les sportifs. Mais tu sais, monsieur, madame, tout le monde, tu parles de fonctionnel. Tu sais, par exemple, toi, tu étais homme fort. C'est sûr que si tu avais trouvé que, je sais pas, Matthew McConaughey, il avait une belle shape, tu n'aurais pas pu avoir la shape de Matthew McConaughey puis faire les compétitions que tu faisais. Ton fils, c'est même principe, mais quelqu'un qui fait pas de sport, comment on lui explique c'est quoi ça, avoir un corps fonctionnel?
26: Un gars travaille sur la construction. Est-ce qu'il a besoin de s'entraîner? Oui. Tu vas t'entraîner pour être capable de pouvoir performer à faire ton travail. Donc, peu importe ce que tu fais, la nature de tes activités vont influencer la préparation physique que tu vas avoir, ainsi que ton alimentation. Et là, on touche un autre côté. Le corps parfait, c'est-tu de s'alimenter pour que tu aies un six-pack à l'année ou de s'alimenter pour que tu sois en santé? Donc, ton alimentation doit te permettre d'avoir les nutriments nécessaires, un, pour être capable de fonctionner physiquement, mentalement, meilleure résistance au stress. Donc, de remettre de l'avant qu'en quelque part, le corps fonctionnel, c'est ton corps idéal pour faire des activités auxquelles t'adhères. Tu sais, tu gagneras pas un trophée parce que tu vas sur la plage puis t'as la plus belle shape. Je comprends qu'il y a un côté d'ego, mais c'est ce qui est beaucoup mis de l'avant où ce qu'on va... Le paraître prend beaucoup de place sur l'être. Puis en même temps, mais qu'est-ce qu'on dit? Il faut qu'apprendre à se respecter puis à s'accepter comme on est. Parce que c'est très de la main, puis c'est très à la mode. Puis en même temps, d'un autre côté, ben on veut que tu aies une shape parfaite, puis que tu sois hyper musclé, puis que tu sois ses abdominaux. Fait qu'au niveau du message qui est envoyé, on manque un peu de cohérence là-dedans.
13: C'est
26: pour ça que si je reviens au côté fonctionnel des choses, ben là, on en vient d'enlever tout cet aspect-là au niveau de la perception. Donc, t'as le corps parfait pour faire les activités auxquelles que tu fais.
13: Ça, je trouve, c'est un très beau message. Puis effectivement, c'est un message qui est sain, mais dans la réalité, est-ce que les jeunes ont énormément de pression à avoir un certain type de corps aujourd'hui? Tu sais, on a parlé du corps, le body, summer genre body. D'expression à l'américaine, là. Mais ils ont-tu cette pression-là, les jeunes, aujourd'hui?
26: Oui, les jeunes ont cette pression-là. Comme je te parlais, mon gars, quand il m'en a parlé, c'est exactement ça que j'ai senti. Puis ça m'a comme frappé parce que, je suis pas très proche dans le sens de la culture au niveau des jeunes, la perception qu'ils peuvent avoir des réseaux sociaux. Et là, ça m'a comme parlé parce que lui-même s'est senti touché et visé à quelque sorte. Mais en même temps, on parlait de statistiques. Tu sais, je regardais ça puis je fouillais. Fait qu'on parle de la pression d'avoir un corps parfait, mais en même temps, le pourcentage de Canadiens adultes qui est en surpoids ou qui est obèse,
12: voilà.
26: 65%.
13: Oui, mais c'est quoi l'image? Oui, il y a un gros décalage, mais justement, c'est quoi l'image, cet idéal à atteindre aujourd'hui? Là, c'est quoi qu'on envoie comme message? C'est quoi, y a-t-il comme des critères chez les jeunes hommes qui disent, ah, pour nous, c'est ça le corps idéal?
26: Bien, c'est clair que si on regarde ce qui est mis de l'avant dans les films, ce qui est mis de l'avant au niveau des médias sociaux, dans les publicités, rarement ça va être quelqu'un qui va avoir un corps imparfait. Puis on s'entend, imparfait selon quel critère? C'est imparfait selon le critère que si tu compares avec quelqu'un qui représente un idéal qui est à peu près pas inatteignable pour la majorité des gens.
12: Le pire, c'est qu'il y a encore 10 ans, je pense que le corps idéal pour un gars, mettons, là, c'était, je vais utiliser une expression en anglais, c'était, il fallait être beef. Puis aujourd'hui, c'est rendu que les gars qui ont comme la shape parfaite sont beaucoup plus minces, mais avec des muscles mieux définis. J'ai vu ça, moi, passer. Je sais pas si t'es d'accord.
26: Je suis d'accord avec toi, mais ça, c'est plus européen. Le côté beef, si tu vas du côté américain, est beaucoup plus présent.
12: C'est resté. Autres,
26: on est un mix entre les deux.
12: Mais je veux faire du pouce sur ce que tu disais, Hugo, parce que tu allais dire que 65% des Canadiens font de l'embonpoint, finalement.
26: À vrai dire, de l'embonpoint.
12: Ouais. Ça, c'est tabou, ça, parce que oui, peut-être que les modèles de beauté qu'on nous présente sont pas réalistes, puis oui, peut-être que c'est malsain, mais il faut pas passer à côté du fait que oui, il faudrait aussi collectivement perdre du poids. C'est-à-dire que c'est difficile de trouver la part des choses, de se retrouver au milieu, puis c'est trop facile de dire « Ah, moi, les modèles de beauté, je rejette ça, c'est malsain », pour ensuite, honnêtement, juste comme vivre bien avec sa conscience, mais pas prendre des bonnes décisions au niveau de la santé.
26: 100% d'accord avec toi. Et là, on revient encore une fois, c'est une question de valeur. Donc, ce qu'on devrait mettre de la main, c'est la santé. Donc, au final, tu peux avoir un corps qui a l'air en santé, mais basé sur quoi? Sur le fait qu'on voit tes abdominaux, que t'es hyper musclé, puis que t'es costaud. Est-ce que c'est vraiment le reflet de qu'est-ce que la santé c'est? Parce que tu peux avoir ce look-là et ne pas être en santé. Ce qu'il faut comprendre, c'est que pour avoir l'air, tu sais, c'est là qu'ils sont vraiment extrêmement découpés, extrêmement musclés, qui ont un gros volume musculaire. Donc, pour arriver à ce niveau-là, bien souvent, c'est malsain au niveau de ton alimentation. Parce qu'on n'a pas tous le même métabolisme qui nous permet de l'avoir, cet idéal-là. Donc, pour t'y rendre, qu'est-ce que tu vas faire? Mais là, tu vas manger d'une certaine manière. Et je suis pas... je suis un avocat de bien manger. Je suis un avocat de se garder en santé, de faire attention, puis de garder un poids santé. Mais un poids santé, pour toi, pour toi et pour moi, est complètement différent en fonction de qu'est-ce qu'on fait. Puis en même temps, mais on revient, c'est quoi la santé? La santé, là, c'est simple, tu peux pas le voir. Faut que tu ailles passer des examens médicaux. Moi, je fais faire des tests, des bilans annuels au niveau de ma santé pour m'assurer que je suis en santé. Et bien souvent, mais on a l'impression que quelqu'un a l'air en santé parce qu'il est hyper musclé, hyper cote, mais au final, il est peut-être pas tant que ça. Mmh.
13: Est-ce qu'il y a des jeunes qui ont des pratiques, on va dire, à risque? Là, ça serait quoi qu'il faut surveiller? Parce que là, vous avez comme ouvert la porte sur ces affaires-là, qu'on peut avoir un super corps, supposément, selon les standards, mais pas en santé. Là. C'est quoi les risques que certains prennent pour avoir des corps comme ça?
26: Ben, c'est parce que c'est simple. On fait la promotion c'est d'avoir tout de suite sans faire d'effort. Donc là, tu peux aller chercher les produits. Là, on voit, c'est de plus en plus populaire le TRT. Le TRT, donc c'est le remplacement de testostérone. Ça rentre dans un cadre extrêmement précis. T'as un remplacement de testostérone quand ton corps n'en produit plus. Et ça s'appelle l'andropause chez l'homme. Donc il y a tout un processus. Et là, ça devient de plus en plus populaire. Ce qu'on n'a pas ici, ce qu'on retrouve aux États-Unis, ils ont des cliniques, si je ne me trompe pas, qui appellent ça des cliniques de... pas de rajeunissement, là, mais il y a un terme là où ce que tu vas te garder plus jeune. Et là, ben, on va te donner accès.
13: De produits.
26: Oui, exactement.
12: Des cures, là.
26: Ben, des genres de cures. Puis là, ben, on va faire un traitement de remplacement de testostérone. Oh. Donc, au final, c'est-tu vraiment un remplacement ou on fait seulement que te prescrire la testostérone? Donc, il faut comprendre qu'un remplacement de testostérone ne te donnera pas le look d'un bodybuilder.
12: Ben non, pas forcément. Hey, avant qu'on se laisse, qu'est-ce que t'as mangé ce matin, toi?
26: Moi, j'ai mangé 12 œufs.
13: 12 œufs?
12: C'est une joke.
26: Ah non, c'est vrai.
13: 12?
26: Oui.
13: OK.
12: Attends. Donc, la douzaine au complet, là?
26: Ouais, mais non, mais j'ai des poules. Ça fait que là, ben, je vais chercher des bons œufs frais, puis j'en ai une vingtaine. Ça fait que, de temps en temps, t'en as pas toujours 20, mais t'en as toujours pas mal. Fait que là, mon garçon, ben, il en mange aussi. Fait que là, j'ai mangé ça, puis j'ai mangé des petits fruits. Wow. Fait que j'ai mangé des bleuets.
12: Okay. Des bleuets, 12 œufs, puis là, il est 11h22. Tu manges quand, quoi, aujourd'hui?
26: Là, mon prochain repas.
12: Tout le truc jusqu'à
26: mon prochain repas, ça va être 250 grammes de viande. Là, au niveau de la viande, ça peut être du poisson, ça peut être du bœuf ou ça peut être du poulet. Puis ensuite, je vais manger une tasse de riz puis 2-3 tasses de légumes. Ça ressemble pas mal à ça, mes repas.
12: Mange-moi une petite crème glacée avant de te coucher.
26: Ça, c'est samedi.
13: Samedi. Quand même.
26: Le samedi, c'est ma journée un peu plus lousse.
13: La dent sucrée, le samedi.
12: Bon, là, juste dire aux auditeurs qu'avant qu'on arrive en onde, j'ai fait le bras de fer avec Hugo Gérard et j'ai gagné. Oui. Donc, je suis vraiment fier de...
13: Non, non, en fait, t'as menti. C'est moi qui ai gagné.
12: C'est toi qui as gagné. Merci, Hugo Gérard. Ton podcast, c'est excellent.
26: Merci beaucoup. Merci.
13: Bye-bye.
26: Bye.
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12: Moi, je n'en croyais pas mes yeux, Karima, quand j'ai lu ça. La moitié, près de la moitié, nearly half, c'est dit dans le Wall Street Journal, des adultes américains de moins de 30 ans, en raison du coût des logements, habitent encore chez un de leurs parents ou chez leurs parents. Wow!
13: Ouais,
12: on parle pas de 25%, on parle de la moitié. Là. C'est-à-dire, ça veut dire que tu te promènes dans un festival, là, puis tu as des moins de 30 ans, tu as la moitié d'entre eux qui habitent chez leurs parents. Moi, je t'avoue que je suis tenté. Richard Martineau, puis moi, on en a parlé 25 fois de cette affaire-là. Oui, on peut comprendre. Moi, je ne nie pas la crise du logement. Je ne nie pas le fait que c'est difficile, plus difficile que ça ne l'était dans les années 80, 90, début 2000, de s'en aller en appartement. Mais. Je pense qu'un jeune, c'est fait pour s'émanciper, puis c'est fait pour s'envoler, puis c'est fait pour même choisir un peu, des fois, parfois, la difficulté. Quand je vois des statistiques de même, je dirais que je suis comme porté à porter un jugement. On dirait que je suis tenté, en tout cas, à le faire.
13: J'ai mis
12: mes petits gants blancs, puis tout, là, mais tu sais, je m'en vais là.
13: Oui, mais non, mais je suis d'accord. Il y avait comme cet idéal d'émancipation, puis de partir, puis les étapes aussi, l'autonomisation, tu sais, de dire, bon, ben finalement, peut-être tu vas en résidence étudiante, ensuite, peut-être que tu déménages en colocation, là, tu apprends à gérer tes finances, ensuite, ton premier appartement. Mais en même temps, moi, je comprends ce phénomène-là. Tu sais, rappelle-toi juste juste là, il y a peut-être une 15 ans de ça. T'sais, on remonte pas si loin que ça, ou une dizaine d'années. Tu pouvais avoir ton premier appartement, ton petit 3,5, vivre seul, puis être capable de payer ton appartement. C'était encore accessible. Aujourd'hui, le même appartement qui a peut-être doublé, c'est pas la même réalité. T'sais, j'en vois des jeunes, sont combien là comme colocataires. C'est compliqué. On parle d'accéder à la propriété, mais même pas juste à la propriété, juste de dire, hey, je suis assez solide pour payer mon logement. Oui, ça fait une différence, Rémi. Puis, tu sais, de commencer ta vie puis de dire, je suis complètement endettée, t'endetter en plus pour payer ton loyer, t'endetter pour étudier, ça, tu finis plus. Tu finis plus de finir de t'endetter. Donc, je peux comprendre ça. Et n'oublie pas aussi, il y a un aspect culturel. Tu sais, je suis tombée sur des chiffres, ça datait de 2023, des chiffres Eurostat, tout ça. Le Pew Research Center aussi et des chiffres du gouvernement du Canada. On disait, par exemple, la proportion des adultes 18-34 ans qui habitent dans la maison de leurs parents. Croatie, c'était 76%. En Italie, 70%. Espagne, 64%. La France, 43%. Canada, 35%. Mm-hmm. Bon, ces chiffres de tu sais, ça date un petit peu, mais ça donne quand même une idée que il y a un aspect aussi culturel que finalement, tu vas peut-être avoir une relation, te marier, peu importe, puis là, tu vas déménager, tu sais.
12: Oui, mais peut-être alors qu'il faut changer le modèle qu'on tente d'imiter et d'atteindre. C'est-à-dire, si toi, toute ta vie, tu t'es dit, quand je vais partir, ça va être dans mon propre appartement, ben c'est pas une bonne raison de rester chez tes parents que de constater que tu pourras pas d'abord aller en appartement tout seul. Il faut peut-être alors accepter d'aller vivre en coloc, aller vivre à 5-6 dans une maison. Écoute, en fin de semaine, j'écoutais Serge Reggiani. Je faisais de la route. Et dans l'une de ses plus belles chansons, Votre fille a 20 ans, c'est donc quelqu'un qui parle à une mère d'une fille de 20 ans, puis il lui dit à quel point sa fille est belle et à quel point, pour la mère, c'est émouvant de voir sa fille avoir 20 ans et se marier. Il raconte, Serge Reggiani, au sujet de ce jeune couple-là, ils se font un jardin de coin de mauvaises herbes, nouant la fleur de l'âge en un bouquet superbe. Mmh. Quand tu as 20 ans, c'est peut-être pas effectivement le moment d'habiter dans le beau gros condo du centre-ville. Ça, c'est plus tard. Faut accepter. Si t'as vraiment envie d'être jeune et de t'émanciper, tu dois peut-être, normalement, si t'es normalement constitué, accepter que ce sera brouillon, accepter que ce sera un coin de mauvaises herbes et tu vas en faire un bouquet superbe.
13: Ouais, mais peut-être aussi que c'est pas trop invitant. Tu parlais d'être à 5-6 colocs, puis les odeurs, partager la douche, la salle de bain, les affaires. Il y a du monde qui se disent, c'est-tu quoi, je suis bien là dans le... Tu sais, mes parents ont eu accès à la propriété de façon beaucoup plus facile, finalement. Ils ont leur bungalow, ils ont leur sous-sol. Tu sais, il y en a aussi, faut se le dire, là. Sont bien, là. Tu sais, t'es dans le sous-sol de chez tes parents, t'as peut-être dans la cour, t'as peut-être une piscine si t'es chanceux, t'as accès, tu sais, t'as pas vraiment le goût de partir, là. Tu peux économiser un petit peu. Là, t'as peut-être pas le goût d'aller avec Pierre, Paul, machin, puis de partager un espèce d'appartement qui est dégueulasse puis qui va te coûter 2 000 $ par mois, tu sais. Il y a comme, c'est pas invitant. C'est pas comme ton premier appartement. Yes, j'y vais.
12: Je n'ai jamais dit que c'était invitant, effectivement.
13: Et l'autre affaire aussi, est-ce que ça se peut que la honte n'est plus la même? C'est-à-dire que, je me rappelle, on parlait du phénomène des Tanguy. Il y avait même eu un film français qui s'appelait Tanguy. Les parents étaient pas heureux, là. Le gars revenait vivre à la maison chez lui. Puis là, on appelait ça le phénomène des Tanguy. C'est ceux qui restaient très longtemps. Puis là, les parents, ils ont tué hâte que leur rejeton s'en aille. Peut-être que c'est ça. Il y avait comme une espèce de honte de rester chez tes parents longtemps, alors qu'aujourd'hui, non. Il y a comme moins de gêne, comme si le contexte économique fait que t'as pas honte de prendre ton émancipation plus tard.
12: Ouais, bien, il y a peut-être des petits coups de pied dans le cul qui se sont perdus. Il y a des parents qui devraient peut-être dire, va-t'en, tu me dégages. François Fournier est avec nous. Salut, François.
0: Salut, Rémi. Salut, Karima.
13: Salut.
12: Où est-ce que tu te positionnes, toi, là-dedans? Donc, on répète, près de la moitié des jeunes Américains de 30 ans et moins habitent encore chez au moins un de leurs deux parents. Vas-y.
0: Ben, je pense que notre conversation, parce que je suis quand même assez d'accord avec plusieurs points que vous avez soulevés, témoigne un peu, ben, j'allais dire de notre âge, là, sans dire qu'on a tous le même âge actuellement, mais de notre génération, je pourrais dire ça, parce que nous, on a été élevés dans un contexte où il y avait une honte sociale reliée, non seulement au départ de chez les parents, mais surtout au retour chez les parents. Pensez à ça quand vous aviez un ami, par exemple, qui vous arrive. T'sais, qui vous arrivait à 28 ans, je sais pas, puis disait, écoute, Rémi, carrément, ouais, tu sais, pas trop, j'ai un peu honte de le dire, là, mais je vais retourner chez mes parents. Tu sais, c'était super échec, mal vu. Ouais. Mm-hmm. C'est vu comme un échec. En gros, c'était souvent l'histoire de quelqu'un qui a tenté une expérience aux études ailleurs, ça a pas fonctionné, ou il était en colocation avec une copine ou un conjoint, ça a pas fonctionné non plus. On retourne chez papa, maman, et là, tu sais, ça vient avec tous les clichés. Bon, il s'ennuyait de sa mère qui faisait son lavage, lui faisait des petits plats, tout ça. Ce qu'on apprend dans le Wall Street Journal, c'est que cette configuration-là, elle n'existe pas pour les plus jeunes à qui on a expliqué qu'en gros, le début de la vie adulte, c'était pas le départ à l'aventure avec les risques que ça implique, la colocation, tout ce que Rémi disait, mais ce qui était important, c'était l'avenir, préparer sa sécurité financière. Et c'est ce qu'il racontait un peu dans l'article, c'est qu'on dit que pour plusieurs jeunes de 22, 21, 23 ans, eux, dans leur tête, ils réfléchissent pas en termes de « ben j'ai hâte de prendre mon émancipation puis d'avoir ma liberté, mon appartement, je vais manger à l'heure que je veux, je vais faire ce que je veux ». Non, eux, ils se disent « ben j'ai le goût de ramasser 100 000 de mise de fonds, donc quand je vis chez papa-maman, c'est facile d'accumuler de l'argent, je mets même de l'argent déjà dans des REER ou ce genre de dans mon CELI ou peu importe ». Et ça, c'est le genre de conversation que, je sais pas pour vous, mais moi, dans mon entourage, quand j'avais cet âge-là, c'était complètement inexistant.
13: Oui, complètement.
0: Avant l'âge de 30 ans, les jeunes d'il y a pas si longtemps ne pensaient absolument pas à ça.
13: Mm-hmm,
0: c'était comme, en fait, tu te dépêchais de partir en appartement pour vivre ta vie, puis c'était comme, si je peux être débarrassé, en bon québécois, on se disait en jeune, mm-hmm, quand je vais être débarrassé des deux vieux, là, je vais enfin pouvoir vivre ma vie. C'est vrai pareil, pensez-y.
13: Mais t'as tellement raison, mais j'allais dire, c'est peut-être une question de valeur. Le contexte est plus incertain. C'est sûr que le prix, l'accès à la propriété est beaucoup plus difficile aujourd'hui, mais j'ai l'impression que des valeurs, c'était... je vais partir en pack-sac, faire un voyage, je vais aller en Europe, je vais découvrir le monde, je vais aller dans l'Ouest canadien, planter des arbres. Moi, j'entendais ça, en tout cas, je suis pas si vieille que ça non plus, là, mais je veux dire, c'est quelque chose que j'entendais et il y avait cette hâte-là. Et d'ailleurs, regarde, je veux te faire réagir, François, il y a une auditrice qui nous dit « En 2005, quand j'étais étudiante, mon loyer en colocation au Plateau Mont-Royal était 350 $ Maintenant, à Hochelaga Maisonneuve, c'est 1200, 1400. Il n'y a aucun moyen que j'aurais été capable d'aller à l'université avec les prix des loyers aujourd'hui. Tu sais, il y a quand même cette idée-là, là, du prix. Et même chose, certains disent, il y a 16 ans, je suis partie de chez mes parents à 24 ans. Avec, ça, je sais plus, j'ai...
12: ça arrive, ça.
13: Enfin, donc...
12: respectueusement, là, je veux dire, j'entends tout ce que les auditeurs écrivent, mais j'ai l'impression quand même, respectueusement, là, que quand tu veux être libre, tu t'arranges pour l'être. C'est-à-dire que c'est pas une question d'argent qui t'arrête parce que t'acceptes de vivre à plusieurs dans un appartement. Le 350 $ Le 350 $ premièrement, faut pas non plus imaginer qu'il n'y a pas eu d'inflation pis tout entre les deux, là. Ouais, 350 $ ça vaudrait pas 350 $ aujourd'hui, là. Mais, peut-être que pour 350 $ aujourd'hui, tu peux habiter avec 4 personnes dans un appartement. Vous vous pilez ses pieds, mais vous êtes libre. Vous êtes libre, vous n'êtes plus à la maison.
0: Moi, je l'ai fait personnellement. À partir de chez mes parents, j'avais 18 ans à peu près. Bon, fin de cégep, 18, j'allais avoir 19 ans. Puis on a resté dans un 5,5, là, 3 gars. Il y en a un qui avait une blonde au travers. C'était le chaos, là. C'était le chaos, mais on était comme heureux de ça. Parce qu'enfin, j'étais libre de faire ce que je voulais, si on veut. Mais ce qu'on voit, c'est qu'il y a une transformation culturelle, il y a un changement de normes par rapport à ça, parce qu'il y a plus, tu sais, ce que tu disais tantôt, Karima, par rapport au fameux Tanguy, là, si vous allez voir à peu près n'importe quel numéro d'humoriste de ces années-là, on faisait référence à ça constamment, là. Ouais, hein, on a hâte que le jeune parte de la maison, tu sais, il y avait des blagues là-dessus parce que c'était le contexte social de l'époque, était vraiment ça, là. En gros, c'est comment je fais pour me débarrasser d'un ado qui colle puis qui est ado encore à 30 ans, à la maison, là. C'était vraiment des sujets qu'on avait. Puis l'autre point que je voudrais amener, qui est pas soulevé dans l'article, mais moi, ça m'a sauté aux yeux, c'est que vous avez discuté la semaine dernière avec notre ami Étienne-Alexandre Beauregard pour parler de la natalité, là. Moi, il me paraît

0: réagir, c'est le discours de Donald Trump au courant de ces festivités-là, cette idée du péril communiste. Toi, tu voulais revenir sur ce discours-là et ce qui a été dit aussi entourant la déclaration de Donald Trump.
1: Ben oui, parce que je trouve qu'il y a une espèce de double standard par rapport à ces épithètes-là. Donc oui, c'est vrai que les États-Unis ont une longue tradition de ce qu'on appelait le maccartisme, là, avec le fameux sénateur Joseph McCarthy qui chassait les communistes dans les décennies passées. Donc il y a une forme d'enflure verbale reliée à ça, c'est clair. Sauf que moi, je trouve qu'on vit dans un contexte aujourd'hui où, par exemple, on voit des fascistes partout. Des fois, tu lis certaines personnes, t'as l'impression qu'on est en fait à l'aube du Troisième Reich à tous les jours. Là. Et là, on se dit, bon, il me semble, ça me paraît un peu exagéré. Par contre, quand il est temps de nommer les gens d'extrême gauche par les sobriquets qui sont peut-être les bons socialistes, communistes, utilisez celui qui vous tente, là, on a une armée d'experts pour nous expliquer que non, faut pas confondre, ce ne sont pas des socialistes, ce ne sont pas des communistes. Et ce réflexe-là, on l'a jamais lorsqu'il est question de l'autre côté du spectre politique. Puis moi, je regarde une certaine génération de nouveaux démocrates aux États-Unis, là, que ce soit les Zoran Mamdani, Alexandria Ocasio-Cortez, Gavin Newsom et plusieurs autres, là, ils sont pas juste au centre gauche. Ils sont très très à gauche. Là. Je rappellerai qu'on on en a parlé il y a quelques semaines. Là. Bernie Sanders a déposé un plan qui se veut un plan pour inspirer les démocrates en vue de la prochaine élection, dans lequel on disait qu'on allait saisir la moitié des actions des compagnies d'intelligence artificielle en retour de rien. Donc ça, si c'est pas une forme de socialisme au moins, je sais pas ce que c'est. Oui. Donc oui, Donald Trump exagère. Oui, il va mettre des épithètes à des gens qui peut-être le méritent pas. Là. Mais je suis désolé, là, il y a quand même aux États-Unis une gauche qui s'est radicalisée. Et c'est tellement vrai, cet aspect-là, que le Parti démocrate lui-même a commandé un rapport en vue des prochaines élections qui s'appelle Decide to Win, donc décider de gagner, dans lequel ils ont mandaté des firmes pour leur expliquer en gros pourquoi on perd les élections, qu'est-ce qu'on devrait faire. Et dans ce document-là, la firme qui a réalisé l'enquête leur a dit ouais, vous devriez être un petit peu plus proche du centre, parce que les thématiques de gauche radicale que vous mettez de l'avant, en réalité, elles ne rejoignent pas les Américains.
2: C'est qui va être...
1: C'est vrai de dire qu'il y a une radicalisation de la gauche aux États-Unis.
2: Oui. Puis, mais là, c'est à se demander, c'est qui va réussir à se tailler une place pour être le candidat des démocrates? Parce qu'Ocasio-Cortez, t'en as parlé, ça c'est une jeune femme, ben, plus jeune que ça, là, mais je veux dire, elle a commencé très jeune.
1: 34 ans, quelque chose comme
2: ça. Bon, elle est très jeune. Elle était à Brooklyn, je pense, elle vient de Brooklyn, elle est un parcours incroyable. Elle est très, très, très à gauche. Là. Gavin Newsom, si à gauche que ça, selon toi?
1: Ben, maintenant, il s'est un peu modéré parce qu'il a des prétentions à être potentiellement le candidat sur le ticket démocrate. Mais avant cette tentative-là de se remettre un petit peu plus au centre, il défendait des politiques un peu comme Kamala Harris, en fait. Kamala Harris, lorsqu'elle était procureure générale de la Californie ou lorsqu'elle était avant d'être colistière de Joe Biden, elle était l'une des politiciennes les plus à gauche dans le politique, dans le portrait politique américain. Mais elle a dû se recentrer. Pourquoi? Parce que l'essentiel des électeurs tourne entre le centre-gauche et le centre-droit. Donc, si t'es trop d'un côté ou de l'autre, ça va être très difficile de rassembler une majorité.
0: Mm-hmm. Mais c'est intéressant parce qu'il y a effectivement cette bataille, si on peut dire, même au sein du camp démocrate, de savoir est-ce qu'on va aller vers l'aile qui est la plus gauche radicale un peu plus ou l'aile plus modérée. Mais tu penses pas que avec l'élection de Mamdani du côté de New York, ça donne pas un peu de l'eau au moulin pour dire non, c'est cette voie-là qu'il faut aller vers cette gauche très assumée, c'est socialiste plus, là, parce que ça nous a permis d'avoir une victoire, puis ça nous permet d'exister face, par exemple, à un Donald Trump, une rhétorique qui est très assumée. C'est pas ça aussi, peut-être, la voie là, d'avenir pour le Parti démocrate?
1: Bien, c'est intéressant ce que tu soulèves, parce qu'il y a plusieurs explications plausible à l'élection de Zoran Mamdani. Certains disent que c'est justement parce qu'il était dans une gauche très assumée, à la limite socialiste, avec des programmes, tout ça. Et il y en a d'autres, et je pense que c'est sa propre explication à lui-même, parce que si on suivait le personnage avant qu'il y ait les élections, lui, qu'est-ce qu'il a fait, Zoran Mamdani? Il est allé dans les circonscriptions de New York, dans les comtés de New York, où il savait que les gens avaient voté républicain, donc à l'élection générale, et il est allé les voir, puis il leur a demandé pourquoi vous avez voté pour Trump, pourquoi vous avez voté républicain. Et les gens disaient, ben, coût de la vie, inflation, tout ça. Et si vous remarquez les idées qu'il a mis de l'avant, moi, je pense que ça touche l'électorat davantage parce que ça concerne

0: coût de la vie. En gros, l'épicerie va coûter moins cher, on va avoir des transports publics gratuits. Et l'électorat américain vote beaucoup, beaucoup sur ces questions-là, beaucoup plus que sur des questions de politique identitaire, les transgenres dans les sports ou ce genre de trucs-là. Ça rejoint une partie de l'électorat, mais c'est quand même minoritaire. Fait que je pense que peut-être il y a une voix pour eux sur ce côté-là, mais ça implique aussi de sortir de certains sujets. On peut pas parler de la Palestine à tous les jours, des toilettes non-genrées, ce genre de trucs. Tu peux pas rejoindre une majorité de gens avec ça.
1: Ah, les toilettes non-genrées, je m'ennuie de ce débat-là. Merci François. Bye bye.
2: Salut.
0: Bye bye.
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1: Malheureusement, qui dit déménagement dit abandon d'animaux. Moi, je suis pas très animaux, carrément, je t'avoue, mais c'est sûr que ça vient tous nous chercher des comportements de cabochons comme ça. On a vu dans les derniers jours là, des histoires d'horreur, là, des gens qui attachent leur animal de compagnie à un arbre avec une laisse en mode ah, « moi, c'est fini pour moi, là, je passe à autre chose, quelqu'un va venir le ramasser ». On mise beaucoup sur les hasards, les coïncidences, qu'il fasse beau, que la personne, que quelqu'un passe bientôt pour sauver l'animal aussi. On va en parler avec Sylvie Bourbonnière, qui est directrice générale de la SPCA. Bonjour.
16: Bonjour.
1: Est-ce qu'on a des chiffres là, sur les abandons d'animaux, si c'est pire qu'avant?
16: On peut dire, en fait, mes chiffres datent de quelques jours, puis je sais que ça a augmenté hier encore une fois. Il y a peut-être 3 jours, on était à 110 animaux trouvés errants à Montréal, dont 26 qui nous ont été rapportés pour des raisons de déménagement. Donc ça, c'est des animaux qui sont laissés dans des appartements vides quand les locataires ont quitté, sans eau, sans nourriture très souvent. Avec la température qu'on connaît actuellement, là, c'est une recette pour une situation très, très, très malheureuse. On a eu des animaux qui ont été laissés dehors sur des balcons, encore une fois, sans eau. Trouvés par des propriétaires, des chiots laissés dans des logements vacants. C'est vraiment une situation qu'on déplore parce que nous, on dit à la SPCA, posez un geste responsable, ramenez vos animaux dans un refuge et ainsi donner une chance de survie à cet animal-là qui vous a souvent beaucoup donné au courant de sa vie. Donc, c'est vraiment triste de voir ça, à quel point les gens considèrent leurs animaux encore, pas tous bien évidemment, et heureusement, mais certaines personnes considèrent leur animal comme un bien, un meuble, un sofa qu'on laisse sur le coin d'une rue.
2: Ben oui, non, il y a des scènes absolument atroces. Là, on en parlait dans les journaux. Il y avait un article d'ailleurs là, dans le journal de Montréal. C'est des animaux dans des boîtes, littéralement laissés dans des boîtes, d'autres attachés. Il y a vraiment des scènes en fait de cruauté animale. Qu'est-ce qui explique ça?
16: C'est difficile de se l'expliquer parce qu'on sait que les animaux sont des êtres sensibles qui peuvent vivre des émotions, de la souffrance, de la peur. Donc, de penser qu'on peut se permettre de les abandonner comme ça, ça dépasse l'entendement. En fait, nous, on juge pas à la SPCA. On dit aux gens, venez dans tous les refuges de votre localité et laissez votre animal poser ce geste-là. Un cadeau, c'est un cadeau à lui faire parce que dans les conditions actuelles, les gens nous ramènent des animaux trouvés partout. Une personne qui faisait son jogging, qui a trouvé un chien attaché à un arbre, qui nous l'a gentiment ramené chez nous. Mais je veux dire, le chien peut rester plusieurs heures, plus voire quelques jours, et un animal attaché, même pas la possibilité de se nourrir ou de boire de l'eau. Là, c'est quelque chose qu'on devrait pas voir aujourd'hui.
1: Mais il y a comme un mythe, hein, ça avance dans le temps, plus les jeunes, par exemple, qui ont des animaux, c'est souvent parce qu'ils ont envie d'avoir un animal, mais tu sais, ils voient pas, par exemple, que c'est 15 ans, 12 ans, 13 ans, des fois, d'engagement auprès d'un animal. Est-ce que notre rapport aux animaux a changé, particulièrement dans les villes? J'imagine que c'est même différent qu'en région aussi.
16: Ben oui, historiquement, les animaux en région, c'était des animaux de travail, hein, des animaux pour la ferme, utiles pour ce qu'ils pouvaient nous apporter. Maintenant, bon, depuis plusieurs années, les animaux ont pris une place dans nos maisons. Ils sont maintenant des membres de notre famille. On vit avec eux, on partage des beaux moments avec eux. Mais il reste que certaines personnes ont encore une vision, rétrograde du rapport avec l'animal et les voient comme des objets. Pourtant, on travaille très, très fort, nous, à la SPCA, pour faire changer ces mentalités-là. On a travaillé récemment sur l'acceptation des animaux dans les appartements. On continue à travailler. Il y a eu une décision du tribunal administratif du logement en faveur de la cohabitation humain-animal et on travaille fort, là. Ça a été en appel et accepté pour que les gens puissent continuer à vivre ensemble parce que c'est une des raisons d'abandon dans la crise actuelle du logement. Certaines personnes sont contraintes à laisser leur animal chez nous ou parce qu'ils ne trouvent pas un appartement où ils peuvent vivre correctement, adéquatement avec leur animal qui soit bien accepté. Au Québec, c'est 87 % des logements qui posent des restrictions importantes ou qui interdisent carrément la possibilité de vivre avec un animal. Quand on sait que c'est plus de 50 % des familles québécoises qui ont un animal, qui vivent avec un animal, mathématiquement, il y a quelque chose qui fonctionne pas là.
2: Et je sais qu'il y a aussi beaucoup d'enjeux en lien avec la santé mentale. Là, il y a des gens aussi qui abandonnent leurs animaux, qui ont des problèmes de santé mentale. Est-ce qu'il y a des actions en ce sens-là là, pour aider ces personnes-là qui ont des animaux?
16: Bon, on travaille beaucoup sur la sensibilisation, évidemment. Il y a des gens qui ont des enjeux de santé mentale. Pas toujours. Il y a des gens qui sont parfois juste irresponsables, cruels. Et on travaille pour sensibiliser la population afin que ces actions-là cessent.
1: C'est quoi les animaux qui sont le plus abandonnés?
16: Chats et chiens, évidemment. Chats et chiens, mais on a de tout. Hein, ces jours-ci à la SPCA, j'invite les gens qui veulent l'adopter.
2: Mais oui, c'est ça.
16: De ne pas acheter, mais de venir. Il y a des animaux qui ont besoin de vous en ce moment. Donc, on a des lapins, on a des rongeurs, on a des chats, on a des chiens. Mais vraiment, on trouve de tout. Là, j'ai déjà vu des poules, des coqs, des rongeurs, des lézards.
1: Des poules! Il y a du monde qui abandonne leurs poules.
16: En fait, c'est que, ben ça c'est une anecdote, mais quand les gens ont des poules urbaines, quand les poussins sont tout petits, c'est difficile de voir de quel genre ils sont. Donc, les gens pensent avoir des poules pour des poules pondeuses. Et évidemment, quand le poussin grandit, il se rend compte qu'il s'agit plutôt d'un coq et les coqs ne sont pas permis parce que, contrairement à ce qu'on pense, ça chante pas juste le matin un coq. Hein? Mmh. C'est toute la journée. Donc, les gens, après, se rendent compte qu'ils ont un coq entre les mains et ils l'abandonnent.
1: Mais en passant, parce que vous avez ouvert la porte, là, y a-t-il des animaux que vous acceptez pas? T'sais, par exemple, quelqu'un qui a un gros serpent, là. T'sais, un truc, c'est gros, là.
16: Oui, ben en fait, on travaille avec des refuges ou des sanctuaires partenaires. Donc, on peut vraiment prendre de tout. On a même accueilli des animaux de la faune. Par exemple, avec notre bureau des enquêtes, on a un bureau des enquêtes qui met en place tout ce qui touche au code, dans le code criminel, tous les articles qui touchent la cruauté animale. Mmh. On poursuit les contrevenants et parfois on fait des saisies. On a saisi des chevaux, on a saisi des grands animaux et on travaille avec les refuges partenaires pour les héberger le temps de l'enquête.
2: Mmh. En tout cas, merci beaucoup. Puis oui, on ira vous voir si on veut adopter et s'en occuper, évidemment, parce que ça fait partie de la famille quand on a un animal. En tout cas, moi, j'en ai eu avec la famille dans le passé. Ça fait vraiment partie de la famille. Ça change la vie. En tout cas, merci d'avoir été avec nous aujourd'hui.
1: Sylvie Bourbonnière, directrice générale de la SPCA. Bonne journée.
16: Merci.
1: Là, les animaux. Tu vois, moi, je suis pas très animaux. J'ai eu 2 poissons rouges dans ma vie, mais je suis quand même capable de réaliser à quel point c'est cruel de faire ça. Je n'en reviens pas. Merci, Karima.
2: Hey, merci.
1: On se retrouve demain, mardi, 9h. Maxime, Jean-François en arrière. Ciao,
2: merci.
1: Bye tout le monde.
2: Ciao.
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22: Bon midi à tous, ici Alex Laramé. On est en mode nettoyage à Repentigny après qu'une quarantaine de wagons aient déraillé au cœur de la municipalité de la Rive-Nord. L'accident est arrivé hier en fin d'après-midi. On ignore toujours les raisons qui expliqueraient pourquoi les wagons ont quitté le rail du chemin de fer à seulement quelques mètres de maison. Par miracle, personne n'a été blessé. Environ 200 résidents ont été évacués d'urgence, mais ils ont pu regagner leur chez-soi en fin de soirée. L'entreprise Canadien National est déjà sur place ce matin, mais on indique qu'il faudra encore plusieurs jours pour tout ramasser les wagons. Évidemment, une enquête est en cours pour comprendre ce qui s'est passé. Deux personnes sont décédées ce matin dans un accident de la route sur la 148 à Mirabel. Un semi-remorque transportant du sable et une petite voiture sont entrés en contact au coin de la 148 et durant Saint-Vincent. L'impact n'a laissé aucune chance aux deux conducteurs qui sont décédés sur le coup. En ajoutant ces deux décès, c'est pas moins de 5 personnes qui ont perdu la vie sur la 148 depuis la fin du mois de mai. Une pétition de 2000 signatures réclame le déménagement rapide du site d'injection supervisée Benoît Labre dans le secteur de Saint-Henri. Le site avait fait les manchettes puisqu'il est situé à seulement quelques mètres d'une école et les cas d'incivilité ont explosé depuis son implantation en 2024. Au terme d'une entente signée en 2025, le centre a accepté un délai de 4 ans pour se trouver un nouveau local. Mais l'organisme serait toujours en attente du financement du gouvernement du Québec. Et le Bureau des enquêtes indépendantes lance un appel aux témoins de la fusillade survenue dans Côte-des-Neiges il y a exactement 2 semaines. Un poste de commandement est en place jusqu'à 14 heures près de l'endroit de la fusillade et invite toute personne ayant été témoin de la scène à venir donner leur version des faits. En terminant la météo, il fait présentement 25 degrés à Montréal. 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
24: Bonjour, bonjour tous et toutes. Perron, re-bienvenue parmi
25: Gosselin.
24: Nous.
25: Gosselin.
24: Je suis content de te revoir.
25: Moi aussi.
24: Bon, good.
25: Après une longue fin de semaine.
24: Tu nous as manqué vendredi quand
25: Thanks,
24: même.
25: Matt.
24: Ben non. Et puis, tu as eu un bon week-end, j'imagine.
25: Mais il a fait beau. Fin de semaine, à l'abri des orages, des intempéries. Ça, ça a été vraiment le fun. Pour ceux qui ont pu en profiter, il y avait le festival de jazz. Il y avait un paquet d'activités extérieures. Il y avait le festival à Trois-Rivières aussi.
24: Oui. Puis j'allais au... Il y avait le Grand Prix.
25: Le Grand Prix. Oui. J'étais à la Terrebonne, moi. Une fois par année, il y a toujours un spectacle qui est présenté. Là, c'est la Florida. Toi, t'as-tu profité de ta fin de semaine?
24: Ben oui, évidemment. Port-Neuf-les-Bains. Port-Neuf sur le lac,
25: sur
24: le fleuve.
25: Faut faire attention parce qu'il existe Port-Neuf-sur-Mer sur la Côte-Nord.
24: Exactement. Pas celui-là.
25: C'est les bains.
24: Le Port-Neuf proche. mais je salue ceux de Port-Neuf-sur-Mer. J'y passe à l'occasion en direction de notre terre bien-aimée de Baie-Comeau.
25: Toi, c'est ta terre d'accueil. Moi, c'est ma terre d'origine.
24: Oui, ta terre natale, effectivement. Et puis, bon, c'est ça. Il y a aussi les matchs de soccer. Là, on se rapproche des dernières rondes.
25: Canada a perdu contre le Maroc.
24: Ouais,
25: ça a été une défaite crève-cœur. Ça a mal été.
24: C'était pas inattendu.
25: Ouf, on le savait, mais il y avait espoir quand même. T'avais pas espoir que le Canada pouvait peut-être affronter les Bleus.
24: Qu'il se soit rendu là, c'était
25: bon.
24: Déjà bien au-delà de mes espoirs.
25: Le Maroc
24: dirais.
25: Était fort.
24: Je regarde les matchs assez religieusement. Je suis pas un grand fan de foot, mais je trouve ça beau et le fun. Et je vais t'avouer que le match Mexique-Angleterre, c'est probablement le meilleur match qu'il y a eu là, de toute la Coupe du monde jusqu'ici. Le match d'hier, là, vraiment très, très serré. Les Anglais qui ont eu un carton rouge, en tout cas, c'était vraiment
25: Donald
24: fou.
25: Donald Trump aussi qui s'est immiscé là-dedans.
24: Dans les
25: là.
24: Cartons rouges.
25: Oui, dans les cartons
24: Bref,
25: rouges.
24: Bref, revue d'actualité express, mais c'est drôle, puis c'est pour ça que je voulais qu'on parle de tout ce qu'on a vu ce week-end, parce que il y a une nouvelle que tu me dis qui était partout et que moi, je n'ai vu nulle part et on a fait un petit sondage parmi nos collègues. Ouais.
25: Bon, d'ailleurs... OK, textez-nous au 187 Cube Radio. Avez-vous entendu parler de l'événement dont on va vous parler, OK? Est-ce que vous en avez entendu parler? Ça se peut que vous l'haïssez, c'est pas grave. Est-ce que vous en avez entendu parler ou pas? Taylor Swift s'est mariée en fin de semaine au Madison Square Garden, je le savais
24: pas. Je savais qu'elle s'était mariée, ça a coûté 3 millions, là, puis était-tu
25: plus
24: mariée,
25: que ça,
24: était-tu
25: 26
24: pas mariée?
25: Millions.
24: Ouais, ben, en tout cas, la location du truc, là, mais...
25: C'est un million par soir, le Madison Square Garden, mais Forbes, parce que toi qui adores les chiffres, économiste, première fois de l'émission. Et ce que vous savez pas, c'est qu'on fait des pôles pour savoir combien de fois, pas nécessairement Francis, mais les invités disent le mot économiste dans l'émission. Là, on est à une fois, puis c'est moi qui ai commencé.
24: Toi, voilà,
25: mais bref, Forbes s'est penché là-dessus pour les retombées économiques, pour la sécurité de New York, mais toi, t'as pas vraiment entendu parler de ça en fin de semaine.
24: Je te dirais que depuis jeudi soir, où on parlait du coup, puis là, il y avait comme, est-ce qu'ils se sont déjà mariés ou non, ouais. Là, je sais pas trop comment ça a fini, mais je n'ai même plus entendu parler de ça, mais pas du tout. Puis c'est drôle. Bon, moi je lis les nouvelles sur Internet là, puis j'utilise beaucoup X, puis Facebook, puis LinkedIn pour tu sais m'abreuver de différents registres d'informations. C'était littéralement, Isabelle, nulle part. Genre, tu m'en as parlé tantôt, puis ah oui, c'est vrai, cette vieille nouvelle de jeudi soir dernier.
25: Mais pourtant, ouais. C'était dans les médias traditionnels, ouais. Dans les journaux, sur les réseaux sociaux, selon probablement l'algorithme, mais surtout. Que les gens, ceux qui étaient intéressés, parce que t'avais les gens qui réagissaient, qui disaient on s'en fout, on peut-tu ouais. arrêter d'en entendre parler. T'avais l'autre gang, les Swifties, qui se disaient il y a pas de photos parce que les cellulaires sont interdits. Ils ont signé des clauses de non-divulgation, donc on savait à peu près rien, mis à part qu'Adam Sandler était le célébrant, puis que Paul McCartney aurait fait une prestation, qu'il y avait un party privé après organisé par la mère de Taylor, mais on savait pas grand-chose. Puis là, les gens essayaient de trouver sur les réseaux, habituellement ça fuite, mais là, on se dit probablement qu'il va y avoir un documentaire puis qu'ils vont monétiser cette affaire-là après. Donc moi, ça, j'ai vu ça en fin de semaine. Des gens qui chialent parce qu'ils sont écœurés d'en entendre parler, puis des gens qui veulent avoir de l'information. On a d'ailleurs une Swifties dans l'équipe. Florence, as-tu vu passer ça sur tes réseaux?
3: Mais moi, j'étais bombardée de fausses photos du mariage dans mes algorithmes. Donc, à chaque fois que j'ouvrais mon téléphone, j'étais comme, oh mon Dieu, est-ce que c'est une photo? Puis finalement, ben, je comprenais que c'était pas ça. Mais il y en avait autant qui avaient l'air complètement fausses que d'autres qui avaient l'air tellement vrai. On va en reparler un peu plus tard à l'émission avec Fred Bastien. Mais ça n'a aucun sens. Je trouve qu'aucune photo ne fuiter, donc ça montre à quel point l'équipe a bien réussi son coup.
24: Là, en principe,
3: ben, tu sais, il y a quand même dans 1000 personnes que t'invites, ouais. Ils ont fait signer des contrats, ouais. Des NDA qu'on appelle, ils enlevaient les cellulaires, mais moi je me dis, oh, il va sûrement avoir un employé, tu sais, dans le Madison mais Square, oui. Qui ouais. va faire des petites photos, mais rien n'est sorti près de 3 jours plus tard.
25: En même temps, il y avait tellement aussi de sécurité sur place, puis ceux qui étaient là ont vu de gros événements, là, la FIFA, tout ce qui est gros autour du président américain. Il y a des gens qui avaient beaucoup d'expérience là-dedans, les rues barrées. Sébastien, toi, derrière les platines, est-ce que tu as vu passer la nouvelle?
4: Ah, je regardais mes trucs. J'étais assez content. J'étais émerveillé. J'ai absolument rien vu. Hey, c'est pas dans mon algorithme.
24: Puis je sais pas si c'est une petite interprétation gratuite et rapide, mais on en parlait avec Maxime Sayer qui nous écoute un peu. J'en parlais avec toi. J'en parlais avec Philippe Richard Bertrand qui est ici en studio, qui nous rejoindra plus tard. Il y a comme une démarcation homme-femme, là, puis je veux dire, moi, je ne déteste pas Taylor Swift, j'aime sa musique, sa vie privée m'ennuie, mais comme celle de oui. toutes les starlettes, là, je m'en fous complètement, mais c'est pas par haine de Taylor Swift, je me fous de son mariage, puis de son char, puis de ses running shoes, j'aime la musique, mais je sais pas, il y a une affaire dans ce que t'appelles les Swifties, que c'est comme on voudrait manger Taylor Swift, là, tu sais, c'est
25: mais ça,
24: comme...
25: c'est les fans, c'est comme ouais. dans le temps la Rockmania, là, ouais, tu sais, ouais. je veux dire, ça, c'est une chose. D'aimer ou pas, c'est une chose. C'est juste de l'avoir vu passer. Parce que quand on fait le sondage dans la salle de nouvelles, tout le monde sait de quoi on parle.
24: Ouais, ouais.
25: Toi, puis Philippe Richard Bertrand, on dirait que vous êtes dans une catégorie à part.
24: Ouais, puis Maxime, puis Seb.
25: Rémi Villemur l'a vu, tellement qu'il était tanné de l'avoir vu. Maxime l'a vu aussi en fin de semaine. Rémi Villemur, quand j'ai posé la question, il était à bout parce que lui, il l'a trop vu dans son algorithme. Seb, toi, t'as flirté. T'as scrollé sur les réseaux sociaux?
4: Ouais, j'ai flirté sur les réseaux sociaux. Ça n'a pas eu de maudit bon sens. Là, je chicane avec mon amoureuse. Non, pas du tout. J'ai te promener tranquillement, puis sincèrement, j'ai rien vu, peut-être parce que j'en ai aucun intérêt.
25: Mais ça se peut, c'est l'algorithme. Aucun intérêt. C'est un bon point.
4: Sa musique me laisse ni chaud ni froid. Ouais. Son côté personnel, elle se fout autant de moi que je me fous d'elle. Tu sais, ça va, là. On a une belle relation équilibrée. Fait que je suis du côté français.
24: Merci. Et donc, dans tout ce vacarme, mesdames et messieurs, il y avait une petite nouvelle qui nous touche plus directement.
25: Mais c'est parce qu'à travers tout ce qui a circulé sur elle, il y avait cette photo, c'est Reuter qui l'a pris, de homard, chair de homard, ce qu'ils ont mangé en fin de semaine, qui vient des îles de la Madeleine, de la pêcherie Léo Mar. Moi, juste pour le nom, ça dit en passant, là, je donnerais genre 10 points en partant pour Léo Mar. Mais quelle belle visibilité.
24: Et donc, on est avec Christian Vigneault, qui est propriétaire des pêcheries Léo Mar, pour parler de cet événement. Bonjour, Christian.
9: Salut, ça va bien?
25: Bon, nous, ça va bien. Vous, après autant de visibilité, comment ça va?
9: Je vous dirais que ça a été cette semaine un petit peu plus mouvementée que d'habitude. On a eu beaucoup d'appels, beaucoup d'emails, beaucoup d'informations qui étaient demandées de bord et l'autre. Mais ça va super bien. Nous aussi, on surfe sur la vague maintenant. Là.
25: Est-ce que ça a des retombées sur votre entreprise? Est-ce que les ventes augmentent?
9: Mais je vous dirais, jusqu'à maintenant, du concret, on pense qu'il va y avoir des ententes de concret qui va signer avec tout ça. Là.
25: Oh.
9: Parce qu'on a de l'information qui est demandée par certaines personnes intéressées à avoir nos produits qui sont vraiment intéressés là. Je pense que il y a beaucoup de demandes avec ce que c'est qu'on travaille avec nos distributeurs, nos partenaires avec ce que c'est qu'on travaille. Puis je vous dirais que présentement, il n'y a rien de signé, il n'y a rien de concret, mais je pense que dans la prochaine semaine, on va aboutir à des choses concrètes. Là.
25: Autant aux États-Unis qu'au Québec?
9: Surtout du côté américain, je vous dirais. Du côté américain qui devrait se passer des choses là-bas. Là. On est déjà aussi sur le marché du Québec là avec nos distributeurs, nos partenaires d'affaires. On est un peu partout sur le marché du Québec.
24: Et donc, racontez-nous un peu, là, c'est Taylor Swift qui vous a appelé elle-même là, pour vous passer la commande, mais blague à part, quand vous avez reçu cette une assez grosse commande, j'ai l'impression, là, est-ce que vous saviez que c'était pour le mariage de ces deux protagonistes? Quand les photos ont circulé, est-ce que c'était prévu? J'aimerais un peu que vous nous racontiez comment vous avez vécu ça. Vous faites de la pêche et de la commercialisation de homard, là, ça, cette partie-là, vous la connaissez, mais cet autre bout-là, comment ça s'est passé?
9: Ben écoutez, nous, pas du tout. Nous, on transforme le homard. On a une belle équipe ici aux îles. On s'approvisionne de nos pêcheurs qui nous approvisionnent à tous les jours. On transforme, on travaille avec des grands distributeurs. Mais on était aucunement au courant. Puis quand on vend c'est tout le temps des grandes quantités à la fois, là, je vous dirais. On vend.
25: Mais ça, c'était combien?
9: On vend à la palette, mais on vend surtout au conteneur.
25: Là, c'était combien de palettes que vous avez vendues pour ce mariage-là?
9: Mais le problème, c'est qu'on ne sait pas combien d'homards qui a été pour le mariage de Taylor Swift. Nous, on l'a appris un peu comme vous, là. On l'a appris en avant des médias quand on a vu une caisse sur le chariot qui rentrait au Madison Square Garden. Là. On savait aucunement que notre homard s'en allait là-bas. Est-ce qu'on était surpris? Je peux vous dire, on était agréablement surpris, oui, mais on travaille quand même avec des distributeurs qui travaille surtout avec du haut de gamme, avec le jet set, si on veut. On était bien fiers de ça, que notre homard soit là, mais on était aucunement au courant que notre homard s'en allait là-bas. Là.
25: Mais qu'est-ce qui fait que c'est vous qu'on a choisi? Pourquoi c'est votre homard qui est le meilleur? Qu'est-ce qu'il y a de spécial?
9: Mais c'est certain que ici aux îles de la Madeleine, la zone 22 qui est autour des îles de la Madeleine, il y a 325 pêcheurs d'homards ici aux îles. Le homard vit sur un fond rocheux, un petit peu comme, je vous dirais, peut-être le bœuf que vous connaissez, un veau de lait, un veau de grain, indépendamment de qu'est-ce que c'est qu'ils vont se nourrir, puis où ce que c'est qu'ils habitent, mais ça va être ça qui va lui donner un goût spécial à la fin. Mais notre homard ici aux îles est sur les fonds rocheux et on a un homard de qualité exceptionnelle. Aux îles, on n'a aucune source de pollution, si on veut, de grosses sources de pollution ou ce que c'est qui pourrait affecter l'environnement autour. On vit dans un milieu pur et sain et on est très fiers de notre produit. On est aucunement gêné d'aller porter du homard.
24: Ben non, il faudrait pas être gêné, c'est certain. En tout cas, tout ça me donne faim et envie de retourner aux îles. Fait que je sais pas si c'était le seul objectif, Isabelle, mais...
25: Ben là, ça veut dire là que ce homard-là, on peut pas le manger avec du beurre à l'ail. Est-ce que c'est bien compris?
24: Il y a des principes de Swiftie.
25: Non, c'est pas Swiftie, c'est juste nord-côtière. Un homard de telle qualité ne se mange pas avec du beurre à l'ail. Impossible.
9: Juste vous rappeler aussi, vous avez parlé du nom pour l'entreprise Les Homards. Il faut dire Les Homards se nomme L-E-O-M-A-R. On a voulu faire le jeu de mots, mais c'est le nom de mes deux petits-fils, Léo et Martin.
25: Ah,
24: bravo, excellent. Christian Vigneault, propriétaire des pêcheries Léomar, merci beaucoup d'avoir été avec nous et bon succès pour le reste de la saison estivale qui commence. Merci.
9: Merci, bonne semaine à vous.
24: Au revoir.
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3: Sacrilège.
24: C'est un sacrilège, Dieu. Je mets beaucoup de beurre à l'ail sur mon mort, mais que voulez-vous? Je ne suis pas né dans ces contrées qui ont des principes. Le gouvernement de Mark Carney, Isabelle, a donné le feu vert à un nouveau pipeline là, sur la côte ouest. Quand même un projet majeur qui va excéder en capacité le Trans Mountain. On parle d'un million de barils par jour qui pourraient transiter par ce nouveau pipeline s'il est, lorsqu'il sera fabriqué. Un projet quand même coûteux, hein, entre 35 et 44 milliards de dollars et qui sera, si j'en comprends bien, majoritairement ou en tout cas largement financé par de l'argent public.
3: Oui, donc le Québec va payer une partie de ça. On s'entend que c'est pas tout réglé, là, ça devrait commencer en 2027, mais c'est sûr que quand on parle d'oléoduc ou de pipeline, on pense à Oléoduc Énergie Est, dans ce projet qui devait passer sur le Québec, entre autres sur le Bas-Saint-Laurent.
24: Et ça avait couvert, été
3: largement critiqué, hein, parce que justement, il y avait les enjeux environnementaux, il y avait le fait qu'on décidait d'un tracé puis qu'on demandait pas vraiment l'avis aux autres. Il y avait le fait aussi dans le temps que si jamais il y avait fuite, personne pour le réparer. Donc, plusieurs avaient des enjeux de sécurité, des questionnements sur l'environnement, ce qui fait que le projet de l'oléoduc sur la portion québécoise avait été avorté en 2017 à la suite, justement, de ces différentes manifestations. Il y a différents groupes aussi qui se sont créés pour manifester contre le projet. Donc là, j'ai hâte de voir si ce sera bien accepté à l'Ouest.
24: L'opposition est moins grande, je pense, à l'Ouest, justement.
3: Les valeurs sont différentes.
24: L'Alberta, évidemment, étant un producteur important, puis la Colombie-Britannique qui, bon, j'imagine c'est un peu fait à l'idée. Il y a de l'opposition, faut pas la minimiser, mais elle est beaucoup moins grande, je crois, qu'elle l'était au Québec.
3: Mais ce qui est curieux, c'est qu'on essaie de nous dire, faut diminuer le pétrole, faut arrêter de le consommer, allons vers l'électricité. Non, mais c'est une autre affaire qu'on pourrait demander à notre invité.
24: Notre invité, Normand Mousseau, justement, professeur de physique à l'Université de Montréal, directeur scientifique de l'Institut de l'énergie Trottier à Polytechnique. Bonjour, professeur Mousseau.
11: Bonjour.
24: Merci d'être avec nous. Déjà, de but en blanc, nouveau projet qu'a annoncé M. Carney avec donc le premier ministre de la Colombie-Britannique et la première de l'Alberta. Là-bas, ça semble réjouir les politiciens, du moins. Est-ce que la population est, comme le disait Isabelle, aussi enthousiaste que
3: la
24: semble penser que la classe politique?
11: Ah, c'est, je pourrais pas dire. En fait, les sondages semblaient relativement positifs pour soutenir un déploiement d'un pipeline, même si les modèles n'étaient pas connus. Là, on s'aperçoit quand même que c'est un modèle qui respecte pas vraiment là, les paramètres que le premier ministre Carney avait énoncés au début là, dans l'entente. C'est-à-dire que ça devait être un projet qui était piloté par le secteur privé. Or, ce qu'on voit, c'est qu'en gros, c'est un projet public avec une toute petite participation privée.
3: Mais justement, quand on regarde le projet qui devait avoir lieu au Québec là, au début des années 2010, plusieurs levaient le bouclier pour les enjeux environnementaux. Est-ce qu'on est dans les mêmes eaux pour le projet à l'Ouest?
11: Bien, le défi a pas changé. C'est-à-dire, c'est pas tant nécessairement le risque du pipeline, mais la question, c'est mettre de l'argent dans un secteur. C'est quel est l'avenir de ce secteur-là? Et est-ce que mettre de l'argent là, ça nous empêche de mettre de l'argent, et c'est le cas, en fait, ailleurs dans des projets économiques de diversification? Pour moi, on s'enfonce, le gouvernement actuel s'enfonce dans une dépendance de plus en plus grande du Canada envers ses revenus de gaz et de pétrole. Dans un contexte où, au niveau mondial, on arrive au pic de demande de pétrole là, qui devrait se produire dans les prochaines années, avec une électrification très accélérée du transport, entre autres, là, des individuels, là, de transport léger. Et donc, les prix du baril de pétrole augmenteront pas au cours des prochaines années.
3: Ce qui est difficile à comprendre, parce qu'il y a eu toutes sortes de subventions pour qu'on passe aux véhicules électriques, par exemple, puis on nous parlait de notre dépendance au pétrole des autres pays. Je comprends que ce serait chez nous, mais c'est comme si le discours change. C'est comme si on parlait des deux côtés de la bouche, non?
11: Ben, en fait, ce que dit M. Carnet, c'est qu'on devrait s'électrifier au Canada, quoique les programmes d'électrification sont relativement faibles, et qu'on compte sur les marchés asiatiques qui vont vouloir acheter le pétrole canadien. Par contre, moi, je pense que même en sortir de la crise causée par la guerre contre l'Iran, on se retrouve aujourd'hui dans une situation où on voit qu'on est dans un marché de pétrole hyper saturé. Là. Les experts disaient, une fois que le détroit sera réouvert, ça va prendre probablement 6 mois avant que les prix redescendent.
2: Ouais.
11: Ça a pris une journée à peu près. Donc, qu'est-ce que ça signifie? D'abord, ça signifie qu'il y a donc beaucoup de pétrole disponible dans le monde. La question, c'est comment on peut rentabiliser des infrastructures très coûteuses quand le prix du pétrole sur les marchés internationaux est faible.
2: Mais,
11: je donne un exemple. Le Trans Mountain, par exemple, ouais. Il ne fait pas ses frais là, présentement. C'est-à-dire qu'on ne peut pas recouvrir l'investissement avec les frais des barils de pétrole de transport du pétrole. Là,
24: mais vous dites tout ça, professeur Mousseau, puis j'ai pas votre expertise, mais je crois que M. Carnis s'est quand même compté. Là. Et je me demande donc quel est donc son calcul à lui? Est-ce qu'il, je pense pas qu'il s'est fait duper par Daniel Smith. Là. Donc, quelle est donc sa logique financière ou économique à lui? Si ce que vous dites est vrai, ça me semble être un petit peu paradoxal qu'on ait là un banquier qui est quand même apte à faire des, des projections financières. Vous nous dites que ça ne tient pas la route. Où est-ce qu'il rationalise tout ça alors, M. Carney?
11: Il y a un enjeu de dire comment rapidement, donc à très court terme, on peut voir le Canada se développer économiquement et prendre un peu de recul par rapport à la situation avec les États-Unis. Attention, avec les États-Unis, ça fait beaucoup. Là où le Canada est le plus frappé, c'est sur le secteur manufacturier industriel, où nos exportations sont massivement vers les États-Unis, puis c'est plus difficile de diversifier. Donc, en ouvrant un pipeline là, vers l'ouest, ben on rassure l'Alberta. Il faut comprendre qu'une bonne partie de la vision de M. Carney, c'est comment on satisfait l'Alberta. Là. Depuis le début, ça a été un gros morceau.
2: Ouais.
11: L'autre morceau, c'est comment on peut au moins garantir des revenus d'exportation pour le Canada avec un produit relativement facile à vendre qui est du pétrole.
25: Est-ce qu'on peut penser que c'est un projet électoraliste pour pas que l'Alberta fasse son référendum?
11: Ça joue, mais c'est pas seulement. Je pense que c'est plus profond, là, mais il y a quand même cet aspect-là. Mais pour moi, l'enjeu, c'est que pendant ce temps-là, on laisse tomber le secteur manufacturier et industriel. Le secteur manufacturier en Ontario est périclite depuis à peu près 25 ans. Là. Le secteur automobile, là, évidemment, il est touché encore plus récemment là, par l'électrification du transport léger et par les tensions avec les États-Unis, mais c'est un secteur qui est en décroissance depuis le début des années 2000 et pour lequel on n'a pas d'alternative. Donc, plutôt que de dire comment on cible des secteurs difficiles mais à plus grande valeur ajoutée, Monsieur Carney, sa position, c'est de reculer et replier l'économie canadienne sur l'exportation des ressources naturelles. C'est vraiment tout le message depuis le début, c'est secteur minier, secteur pétrole, secteur gaz, qui attirent toute l'attention du premier ministre.
25: Francis,
11: donc,
25: je te vois sourire.
11: C'est vraiment dans une vision très traditionnaliste du Canada.
24: Absolument. Puis je souris. Puis c'est aussi étonnant parce que Isabelle l'a mentionné. Et vous l'avez aussi souligné, professeur Mousseau. Monsieur Carney avait un peu établi des règles pour ce développement-là, puis notamment le fait que ça devait être financé par le privé. Là, ce qu'on comprend, c'est que le projet va coûter entre 35 et 44 milliards de dollars, et ça va être essentiellement de l'argent public. Si c'est aussi intéressant que semble penser Mark Carney, puis j'ai fait un petit calcul rapide, là, il va 1 million de barils par jour à 75$ de baril, c'est 23 milliards de dollars de revenus par année. On n'est pas capable du côté du secteur pétrolier de se payer ça. Expliquez-nous un peu la logique derrière le choix aussi du bailleur de fonds.
11: Ben pour moi, c'est le gros enjeu. Ça montre que le secteur privé ne voit pas dans la durée une rentabilité. Okay. Et en effet, comme je disais, le pipeline ne peut pas être rentabilisé par lui-même. Là. Si je regarde Trans Mountain, il fait à peu près 3 milliards de revenus par année pour un projet qui a coûté 35 milliards. Donc, si j'étais dans le privé et je demandais 7-8 % de retour, là, en mon investissement, ben, je pourrais pas obtenir ça parce que à 3 milliards, je fais 8 milliards de dollars, 8% de profit, 8% de revenus.
24: Il y a des coûts.
11: Avant les coûts, ouais, là. On est loin du pourcentage habituel. C'est pour ça que le privé est pas là. En gros, ce que dit le gouvernement, c'est pas grave, on va se repayer par les taxes, les revenus des travailleurs, les taxes un petit peu du côté fédéral puis du côté provincial, ben on va un peu les redevances aussi.
25: Mais comment?
11: C'est comme ça qu'on justifie un investissement qui devrait être privé.
25: Et comment on le rend rentable? Si le projet s'avère en 2027, là, si ça fonctionne, on va de l'avant puis il y a pas des groupes qui se lèvent pour aller à l'encontre. Comment on le rend rentable, ce projet-là?
11: Donc, l'explication du fédéral, c'est pas grave si on n'est pas rentable parce qu'on va refaire des revenus ailleurs. Par l'activité économique générée par le pétrole. Et dans ce contexte-là, pour moi, c'est est-ce qu'on peut pas aller vers des mêmes choses en disant comment on soutient d'autres secteurs qui sont plus porteurs dans la durée?
24: On pourrait mettre le même argent dans le manufacturier, puis ça générerait aussi des emplois, puis des profits, puis des impôts. Puis c'est une drôle de logique, là, à la limite, pour expliquer le...
25: Puis on parle pas...
11: C'est celle-là qui est utilisée, là.
25: Puis on n'a pas parlé encore, parce que, tu sais, le projet, on n'est pas encore... Tu sais, on en parle en ce moment, mais l'enjeu environnemental et sécuritaire... Tu sais, aujourd'hui, on parle du train, là. Ça viendra plus tard dans l'émission, mais l'oléoduc, s'il arrive accident, s'il y a déversement de pétrole dans les forêts ou dans une ville, ou tu sais, tout ça n'est pas mis en place non plus encore, là.
11: Non, mais il va être construit à côté de celui qui est là déjà. Donc, on a déjà pas mal de pétrole qui circule dans ce... sur cette ligne-là, donc d'un point de vue risque, donc le risque est pas réduit, là, mais il est intégré au risque déjà actuel.
24: Quand même un peu étrange tout ce projet-là. Normand Mousseau, professeur de physique à l'Université de Montréal, directeur scientifique de l'Institut de l'énergie Trottier à Polytechnique, merci d'avoir été avec nous et en espérant avoir la chance de bénéficier de vos lumières à nouveau à mesure que ça se précise.
11: C'est un plaisir. Bonne journée.
24: Et puis Isabelle, je te ferai remarquer d'ailleurs qu'il y avait un sondage léger là, en décembre dernier, tu sais, un peu comme tu nous as dit par rapport au pipeline Énergie Est, mais un sondage plus récent qui disait que 37% quand même des Québécois approuvaient ou appuyaient un nouveau projet de pipeline entre l'Alberta et la Colombie-Britannique.
25: C'est pas la moitié, là.
24: Non, je sais, mais c'est à l'autre bout du pays. Là. Ouais. C'est quand même c'était plus élevé que ce à quoi je m'attendais. Ceci dit, 76% disent qu'il est important d'obtenir l'appui des communautés autochtones. Ça, faudra voir. Là. Je comprends que, comme l'expliquait le professeur Mousseau, c'est à côté d'un autre pipeline, mais c'est quand même, encore une fois, il y a ça. Et l'autre question qui était sondée, c'est est-ce que le gouvernement devrait y mettre de l'argent? Et là, l'opposition était très, très, très forte. C'est-à-dire, on veut bien qu'il fasse un pipeline. Enfin, 37%, comme tu dis, c'est pas la majorité. Mais on ne veut pas défrayer.
25: Mais c'est qu'au fait, on commence un discours puis on change l'orientation au cours. T'sais, ça, c'est un peu dérangeant. On dit, hey, ça va être privé, finalement, c'est public. Il y a ça qui est tannant. Puis François, lui, ce qu'il dit de la prairie, c'est qu'il a l'impression que Carney se dit, c'est pas grave, on va refiler la facture aux autres générations. C'est sa perception de dire, on va le faire maintenant, mais on s'en fout du reste, on sera plus là quand les autres vont payer pour.
24: Aux autres générations ou aux autres provinces, quand même, ce qui est quand même un peu particulier. D'ailleurs, tu sais, je peux pas m'empêcher de penser que, tu sais, l'Alberta a beaucoup demandé, là, ce projet-là, puis bon, ils ont eu leur nanane. Nous, drôlement, tu sais, je veux pas faire de l'esprit de bottine, mais on a beaucoup demandé un TGV. toutes les parties étaient très favorables à ça. Puis là, on s'apprête à le faire, puis là, soudainement, on le veut plus. Fait que je sais pas si l'Alberta va changer d'idée, soudainement.
25: Mais l'Alberta, on a l'air quand même plus avancé dans leur réflexion de référendum. Ouais, ouais. Tu sais, il y a eu quand même beaucoup plus de brasses camarades. De là, on fait un référendum pour voir s'il va y avoir un référendum. On fait un sondage pour... Tu sais, ça fait longtemps qu'on en parle, puis le Québec qui va voir comment ça se passe là-bas, ils ont l'air beaucoup plus structurés. Nous, on est en campagne électorale, tu sais. On n'est pas encore à un Parti québécois au pouvoir.
24: Dans quelle mesure faut-il... prendre de mauvaises décisions politiques pour satisfaire des velléités provinciales, t'sais, c'est un peu fou là, quand
25: mais
24: on
25: en même temps, c'est pas surprenant.
24: Non, c'est pas surprenant, mais c'est juste combien de dizaines de milliards de dollars on va donner pour apaiser l'Alberta, puis après ça, le Québec, puis après ça, c'est du niaisage, comme le disait le professeur Mousseau, on aurait pu mettre ces dizaines de milliards-là en Ontario, au Québec, là où il y a une base manufacturière, ça aurait généré des emplois, ça aurait généré des revenus de taxation.
25: Mais ça devait pas être payant électoralement.
24: Ben, voilà. Donc, un peu dommage tout ça, mais bon, on va pas s'arrêter là-dessus. Merci d'être avec nous.
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24: À défaut d'être en accord avec lui, Philippe Richard Bertrand est toujours capable de nous divertir en posant des questions épineuses. Philippe Richard Bertrand, quelle est ta nouvelle invention, cher ami?
34: Ben, en fait, ma question, mon questionnement, c'était est-ce que on devrait pas enlever le droit de vote à certains contribuables québécois?
3: Pourquoi?
34: Parce que de la manière que le système est fait en ce moment, il y a beaucoup de monde qui vote, mais qui ne participe pas au système. Tu sais, on parle beaucoup du bien commun au Québec, là. Tu sais, l'importance de ce filet social-là qu'on a créé sur le dos d'un paquet de monde qui paye de l'impôt. Mais quand tu regardes sur les 9 millions de Québécois, il y en a uniquement 2,2 qui paient réellement des impôts. OK? Donc, c'est eux qui contribuent au filet social. C'est eux qui créent de la richesse. Puis dans le 2,2 millions de personnes, tu as 500 000 fonctionnaires. En plus, OK? Qui veulent pas que le système
24: mais
34: change.
24: Philippe, l'État, c'est pas juste l'argent, là. Il y a d'autres choses dans l'État. Là.
34: OK, mais sans argent, là, qu'est-ce qu'on ferait?
24: Ben, je sais pas. On ferait du troc. On ferait, je veux dire,
3: mais c'est si une on le prenait à l'envers, est-ce qu'on devrait obliger les gens à aller voter?
34: En fait, tu sais, moi, je veux pas l'étiquette d'un gars qui essaie de créer tout le temps des polémiques. Je fais juste poser des questions. On est dans un système en ce moment qui est brisé. Ça fonctionne pas. Puis il y a personne, tu sais, en ce moment, ce qu'on entend de la classe politique, c'est qu'on va soit rajouter de l'argent, puis tu sais, moi et Francis, là, puis peut-être toi, Isabelle, c'est parce que je te connais pas assez, mais rajouter de l'argent à un problème, c'est jamais la bonne solution. Du moins en affaires, c'est très, très rare. Bon, rajouter du monde dans quelque chose qui a un problème, c'est rarement la bonne solution. En ce moment, on veut changer les choses au Québec. Tu sais, la population se plaint. C'est ce que du moins, là, tu te promènes dans les rues, tu sais, les gens sont tannés, ils veulent du renouveau. Mais on refait la même affaire.
24: Mais là où je voulais en arriver, c'est que Phil, tu sais, oui, il faut de l'argent pour faire tourner tout ça, là, puis payer des gens, puis construire des bâtisses. Mais je veux dire, l'État ne se résume pas à des flux financiers. Tu sais, il y avait cette femme là, sur Internet qui disait qu'en fait, on devrait enlever les droits de vote à ceux qui ne savent pas se défendre physiquement. Parce qu'en fait, tu sais, c'est basé sur les gens qui peuvent la défendre, tu sais, puis le militaire.
34: Okay,
24: puis
34: mais
24: là, les femmes et les hommes avec une faible testostérone devraient être privés.
0: C'est une dérive, ce que tu dis là.
24: Non, mais je veux dire, à un moment donné, si on se met à dire une année, tu payes de l'impôt, tu as le droit de voter, l'année d'après, je sais pas, tu as une mauvaise année, t'en payes pas, tu perds ton droit de vote.
34: Non, mais en fait, encore une fois, c'est juste une question de réflexion. C'est juste que le système est fait en sorte que ceux qui votent protègent le système. En d'autres mots, tu sais, pensez pas qu'on va avoir de grands changements dans les prochaines années au Québec. Ben, tu as 500 000 fonctionnaires sur 2,2 millions de personnes qui paient vraiment des impôts. Tu sais, ça marche pas. On l'a vu dans les fonds de pension, pour votre information, il y a une quinzaine d'années. Tu sais, t'as 800 personnes qui travaillent dans une usine. La nouvelle usine, parce qu'elle est automatisée, elle a 200 personnes. Donc, les 200 personnes payent encore le fonds de pension des 800 de l'époque. Alors, tu comprends-tu que mathématiquement, ça fait juste plus de sens?
0: Mais ça, c'est vrai qu'il faudrait revoir si on a les sous là, pour payer ces fonds de pension-là. Mais quand je regarde le taux de vote en 2022 aux élections provinciales, 66%, c'est pas tant que ça. Puis quand on regarde les jeunes, c'est 54% des 18-24 qui ont voté. Fait qu'il n'y a pas là aussi une espèce de... Il faudrait faire quelque chose pour qu'eux autres aient voté, là, parce que c'est 64%, c'est pas beaucoup.
34: Tu sais, t'es obligé de participer au sondage de recensement de Statistique Canada. Ils te lâchent pas, là. T'sais, honnêtement, là, moi, c'est la loi. Bon, ben, parfait.
24: Tu es légalement obligé, ouais.
34: Dans ce cas-là, je me rallie à ta position. On va obliger les gens à aller voter. Parce que l'autre affaire que ça crée, si on regarde, c'est que ça crée des partis politiques qui parlent au nom des Québécois, mais qui n'ont pas eu très, très, en termes de pourcentage de vote, très
24: donc,
34: important.
24: T'es pour la proportionnelle.
0: Donc, si on obligeait les gens à aller voter, là, on aurait vraiment la voix du peuple.
34: Mais encore une fois, on ne changera pas le système. En faisant ça, la problématique du Québec, là, tu sais, en d'autres, il y a déjà juste 50% de la population qui est active.
0: Oui.
34: Tu sais, ce qui veut dire que tu as 50% des gens qui travaillent. Tu sais, et là, tu sais, c'est un remède de choc qu'on a besoin au Québec parce que, honnêtement, les prochaines années ne seront pas agréables.
0: Là, l'affaire, c'est qu'avec ce que tu proposes, mettons que c'est juste ceux qui payent, qui contribuent, qui peuvent voter, tu vas à l'encontre de l'article 3 de la Charte canadienne des droits et libertés.
34: Non, mais ça, je le sais. Puis, by the way, à une certaine époque, le directeur des élections avait essayé de ne pas laisser les prisonniers voter. Ça a été contesté jusqu'en Cour suprême. Je crois que c'était en 2002. Encore une fois, tu sais, je ne veux pas faire polémique. Je fais juste dire, le système ne changera pas.
0: Non.
34: OK? Puis, il nous faut des changements parce qu'on n'est plus capable de fonctionner comme on fonctionne. Puis, ça revient aussi qu'à un moment donné, quand tu es la province la plus taxée en Amérique du Nord, la moins productive, ben il y a un phénomène économique qui est connu. Puis Francis, c'est toi l'économiste.
0: Deux fois. C'est moi qui ai dit le premier tantôt.
34: Mais tu sais, plus t'es taxé, plus le marché qu'on appelle, si tu veux, souterrain, là, le marché au noir, augmente. Puis là, tu sais, le marché au noir, OK, ou l'économie souterraine, appelons-la comme ça, est rendu à 3 % du PIB au Québec. Hey, c'est énorme, mais c'est normal. Alors, plus on va continuer à taxer le contribuable, puis à taxer l'employeur, puis taxer ceux qui travaillent, bien, plus on va avoir une économie souterraine.
24: C'est drôle parce que tu sais, ça me rappelle mes années là, de d'école.
0: En Europe. En Europe, je pensais que tu allais nous parler de l'Europe.
24: Non, mais ben, j'ai habité là-bas, mais j'étais pas là en 1791. tu sais, ce régime-là que tu décris, ça a été la norme, la première norme démocratique. C'était une norme qui était liée à la propriété foncière et ou au fait de payer des impôts. Là. Les premières démocraties, là, suite à la Révolution française, qui pouvaient voter dans la démocratie française, c'était pas tout le monde. Là. Il fallait que soit tu sois un propriétaire ou que tu payes telle quantité d'impôts, là, des, un montant un peu arbitraire. Et puis donc, ça fait en sorte que ben, tu avais comme un intérêt, entre guillemets, à ce que l'administration de l'État se fasse en fonction de ces intérêts-là. Maintenant, la société, l'économie a quand même beaucoup changé. Là. Je veux dire, il y a des gens, effectivement, qui ne payent pas d'impôts, mais peut-être qu'ils font un travail nécessaire. Là. Je pense à des proches aidants ou à des préposés aux bénéficiaires qui ne gagnent pas des gros salaires, qu'on a exempté, mettons, le premier 15 000 de salaire. Puis, tu vois ce que je veux dire? Comme non, je, mais, est-ce que ma mère pourrait voter dans ce régime-là? Tu comprends? Je veux dire, je suis pas certain que je... Le, ouais.

0: Je demande pas non plus à ce que la boule de cristal, qu'on me garantisse des choses, mais explique-moi-le, parce que quand moi je dis on va rapatrier des pouvoirs, puis on va ramener tout l'argent qu'on donne à Ottawa, ben by the way, avec la péréquation, on en reçoit plus qu'on en envoie au Québec. Puis ça, je pense que c'est pas parlé.
1: Ben, ce qui réagit là, sur la messagerie en ce moment, c'est le vote obligatoire. Antoine, il dit qu'en Belgique, c'est tout est obligé d'aller voter, sinon t'as amende. Donc, incitatif monétaire.
0: Ah, ben, ça, j'aime ça.
1: Il y en a plusieurs qui disent 100% d'accord avec le vote obligatoire. Ça devrait être ça. Il y en a plein qui nous mentionnent ça.
0: Mais encore une fois, tu sais, je pense que on en est, tu sais, démographiquement, tu sais, on a plein de choses qui ne fonctionnent plus au Québec, puis je pense qu'il est temps de revoir nos institutions. On s'est comporté comme une province qui avait beaucoup d'argent, une très riche province pendant plusieurs années, puis on l'a fait sur le dos de nos générations futures. Là, la mathématique de la chose, là, quand tu regardes le bilan financier du gouvernement du Québec, on est proche de la faillite. Alors, à un moment donné, on peut pas garder tous les mêmes programmes puis de jouer au mécène international en donnant de l'aide à l'Haïti puis l'autre place. T'sais,
1: écoute, Français, c'est pas d'accord?
2: On devrait quand même donner de l'argent à Haïti parce qu'ils sont pires que nous puis c'est quand même une poignée de change, mais là n'est pas mon argument.
0: Hey, le monde mange pas au Québec.
2: Ben, le monde mange encore moins en Haïti, là. Mais là-dessus,
0: mais c'est pas mon problème.
2: Je peux te montrer des photos, là. Si tu veux, c'est un problème de la planète entière. Mais c'est pas ça le débat. Le dernier gouvernement qu'on a eu qui a été responsable puis qui a fait baisser les impôts, enfin, qui a baissé le déficit puis qui nous a ramené, c'est le gouvernement libéral de Philippe Couillard. Puis je peux pas m'imaginer ou me rappeler d'un gouvernement qui a été plus détesté par les Québécois que celui-là.
0: Je veux dire, depuis les années. On va parler à la fonction publique en ce moment. Puis les sous-ministres là, que moi je rencontre en rencontre sont rendus. La CAQ, c'est pire. T'sais, il me le dit vraiment de même. Il dit, on pensait avoir tout vu, là.
2: J'aime ça, les petites confidences.
0: Non, mais ils font ça. T'sais, ils sont vraiment comme ça.
2: Isabelle, est-ce que tu veux me faire une confidence?
0: Ils me disent toutes la même chose. Pourquoi? Ben, parce que là, tu sais, la fonction. Encore une fois, là.
1: Je lis le secret, moi.
0: Tu sais,
2: aller voter. Ouais. Mais aller voter. Je pense que l'argument de Phil, c'est que si les gens qui ne payent pas d'impôts, qui ne participent pas pleinement à l'aspect financier de l'État, ont la majorité, c'est un peu ton argument, mais qu'est-ce qu'ils vont faire? Ils vont continuer à voter pour plus de prestations,
1: oui, mais
2: plus
1: de... Oui, ceux qui payent, aller voter, dans le sens où il faut aussi que ceux qui s'investissent dans la vie publique aient voté. Un taux de participation de 64%,
2: c'est
1: pas
2: assez.
0: Mais les auditeurs qui écrivent, qui disent que le vote devrait être obligatoire, ça, bravo. Ça serait déjà la première.
1: Ceux qui disent qu'en Belgique, il y a l'amende si tu votes pas.
0: Tu parles au gars qui voulait qu'on mette 500$ si tu fumes dans ton rapport d'impôt.
2: Je vais faire la voix de Québec solidaire un instant, là, ça m'arrive à l'occasion.
0: Mais
2: tu sais, j'ai des amis à gauche, là, ça arrive à tout le monde. Ils diraient quand même, Phil, que dans les élus, puis les ministres, les sous-ministres, la classe, tu sais, propriétaire, là, est surreprésentée. Là, je veux dire, t'en as pas beaucoup des gens sur l'aide sociale là, qui finissent ministre des Finances et tout ça. Donc, il y a comme un contrôle de l'appareil de l'État par les élites économiques et financières déjà. Puis là, tu dis qu'il faut en plus exclure des gens de la participation démocratique. Tu sais, ça risque de biaiser encore plus l'État envers, tu sais, les petits amis puis la corruption, non? Je veux dire.
0: C'est la corruption encore une fois.
2: C'est qui est élu aujourd'hui?
0: Non, je suis d'accord, mais tu sais, honnêtement, t'as des gens qui sont venus, tu sais, comment je peux dire ça, t'as des fonctionnaires au même titre que des élus qui sont venus d'une échelle plus basse dans la société puis qui ont augmenté. Mais encore une fois, si ces gens-là se cherchent de la représentation, mais qui se trouvent un élu puis qu'ils convainquent d'aller se présenter, t'sais, encore une fois, là, je veux pas aller contre la démocratie, je fais juste dire que en ce moment, proportionnellement, là, tu l'as bien résumé, Isabelle, on est 25% de gens qui paient réellement des impôts et qui soutiennent le filet social pour 75% du reste qui on sait pas trop. Puis en plus, dans le 25%, tu as un autre 25%, ce qui veut dire, tu comprends, le 25% du 25% de fonctionnaires de l'État. Ah, tu sais, à un moment donné, si tu veux changer les choses, tu sais, on l'a vu pendant la pandémie, qu'on en était d'accord ou pas, mais tu sais, pendant la pandémie, pour des mesures d'urgence et sanitaires, on a bafoué nos droits. collectif, là, tu sais. Puis j'étais le premier, j'étais pas d'accord, mais je suis resté

0: chez nous, j'explique. Alors, est-ce que on n'est pas dans une urgence démocratique? Est-ce qu'on n'est pas dans, tu sais, le gouvernement de la CAQ nous a inventé plein de mots, là. Le troisième lien, c'est une urgence économique. L'autre affaire, c'est une urgence, l'autre affaire.
1: Le pont sur la rivière Saguenay, bien plus urgent.
0: C'est ça, je vous dis, est-ce qu'on n'est pas dans une urgence démocratique? Parce que quand tu regardes la manière que les élections sont votées, puis en ce moment, il n'y aura pas de changement.
1: Si on le vire à l'inverse, qu'est-ce que la classe politique pourrait faire pour être plus attractif puis que les gens aient envie d'aller voter? Parce qu'aussi, je vois sur la messagerie des gens qui sont un peu cyniques par rapport au vote, où ils savent plus pour qui voter puis ils savent pas trop où se mettre. Est-ce qu'il n'y aurait pas ça aussi d'être attractif pour aller voter?
0: Oui, mais tu sais, en ce moment, je pense que, tu sais, dans les partis qu'on connaît actuellement, tu sais, qui offre réellement du changement?
1: Je sais pas, on sait pas ce que les libéraux proposent.
0: Non, mais on sait pas plus que Québec solidaire.
1: Le Parti québécois, quand même, fait son livre bleu, quand même détaillé. C'est le plus détaillé qu'on a jusqu'à maintenant sur le projet.
0: Je suis d'accord, je l'ai fait imprimer pour en avoir une copie. Ça va être une lecture de cet été. Mais je fais juste dire que
1: la CAQ,
0: je pense qu'on est dû. Ouais, mais tu sais, avec la CAQ, on pensait qu'il allait avoir du changement. J'en ai parlé souvent. Ouais. Moi, le premier mandat de la CAQ, j'ai voté pour eux parce que je me disais, hey, on va essayer quelque chose de nouveau. C'était un gouvernement de coalition, puis je me suis dit, hey, il y a du monde de tous les partis dans la CAQ, ça va donner quelque chose. Mais tu sais, j'ai déchanté en tabarouette et rapidement. Mais là, tu sais, c'est quoi la solution? Mm. Encore une fois, j'essaie de rester à politique, je suis vraiment aujourd'hui rendu un orphelin politique. Mm-hmm. Je me retrouve pas nulle part. Tu sais, parce que entre nous dire, on va faire de la souveraineté, puis tout va être beau, tout va être fun, puis c'est le pays des Kalinours, tu sais.
1: Mais non, c'est impossible, là-dedans. Ça se peut pas.
0: Après ça, t'as l'autre discours. Tu sais, les deux extrémités là, du spectre, là, t'as Québec solidaire d'un côté, puis t'as le PCQ, le Parti conservateur, qui est complètement à l'autre bout du spectre. Puis après ça, t'as des partis dans le milieu. Moi, j'aimerais ça trouver, tu sais, pourquoi qu'on fait pas l'équipe All-Star de la Ligue nationale? Comme on voit au hockey, je suis pas un gars de hockey, là, mais je sais que pendant qu'ils font les jeux, tu sais, le truc,
1: oui. le repêchage.
0: Non, mais la game All-Star, où il y a des joueurs.
2: Le match des étoiles.
0: Pourquoi qu'on prend pas des joueurs de toutes les parties? Tu sais, il doit en avoir un écœurant en économie, peu importe le parti dans lequel il est.
2: Il y a Farnell Morissette qui disait qu'il voulait faire l'indépendance. Là,
1: mais
2: non?
1: Il était pas contre. Attends une minute, là. Il a dit qu'il était pas contre.
2: Et il y a Pierre Dufour qui vient de passer de la CAQ au Parti libéral. Moi, en tout cas, on est déjà en train de faire un peu ça, Phil.
0: Mais tu sais, là, le problème, c'est que Pierre Dufour, qu'est-ce qu'il a fait? Mais après, ça passe.
1: Ouais, mais c'est élevé pour les régions. Mais en même temps, est-ce que ça prendrait pas des projets novateurs, des projets qu'on porte, même si ça fait pas nécessairement l'unanimité, ça fera jamais l'unanimité. Est-ce qu'on manque de projets justement fédérateurs?
0: Ben tu sais, la CAQ a essayé avec la filière batterie. Tu sais, c'était l'essai de la filière batterie, c'était noble. Tu sais, moi, j'étais pas contre l'idée de créer un nouveau créneau industriel. C'est juste contre la façon qu'on l'a fait. Tu sais, quand on a fait la Baie James, OK, puis tu sais, quand je dis « on », je n'étais même pas né, là, mais tu sais, quand mes grands-parents ont fait partie de la Baie James, tu sais, le Québec s'est rallié, puis on en a fait un projet d'unité nationale.
2: Gardons cette idée-là, Phil, parce que je pense qu'il y a objet d'en faire une autre chronique, parce que, tu sais, ces derniers jours, on a beaucoup parlé d'électricité, du prix, puis tout ça, puis les gens, ils disent « on l'a construit », parce que tu n'as rien fait, toi, tu n'étais même pas né, j'aime ça t'entendre. Mais pour une autre fois, peut-être sur cette espèce de nostalgie du « nous » il y a comme quatre générations.
1: J'espère, faut se fier sur quelque chose, faut s'appuyer sur quelque chose.
2: Moi, je me sens pas que j'ai construit rien. Là. J'ai fait ma petite enfance, je suis allé à l'école, j'ai fait mon baccalauréat.
0: Non, je suis d'accord, mais tu comprends que pendant qu'on a fait le Québec, pendant qu'ils ont construit la Baie James, il y a des fonds extraordinaires qui ont été utilisés de la part du gouvernement du Québec. Donc, tu sais, c'est tous les Québécois qui ont contribué à ça. Tu sais, on a fini de payer le stade olympique il y a une couple d'années. On parle des Jeux olympiques de 1976. Alors, j'étais pas là au 76, j'étais né.
1: On était fiers de parler des 50 ans cette année. On parle de Nadia Comaneci comme si c'était la nôtre.
0: On a fini de le payer, honnêtement, je pense, il y a 5-10 ans. Ce qui veut dire que mes impôts ont aidé à payer, parce que je paye des impôts depuis plus que 5-10 ans.
1: C'est ton stade.
2: C'était ton stade, mais c'est surtout le stade des fumeurs, si j'ai bien compris, parce qu'à un moment donné, il y avait une taxe sur les paquets de cigarettes qui était directement dédiée à finir de payer le stade. Et en conclusion à ton segment, Phil, je te ferai remarquer que même si on ne paye pas d'impôts au Québec, on paye quand même 15% de TPS TVQ. Donc, même les gens qui ne payent pas d'impôts payent indirectement des impôts.
1: En achetant des biens, tu veux dire.
2: Ils payent des taxes municipales, ils payent des frais pour plein de
0: services. Quelle est la province où il y a le plus de taxes de vente?
2: Ouais,
0: Québec! Ah ben oui!
1: Faut bien gagner quelque chose.
2: Ça serait pas juste d'exclure des gens qui possiblement probablement payer des milliers, des dizaines de milliers de dollars de taxes de vente, puisqu'il participe aussi à la cagnotte collective qui permet de construire des routes, payer des infirmières.
0: Je suis pas d'accord, mais bon.
2: Écrivez-nous à 87 Cube Radio. Est-ce qu'on devrait enlever le droit de vote aux gens qui ne payent pas d'impôts? Un petit sujet facile comme ça pour commencer un lundi. Merci, Phil.
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8: Isabelle, il y a 13 ans, 47 personnes sont mortes après un déraillement de train de marchandises à Mégantic. C'était une triste...
9: C'est une tragédie sans bornes qui marque encore la communauté aujourd'hui. Même quand est venu le temps de trouver un coupable et la fameuse voie de contournement qui est toujours pas faite, quand on voit la cicatrice que ça a laissée, c'est une tragédie sans bornes. On va tous se rappeler d'où on était au moment où c'est arrivé. Pour ceux et celles qui sont à Mégantic encore aujourd'hui, ça fait partie du discours. Ceux qui étaient en Estrie aussi, on a encore une bonne pensée pour ces 47 victimes et les collatérales autour, les victimes collatérales. Maintenant, quand on a vu le déraillement à Repentigny, c'est sûr que tout le monde s'est mis à penser à ça. C'est un an jour pour jour avec le triste anniversaire du 13. C'est un
8: an après l'anniversaire.
9: C'est, oui, dans le sens où c'est un 6 juillet que le train s'est déraillé à Mégantic. Donc, ça se serait déroulé là, une journée près.
8: Ouais.
9: C'est sûr que on était entre guillemets chanceux dans la malsens parce qu'il n'y a pas eu de décès, il n'y a pas eu de déversement de pétrole comme il y a eu à Mégantic, mais les gens ont été inquiets parce que ce qu'on entendait, c'est à nous autres, habituellement, on laisse aller nos enfants jouer sur la piste cyclable. On laisse nos enfants aller. On entendait des citoyens qui entendaient le boom, qui vont peut-être avoir un choc post-traumatique de ça. Donc, le pire a été évité, mais quand même.
8: Ouais, la piste cyclable, d'ailleurs, si vous n'avez pas vu les images, là, qui a été complètement détruite là, par des wagons qui ont comme fait remonter la chaussée là, très, très lourdement. Puis bon, effectivement, comme tu dis, il n'y a pas eu de blessés. Il ne semble pas y avoir de fuite là, ni de matière dangereuse et tout ça, mais ça pose quand même la question. Là, on est la similitude, elle est pertinente puisqu'il s'agit encore une fois d'un train qui passe vraiment en plein cœur d'une communauté résidentielle. Il y a des gens qui habitent de part et d'autre à quelques mètres à peine de la voie ferrée. Et puis bon, ça se demandait s'il n'y a pas suffisamment d'investissement ou suffisamment d'encadrement de cette industrie-là, de sorte que quand ça passe dans ces endroits-là névralgiques, ça soit pas comme 110% sécuritaire. Là, c'est inacceptable. Pas que ça serait plus au milieu d'une forêt, mais...
9: Mais il y a moins de personnes qui y vivent autour. Exact. C'est la question un peu qu'on se pose, parce qu'il y a plusieurs villes et villages qui restent autour des voies ferrées. Est-ce que c'est encore sécuritaire? Est-ce qu'on doit être inquiet? Est-ce qu'effectivement on soigne assez notre réseau ferroviaire? Ce sont toutes des questions qu'on se pose depuis hier.
8: Ouais. Je me rappellerai quand même toujours de cette histoire là en France là, où il y avait eu aussi un déraillement là, en plein milieu d'une petite ville, je pense que c'était en Alsace là, qui avait fait plusieurs morts également. Puis souvent, il y a des causes de l'infrastructure, là, mais souvent, il y a de l'humain là-dedans. On l'oublie, le train, il y a un conducteur. D'ailleurs, à Mégantic, c'est aussi la situation.
9: C'est une succession d'événements.
8: Il y avait un monsieur qui n'avait pas activé les freins là, ou je sais pas quoi.
9: Il y avait l'éclairage, il y avait beaucoup de choses. C'est une succession de petites choses qui a fait en sorte qu'il se demandait si la MMA avait pas négligé justement l'entretien avec tout ça.
8: Mais c'est à se demander si la checklist en bon français est suffisamment rigoureuse qu'un seul individu ou quelques peu d'individus qui ne font pas parfaitement bien leur travail, qu'il y a personne qui vérifie. Puis, tu sais, là, dans le cas de Mégantic, c'était Mégantic, au milieu de la nuit, là, en plus, là.
9: C'était 1h du matin, mais il y avait aussi le mauvais entretien des rails, il y avait le manque d'éclairage, il y avait beaucoup de choses, au fait, par rapport à ça. C'est sûr que ce chauffeur-là, en question, c'est peut-être l'habitude, à un moment donné, à force de faire toujours la même chose, puis à force qu'il se passe rien, des fois, on baisse la garde, là. C'est ça. C'est pas la première fois qu'on voit quelqu'un baisser la garde niveau sécurité parce qu'il arrive jamais rien.
8: On est au téléphone avec Denis Allard, qui est président du Fonds mondial du patrimoine ferroviaire. Il est un expert en infrastructure ferroviaire. Bonjour, M. Allard.
10: Bonjour.
8: Merci d'être avec nous. Vous avez vu comme nous les images, vous êtes au courant de la situation là, qui s'est produite ces derniers jours, dernières heures. Pouvez-vous nous en dire un petit peu plus sur les causes probables d'un incident comme celui-là?
10: Bon. C'est certain que ce que j'ai dans les nouvelles, j'ai fait des recherches par téléphone pendant un an. Il est question qu'il y a eu, à un moment donné, des travaux d'exécuter à un passage à niveau.
9: Oui.
10: Alors, ce qu'il faut savoir, c'est qu'il y a deux étapes de travaux. La première étape consiste à tout défaire le passage à niveau, à retirer les rails usés, l'asphalte ou les blocs de ciment usés. On remet des matériaux neufs, des dormants neufs, qui peuvent être des dormants plastiques ou des dormants à béton, et on remet un rail neuf. Donc, quand cette première étape de travaux-là est terminée, il peut y avoir deux impacts. Le premier impact qu'il peut avoir sur la géométrie de la voie ferrée, selon la longueur de la voie ferrée qui est installée au centre. Il peut y avoir juste un écart de un quart de pouce ou un demi-pouce. Ça peut se traduire par une déformation de la voie ferrée, si je peux dire.
9: Mais donc, la marge d'erreur, je m'excuse de vous couper avant votre deuxième, mais la marge d'erreur est donc vraiment minime, là.
10: Ah, est vraiment minime, c'est très mince. Maintenant, la deuxième étape. C'est celle qui consiste à égaliser la voie ferrée qui est de chaque bord du passage à niveau, parce qu'assez souvent, quand l'équipe a fini sa corvée, c'est pas la garantie que c'est parfaitement aligné avec les voies ferrées qu'il y a de part et d'autre. Alors, à ce moment-là, deuxième équipe, c'est des gens qui fonctionnent avec une machine qu'on appelle la régaleuse ou le tamper, que les gens appellent. Ça, cette machine-là a pour but d'égaliser le niveau de la voie ferrée et l'alignement de la voie ferrée par rapport à ce qui a été installé dans le passage à niveau. Et c'est là qu'est la période critique. Parce que entre le temps où les travaux ont été accomplis dans le passage à niveau et la deuxième étape, quel est le laps de temps qui s'écoule entre les deux corvées? En principe, il est censé y avoir une règle qui indique aux équipes de train qu'il y a une deuxième étape à suivre et que la vitesse des trains doit être abaissée sous les 25 000 à l'heure. Est-ce que cette directive-là a été émise? Je ne saurais pas vous dire. Et où en était rendue la deuxième étape? Ça, je ne sais pas. C'est la compagnie de chemin de fer qui va pouvoir vous le dire. Maintenant, ce que je peux vous affirmer, c'est que dans le cas du train de marchandises du CN, c'est pas un train de pétrole brut. Donc, on n'est pas à Lac-Mégantic, je peux vous assurer. Par contre, l'avantage des compagnies de chemin de fer et du tracé qui passe par la Patigny, c'est qu'on pourrait éventuellement faire une deuxième antenne pour un train de banlieue et offrir un service de proximité aux résidents de Repentigny pour qu'ils puissent accéder au centre-ville de Montréal. Ça, c'est le bon côté des emprises ferroviaires, c'est celui-là. Ce que je sais aussi, c'est qu'il y a 20 ans, 25 ans, au lieu d'avoir un immense train de marchandises, les trains de marchandises étaient plus courts. Le CN exploitait deux trains vers Chambord. Alors aujourd'hui, quelle était la longueur, le nombre exact des wagons? Est-ce qu'on est sous le inférieur à 100 wagons? Il n'y a pas de problème. Si on a plus que 100 wagons, à répéter, c'était mieux de séparer le train en deux. Alors moi, j'ai pas sur place aujourd'hui. Je peux pas aller compter les wagons.
8: Mais expliquez-nous,
10: des trains,
8: Denis Allard,
10: qui entre en ligne de compte.
8: Ouais, qu'est-ce que ça change, le nombre de wagons, la longueur? En quoi est-ce que ça... C'est-tu plus lourd sur un rail individuel? J'essaie de comprendre.
10: Hein? Oui, exactement. Et vous avez maintenant, aujourd'hui, vous avez des wagons. Et quand ils sont très vides, ils sont très légers. Si vous mettez les wagons chargés, à un moment donné, il faut savoir équilibrer le nombre de wagons chargés et le nombre de wagons vides. Parce que si vous équilibrez ça, il va arriver ce qui est arrivé à Shawinigan il n'y a pas longtemps. Il y a des wagons de matériaux qu'on appelle des wagons à poutrelle centrale, mais qui est excessivement léger. Alors, si vous avez des wagons qui sont plus lourds à l'arrière, et qu'à un moment donné, vous êtes pris pour arrêter, ben, des wagons qui sont plus lourds, ils poussent sur les wagons qui sont plus légers. Aujourd'hui, là, je vous le dis, opérer des frais de marchandises, ça a tellement changé depuis 25-30 ans que parfois, c'est en perdre son latin. Il y a deux journées qu'on se demande si on ne va pas s'en sortir.
9: Ah oui, parce qu'on est plus négligent qu'avant. On pousse les limites plus qu'avant.
10: Exact. Maintenant, dans le cas de ce qui s'est passé dimanche à Repentigny, étant donné qu'il n'y a pas de substance qui a été déversée sur le terrain, il n'y a pas de contamination de sol. À ce moment-là, la reconstruction devrait se faire rapidement et, en principe, après 3 ou 4 jours de travaux, le trafic va revenir. Mais il y a un impact non seulement au niveau des résidents, mais au niveau de ceux qui utilisaient le train de Via Rail vers Sanitaire ou vers Saguenay. Le service est possiblement interrompu au moment où on se parle, dépendamment où se situe l'équipement de Via Rail. Si l'équipement de Via Rail est bloqué à Shawinigan, à ce moment-là, les gens sont transportés par autobus entre Montréal et Shawinigan. Et si l'équipement est à Montréal, ben là, ben, le trajet est cancellé. Alors, voyez-vous, là, il n'y a pas juste les résidents de Repentigny qui sont éparpillés. Ça a un impact jusqu'en région éloignée, cette coupure de service.
9: Dans le cas...
10: Et il y a aussi ceux qui attendaient pour les matériaux. Il y a des gens qui ont besoin de certaines substances, certains matériaux. Eux aussi sont impactés par ce qui est arrivé. Moi, comme je connais C1, la priorité pour la compagnie de chemin de fer, c'est de reprendre, de rebrancher, de refaire les voies ferrées au plus vite. Et je calcule qu'au plus, dans tout au plus 3 ou 4 jours, ça devrait être fait. Alors, ils vont, les wagons qui vont aller à la ferraille, ils vont être cassés à côté. Ils vont libérer un espace au centre. Ils vont mettre du gravier. Ils vont arriver avec des nouvelles sections de voies ferrées. Et le calibre du fer sur lequel circulait le train. Alors, moi, j'ai pas été allé voir inspecter le calibre du fer. Mais en principe, s'ils refont le calibre, ils vont s'assurer que le calibre minimum soit du 115 livres. Le pied linéaire. Si c'est du 110 ou du 110 livres, ils vont le remplacer pour être certain de ça. Mm-hmm. C'est automatique, ils vont le faire. Ça a toujours été la politique.
9: Dans le cas de Repentigny, oui? Est-ce que la météo a pu avoir un rôle à jouer?
10: Oui, parce que la température qu'on a connue a un impact sur la géométrie des voies ferrées. On l'a vu dernièrement en France avec les vagues de chaleur. La plupart des TGV étaient limités. Même les services intercités, certaines lignes de train de banlieue ont été fermées en raison de la vague de chaleur. Il faisait beaucoup plus chaud au Québec. Quoique, quand il se fait un travail dans les passages à niveau, comme ça a été le cas côté de Repentigny, c'est certain que la chaleur a pu avoir un impact suite à ces travaux-là. Ça ne veut pas dire que les employés qui ont fait les travaux ont fait une erreur, ont pas fait leur ouvrage comme du monde. Au contraire, ils l'ont fait comme du monde, mais c'est une question de circonstances, tout comme à la veille du 13e anniversaire de la tragédie de l'Axe-Bégatique. C'est un concours de circonstances, mais comme je vous le dis depuis le début, on n'est pas à l'Axe-Bégatique. Alors, pour ce qui est de la sécurité dans les transports, moi, je peux vous dire que le CN, la raison pour laquelle ils ont entrepris des travaux dans le passage à niveau, c'est justement pour des raisons de sécurité dans les transports, mais c'est une question de circonstances. C'est pas la première fois que ça arrive. C'est déjà arrivé à Canadien Pacifique dans la banlieue de Toronto, qu'après un travail sur un passage à niveau, que le train dérive, ça avait démoli un édifice de 8 étages qui servait d'entrepôt. Tout le monde avait perdu ses biens là-dedans. Alors, c'est des gens de, ça aurait pu arriver à Québec-Gatineau, ça aurait pu arriver à Saint-Tralmaine, ouais, dans le Québec Railway. Pour ce qui est de l'acte clientèle, alors là, mon cher ami, si vous saviez dans quel bourbier on est enlisé comme jamais. On est rendu à la 13e année. C'est à se demander si ça ne serait pas plus pratique, plus économique, de déménager le stade olympique à la clientèle.
9: Oh! Mais c'est pas rien ce que vous dites.
10: Ah, ça ne peut pas comme... C'est une turpitude, ma foi.
8: Qu'est-ce qui rend ça si compliqué, M. Allard? Je veux dire, vous semblez nous dire depuis tantôt que d'installer des rails, clic-clac, ça se fait en deux temps, trois mouvements. Là, on parle d'une voie de contournement. Je veux dire, je comprends qu'il y a une certaine complexité, mais 13 ans, c'est peut-être un petit peu abusé. Là, qu'est-ce qui retarde à ce point l'installation de nouveaux rails dans la région de Lac-Mégantic?
10: Ben, Ah ben là, bah, aujourd'hui, j'ai une scoop pour vous, là. Alors, vous savez, quand est arrivée la tragédie, Mme Colette Roy-Larocque a eu la permission d'Ottawa de rebâtir la voie de contournement, mais sans étude d'impact environnemental, parce que c'était des lois d'urgence.
8: Ouais.
10: Par contre, cette loi-là, il y a un délai de prescription de 2 ans. Et l'ingénieur civil, c'est M. Yves Vallière, c'est lui qui avait fait le plan de la voie de contournement, il avait indiqué à Mme Laroche qu'il lui restait 1 an et demi pour bâtir et en but d'appliquer le privilège de cette loi-là. C'est que ce délai-là est expiré. Alors là, maintenant, on se retrouve où? On se retrouve en dehors du fameux 100 mètres. Au-delà de 100 mètres, il faut la permission de l'Assemblée nationale du Québec d'amender la loi de la protection du territoire agricole qui permettrait au gouvernement fédéral de bâtir la voie de contournement de lac Mégantic ou bien de bâtir des voies dédiées de TGV à Mirabel. Mmh. Où est le document? Gouvernement, l'Assemblée nationale, qui permet au gouvernement fédéral de bâtir des voies dédiées de TGV et la voie de contournement de lac Mégantic. Il n'y en a pas. C'est très bien. Au niveau du TGV, il y a eu M. Couillard, il y a eu M. Charest qui voulait le TGV. Donc, tous les deux étaient premiers ministres du Québec. Donc, tous les deux ont eu une majorité à l'Assemblée nationale. Alors, pourquoi ils n'ont pas fait l'amendement à la loi de 1978 sur la protection du territoire agricole? Je me pose la question encore aujourd'hui. Ça, c'est à fait, et ça serait peut-être un feu vert pour aménager la voie de contournement et aménager le TGV vers Mirabel. Il ne semble pas le cas présent.
9: Mais est-ce qu'on va avoir un TGV avant la voie de contournement de lac Mégantic, c'est à se demander?
10: Ah, quand on aura 250-300 km de TGV dirigé, là, et parce qu'il y en a 1175 entre Québec et Honduras, on s'en reparlera.
8: Ouais.
10: Et moi, ce que je compare assez souvent, c'est la distance qu'il y a entre Montréal et Québec, c'est la même entre Paris et Bruxelles. Alors,
9: quand
10: au niveau
9: même, hein?
10: du TGV Paris-Bruxelles, 15 jours après son entrée en inauguration, le trafic aérien a chuté de 80 %. Cependant, ce que nous, au Québec et au Canada, on doit savoir, c'est que le bassin de population de Paris et de Bruxelles, il est de 13 millions, alors que Montréal et Québec, c'est seulement 5 millions 300 000. De plus, dans la région parisienne, on parle d'un bassin de population de 13 millions de résidents, et le réseau transilien de la SNCF, c'est 14 lignes de train de banlieue avec 3 300 000 passagers par jour.
8: Ouais.
10: Donc, à Montréal, on a le réseau EXO, il reste 4 lignes de train de banlieue. Est-ce que EXO transporte 3 300 000 personnes par jour?
8: Je pense pas.
10: Alors, quand les gens chez EXO disent on va transporter, on va passer de 5 millions de passagers à 25-30 millions de passagers, où est-ce qu'ils vont prendre cette clientèle-là? Je me pose encore la question.
9: Monsieur Allard, il nous reste 28 secondes pile. Est-ce que c'est sécuritaire encore aujourd'hui de demeurer près d'une voie ferrée?
10: Si c'est une ligne du CN, oui. Et malgré ce qui s'est passé, je vous dirais oui. Et étant donné que la pire voie ferrée maintenant a été rachetée par le CP, moi, je désire profiter des quelques secondes qui me restent pour féliciter le Canadien Pacifique, parce que depuis qu'ils ont racheté la Central Maine et le Québec Railway, ils ont fait de très gros efforts, ils ont fait des investissements, ils ont recalibré le rail du chemin de fer, et maintenant les trains peuvent rouler à 40 000 à l'heure de façon tout à fait sécuritaire. Ce qui n'était pas le cas avec la MMA, quand Ed Barker, lui, le Railworld, il passait pour un gratteux, puis il passait son temps à économiser. Quand il réparait, au lieu de réparer par le bon calibre, il réparait seulement par du 100 livres ou du 110 livres. Alors, quand le CP avait mis en vente cette ligne-là, il avait tout refait la ligne en 115 livres le pied linéaire, mais les compagnies Québec Southern puis MMA, eux autres, ils réparaient pas. Ils réparaient avec un calibre inférieur. Demandez-vous, l'aiguillage sur lequel le train de pétrole déraillait avec la gigantique, c'était pas du 115 livres, c'était du 110 livres. Ça avait été un calibre plus fort, le train aurait possiblement passé dans le cours sans dérailler.
8: Bien intéressant tout cela, Denis Allard. Merci beaucoup d'avoir été avec nous à l'émission. Je rappelle que vous êtes président du Fonds mondial pour le patrimoine ferroviaire et expert en infrastructure ferroviaire. Merci et bonne journée.
10: Quand tu vas revenir, j'ai un autre scoop pour lui.
8: C'est bon, on vous rappelle.
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11: Il y a beaucoup de choses qui sont belles au Québec, mais les hôpitaux, not so much.
12: Ben c'est sûr que quand on pense à l'hôpital Maisonneuve, on a l'impression que c'est de la zoothérapie. Quand on a vu les rats, les chauves-souris, c'est dur de penser que dans un endroit comme ça où tu vas avoir des soins, où tu es vulnérable, où il y a des opérations, où tu peux passer des fois des semaines et des mois, c'est sûr que des histoires d'horreur comme ça, ça donne froid dans le dos. Ouais, là.
11: J'ai comme l'impression que tous les hôpitaux du Québec sont un peu dans un état de semi-délabrement. Puis, je blâme pas les gens nécessairement, mais c'est comme si on avait construit ça à un moment donné, puis là, comme, tu sais, c'est comme un condo, là, tu sais, aucun fonds de prévoyance. on l'a juste. Puis, tu sais, même l'affichage, je trouve que c'est. Ça fait tellement BS, les hôpitaux, là, tu sais, des genres d'affiches en calibri, là, lavez-vous les mains, tu sais, la porte 3B est entrouverte, tu sais, ne fermez pas, s'il vous plaît, tu sais, tout a de l'air comme patenté, puis, tu sais, ça donne pas l'impression de propreté, là, finalement.
12: Mais ce que tu dis, là, par rapport à l'infrastructure, on l'a souvent entendu, entre autres, on a parlé à un moment donné à des employés de certains hôpitaux dans le Bas-Saint-Laurent, puis c'est exactement ce qu'il disait sur on n'a pas entretenu nos structures. On l'entend même des fois quand avec Yannick Parent sur l'immobilier,
11: ouais.
12: Mais c'est la même affaire dans les hôpitaux. C'est comme si les écoles aussi, tu sais, les écoles vétustes qui n'ont pas d'air climatisé quand les enfants vont rentrer en septembre, à chaque année, c'est un sujet de discussion. On dirait que dans les hôpitaux aussi, et pourtant, c'est là où, dans ma tête, ça devrait être le plus salubre, le plus propre, le plus clean, si je peux me permettre l'expression en anglais, parce que tu as des gens vulnérables.
11: Et tu rentres dans les hôpitaux en France ou encore mieux aux États-Unis, bon, c'est des systèmes un peu différent du nôtre, mais tu sais, ça a l'air propre, ça a l'air d'un hôpital, c'est carré, la peinture est refaite, je sais pas à quelle fréquence, mais c'est blanc, tu sais. Et tout ça, bon, on s'en plaint, ça semble être une complainte esthétique, mais le manque de salubrité dans les hôpitaux, ça a aussi des conséquences réelles, humaines, véritables. Sophie Mongeon, notre avocate préférée en droit social, est avec nous. Comme
12: maître,
11: tous les...
12: bonjour.
11: Maître Mongeon, bonjour.
13: Bonjour, bonjour.
11: Le manque de salubrité, toi, ça te parle, hein, on va dire ça comme ça, très directement?
13: Ah oui, ça me parle beaucoup parce que c'est comme tu disais, c'est pas tout simplement une question de propreté, de beauté, mais c'est question de survie aussi. Tu sais, en fin de semaine, on avait Mme Patterson Geneviève là, qui disait qu'elle est allée voir un membre de sa famille dans un centre hospitalier. Elle a pas voulu le nommer parce que effectivement, elle dit que c'est quelque chose qu'on voit un peu partout. Puis elle a raison. Moi, je vais vous raconter qu'en 2004, mon père, il était médecin vétérinaire. Il a développé une leucémie reliée à son travail. Il faisait beaucoup de rayons X, mais il se protégeait pas. Donc, il a développé de la même leucémie que Marie Curie, là, qui avait été exposée au rayon X. Et un cancer assez agressif. Et au bout de traitements expérimentaux, on lui dit, hey, le mercredi soir, c'est beau, il n'y a plus de cancer. Samedi, tu vas être en train de te faire un steak sur le barbecue. Samedi, il est décédé. Pourquoi? Parce qu'il a contracté l'acide difficile. L'acide difficile, ça fait partie des infections nosocomiales. Ça fait partie des complications que tu peux avoir reliées à des soins. Donc, le fait de nettoyer, c'est pas justement esthétique, ça peut empêcher qu'une personne en décède. Dans ces circonstances-là, en 2004, il y avait eu une épidémie de acide difficile dans plusieurs centres hospitaliers.
11: Ouais, ben
13: ce qui
11: ouais.
13: est arrivé, c'est qu'on se rappelle, à l'époque, c'était les sœurs là, qui s'occupaient ouais. de la salubrité, etc. Et il y avait eu des coupures importantes dans cette catégorie-là de budget. Et il y avait eu une baisse dans la qualité des soins. Moi, mon père, lorsqu'il était à l'hôpital, à certains moments donné, à la porte, il a manqué de savon antiseptique.
12: Puis on s'entend, c'est la base, se laver les mains dans les hôpitaux. Là.
13: C'était la base. Puis à cette époque-là aussi, il fallait mettre encore les chemises de couleur, les ouais. jaunes, tout ça. Et c'est pas tout le monde qui le portait. C'est donc, à certains moments donné, il y a des gens qui rentraient puis il n'y avait pas les chemises. Mais j'étais pas consciente des infections nosocomiales. Fait que j'ai pas pu participer et dire, hey, attends une minute, je sais qu'il n'y a plus de savon à l'entrée. Tu t'es-tu lavé les mains? Tu fais ça, tout l'étage de mon père y a passé lors de cette crise-là. À un point tel...
11: Quand tu dis, il y est passé...
13: Quasiment tout l'étage, à ce moment-là, est décédé à l'hôpital.
11: Ben,
13: dans un centre hospitalier de Montréal. À ce moment-là, il y était plusieurs qui contractaient d'autres sortes d'infections. Tu peux avoir le staphylocoque aureus résistant à la méticilline. Tu te blesses une jambe, tu as une fracture, une bactérie qui rentre.
12: Ça va vite.
13: Une infection urinaire, également, c'est un manque d'hygiène au niveau de la pose de la sonde. Donc, à partir du moment que tu sais pas que ça existe, tu peux pas participer à ça. Donc, à ce moment-là, il y a eu, comme je vous disais, là, une vague majeure de ces difficiles et il y a eu le comité au coin qui a été mis sur pied en 2005, où le gouvernement a débloqué de l'argent et a dit c'est vrai que c'est un problème majeur. Et depuis ce temps-là, c'est là qu'il y a eu du savon antiseptique pour les visiteurs et les masques. Avant ça, ils n'avaient pas vraiment.
12: Mais toi, tu t'es impliquée aussi par la suite, à la suite de cette tragédie-là.
13: Bien, mon père avait 55 ans, donc j'étais très frustrée de tout ça. Donc, on avait créé l'Association des victimes des infections nosocomiales et j'avais fait personnellement cet été-là le tour de quasiment toutes les députées pour les sensibiliser à cette situation-là. C'est là que j'ai appris que le mouvement citoyen peut faire des différences.
12: Est-ce que à ce moment-là, tu avais senti l'écoute des élus?
13: Oui, parce qu'à l'âge de 55 ans, la majorité des élus ont cet âge-là. Ouais. Là, et ils se sentaient comme « OK, oui, oui ». Fait qu'on avait eu à ce moment-là...
11: C'est pas fait... juste les personnes très âgées là, qui meurent là, de ces infections. Là, ça peut toucher des gens de notre âge, se disaient les députés.
13: Au début, oui. Puis après ça, avec les statistiques qui rentraient, c'est vraiment « OK, oui, oui, c'est un problème plus sérieux qu'on pensait. » Donc moi, quand j'entends ça... Ça m'inquiète, je le dis tout le temps. Au Québec, des fois, on pense pas en amont, on pense tout le temps en retard. Donc, si on coupe là, ben ça peut avoir des conséquences sur la santé des gens, je vous le dis.
12: Mais c'est difficile de comprendre pourquoi on coupe là. Puis s'il arrivait quelque chose, est-ce qu'une famille peut poursuivre l'hôpital?
13: C'est très difficile de poursuivre au Québec les hôpitaux ou une personne comme telle. Il faut démontrer qu'il y a une faute quasiment volontaire. Fait que si c'est dans le cadre d'une épidémie complète, ben tu peux pas vraiment le faire là. Suite à ça, le gouvernement avait été informé de ces problèmes-là et il y avait eu une éclosion de ces difficiles à l'hôpital de Saint-Hyacinthe. Mmh. À ce moment-là, le cabinet de Ménard Martin, Jean-Pierre Ménard, là, qui était un pionnier là, au niveau de l'avancement du droit de la santé, avait entamé une poursuite parce qu'à ce moment-là, les gens étaient au courant, il n'y avait rien qui avait été fait, donc là, on avait une preuve. Mais pour le cas de mon père, j'étais pas capable de faire le lien de causalité, étant donné que ça se peut que tu contractes une infection nosocomiale à l'hôpital, ça se peut dans 10 % des cas. Fait qu'il faut que tu montres qu'il y a une faute.
11: Mais quand
13: là.
11: Tout l'étage en meurt, là, je veux dire, à un moment donné, il y a quand même une certaine corrélation. Là, je veux dire.
13: Oui, mais c'est dur à prouver. Là, ouais. là, donc, faire des histoires communes. L'objectif, c'était qu'il y ait une amélioration. Donc, avec le comité au coin puis l'association, ça a fait changer.
12: Mais est-ce qu'aujourd'hui, on voit l'amélioration? Parce que c'est sûr que quand on voit des articles comme dans Le Devoir, ça inquiète, là.
13: Bien, je serais surprise. Il y a encore des infirmières, en principe, qui avaient été mises en place spécialisées dans la surveillance en temps réel des infections nosocomiales. Est-ce que ça existe toujours? Je crois que oui. Les microbiologistes avaient fait beaucoup, beaucoup de pression également. Fait que je serais curieuse de savoir, par accès à l'information, c'est quoi actuellement le taux d'infection nosocomiale, s'il est encore dans le 10 % régulier, là, qui fait partie des soins.
12: Tu sais, je me dis, si on a besoin encore aujourd'hui de mettre les affiches dont Francis parlait pour se laver les mains, si on a encore besoin de les mettre aujourd'hui, c'est que c'est pas tout le monde qui le fait.
13: Ben non, clairement pas là. T'sais, je veux dire, non, pas du tout, pas du tout. Pendant la pandémie, on l'a vu clairement aussi là. Mais non, c'est essentiel à la survie. On avait même créé une campagne qui s'appelait Laver vos mains. On avait été au complexe des Jardins avec Marie-Lou Wolf, puis on pouvait mettre nos mains dans la gouache, les mettre sur un gros tableau blanc pour démontrer comment, juste vite, qu'est-ce que ça peut faire là.
0: Mais est-ce que ça inquiète aujourd'hui de voir le constat que avec le manque de personnel, avec le fait qu'on surcharge les corps de travail, il y a des plaintes pour hygiène et salubrité dans les CHSLD, entre autres?
13: Bien, j'ai lu dans l'article là, du Devoir là, qui inspire un peu là, ma chronique d'aujourd'hui que, en principe, la raison que c'est ça, c'est qu'ils vont se concentrer à plutôt faire le nettoyage des chambres, justement, de façon de s'assurer là, que tout soit extrêmement nettoyé, donc peut-être pour ça. Puis là, ils disaient qu'il y avait un manque de personnel, puis depuis, certains postes ont été coupés suite à la pandémie, puis n'ont pas été remplacés. Fait que pour moi, je vous fais un petit mise en garde que si on coupe là, ben soyez pas surpris s'il y a une augmentation des infections nosocomiales dans les prochains mois.
11: Bon, Sophie Mongeon, maintenant parlons inondation. dis ça, je veux parler de cet entrepreneur qui a été condamné à 2 ans de prison pour avoir fraudé essentiellement, là, ou fait mis en place un stratagème frauduleux pour s'approprier environ $1 million. Il va passer 2 ans en prison, mais en plus, on lui demande de rembourser $1 million. Ça m'a surpris un petit peu de lire ça. Je savais pas que ça fonctionnait comme ça, parfois, la justice. Mais s'il ne rembourse pas, il va passer plus de temps en prison, c'est ça?
13: Oui, c'est donc bien le fun, cet article du code criminel.
11: C'est
13: là.
11: Weird, non? Je savais pas que ça marchait le même. Tu peux t'acheter des années de liberté.
13: Non, quand que c'est un vol qui va être économique, le code criminel va prévoir effectivement qu'on peut en imposer une période d'emprisonnement additionnelle si l'amende n'est pas payée. Dans ce contexte-ci, on se rappelle que c'est un monsieur qui faisait des soumissions un peu pimpées lorsqu'il y a eu l'inondation là en 2019. Fait que ce qu'il faisait, c'est qu'il y avait une compagnie qui était valable. Là. Ouais. Puis lui, il faisait des soumissions très grosses avec une fausse compagnie. Donc là, automatiquement, il y avait le contrat. Plus il sous-traitait, puis il faisait des profits. Fait qu'il a empoché $1 million en faisant ce stratagème-là. 121 contrats. Donc, c'est là que le juge est venu dire, écoute, c'est du vol, c'est de la fraude, c'est du trafic de biens, et non seulement tu vas aller en prison, mais en plus, on va s'assurer que tu rembourses une pénalité pour s'assurer que ça ne se passe plus. Donc, que les autres apprennent clairement que de frauder les citoyens qui ont un besoin, ben vous allez payer pour. Puis, ça nous fait penser à l'histoire, là, tu sais, là, du...
0: Le sirop d'érable.
13: Oui, le sirop d'érable. Puis, ça me permet de vous en parler, parce qu'on se rappelle que c'est un monsieur là, qui avait volé beaucoup de barils de sirop d'érable au début.
11: Le vol du siècle.
13: Ouais, au début, ce qu'il faisait, c'est qu'il était un peu whiz, c'est qu'il allait ramasser les barils, il les emmenait dans un autre endroit, il les vidait, il mettait de l'eau. Mais à la fin, il est devenu un peu trop greedy, puis finalement, il sortait même plus les barils, il puisait directement le sirop. Fait que quand il y a eu une évaluation, voir ce qu'on en était rendu, on s'est rendu compte qu'il y avait plein de barils qui étaient vides.
0: Ça a fait l'objet d'une série, d'ailleurs, hein, de Sticky, il n'y a pas longtemps à la suite de ça.
11: Sticky? Oui, j'avais pas entendu ça.
0: Ça a fait réagir parce que ça a été tourné au Québec, justement. Mais ce vol de sirop d'érable-là, on a réussi à avoir justice, il me semble.
13: Oui, dans le fond, on l'a condamné à $9 million en amende compensatoire. Et il a porté ça en appel à la Cour d'appel. La Cour d'appel avait baissé ça à $1 million. Pourquoi? Parce que lui, il disait, j'ai juste fait un profit de $1 million.
0: Ben là!
13: Ben oui! Fait que là, la Cour suprême, en 2022, est venue dire, wow, minute, là, si on calcule juste le profit, ça fait pas l'objectif de la loi de dissuader, etc. Fait qu'ils ont remis le 9 millions.
0: Bravo.
13: Et en plus, il y avait eu une baisse de la peine de prison supplémentaire qui a repassé de 3 ans à 6 ans. Fait que s'il paye pas le $10 million, là, il va être obligé de refaire un délai supplémentaire d'emprisonnement de 6 ans. Et il y a 10 ans pour le payer. Fait que sa date limite pour le payer, c'est en 2032.
0: Il y a des conséquences, des fois, aux mauvaises actions. Sophie Mongeon, t'es le soleil de la journée.
13: C'est intéressant, ça.
0: J'adore ça. Il y a des conséquences, des fois.
13: Oui, enfin.
11: On en a parlé la semaine dernière, parlant de conséquences. On a fait tout un segment là-dessus, Sophie, mais des erreurs administratives là, avec des fonctionnaires, avec des organismes fédéraux, provinciaux, municipaux qui donnent une mauvaise informations. Puis tu nous avais dit, bon, il y a certains cas où on peut aller chercher un dédommagement, on peut même poursuivre ces organismes-là. Il y a une dame là, qui aurait reçu un montant là, d'Immigration Canada qui lui avait fait perdre des milliers de dollars de revenus.
13: Donc, ce qui se passe, c'est que, ben, vous savez, hein, moi, j'aime bien ça quand le monde est imputable. Moi, je fais une erreur, moi, on va avoir une plainte au barreau. Puis à un certain moment donné, l'immunité, ça a ses limites. Bon. Fait que c'est donc, ben, le fun quand quelqu'un qui fait une erreur, ben, paye le prix.
8: Bon.
13: Donc, il y avait un jugement qui avait été rendu, puis récemment, en juin, où la dame avait fait une demande à la RQAP, le Régime québécois d'assurance parentale, et l'information qu'elle a eue était pas bonne. Elle avait perdu 13 000 $ Le tribunal l'a condamné, condamné le ministère de l'Emploi et de la Solidarité sociale à payer le 13 000 puis 2 000 $ de dommages moraux. OK? Mais là, ça, ce monsieur-là, lui, ce qu'il s'est pensé, c'est qu'il a fait une demande à Immigration Canada pour un permis de travail fermé. Il était déjà ici depuis belle lurette, là. C'est pas une nouvelle demande, là. C'est super facile. C'est le même employeur, tout juste à lui redonner. Bien, ça a pris 2 mois avant qu'on lui redonne. Fait que pendant ces 2 mois-là, il a vécu de quoi? D'amour et d'eau fraîche.
11: Et puis, finalement, il a pas travaillé, légalement.
13: Mais non, il peut pas.
12: Puis le stress...
13: Puis là, tout d'un coup, l'agence lui dit, l'immigration, ben, tu sais quoi, finalement, c'était ta faute, mais finalement, ils finissent par avouer que c'était leur faute. Fait que ce qu'ils ont fait, c'est qu'ils lui ont pas chargé le 155 $ pour le permis de, le renouvellement du permis de travail.
12: Juste ça.
13: Puis là, pour l'instant, il y a des contestations en cours, mais est-ce qu'il va vraiment avoir un remboursement? Parce que vous comprenez que quand c'est, par exemple, la SAC ou la CNSST qui fait une erreur, eux autres, ils sortent de l'argent automatiquement. Fait que si on fait une erreur, ils vont redonner le 1 mois. Mais ici, c'est un permis de travail. Fait que, tu sais, normalement, l'Immigration Canada ne donne pas d'argent, là. Fait que, il faut qu'ils admettent qu'il y a eu des dommages comme tel pour sortir de l'argent.
12: Est-ce que ça peut se prouver qu'il y a eu des dommages, psychologiques? Il y a eu le stress de pas savoir. Il a peut-être pas pu payer son loyer. On sait pas.
13: Ben, oui. C'est sûr qu'il a pas pu payer son loyer et tout. Donc, probablement, s'il poursuit directement au niveau civil, le gouvernement, l'immigration, il va pouvoir réclamer justement le salaire perdu, mais pas beaucoup comme dommages moraux. Là, vous le voyez, là, c'est tout le temps des pinottes.
11: Oui, puis là, effectivement, c'est quand même pas très... Contrairement aux autres exemples que tu nous as donnés, il n'y a pas comme un... Il a poursu 1 million $ Là, c'est comme, tu vas avoir ce à quoi tu aurais le droit, mais grosso modo, il n'y a pas comme une punition pour incompétence comme dans les autres cas. Où...
13: Ben, c'est parce que les autres cas, c'est des donneurs d'argent.
11: Ouais.
13: Eux autres, c'est des donneurs de droit. Fait que, sortir de l'argent, c'est différent. Là.
11: Ouais. Mais on devrait quand même peut-être mettre... Peut-être que le fonctionnaire qui paierait de sa poche, là, il apprendrait ça à la dure. Là,
13: ben, c'est le temps que les gens deviennent imputables. Donc, même tu peux pas te cacher en arrière de ton employeur vitam aeternam. À certains moments, quand tu donnes la mauvaise information, tu devrais
11: être
13: tenu responsable.
11: Elle est la Batman du droit social, mesdames et messieurs. Sophie Mongeon, merci.
12: La Batwoman.
11: Batwoman.
13: Merci.
11: C'est sorti tout seul, mais effectivement, la Batwoman. Merci, Sophie. À bientôt.
13: À bientôt.
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11: Isabelle, est-ce que ça t'arrive de prendre le transport en commun?
12: Oui.
11: Quel genre de transport prends-tu?
12: Je prends le métro, mais j'ai toujours un doute parce qu'il y a beaucoup de moments où le métro est en panne. Je trouve que le REM est une superbe invention, mais là aussi...
11: Il y a aussi beaucoup de moments où il est en panne.
12: C'est ça, je ne l'ai que très rarement pris. Au fait, j'ai décidé de prendre le REM les moments où je n'avais pas de travail ou quelque chose d'arrêter. Là.
11: Quand tu peux te permettre de niaiser. Là. Ouais,
12: oui,
11: c'est ça.
12: Je me rappelle que la première fois que j'ai convaincu des amis de prendre le métro, ça a fini en taxi parce que pour une raison ou une autre, là, le métro, c'est arrêté, n'a jamais reparti. Puis donc, j'ai eu de la misère à vendre mon point que c'était le fun, le transport en commun à Montréal. Puis l'autre affaire, c'est que je trouve que la tarification du métro, c'est compliqué. Avec les zones A, A, B, A+, B-, C, B2, E9, je trouve que les tarifs, c'est compliqué. Et on pourrait acheter les billets en ligne. C'est une autre affaire, moi, je trouve, qui est difficile.
11: Il y a pas mal de toutes les villes du monde, il y a ça, là, des zones A, B, C, D, là, puis selon l'éloignement.
12: Je trouvais qu'en Europe, c'était plus clair pour moi.
11: Moi, c'est ce qui est particulier, moi, je le prends aussi très rarement à l'occasion. Tu sais que je suis un grand adepte de micro-mobilité, là, vélo, trottinette. Là, tu sais ça? Ouais,
12: ben, t'as une trottinette?
11: Est-ce que j'en ai déjà parlé?
12: Je sais pas.
11: Mais
12: un économiste à trottinette? Oh, économiste, les... 3.
11: Je prends rarement les transports en commun, autobus, métro, et comme toi, à chaque fois que je m'y suis adonné, j'ai trouvé ça compliqué, notamment dans les autobus. J'habite sur la Rive-Sud, faut payer la somme exacte. Puis là, t'arrives au métro, puis c'est une autre affaire. Parce qu'il faut que je repaye. Puis là, une fois, je me rappelle, je devais aller chercher une voiture à Laval, t'imagines? En auto, c'est comme hyper banal, là, mais là, ça m'a pris quasiment 2 heures à travers 3 ou 4 régimes de transport différents. Et je t'avouerais qu'à un moment donné, j'avais quasiment peur de me faire prendre pas avec le bon ticket, ne sachant plus trop où j'étais rendu. Tu sais, c'est pas tellement que ça m'a coûté 10-12 piastres, c'est que ça m'a pris 2 heures. J'étais constamment confus. Forcément, c'est pas très confortable. C'est beaucoup moins cher qu'un taxi, là, on va s'entendre, mais
12: bien
11: mais
12: sûr.
11: Quand même.
12: Mais donc, t'as l'enjeu de temps. Alors qu'on veut économiser du temps. Donc ça, des fois, c'est déficient. L'autre affaire, c'est que nous, on faisait le calcul. Quand t'as pas la carte Opus, par exemple, et que tu fréquentes le métro à quelques reprises. On regardait, par exemple, pour aller au Centre Bell, on partait de la Rive-Sud. Fait que c'est 3,50 aller, 3,50 revenir. Donc 7 $ par personne, on est 2, 14. Okay. Nous, on n'a pas d'enfants. 14. donc 14 $, un stationnement, c'est souvent 19. Donc là, on se disait, pour le prix, ça revient presque au même. Donc,
11: mais ton auto, tu la payes. Ton auto, tu mets du gaz dedans, t'es assuré.
12: Oui, mais sur le coup, l'espèce d'économie n'était pas là.
11: Dans cette minute-là, c'est sûr que...
12: C'est sûr que quand tu regardes pas la projection, pour nous, on se disait, hey, pour le même prix, dans le fond, ce serait peut-être moins compliqué de... Parce que l'autre point, c'est que quand on allait à celui de Longueuil, il fallait aussi payer un stationnement pour l'auto à Longueuil pour y aller.
11: Ah ouais.
12: Bon.
11: Bref, on parle de tout ça, notamment parce que il y a des nouvelles hausses là, du tarif pour le transport en commun dans la région de Montréal. Ça augmente d'environ 3%. En fait, ça a augmenté le 1er juillet dernier. L'abonnement en zone A,
12: tu vois, encore les zones,
11: passe de 104,50 à 110 $. Celui des zones AB de 164,50 à 170 $. On joint Pierre Barriot.
12: Mais juste avant, on se demande quel incitatif vous ferait prendre le transport en commun.
11: Exactement.
12: Qu'est-ce qui vous le ferait prendre? Est-ce que vous le prenez? Puis
0: qu'est-ce qu'on pourrait faire pour vous là, pour que ce soit oui tout de suite? Je vais le prendre plus souvent. 1-877-CUBE-RADIO, 1-877-827-2346.
11: Et donc, pour répondre à la question, Pierre Barriot est expert en planification des transports. Excusez-nous, M. Barriot, on arrive à vous, justement. Vous avez vu cette hausse du coût de la passe de transport. Vous avez écouté notre échange. Est-ce que la gratuité, est-ce que le coût est à ce point un obstacle dans l'utilisation des transports en commun à Montréal et au Québec?
2: Il y a deux camps dans le domaine de la planification des transports collectifs. Il y a un camp qui pousse pour la gratuité des transports en commun, disant que c'est un grand incitatif. Le problème avec la gratuité, c'est que tu viens aller enlever par 30 à 50 des revenus de la société.
11: Ouais.
2: Donc, le système de transport, il doit soit couper 30 à 50 de son service ou tu dois aller chercher ce 30 à 50 en plus. L'autre alternative, plutôt, c'est en fait ce que certaines juridictions font qui ont vraiment un service plus performant que celui de Montréal, où on va, par exemple, investir massivement dans l'amélioration de la fréquence. Et ce qu'on s'aperçoit, c'est que si tu prends la même argent qu'on aurait dépensé pour donner la gratuité, mais on décide de prendre cette enveloppe-là et on la met directement dans la bonification de la fréquence, la création de nouveaux services, tu vas aller chercher plus de nouveaux usagers au transport en commun avec l'amélioration des fréquences que prendre cet argent-là pour donner la gratuité.
0: Mais pourquoi on le fait pas?
2: Ça, je vous dirais, c'est une question depuis plusieurs décennies que le transport en commun peine à aller chercher son financement qui est nécessaire pour donner une bonne fréquence. Si vous allez à Toronto, il y a plusieurs lignes d'autobus qui sont même aux 3-4 minutes. À Montréal, sur le boulevard Saint-Laurent, à l'époque des tramways, il y avait plus d'un tramway la minute à l'heure de pointe. Maintenant, la fréquence, elle est bien plus faible que ça. Et il y a une question de, bon, est-ce qu'un bus aux minutes, c'est nécessaire sur le boulevard Saint-Laurent? Peut-être pas. Mais il y a un certain seuil où soudainement, les gens se disent, il est tellement fréquent que j'ai pas de risque à le prendre. Mm-hmm. J'ai pas de problème à le prendre. Donc, je vais juste me pointer, j'attends 2-3 minutes, puis je le prends. Moi, je me rappelle, j'habitais avant dans le quartier latin et l'autobus sur de Maisonneuve, il était aux 35 minutes. Ça, c'est avant qu'ils abolissent complètement la ligne. Tu sais, la ligne de Maisonneuve, Sainte-Catherine, c'est une ligne quand même qui traverse le centre-ville de Montréal, la plus grande artère commerciale au Canada. Et l'autobus était aux 35 minutes. Il commençait à 9 heures le matin. Alors, tu prends les personnes à mobilité réduite, les personnes âgées, les gens qui n'aiment pas le métro, ou tout simplement les gens qui veulent se déplacer entre deux stations. Admettons, tu habites un

0: On augmente les tarifs de 3 %. Bon, tout augmente. C'est le consommateur qui paye ça. OK. Mais si on paie, on veut un service fiable. Puis à chaque fois, quand on a des invités qui viennent, ouais, j'ai essayé le REM, mais il n'y a pas passé. Ah, le métro, ça a été compliqué. Il y a quelque chose qu'il va falloir faire si on veut encourager les citoyens à le prendre, là.
1: Entièrement d'accord. Et ce qu'on s'aperçoit, en fait, dans plusieurs juridictions à travers le monde, le transport en commun, en fait, est plus fiable que l'automobile. Parce que si tu prends les congestions, la météo, les tempêtes, les ci, les ça, souvent, la voiture, tu sais, il y a un accident sur des carrés, de retard de 40 minutes. Le monde ne blâme pas la voiture. Les gens ne blâment pas les autoroutes. Mais quand le transport en commun tombe en panne, là, c'est un problème de société. Mais quand il y a un accident puis deux voies fermes sur le pont Champlain, ça, c'est juste la normalité. Donc, il y a peut-être une question des attentes de la part des usagers qu'il faut se poser. Ceci étant dit, le transport en commun à Montréal, le REM, c'est pas encore dans les meilleurs systèmes en termes de fiabilité au monde. Ça s'améliore, mais on n'est pas encore rendu à un niveau qui est fiable. Je veux dire, je pense que tous les usagers ont leurs histoires. Et le REM ressemble à ce que le métro était il y a peut-être une dizaine d'années quand on avait des pannes en succession, puis la STM s'est retroussée ses manches puis a fait un effort.
0: Pour la voiture, par contre, ce qui s'est amélioré avec le temps, ben, c'est les fameuses applications, le Google Maps et compagnie, peu importe l'application qu'on utilise, ce qui fait que l'usager, oui, c'est vrai, il y a des intempéries, il y a de la neige, il y a des accidents. Par contre, les applications, souvent avec les satellites, t'indiquent d'autres chemins à prendre. Tandis que si t'es dans le métro, t'es pris, il n'y a pas d'autres alternatives.
1: Oui, et on l'a vu à plusieurs reprises, les usagers, entre autres du REM, vont critiquer le service d'urgence, mais aussi la communication. Et ça, c'est quand même très important. Il faut communiquer très clairement. C'est sûr, il y a un bris mécanique, il y a un ennui de santé. C'est difficile à prévoir à la seconde près comment ça va, mais c'est une question de communiquer clairement, communiquer fréquemment et de pas oublier tes dizaines, voire tes centaines de milliers d'usagers qui sont prisonniers, qui attendent de repartir. Et ça, c'est un grand problème qu'on a. C'est vraiment cette transparence-là de communication.
0: Antoine se demande, au lieu d'avoir des autobus, de gros autobus, est-ce qu'on pourrait pas en avoir de plus petits comme au Japon, mais qui passent plus régulièrement?
1: Ça, c'est une très bonne question. Quand on analyse le transport en commun, le coût, c'est le véhicule, c'est le carburant et c'est l'opérateur. Et ce qui arrive, c'est si tu vas avec un plus petit autobus, il faut que tu passes plus souvent. Et ça coûte très, très cher. Dans le métro, c'est pour ça qu'à travers le monde, on automatise les métros. Parce qu'au lieu d'avoir des rames aussi longues que celles qu'on a, on pourrait en avoir des plus petites, mais qui sont plus fréquentes. Donc, par exemple, le dimanche matin, quand ça ouvre, quand c'est aux 9-10 minutes, on pourrait avoir une petite rame aux 3 minutes. Parce qu'on ne paye pas le chauffeur. La raison pourquoi la STM, présentement, n'augmente pas la fréquence avec des plus petits trains, c'est qu'elle devrait tripler son budget d'opérateur. Et c'est ça la réalité. C'est pour ça que la quasi-totalité de tous les nouveaux métros à travers le monde sont automatiques.
2: Faut plus de
1: ça, avec
2: chauffeurs,
1: l'autobus, malheureusement, on peut pas le faire. Le chauffeur est juste trop cher.
0: Jason, on paie tous pour un transport en commun. Il ne se finance pas seul. Pour ma part, c'est un problème. Le prix devrait doubler. Qu'est-ce que vous en pensez?
1: Je vous dirais, c'est une question fondamentale à savoir qui doit payer le transport en commun. Et actuellement, c'est plus ou moins, les chiffres varient, là, mais grosso modo, un tiers, un tiers, un tiers. Et l'usager paye plus ou moins un tiers. Il y a certaines juridictions qui payent beaucoup plus l'usager. On voit à Toronto, là, dépendamment, là, tu peux payer, justement, ce que Jason propose, là, le double et même plus. Ça cause plusieurs problèmes d'accessibilité. Il faut savoir, il y a beaucoup de gens qui prennent le transport en commun dans certaines zones, que c'est parce qu'ils n'ont pas le choix financièrement. C'est leur seule façon. Donc, il y a toutes les questions d'intégration sociale, d'exclusion sociale, d'accès à l'emploi, accès à l'éducation, toutes ces choses-là. Mais aussi, fondamentalement, c'est le bénéfice que le transport en commun donne aux automobilistes en libérant des sommes colossales de voitures sur la route et les trains de banlieue aussi. Les trains de banlieue ont permis au centre-ville de Montréal de continuer de croître sans construire des nouvelles autoroutes, tout simplement parce qu'il est venu siphonner les voitures. Et on s'aperçoit maintenant la congestion est la plus grande de banlieue à banlieue que de banlieue au centre-ville. Et ça, c'est parce que nos transports en commun sont performants.
2: On a Michael au téléphone qui est avec nous, un utilisateur d'autobus, Michael?
3: Oui, bonjour. Oui, je prends le transport en commun EXO sur la rive sud de Montréal, la ville Sainte-Catherine. Puis souvent, souvent,

0: Moi, je commence à 7 heures, je finis à 4 heures. Et, tu sais, je suis les horaires. Pour le matin, pour venir travailler, il n'y a pas de problème. Mais pour retourner à la maison, souvent, c'est un taxibus qui passe dans le quartier industriel. C'est même pas un autobus. Puis c'est soit qu'il est plein au deuxième arrêt ou qu'il n'y en ait pas du tout.
1: Est-ce que ça vous décourage de le prendre, le transport en commun?
0: Ben un peu, parce que moi, j'avais deux voitures. J'ai décidé de vendre une voiture pour essayer d'économiser. Puis, tu sais, je me suis dit, crime, le transport en commun. En plus, il est gratuit, tu sais. Mais je serais même prêt à payer si ça serait pour s'améliorer. Je vais le prendre à tous les jours, mais là, je peux pas le prendre. Là, on pense peut-être à se racheter une deuxième voiture parce que ça ramène du trouble parce que là, des fois, il faut le choix présent à la maison pour les enfants. J'ai pas le temps. Là, je manque le transport en commun. Fait que, tu sais, ça ramène des problèmes. Là.
1: À ce point-là, c'est quand même majeur. Merci.
2: Ouais, merci beaucoup, Michael. Pierre Barriot, c'est un peu ce que vous nous disiez. Là, ultimement, ça occasionne toutes sortes de problèmes. Puis je pense beaucoup aux familles, moi, notamment. T'sais. Puis c'est souvent un argument qu'on entend. Les gens qui doivent aller chercher les enfants, qui veulent faire les courses. À un moment donné, vivre sans voiture, ça permet d'économiser, comme le disait Michael. Puis je pense que c'est une voie intéressante à suivre. Mais ça, c'est limitatif pour plusieurs utilisations, là.
3: Définitivement, puis moi je fais l'exercice pendant plusieurs années avec mes étudiants, je les amène au musée ferroviaire à Saint-Constant. Et on est capable de partir du centre-ville, aller au musée environ moins d'une demi-heure avec le train de banlieue qui arrête à deux coins de rue, puis on marche. C'est super bien fait. Mais pour revenir, ça prend près de 2 heures. Parce que quand le train passe pas, faut que je prenne 2 autobus plus le REM. Et quand on l'avait fait avec mes étudiants la dernière fois, le REM avait tombé en panne parce qu'il y avait trop de vent sur le pont. On était obligé de débarquer puis prendre un troisième autobus. Uh-huh. Donc, si on se dit aux gens, un train, une demi-heure, ça va. 2h30, 3 autobus, personne ne l'a fait.
1: Hey, imagine, le REM, des fois, c'est l'arrosé qui l'arrête. Il y a quelqu'un qui dit, si la fréquence des autobus est égale dans les deux sens, c'est un peu ce que vous venez de dire, là, le service serait meilleur. Il y a quelqu'un qui nous raconte, pour rendre service à mon fils la semaine passée, je suis partie de Saint-Jean-sur-Richelieu pour aller à Terrebonne. Ça m'a pris 4h30 d'un point à l'autre. J'ai pris le bus, le REM, le métro, le bus encore. 4h30. Hey, il y a le temps d'aller à Québec puis de revenir à Trois-Rivières.
2: Ben, je viens de vérifier, d'ailleurs, du musée ferroviaire jusqu'à, je sais pas si vous êtes à l'Université de Montréal ou à l'UQAM ou à quel endroit, mais c'est 5 heures.
3: On l'a fait des deux.
2: C'est 5 heures de marche, en tout cas, la prochaine fois, si jamais ça vous tente. Là, c'est une bonne petite trotte le long,
1: on va se faire
2: long
1: un
2: du fleuve. Tout ça pour dire, c'est quand même pas ça. La dernière affaire sur laquelle j'aimerais vous entendre, c'est la question de, bon, face à la gratuité, beaucoup d'experts disent, l'enjeu souvent, c'est qu'on ne convertit pas tellement des automobilistes, on convertit des piétons. On prend des gens qui seraient en vélo, à pied, puis on load les autobus, on load les métros, ce qui fait qu'au final, il y a plus de monde dans les transports, mais et pas moins d'usagers de la route. Est-ce que c'est quelque chose qui est avéré, que vous avez observé dans vos recherches?
3: Oui, effectivement, la littérature est claire. Il y a beaucoup de gens, lors de la gratuité, qui auraient fait ces déplacements-là à pied ou à vélo. Et c'est un peu le même problème qu'on a eu avec Bixi à Montréal. Bixi, c'est un grand succès international. Montréal a parmi les plus grands chiffres. Mais ce qu'on s'aperçoit, c'est dans plusieurs corridors, en fait, on a eu en parallèle à l'augmentation du trafic de vélo, une chute de l'usage du transport en commun. Et donc, des bixis, c'est bien, ça enlève certains déplacements en voiture, ça enlève beaucoup de déplacements taxi, mais ça enlève énormément de déplacements de transport en commun, malheureusement. Donc, c'est les vases ne communiquent pas toujours de la manière qu'on pense. Et quand on avait lancé Bixi, on pensait que ça allait enlever beaucoup de voitures, mais finalement, l'impact est moins important que ce qu'on serait attendu.
1: Donc, la solution pour favoriser le transport en commun, selon vous?
3: Bien, premièrement, c'est d'avoir une planification intégrée du territoire. Donc, c'est-à-dire qu'on planifie des quartiers, on planifie des villes, on planifie le transport en commun en même temps. Et aussi, c'est malheureusement, on est très en retard dans le développement de nos infrastructures de transport en commun au Québec. On est encore en train de construire les projets. Le REM, par exemple, de l'Ouest, c'est un projet qu'on parle depuis les années 60. Là. C'est rien de neuf. La ligne bleue aussi, c'est la date des années 60. Donc, si on construit les projets qu'on avait besoin dans les années 60, pour la ville qu'on avait à l'époque, Montréal s'est développé depuis. Là. Donc, évidemment, on répond même pas aux besoins des années 60-70, laisse faire de ceux des années 2020, des nouveaux quartiers qu'on développe. Donc ça, c'est fondamental. Et l'autre chose qu'il ne faut pas oublier aussi, c'est malheureusement, ça va être dur de construire ces projets-là parce que le déficit d'entretien est tellement grand que les sommes sont tellement colossales à investir pour entretenir notre réseau que ça va être dur de l'étendre.
1: Donc là, vous dites qu'on est foutu finalement.
3: Je vous dirais que mes étudiants auront du travail pour toute leur carrière.
2: Oui, c'est ça, Pierre Barriot. Merci beaucoup d'avoir été avec nous. C'était très éclairant. Je rappelle que vous êtes un expert en planification des transports. Je vous souhaite une bonne fin de journée.
3: Bonne journée. Salut.
4: Salut.
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2: La campagne électorale bat son plein, j'ai envie de dire, Isabelle Perron, mais pas vraiment. Et officiellement, elle ne sera lancée que plus tard cet été. Malgré tout, les partis politiques fourbissent leurs armes, annoncent des candidats, des programmes. La CAQ, évidemment, a le loisir de se lancer à dépenser encore de l'argent public pratiquement tous les jours. C'est la prérogative du gouvernement en place, n'est-ce pas? Il y a quand même du côté du Parti libéral là, plusieurs nouvelles qui ont fait les manchettes ces derniers jours. Il y a quelques minutes à peine, Pierre Dufour, ancien ministre caquiste, qui avait été dans un premier temps critiqué la CAQ, puis qui avait été éjecté, je pense.
1: Pour devenir indépendant, pour en devenir fait, parce indépendant. Que lui trouvait que la CAQ ne représentait pas assez bien les régions, lui qui était de l'Abitibi-Est, entre entre autres, ça, il a tenu mordicus à ce point.
2: Et donc, il a annoncé il y a quelques instants, là, à 13h30, qu'il avait l'intention donc de briguer à nouveau les suffrages, mais maintenant sous la bannière du Parti libéral du Québec. L'annonce vient de tomber. On a d'ailleurs la chance là, d'accueillir Pierre Dufour un peu plus tard à l'émission. C'est une drôle de séquence de passer de élu à indépendant à une autre partie. Oh, mais j'aurais envie de dire, c'est un peu dans les règles de l'art là, quand même, non?
1: Ben, puis en même temps, des transfuges, on en a vu beaucoup, autant au fédéral qu'au provincial. Puis ce qu'on disait avec Marc-André Leclerc ce matin, c'était aussi l'espèce de... Il a été courtisé par plusieurs partis, il a pu choisir, il a pu magasiner. En même temps, je me dis... Je sais que le public aime pas beaucoup les transfuges. Est-ce que ça pourrait nuire à sa candidature? Est-ce que toi, ça nuit à ta perception?
2: Ben, c'est pas, j'aurais envie de dire, ce n'est pas un transfuge au sens où, tu sais, quelqu'un qui est élu, mettons, conservateur, là, puis qui, pendant
1: son mandat,
2: siège comme libéral dans la Chambre, alors que sa légitimité, puis les votes, puis tout ça, ont été prononcés pour une couleur.
1: Il change de bannière quand même, mais pas pareil.
2: Mais lui, il est quand même passé indépendant. Oui. Là, il va. Il est toujours indépendant, là, je veux dire. Puis, de toute façon, c'est fini, là, tu sais. Il n'y a plus d'action à prendre. Et donc là, il va briguer les suffrages sous une autre bannière. Mais ça, on a vu ça dans l'histoire des gens qui changeaient de camp.
1: Moi, je pense que, tu sais, comme il a quitté avant, il a attendu, il a magasiné, ça semble être un homme de conviction du fait que les régions, pour lui, c'était important. Après, c'est la première fois, c'est rare qu'on entend, par contre, le discours libéral avec région. C'est parce que lui, il dit, je veux qu'on représente davantage les régions, donc je me présente sous la bannière du Parti libéral. C'est rare qu'on associe ça. Souvent, on se dit, ah, c'est les anglophones de Montréal. Je sais qu'ils aiment pas l'étiquette parce qu'on en avait parlé avec Charles Milliard, mais c'est souvent ça quand même que les électeurs pensent.
2: Mais ils ont quand même été élus majoritaires là, à plusieurs reprises dans l'histoire. Forcément, avec une partie de vote régional et une partie de vote urbain. Mais effectivement, je t'avouerais que c'est pas la première
1: dans l'Est
2: première
1: du Québec, l'Abitibi, c'est moins rouge.
2: Ouais, c'est moins rouge, c'est plus bleu, en fait, souvent, plus de ferveur peut-être nationaliste, souverainiste, puis c'est notamment lié à l'éloignement du reste du Canada, j'ai l'impression, là, comme un sentiment de, tu sais, on partage peut-être moins des valeurs qu'à Gatineau, donc quand on habite à Baie-Comeau ou à Saguenay, là, donc j'ai toujours vu ça un peu comme plus t'es éloigné, moins tu te sens d'appétit et d'affinité avec le Canada anglais.
1: Mais au fait, c'est même pas le Canada anglais, je te dirais que quand t'es en région éloignée, t'as l'impression qu'on en a juste pour Montréal, puis qu'on se fiche pas mal de toi. C'est vraiment ça, au fait. C'est même plus loin que est-ce qu'on se sent Canadien ou Québécois ou les deux. C'est, on veut être entendu puis on sent qu'on est des moins que rien. Oui, je te jure que ça fait partie, entre autres, du sentiment de... puis plus ça va, plus c'est comme ça. Donc, puis même qu'avant, il y avait des représentants régionaux qui pouvaient s'adresser aux élus. Maintenant, on a enlevé ça. Donc, je peux te dire qu'il y a des frustrations en région de, on dirait qu'on vaut rien, pourtant on vous fournit les matières premières. On l'entend souvent.
2: Et toutes les régions ne sont pas nées égales en la matière, parce que je pense notamment à l'Estrie, qui a souvent été libérale, l'Outaouais, dont
1: je parlais. Mais c'est pas une région éloignée, l'Estrie.
2: Non, mais c'est surtout des régions qui sont limitrophes à des voisins, tu sais, alors que les régions dont tu parles, c'est des régions qui sont à l'intérieur du territoire du Québec, éloignées de nos frontières. Là,
1: le Bas-Saint-Laurent, mais le Bas-Saint-Laurent, on est quand même proche de la frontière avec tout ce qui est Nouveau-Brunswick, la Gaspésie aussi a sa ligne avec le Nouveau-Brunswick. Même affaire, là, si tu penses à la Côte-Nord, t'as une ligne avec Terre-Neuve, tu sais, même l'Abitibi, t'as une ligne avec l'Ontario. Ce sont des régions éloignées, mais qui ont des frontières avec d'autres, là.
2: Et donc, on s'obstine comme des analystes, toi et moi, mais on a au bout de la ligne notre ami Lanny Dufour, qui est là exactement pour cette raison-là. Lanny, Pierre Dufour est-il un transfuge, dis-nous?
4: Je le considère pas vraiment comme un transfuge parce que les électeurs vont vraiment voter pour lui en fonction de sa nouvelle appartenance politique. Mais la chose que je vous conseillerais de lui demander quand vous allez le revoir, c'est, ben, vous allez l'avoir en entrevue, mais est-ce que c'est facile d'être indépendant? Parce que pour moi, au-delà du fait qu'il a choisi son parti puis qu'il a magasiné, c'est avant tout parce que être indépendant, il savait très bien que il y avait pas vraiment de chance d'être élu. Qu'il soit d'accord ou pas avec le Parti libéral, je pense qu'il a choisi celui qui représentait probablement mieux ses intérêts, qui lui offrait peut-être la meilleure posture. On se cachera pas qu'aujourd'hui on parle du Parti libéral pour les candidats qui ont annoncé, mais pas nécessairement positivement. Mais pour moi, Pierre Dufour, c'est pour l'avoir côtoyé là, c'est une personne qui a vraiment à cœur sa région, vous l'avez dit, qui est de conviction, mais pour un caucus peut parfois être dur à gérer aussi. Mais quand tu vois tout ce que tu as sur la table à faire quand tu es indépendant, l'absence dans les travaux parlementaires, parce que c'est difficile de déposer des projets de loi, tu n'as pas de ressources, tu n'as pas de recherchistes, ben, sa décision était quand même avant tout, à mon avis, parce que s'il veut avoir vraiment des chances d'être élu, il fallait qu'il s'associe avec un parti.
1: Il n'y a pas beaucoup de visibilité non plus quand tu es indépendant.
4: Non. Exact. Puis après, il y en a qui réussissent vraiment à tirer leur épingle du jeu de façon communicationnelle. Éric Duhaime le fait, même s'il n'était pas élu, tu sais, quand même tout seul, d'une bonne façon, là, tu sais, de réussir à avoir l'attention en faisant des déclarations peut-être plus éclatantes. Si tu veux faire ça, parce qu'il a réussi, là, Pierre Dufour, à faire parler de lui quand il a quitté, puis à amener des choses, mais est-ce qu'il a l'attention médiatique au quotidien? Est-ce qu'il peut utiliser les leviers? Peut-être moins. Parce que pour moi, un député, là, standard, mais qui en fait pas standard, mais qui se démarque, c'est quelqu'un qui sait qu'il y a des leviers à sa disposition puis qui décide de les utiliser. Au-delà d'aspirer la fonction de ministre, là, c'est que tu sais que tu es stratégique si tu sors de ta région, si tu, justement, tu fais des motions, des projets de loi, que tu tiens avec le bon monde, parce qu'il y en a qui sont influents aussi à l'Assemblée nationale, on ne se cachera pas, quand on parle des proches conseillers, que tu décides d'être en collaboration puis moins en confrontation parce que, justement, tu laisses de côté un peu plus la partisanerie. Puis là, je parle vraiment quand on est élu. Bien, ça peut être à son avantage. Il y en a qui ont excellé là-dedans, qui ont réussi à faire des projets de loi plus transpartisans. On peut parler notamment tout ce qui est l'aide à mourir. Tu sais, c'est un des... Même les écrans, c'est des exemples concrets où est-ce que on sait pas vraiment ça appartient à quel parti, mais que les députés qui ont mis la main à la pâte ont vraiment réussi à se démarquer là-dedans.
1: Autre chose qui a fait réagir sur la scène politique, c'est la fameuse entrevue du balado Génération Oui, où c'est M. Farnell Morissette là, qui se présente sous la bannière du Parti libéral du Québec, qui a accepté de participer au balado. Et dans le balado, il affirme que l'option de la souveraineté pouvait être dans les cartons s'il y avait d'éventuelles négociations constitutionnelles avec le gouvernement fédéral. Et là, ça a créé certains malaises chez les libéraux.
4: Exact. Je pense que dans ça, c'est vraiment la ligne de parti qui est souvent aimée, mal aimée. Je pense qu'elle a sa raison d'être. Mais pour un parti comme le Parti libéral, qui est un peu à la recherche de son identité, qui a changé de chef, puis d'aller s'accrocher sur des détails comme ça, on va se le dire, quand eux-mêmes disent qu'ils veulent pas être dans l'autobus du non, est-ce que c'est vraiment judicieux d'occuper l'espace médiatique avec une nouvelle comme ça, alors que Farnell, justement, c'est une très bonne candidature? On le sait tous là, que quand tu décides de présenter un candidat, ça vient avec son passé. Tu sais, c'est des décisions qui sont quand même courageuses là. Ça a des impacts sur la famille, tu quittes ton emploi, tu risques la défaite aussi là. Il y en a seulement 127 qui vont réussir à accéder à la fameuse Assemblée nationale. Donc de s'attarder à un détail comme ça, puis je veux pas froisser aucun souverainiste ici là, mais puis même au niveau des libéraux, mais c'est quand même un détail de dire, ben écoute, moi, je pense que pour avoir un levier de négociation, de tout le temps avoir un peu cette menace-là de « je peux quitter », un peu comme ton employeur, s'il donne pas ton augmentation, ben c'est son opinion. Puis ça veut pas dire qu'il perd son authenticité.
1: Mais dans ce cas-ci, c'est les libéraux qui ont réagi fortement pour une petite déclaration dans un balado qui dure 1h30. Tu sais, même que M. Marc-Antoine Lemay, qui est l'animateur, là, disait, tu sais, dans le temps, Robert Bourassa avait à peu près la même position avec l'échec de l'accord du Lac-Mitch. Il y a ça aussi, là.
4: C'est eux qui sont perdants, effectivement, dans cette situation-là, parce que, comme je vous dis, ils ont de la misère là, à occuper l'espace puis à avoir à faire un peu compétition à Mme Fréchette qui fait 3-4 annonces par jour ces temps-ci. Là, on pourra en reparler, mais quand même, est-ce que c'est judicieux pour eux quand, justement, on cherche des candidatures dans plein de régions encore, de venir titiller? Tu sais, je comprends qu'ils ont des membres à gérer puis que c'est pas facile parce que c'est justement ça, quand t'es avec un parti politique, ça vient avec l'aspect politique, mais aussi avec tes membres, tes partisans qui, eux, ont des attentes. Puis le Parti libéral, au même titre que Québec solidaire, là, c'est pas facile de gérer ces membres-là parce que ils ont des commissions politiques, puis ils essaient quand même d'avoir cette influence-là à travers les élus qui, eux, ben, une fois qu'ils sont au pouvoir, gèrent le quotidien, là, donc des travaux parlementaires, des prises de position. Ils ont le micro sous le nez, puis on n'a pas tout le temps d'aller en commission nationale pour réagir quand C'est ça, ouais. Consulter tout le monde. À un moment donné, il faut que tu assumes ta décision, ton choix. Puis je pense que c'est ça, pour moi, qui fait toute la différence. Si tu assumes puis que ça justifie, ben on devrait pas commencer à essayer de remettre tout en doute. Puis on le sait, il faut être conscient. Tout le monde a un passé puis a fait, justement, des, surtout quand tu annonces une candidature publique, qui a commenté l'actualité, qui a accepté d'aller faire le balado, c'est des risques, entre guillemets. Mais est-ce que ça veut dire qu'il est un moins bon candidat ou est-ce qu'on devrait lui en tenir rigueur?
1: Il faut pas capoter.
2: C'est quand même juste drôle moi, encore une fois, puis je suis totalement ou fait assez d'accord avec ce que tu dis, Lani, mais c'est juste drôle pour moi d'imaginer, mettons, un parti libéral qui serait élu majoritaire, qui irait comme négocier avec le fédéral. Le fédéral dirait non à tout, puis que le parti libéral est comme « OK, d'abord, on va faire un référendum sur la souveraineté du Québec. »
1: C'est juste
2: comme,
1: pas
2: ce
1: ça.
2: Scénario-là est comme « What? »
1: L'image, mais en même temps, moi, j'haïs pas qu'on arrête d'être fermé pour être fermé. Tu sais, je trouve que l'espèce d'ouverture de, parce que peu importe le camp, peu importe le parti, l'espèce de non-systématique, parce que ça a toujours été de même, me tanne.
2: Ça nous enlève du pouvoir de négociation, mais à ce titre-là, il faut quand même se dire que, mettons, un gouvernement fédéral qui verrait un Farnell Morissette dire « Ah ben là, voici ma menace crédible. » Elle est pas vraiment crédible. Ta menace. Bref, c'est quand même une tempête dans un verre d'eau, là, tout ça. Je pense que Farnell Morissette, bon, qui est un info-influenceur là, assez connu, surtout des jeunes, là, ce qui était un peu, je pense, l'intérêt de cette candidature-là pour le PLQ, n'a pas beaucoup perdu de son étoile là, à travers tout ça. Mais ça a quand même fâché quelques libéraux.
1: Ça a fâché
2: libéraux,
1: les libéraux, mais moi, je me disais, ben, d'être ouvert aux propositions, pas juste dire non pour dire non parce que t'es dans l'opposition, parce que t'es au pouvoir. Peu importe, je haïssais pas ça, moi, l'espèce d'ouverture d'esprit.
2: Mais tu sais, Philippe Richard Bertrand, qui plutôt à l'émission nous disait qu'il se sentait orphelin politique, mm-hmm. je comprends ce qu'il exprime. En même temps, au Québec, on a la chance d'avoir 5-6 formations politiques. Fait que c'est sûr que personne partage 100% de ta vision, de tes valeurs, mais imagine aux États-Unis, ailleurs, quand t'as deux formations, si tu peux être d'accord avec 50% du programme de l'un puis 50% du programme de l'autre, là, t'es véritablement orphelin. Là, on peut penser que la plupart des gens se retrouvent majoritairement là-dedans. Si t'es un militant libéral, ça se peut que
1: t'aies... Il y a des zones grises au Mont-Québec.
2: Des zones grises, effectivement. Ouais. Bon, bref. Sinon, en quelques mots, là, la CAQ, ça m'a bien fait rire. La CAQ a annoncé qu'on allait faire de l'allègement réglementaire. J'ai l'impression que c'est comme Donald Trump et la guerre en Iran. T'sais, c'est comme... C'est toujours... Ça s'en vient, là, la gang. Là. Dans deux semaines, ça va être réglé. L'allègement réglementaire, là, la CAQ, je pense que ça fait comme 500 fois qu'ils nous annoncent que ça va être allégé réglementairement. Ils sont à la fin de leur mandat. Je ne sens toujours aucun allègement, mais là, on a lancé une nouvelle stratégie, Lani. En une minute, là, peux-tu nous résumer un peu de quoi il est question?
4: C'est une politique nationale. Donc, c'est l'objectif de guider l'ensemble des ministères et organismes. Puis c'est vrai, là, on parle d'allègement réglementaire et de part et d'autre. Les entrepreneurs disent qu'il y a un fardeau administratif, mais on n'est jamais capable de vraiment expliquer qu'est-ce qui accroche puis qu'est-ce qui est donc, ben, justement, difficile administrativement au niveau des règles parce que c'est très vaste. Là, la politique, qu'est-ce qu'elle vise? C'est que d'avoir un meilleur suivi puis d'offrir une vitrine, donc une zone entreprise pour les gens, les entreprises, là, les entrepreneurs qui déposent des demandes, qui soient capables de suivre, de faire un suivi de ça. Puis là, tu vas me dire, mais voir que ça n'existait pas avant. Ben non, ça n'existait pas. On n'avait pas rien de centralisé. Où est-ce que les ministères pouvaient essayer d'éviter d'avoir des formulaires redondants puis des aberrations qui faisaient aucun sens? Où est-ce qu'on n'avait aucune donnée puis suivi? Donc ça, c'est une bonne chose. Ça va guider les ministères et organismes. Puis une des affaires intéressantes, puis je sais qu'il est tard, là. Mais c'est que si un ministère met une nouvelle formalité, donc un nouveau formulaire ou peu importe, il va devoir en réduire une à deux. Donc, il n'y aura plus d'augmentation. Est-ce que ça va maintenir ce qu'il y a là? Peut-être. Mais l'idée, c'est de ne pas en ajouter de plus.
2: Ouais.
4: Donc, oui, c'est une bonne chose, mais est-ce que ça aurait pu se faire avant, cette fameuse politique nationale-là?
2: Réserver mon jugement là-dessus, Lani, mais j'étais à une soirée, le festin dans le champ, ce week-end, samedi soir, puis la fromagerie qui organise ça nous a dit qu'ils avaient perdu pas loin de 900 000 $ en raison de règles absurdes du MAPAC, puis après ça, t'as l'environnement, puis après ça, t'as le Revenu Québec, puis après ça, puis tu sais, Fitzgibbon.
4: T'as l'alcool aussi, pis, là, fait, c'est ça.
2: J'ai même plus envie d'en entendre parler. Il y aura des élections en octobre. J'espère que le gouvernement qui sera formé par la suite prendra la question de l'allègement réglementaire au sérieux, mais qu'ils feront pas ça 3 jours avant la fin de leur mandat, mais bien tout au long de leur mandat. Bref, j'étais un petit peu cynique quand même, parfois. Lani Dufour, merci beaucoup pour cette chronique. On se retrouve bientôt.
4: Salut.
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2: Hey, c'est un sujet tellement intéressant, ça.
29: Non, mais ça divise, Francis.
2: C'est ça. Ah, on fait de la radio polarisante.
1: Fred Bastien, il faut que tu saches.
29: Oui.
1: C'est qu'aujourd'hui, quand Francis et moi, on discutait d'émission, Francis a dit « Mariage de Taylor Swift, personne parle de ça, c'était nulle part, j'ai pas vu ça en fin de semaine. »
29: Et j'ai entendu votre conversation en début d'émission, puis je trouve ça fascinant. Puis justement, ça, il y a un sujet là, quand même. C'est algorithmique comme discussion, dans le fond. Bon. On parle de Taylor Swift, mais avant de tomber dans Taylor Swift, je voulais faire un lien avec mon sujet de la semaine dernière et ce sujet actuel. Donc, je commence avec mon sujet de la semaine dernière. On a parlé du Comic-Con de Montréal qui a terminé dimanche dernier.
1: Tu t'es déguisé en Taylor en fin de semaine?
29: J'aurais tellement aimé ça, mais Francis m'avait demandé de lui rapporter quelque chose en grand collectionneur. Alors, je lui ai rapporté quelque chose. Mais Isabelle,
2: au Comic-Con.
29: Ne t'inquiète pas, j'ai quelque chose pour toi aussi.
1: Je suis tellement curieuse.
29: Qui a un lien avec notre sujet d'aujourd'hui. Alors, Francis, bon, toi qui es un collectionneur de, entre autres, de Funko Pop en les figurines de plastique, okay. Et tu aimes l'excellence aussi, les meilleurs des meilleurs. Alors, je t'ai apporté Michael Jordan, meilleur joueur de basketball de l'histoire.
1: Les figurines avec les grosses tailles.
29: Voilà. Ouais, et toi, Isabelle, je t'ai apporté quelque chose qui a peut-être pris de la valeur en fin de semaine, car c'est un Funko Pop de Travis Kelce. nouveau mari de Taylor Swift, mesdames et messieurs. Alors,
1: mon
29: c'est à la fois un souvenir geek et à la fois un souvenir sportif et culturel maintenant, puisque
2: est-ce
29: nous parlons
2: que,
29: de ces fameuses noces.
2: Travis Swift maintenant?
29: On peut. Moi, si je sortais avec Madame Swift, là,
2: ouais, et,
29: ben, au niveau de la fortune, je dirais pas non à la moitié de ce milliard.
2: Ouais, ça va.
29: J'exagère presque. Mais non, puis, oui, vas-y, Isabelle, t'as raison.
1: Est-ce que ça vaut une fortune, ces figurines-là?
29: Ça ne vaut pas une fortune. Okay, mais peut-être qu'il y a dans plusieurs années, qui sait, si jamais tu réussis à le faire signer par Travis Kelce, Travis Swift, peut-être. Mais non, puis bon, en début d'émission, vous discutiez, là, est-ce que tout le monde parlait du mariage de Taylor Swift ou non? J'arrive avec ma propre épice à cette question. Moi, personnellement, je pense à mon week-end. J'étais à Salut Bonjour week-end.
1: Oui.
29: Je prépare mes sujets pour la fin de semaine. On parle du web, etc. J'arrive le samedi matin, j'arrive avec mes sujets. Et là, mes recherchistes, mes collègues, la responsable du contenu me dit non. On va parler de ce dont tout le monde parle, c'est-à-dire le mariage de Travis Kelce et Taylor Swift. Mais encore une fois, il y a quelque chose d'algorithmique là-dedans parce que un peu comme Français et certains gars de la station, on entendait. Ben, moi, j'ai vu cette nouvelle-là passer. Moi, je savais que c'était en fin de semaine que ça arrivait. Mais dans ma tête, il était marié, puis c'était terminé là. Mais là, tout le monde me disait, non, mon fil au complet est beurré de Taylor Swift. Sans trop généraliser, il y a quand même quelque chose de féminin-masculin un peu là-dedans. Puis on comprend aussi, il y a plein de gars que je connais qui trippent Taylor Swift, mais la majorité de ses fans sont féminins.
1: Mais pourtant, tu sais, quand je parlais, mettons, avec Rémi Villemur ou Max-Émile, ils l'ont vu, même que Rémi, il a dit, oh, parle-moi plus de ça, je t'aboute. Tu sais, donc, je me dis, est-ce que c'est parce qu'on fouille sur tellement de sites que ça arrive? Parce que moi, je trouve que ça a pris une ampleur au fait de démesurer. J'étais comme, lâche, là, à se marier, on s'en fout.
29: Ouais. Mais c'est aussi, c'est la fameuse clé de la compréhension de ces algorithmes-là, c'est que plus on regarde quelque chose, plus cette chose-là nous est ensuite remontrée. Parce que là, suite à mon week-end de Salut Bonjour, une fois que j'ai trouvé mes visuels à présenter, notamment, je montrais une photo du Madison Square Garden qui avait là, mis une indication, Just Married, TT, Taylor et Travis. Mais là, à partir de ce moment-là, soudainement, Taylor Swift m'intéresse, là, selon Instagram. Là. Alors, soudainement, j'ai des nouvelles publications qui sont passées. D'ailleurs, ce matin même, j'avais une publication de Mark Hamill, qui est l'acteur qui a joué Luke Skywalker, un icône geek, encore une fois, un lien avec le Comic-Con et Taylor Swift, qui disait, il publiait une photo du couple en disant, hey, félicitations aux nouveaux mariés. Et moi, personnellement, pour un paquet de raisons, j'ai refusé d'y aller, notamment parce que je n'étais pas invité. Alors, c'est Luke Skywalker.
1: Qui
29: ne faisait pas partie des 1000 invités prestigieux. Puis je trouvais ça génial que vous ayez aussi le gars des homards, là, on va au
1: les
29: de l'affaire à Cube, absolument, qui a fait. Sauf si ça fait le tour du web, il y a une certaine fierté québécoise là-dedans. Mais donc, effectivement, je pense qu'on est dans des bulles algorithmiques, puis on le voit plus que jamais. Là, c'est de la royauté américaine, un mariage à 26 millions, la grosse affaire, mais je pense que dans les domaines d'intérêt aussi de tout le monde, il y a une différence.
2: Maintenant, Fred,
29: quand même.
2: Il y a quand même un angle intéressant, si je peux me permettre, pour toi et ta chronique. C'était un mariage, évidemment, millionnaire, des célébrités de classe mondiale et tout ça, qu'on en ait entendu parler ou pas, mais truc très, très, très particulier, on n'a pas vu une foutue photo.
1: Mais les cellulaires étaient confisqués.
29: Exact.
1: Ils ont signé des releases qu'on appelle.
29: Voilà. Contractuellement, et là, on peut se poser la question pourquoi. Est-ce que c'est parce que Taylor aime sa grande intimité? Pas impossible, mais on la connaît bien. Moi, je serais très surpris de ne pas voir un documentaire sortir, probablement en salle en premier, peut-être ensuite sur Disney+, sur Netflix, ou un autre géant de la diffusion américaine. Elle est tellement bonne pour vendre son image, et là, c'est le moment le plus important. Et c'est drôle aussi parce que moi, dans ma perspective, je me dis, bon, là, le mariage, c'est quelque chose, mais selon moi, la vraie grosse nouvelle virale, ça va être le jour où elle va nous dire qu'elle est enceinte. Si ça arrive éventuellement.
1: Ça sent bien,
29: moi, je pense. Et là, moi, je m'attends sérieusement à un baby boom aux États-Unis puis en Amérique du Nord, là.
1: Il y a des gens qui, puis vont appeler Taylor leur enfant, puis Travis leur jeune homme, mais il y a des gens aussi qui mentionnaient comme point en fin de semaine sur, il y a plusieurs personnalités publiques, on pense à Bezos, mais à Taylor Swift, qui font de gros mariages, et là, ben, ça crée des embouteillages parce qu'on ferme des rues. Puis là, c'est le pauvre monde, finalement, qui paye un peu le prix cette fin de semaine-là. Il y en a plein qui parlaient de déconnexion.
29: Voilà, je lisais même à New York, des gens disent, c'est la plus grosse fin de semaine de l'année en termes de trafic, c'est le 4 juillet à New York. Il fait extrêmement chaud et là, on a ces multimillionnaires, parfois presque milliardaires qui viennent bloquer la ville. Ils semblent avoir une déconnexion. Puis c'est tellement intéressant aussi ce que tu soulèves parce que justement, c'est quoi la réelle le réel rôle de ces gens-là dans la vie des Nord-Américains, même que ça déborde de notre côté de la frontière aussi, il y a la question de la royauté. Tu sais, on a longtemps dit, l'Amérique n'a pas de royauté. On peut penser en Angleterre où il y a le roi, la reine, les princesses. Il y a des tabloïds remplis de ça. On s'intéresse, ben, plusieurs personnes s'intéressent à la vie de ces grands monarques. Mais j'ai l'impression que Taylor Swift, Travis Kelce viennent sceller leur réputation de roi et reine des États-Unis, qui sont pas démocratiquement élus, mais qui semblent avoir une importance culturelle énorme.
2: Trump sera pas content, là,
29: c'est un très bon point. Il va être jaloux, effectivement. Mais puis, moi, pendant longtemps, je défendais que la royauté, la monarchie américaine, c'était Jay-Z et Beyoncé. Et là, signe de l'époque, c'est maintenant Taylor et Travis qui ressemblent peut-être un peu plus à l'orientation politique américaine
1: notre
29: actuelle.
1: Notre Swifties nationale, Florence Lamoureux, nous dit « N'oubliez pas que Travis et Taylor donnent 26 millions en charité avec leur mariage. »
29: En plus du mariage. C'est là qu'on voit que leur budget est assez colossal quand même.
1: Ils s'en servent à bon escient.
29: Oui,
2: et
29: oui.
2: Et le budget du documentaire et les revenus du documentaire seront de 52 millions.
29: Imaginez, là, ce qu'on sait, c'est que Adam Sandler était le célébrant.
1: Paul McCartney a chanté.
29: Juste ça, en soi, les gens sont prêts à payer pour le voir, sans compter leur amour infini qu'ils ont pour Taylor et son nouveau mari, dois-je dire maintenant. Alors, vraiment intéressant à suivre. Puis aussi, un petit parallèle, tu vois à quel point il y a des effets de deuxième ordre, parce que oui, les gens sont abonnés à Taylor, mais là, on voyait plein de vidéos et de photos AI là, générées par l'intelligence artificielle. Donc là, dans un monde où on a réussi à convaincre tous les invités de ne pas faire fuir, de pas fuiter les images, là, on se met à inventer les images, ce qui permet à ceux qui aiment attirer l'attention, peut-être d'aller chercher encore plus d'attention. J'entendais une collègue, Florence, qui est une grande fan de Taylor Swift, qui disait, moi, je voyais plein de photos générées par l'IA sur mon cell, mais la raison pour laquelle on en voit de plus en plus, surtout dans le cas de cet événement-là, c'est parce que on est curieux, on veut savoir à quoi ressemblait le mariage.
1: On
29: alors, on voit la photo passer, puis on se dit, ah, est-ce que ça se pourrait que ça soit une vraie photo? Mais juste le temps passé à analyser la photo, ben, ça fait qu'elle reste fixe dans notre téléphone. Notre téléphone, les applications comprennent qu'on passe beaucoup de temps sur cette photo-là, et la conclusion entre guillemets du robot, c'est de se dire ben, j'aime ça, je vais lui en remontrer. Alors là, il y a d'autres images AI qui vont s'afficher sur le téléphone en question.
1: C'est pour ça que j'ai plein d'images d'araignées en ce moment sur mon feed. Moi, j'ai une phobie extrême, puis on n'arrête pas de me présenter des dolomèdes, puis je comprends pas, mais ça doit être parce que je passe...
29: Tu les regardes, t'es terrorisé, on te les remonte. Tu sais qu'il y a toujours moyen, là, peu importe l'application, de cliquer sur les trois petits points et de dire je ne suis pas intéressé par ce contenu. Il y a des bonnes chances que l'algorithme comprenne un peu mieux que tu veux pas le voir, puis là tu vas sortir de cette boucle sans fin.
2: D'hygiène dans son feed. Il nous reste une minute, Fred. Ouais. Netflix, bon, qui sort plein de nouveaux contenus constamment. Moi, je suis un grand fan. J'aime ça découvrir de nouvelles choses. Mais ce qu'il constate, en fait, c'est que les gens regardent souvent une première saison. Ils adorent ça. Et quand la deuxième saison est dévoilée quelques mois, quelques années plus tard...
1: C'est souvent pas bon.
2: Mais en tout cas, Netflix constate que les gens écoutent beaucoup moins la saison 2.
29: Ouais, exact. Puis je pense que ça va être important de revenir là-dessus demain, parce qu'on peut en parler pendant très longtemps. Il y a plein d'effets là aussi de deuxième ordre, là. Mais effectivement, Netflix a une difficulté avec la longévité des fans de ces séries. Pas que les fans disparaissent, mais plutôt qu'ils quittent après deux saisons. Il y a plein de trucs qui expliquent ça. Puis il y a aussi l'écosystème médiatique au complet qui a changé là, dans les 15 dernières années. Netflix a beaucoup moins le monopole qu'avant. On pourra creuser un peu ça davantage. Je prends les dernières 20 secondes pour souligner que Joey Chestnut a encore battu son... mais a gagné le concours de hot dog Nathan's. Ça a toujours lieu à chaque année. L'été, là, c'est celui qui mange le plus de hot dogs. C'est toujours le même qui gagne. Il en a mangé 66 en une heure.
2: C'est dégueulasse.
1: Je pense que ça sorte un moment donné, ça.
29: C'est important.
1: Mais c'est parce que c'est ça, je pense, à la sortie aussi mais de ça.
2: Tu mets ça où, 66 hot dogs?
1: Ben là, il trempe dans l'eau,
29: là, il trempe dans l'eau, utilise de l'eau.
2: 3, ben, 4, 5,
29: ça
2: y
29: prend genre 4 jours sans remettre. C'est toujours une affaire. C'est une espèce d'athlète. Je comprends pas pourquoi il le fait. Mais ça aussi, c'est une tradition médiatique intéressante. T'sais, on parle de Taylor Swift, de Travis Kelce parce qu'on doit le faire. Mais Joey Chestnut, à chaque année, je vois plein de médias sérieux qui reprennent cette anecdote qui devient une nouvelle, que ce gars-là a mangé 66 hot dogs en une
1: heure. Ça va finir quand il va se ramasser à l'hôpital. Dans le fond.
29: Ben, je pense qu'il est peut-être déjà passé, là, honnêtement. Et le fait qu'il doit s'entraîner à grossir son estomac, puis après ça, passer 4 jours d'enfer.
2: 66, pas saucisses, 66 hot dogs.
29: Oui, avec le pain.
1: C'est pour ça qu'il faut qu'il trempe dans l'eau.
29: Et de l'eau pour que ça entre.
2: Ça n'a pas de mon
29: Ce gars-là a une drôle de carrière.
1: Fred Bastien. Imagines-tu son intestin subir ça?
2: Je veux même pas y penser. Fred Bastien, merci de nous divertir et de nous instruire à la fois.
29: Un grand bonheur. On plonge dans Netflix demain.
2: Oui, sans faute.
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2: Il y a de ces établissements commerciaux qui marquent l'imaginaire, marquent la culture québécoise. On peut penser à Orange Julep, au Schwartz. Il y a plein d'exemples un peu partout au Québec. C'est des endroits un peu mythiques.
1: Ben, tu sais, c'est fermé, mais on pense à l'abbaye aussi pour sa raison historique. Ça faisait vraiment partie de l'entité. Rappelle-toi des ailes de la mode aussi, le château jadis, dans un jardin qui a fermé, qui a rouvert, mais qui deviennent effectivement des signatures Orange Julep qui n'a pas vu et quel artiste n'a pas dessiné un jour cette espèce de boule orange. T'as raison.
2: Il y a le Madrid, il y a la fromagerie Le Maire.
1: Le Madrid, mon ancienne patronne de Radio de France, elle n'avait jamais mis à l'époque les pieds au Québec, puis elle me disait, mais je veux vraiment visiter le Madrid. Puis je disais, mais tu sais que c'est pas comme chez vous en Espagne, le Madrid. Mais elle, vraiment, quand elle est passée au Québec, elle a passé du temps au Madrid parce qu'elle dit, les Québécois, vous en parlez toutes. Toutes les Québécois parlent du Madrid, donc elle a vu ce pit stop.
2: C'est assez décevant quand même.
1: Ça fait partie de son voyage.
2: Il y a le Sea Shack en Gaspésie. Hein, je voudrais pas rester trop montréalo-centrique. Puis évidemment, il y a le Ben Laleine, hein, qui est ce commerce qui vendait, comme son nom l'indique, de la laine. Mais la laine s'écrit un peu comme l'Aden. Et puis son fondateur aurait interviewé
1: le terrorisme
2: à un moment donné,
1: du bonheur.
2: Le terrorisme du bonheur. On est avec lui, Ben Laleine. Son vrai nom, Benoît Thibodeau, l'ancien propriétaire de ce fameux magasin en bordure d'autoroute 20. Bonjour, Benoît.
31: Oui, bonjour, c'est-à-dire.
2: Bonjour.
1: Bonjour à vous.
2: Merci d'être là. Vous avez annoncé récemment la fermeture ou en fait le déménagement de la mythique enseigne. Qu'est-ce qui vous a poussé à prendre cette décision-là?
31: Mais comme si vous avez lu dans l'article, après 14 ans de vie commune avec mon commerce, je me suis ramassé avec de l'eau sur les poumons l'automne passé. Et j'ai trouvé d'aller à l'hôpital à quelques reprises pour me faire dire par un médecin, un humoriste, un médecin de Tabasco, me dire, aujourd'hui, vous rentrez ici les pieds à terre, mais à un moment donné, vous allez sortir les pieds devant.
1: Mais ça, j'imagine que ça a été un choc quand même de se dire, bon, pour des raisons de santé, le commerce, je pourrais plus le garder.
31: Malgré tout, j'ai encore des téléphones pour des demandes. Je suis en train de me demander si je continuerai pas à travailler par téléphone parce que moi, je travaillais avec des sous-traitants. Alors, ça m'oblige pas d'avoir un inventaire comme sur l'autoroute 20. Mais à l'époque, quand j'ai pas inventé ce nom-là, mais avec le terroriste du malheur qui se compare au terroriste du bonheur, j'étais un peu visionnaire, mais sans savoir où c'est que je m'en allais. Au fil des années, donc la deuxième année que j'ai acheté, j'ai bâti la boutique avec des pots de mouton, des pots de vache, parce que je vendais à environ 2000 pots de mouton par année.
1: Wow.
31: Et oui, alors les gens qui passent sur l'autoroute 20 puis voient mon nom, mais les curieux ils viennent voir qu'est-ce que ça a l'air à l'intérieur. Et puis à partir de là, les animaux en fil de verre, que j'étais le seul qui fabriquait ces animaux-là, d'une envergure vraiment spéciale. Alors, la clientèle concurrence, c'est une trentaine d'automobiles par jour qui arrêtaient chez nous pour s'informer, regarder, être simplement touristes, ils prenaient des photos. Fait que c'est devenu un peu, je pense, à l'effigie d'une légende.
1: Mais ces animaux-là, est-ce que vous en produisez encore aujourd'hui? Parce qu'on a vu sur les images, si vous êtes sur Cube Télé, tu sais, les pantoufles, les bas, mais aussi ces animaux qu'on observe, l'orignal, entre autres, on voit le homard de l'autoroute 20. Est-ce que vous en faites de nouveau?
31: Oui, ben j'ai décidé, après un bon repos, parce que je suis présentement dans un manoir à Princeville comme personne âgée, mais moi, je suis autonome. Alors, en m'étant reposé comme il faut depuis un mois et demi, les téléphones, tout de même, continuent à rentrer. Et puis, je me suis aperçu depuis deux semaines que je peux commander l'animal en question de la personne qui est intéressée et transmettre ce message-là à mon fabricant d'animaux en fil de verre à Drummondville.
1: Quand les autos arrêtent chez vous, là, vous dites 30 voitures, combien vont acheter, vont repartir avec des bas ou un animal de fil de verre?
31: Bon, la bonne question est parfaite. Les gens, ben, au fil des années, ils arrêtaient, puis ils rarrêtaient pour me dire bonjour, comment ça va. J'avais des petites chèvres miniatures, des petits mini-moutons sur le terrain en arrière. Alors, tout ce monde-là, c'est sûr que d'une année à l'autre, quand ils repassaient chez nous, ils avaient le goût de revoir les petites chèvres parce qu'ils étaient dressés pour être embarqués dans vos bras, les moutons aussi. Alors, après qu'ils considéraient les animaux qui contient de la laine, là, il venait de comprendre qu'il rentrait dans la boutique de Ben Laden au lieu de Ben Laden.
1: Mais et par d'où votre passion? Parce qu'il faut être passionné là, pour avoir une boutique comme ça sur le bord de l'autoroute. Ça part d'où, cette passion-là?
31: Bien, c'est une très bonne question. Mais quand j'étais petit gars, on restait sur une ferme à Princeville et puis on avait un peu toutes ces petites sortes d'animaux-là, mais on n'aimait pas ça parce qu'on avait 18 ans dans le temps. On aimait mieux sortir, aller danser, aller veiller. Puis pas, on voulait pas prendre soin des animaux de mon père et de ma mère. Mais cette génétique-là, on dirait qu'elle m'a toujours resté dans l'estomac. Et puis en pré-retraite, 64 ans, je pense, c'est ça. 61, j'ai décidé, avec un petit peu de cash, j'ai décidé d'acheter cette maison-là avant de bâtir la boutique. Alors, la vision, le visionnaire que j'étais sans savoir vraiment où ce que je m'en allais. Alors, j'ai décidé de bâtir une boutique qui peut être à l'effigie d'une demande de clients qui savent plus si ça existe encore, donc moi, je l'avais. Alors, j'ai eu des clients comme Ginette Renault, Peter McLeod, Robert Pogamache, mais Robert...
1: Charlebois?
31: Tous des grands, non, pas Charlebois, c'est lui qui fait des films, là, Robert...
1: Robert De Niro? Denise Robert?
31: Robert, oui. Puis celui qui pilote des avions. Là,
1: le commandant Piché.
31: Gaston
1: Lepage?
31: Oui, bon, ben Robert Lepage, il est venu donner des commandes chez
1: Robert
31: nous.
1: Robert Favreau?
31: Pardon?
1: Robert Favreau?
31: Non, Lepage.
1: Gaston Lepage.
31: C'est là pour vous aider. C'est une idée qu'on devait respecter, mais moi, c'est des gens qui... J'ai vu à la télévision, puis j'aurais jamais pensé. Ouais.
1: Oui.
31: Il serait venu faire un tour chez nous. Surtout, Ginette Renault, elle m'avait dit en interview, tu m'appelles pas Madame Renault, tu m'appelles Ginette, comme moi, je vais t'appeler Benoît. elle m'avait frappé, fait que je pense que tout ce cheminement-là, il y a 14 ans, a fait que je me suis imprimé de mon bonheur dans l'inconnu et dans l'imprévisible.
2: Ouais, Benoît, vous avez pas... parce que là, je comprends que vous avez des petits pépins de santé puis c'est un petit peu plus compliqué pour vous de continuer à opérer la boutique.
31: Je continue.
2: Ouais. Mais ma question pour vous, c'est, est-ce que vous avez été tenté peut-être de trouver comme un successeur ou de vendre à quelqu'un qui pourrait reprendre l'héritage?
31: J'ai été trois ans avant de vendre, à un prix raisonnable. J'ai demandé, il y a trois ans, 400 000, exemple, vous donne. Puis j'ai réussi à vendre le commerce tout nu, comme vous avez vu peut-être le vin. J'ai réussi à le vendre à 160 000. Fait que j'avais un concept assez bizarre que le monde potentiel qui voulait acheter, il avait peur de ne pas continuer le commerce parce que ça prenait des petites connaissances. Fait que là, je réalise depuis deux semaines les connaissances qu'un vivant a quand il meurt, il les apporte dans la terre.
1: Ouais. Donc là,
31: alors moi, je me sens comme un gars qui est en pleine renaissance à 73 ans.
1: Mais donc là, vous avez quelqu'un d'officiel, là?
31: C'est moi-même.
1: Ah, c'est vous.
31: Tout est vendu, mais moi, je vais procéder parce que là, je m'aperçois depuis deux semaines, les gens, ils veulent un bœuf pour une boucherie, ils veulent une vache pour une crèmerie, ils veulent un orignal pour le coin nature. Et puis, il n'y en a pas d'autres que moi qui faisais ça. Parce que moi, j'ai toutes mes moules, j'ai gardé mes moules.
1: OK.
31: Alors, oui.
1: Mais l'autre point, c'est qu'en début, juste avant de vous parler, on discutait avec Francis des institutions à travers le Québec. Il y en a plusieurs qui ferment leurs portes. On pense à Steve's, entre autres, pour les musiciens québécois qui ferment ses portes à Montréal. Il y a la quincaillerie Dion et Fils aussi à Drummondville. Il y en a eu d'autres. Oui. On parlait de la baie. Est-ce que c'est difficile aujourd'hui au Québec quand on a des magasins signature? Là, vous, c'était dans les sculptures, on peut le dire comme ça, et la laine. Est-ce que c'est difficile de rester en vie avec la concurrence, puis tout ce qu'on connaît?
31: Moi, j'avais vraiment pas de problème. J'ai éclairé mon commerce dans les six premières années. Fait que j'ai travaillé peut-être trop, 20 heures par jour à 10 heures par jour, 16 jours par semaine, mais c'était incrusté dans moi, ça. Je me levais le matin avec la hâte que la journée va être longue parce que je voulais avoir du monde un peu plus que le normal. Mais ça venait tout. Il portait 60 000 personnes par jour en avant de chez nous. Fait que, à un moment donné, les gens vont arrêter. J'attendais pas qu'ils arrêtent, mais à un moment donné, ils vont arrêter.
1: Parenthèse, tantôt on parlait de Lepage, c'est Robert Lepage. Merci à Jean sur la messagerie texte. Aha. En gang, on a trouvé la bonne réponse.
31: Ah, oh, vous êtes fin. Mais moi, je le connaissais parce que je l'avais vu à TV, mais il est arrivé chez nous comme un simple homme que j'ai vraiment pas reconnu sur le moment. C'est là qu'il m'a dit, dis-moi, je m'appelle Robert Lepage, puis je fais des films, puis j'ai besoin de sculptures de temps en temps, faites-vous ça.
2: Oh, wow.
31: On fait de la sculpture, même on fait de la sculpture sur mesure. J'ai un sculpteur, moi, qui travaille pour moi dans la Beauce. J'ai un lamineur qui recouvre la sculpture en fibre de verre. Et j'ai un peintre d'automobile qui peinture selon la demande du client. Alors, j'ai pas besoin d'être dans un commerce maintenant que je suis connu. J'ai pas vraiment besoin d'être dans un commerce 5 jours par semaine à attendre après du monde qui viennent, oui, mais qui viennent pas, oui aussi.
1: Monsieur Thibodeau, on vous envoie des ondes positives là, pour la santé. On vous veut en santé.
31: Je les ressens déjà.
2: Ah, c'est bien fin. Pour ceux que ça intéresse, évidemment, je pense qu'on peut vous rejoindre toujours au benlalaine.com ou peaudemouton.com.
31: Oui.
2: Vous êtes peut-être plus sur place, mais on peut encore vous contacter puis placer nos commandes.
31: Vous avez toutes mes benlalaine.com, peaudemouton.com, fibrobite.com. Quelqu'un qui est pas capable de me rejoindre, c'est parce qu'il est pas techno.
2: ou qui a vraiment pas envie de vous rejoindre. Mais en tout cas, nous, on a réussi à vous attraper, Benoît, avant.
31: Oui. Je trouve ça cute.
2: avant la fin de l'émission. Donc, on est ravis d'avoir eu la chance de vous parler aujourd'hui. On vous, comme le disait Isabelle, on vous envoie de bonnes ondes. Et puis, on vous souhaite évidemment le meilleur pour la suite.
31: Ah, mais j'ai d'autres idées en arrière de la tête. J'ai fait une couple de mois, là. Mes rêves sont pas vraiment fermés et arrêtés. J'ai encore le goût de la création, mais à base limite.
1: Ah, vous allez continuer à nous offrir d'autres projets, là. Vous êtes inarrêtable.
31: Ah, oui, mais je serai plus sur l'autoroute. J'ai déjà approché quelqu'un sur le bord d'une rivière, un beau chalet, là, qui va m'aider à...
1: Bon. Vous allez nous faire des kayaks. Pardon. Vous allez nous faire des kayaks.
31: Ben, y a pas mal de roches dans la rivière. Je ne sais pas si le kayak résisterait. Là. Je me prépare à m'en aller à Saint-Louis-de-Glenbrun à 2 km de l'autoroute 20.
1: Mais là, je ne sais pas, vous êtes inspirant.
2: Merci beaucoup, Benoît. Benoît Thibodeau.
31: Vous êtes gentils toutes les deux, mais on dirait qu'on se connaît depuis longtemps.
1: Ben oui.
2: C'est très gentil. Je rappelle, Benoît, que vous êtes l'ex-propriétaire du magasin Ben Lalaine, toujours très actif comme entrepreneur. On vous remercie puis on vous dit à très bientôt.
31: Merci.
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9: La campagne électorale n'est toujours pas lancée, mais d'une certaine façon, elle bat son plein pendant cette période estivale. On aura droit à des élections le 5 octobre prochain. Et du côté du Parti libéral, on avait une annonce officielle à faire aujourd'hui. C'était un peu un secret de polichinelle. Ça a été discuté tout au long du week-end, notamment en présence à LCN, Isabelle, du principal intéressé. Il s'agit évidemment de Pierre Dufour, un ancien ministre de la CAQ qui a été... évidemment assez critique de son ancien parti et qui annonce aujourd'hui se porter candidat là, pour le PLQ dans la circonscription d'Abitibi-Est. Pierre Dufour est avec nous. Bonjour, M. Dufour.
10: Bonjour à vous deux.
11: Ça devenait une question, là. Où est-ce qu'il va se présenter? Est-ce qu'il reste en Abitibi? Et là, c'est confirmé.
10: C'est confirmé. Donc, toujours dans le même comté, Abitibi-Est. Donc, le comté que j'habite là, depuis 1992, donc on n'a pas changé d'endroit.
9: Vous avez notamment eu maille à partir avec la CAQ en raison de la représentation des régions. Vous disiez à l'époque que, bon, l'Abitibi était sous-représentée, n'avait peut-être pas une pleine voix au Conseil des ministres. C'est intéressant, évidemment, là, de vous voir joindre une autre formation politique. Est-ce que vous avez l'assurance du chef du Parti libéral que l'Abitibi sera représentée dans un éventuel Conseil des ministres?
10: Bien, aujourd'hui, il le dit en point de presse ici même, Charles le dit, que l'Abitibi-Témiscamingue mérite d'avoir une représentativité au Conseil des ministres. Donc, oui, si on est capable d'élire une personne dans l'Abitibi-Est, dans l'Abitibi-Ouest ou dans Rouyn-Noranda-Témiscamingue, bien, je pense que, oui, il y aura une de ces personnes-là qui pourra accéder au Conseil des ministres. Mais au-delà du Conseil des ministres, je pense que c'est vraiment de regarder aussi ce que tu débats. Moi, je débats depuis plusieurs mois, depuis plusieurs années sur le déficit fiscal de la région et sur le mécanisme des redevances minières. Ouais. Donc, je pense qu'on a aujourd'hui une ouverture qui a été faite, qui a été mise en place par le Parti libéral du Québec.
11: Mais dans l'esprit de plusieurs partis libéraux et régions, souvent, ça ne va pas ensemble. Vous leur diriez quoi?
10: Bien, il faut faire attention. Moi, je pense que le Parti libéral a été un parti des régions pendant plusieurs années. Et ça a fait en sorte, je pense, qu'à un moment donné, ça s'est effrité peut-être, comme d'autres situations que je viens de voir avec la coalition Avenir Québec entre le mandat de 2018 et 2022. Et je crois qu'aujourd'hui, le Parti libéral est conscient qu'il a besoin des régions pour se faire élire et qu'il a besoin des régions pour continuer à progresser. Je pense qu'il y a une prise de conscience qui a été mise de l'avant de ce côté-là, puis c'est ce que M. Milliard, de par son rôle en tant qu'ancien président de la Fédération des chambres de commerce du Québec, il a côtoyé

0: l'ensemble du Québec, l'ensemble des fédérations de chambres de commerce. Donc, je crois que c'est le bon individu qui peut ramener le vocable des régions au sein du Parti libéral du Québec.
1: Il y a plusieurs analystes politiques qui disaient que vous avez magasiné là, votre parti, que plusieurs vous ont approché. Est-ce que ça devenait inévitable de se rallier à un parti parce que c'est trop difficile d'être indépendant?
0: Ben, vous le savez, si vous avez suivi un peu l'histoire, 1966, c'est la dernière année qu'un député indépendant au Québec qui a gagné. On sait que M. Arthur avait, on sait que M. Arthur avait gagné deux élections au fédéral, M. André Arthur, mais du côté québécois, depuis 1966, on n'a jamais vu un député indépendant.
2: Je suis moi-même originaire de la région de Portneuf, donc je peux on peut en parler d'André Arthur. Si vous voulez. Je voulais vous entendre sur le chef, parce qu'on dit souvent, on rejoint une organisation, on quitte son patron. Vous avez quitté la coalition Avenir Québec. Qu'est-ce que vous voyez dans Charles Milliard que vous ne voyez pas ou trop peu dans François Legault?
0: Ben, comme je vous ai dit tantôt, au niveau de monsieur, si on voit vite au niveau du passé, au niveau de monsieur Legault, je pense que de 2018 à 2022, il y avait une volonté de développer l'aspect région. Il y a eu la pandémie. La pandémie, je ne sais pas ce qui est arrivé par après la pandémie, mais on dirait que tout le champ d'action de la coalition du Québec a été orienté sur son fameux livre du réseau Saint-Laurent. Donc, peu d'attentes pour les régions, puis beaucoup entre le couloir Montréal, Trois-Rivières, Québec. Quand on regardait tous les projets, c'était tout là que c'est tout là que ça se finissait. Du côté de Charles Milliard, maintenant, comme je vous ai dit il y a quelques secondes, c'est un gars qui connaît le tabac, qui connaît les régions de par le rôle qu'il a occupé auparavant. Donc, en prenant la direction du Parti libéral du Québec, je crois que Charles est capable d'insuffler ce nouveau souffle et cette nouvelle vision que le parti a besoin pour pouvoir progresser autant au niveau du leadership, au niveau d'être le gouvernement au pouvoir, mais aussi d'être un motivateur de développement pour les régions, ressources, dont une région comme l'Abitibi-Témiscamingue. Et l'idée de créer le fonds, déjà aujourd'hui qu'il a annoncé, ben je pense que ça démontre cette volonté-là d'aller de l'avant avec quelque chose de nouveau pour les régions.
1: Il y a une petite polémique depuis quelques jours parce que Farnell Morissette, qui est lui aussi candidat pour le Parti libéral du Québec, a participé au balado Génération Oui. Et dans ce balado, il a dit que la souveraineté du Québec devrait demeurer une option dans le cadre d'éventuelles négociations constitutionnelles avec le gouvernement fédéral. Et là, ça a fait grand bruit. On a senti la grogne chez les libéraux. Vous pensez quoi de cette déclaration-là?
0: Ben, la déclaration qui a été faite, ce que j'en comprends, puis tantôt il a été interpellé, Charles Milliard a été interpellé sur cet aspect-là. Je pense que ce qu'il faut en comprendre, c'est un peu la manière que c'est interprété. On semble y avoir une distorsion de par celui qui l'a émis les propos ou la manière de les interpréter. Vous le savez, dans tous les partis politiques, vous avez différentes allégeances, vous avez différentes façons de voir les choses. Et c'est possible, des fois, que tu peux avoir une vision des choses, mais ça ne veut pas dire que c'est la finalité en soi. Donc, j'ose espérer que chacun a le droit de s'exprimer politiquement et publiquement à partir de son rôle dans son parti, mais que ça ne veut pas dire que tu ne cautionnes pas les valeurs et les orientations de ton parti naturellement. Donc, je pense que c'est libre à M. Farrell d'avoir pris position de cette façon-là, mais dépendamment aussi de l'interprétation que lui en fait ou que d'autres personnes la font. On le voit d'ailleurs sur d'autres sujets, des fois, par exemple sur les redevances minières ou encore là sur l'aspect du mot systémique dans la manière de le penser ou de le voir. Dépendamment avec qui on parle, les gens n'ont pas toutes la même définition ou la même façon de voir la chose.
2: Monsieur Dufour, vous allez peut-être être élu, vous allez peut-être former le gouvernement, vous allez peut-être être ministre si c'est le cas. Où est-ce qu'on vous retrouvera? Quel portefeuille vous intéresserait le plus?
0: Ben moi, personnellement, quand je m'ai présenté en politique, que ce soit en 2018 ou en 2022, c'est sûr et certain que la prérogative du Conseil des ministres, c'est le premier ministre qui l'a. C'est comme un coach au hockey. Là, il choisit un peu là, qui va mettre sur l'attaque à 5 ou sur le désavantage numérique. ne fais pas de demande dans ce sens-là. Mmh. C'est pas là l'orientation. La même exemple, en 2022, lorsqu'on m'a pas renommé comme au Conseil des ministres, mon cheval de bataille, c'est vraiment devenu tout l'aspect des redevances minières par rapport au travail qui s'est fait avec d'autres individus de mon territoire pour arriver à faire mettre dans soi une plateforme électorale ou encore là, consciemment, la situation au niveau du parti. Bon, j'ai vécu, moi, le fameux projet de loi au niveau des mines qui est venu faire en sorte là, qu'on est passé de la cinquième région, ben pas région, mais le cinquième positionnement au palmarès à la 22e. Donc, pour une région qui est une région minière comme l'Abitibi-Témiscamingue, ça a une conséquence majeure. Donc, vous pouvez comprendre que tu peux pas être heureux quand ton parti dans lequel tu es au pouvoir s'en va dans une direction complètement opposée.
1: Donc
0: moi, dans la situation actuelle, je pense que le Parti libéral du Québec, c'est la solution pour regarnir justement une région comme l'Abitibi-Témiscamingue.
1: Donc, si vous êtes élu, la priorité, c'est les redevances minières. C'est là-dessus que vous allez plancher pour les premières années?
0: Redevances minières et le déficit fiscal qui s'accumule dans une région comme l'Abitibi-Témiscamingue suite à l'étude de Avisio qui nous a été présentée en 2025 à partir de chiffres du gouvernement. Donc, c'est pas des chiffres là, qui ont été mis aléatoirement. C'est des chiffres concrets qui ont été mis en place pour démontrer que le déficit fiscal qui s'accumulait en Abitibi-Témiscamingue allait causer le chaos si on ne fait pas rien en amélioration au moment présent, ce qui va juste faire en sorte que ça va continuer à se détériorer avec le temps. Mmh.
2: Pierre Dufour, nouvellement candidat du Parti libéral du Québec. On vous souhaite un bon été, une bonne élection si on se reparle pas d'ici. Merci beaucoup d'avoir été avec nous.
0: Merci.
2: Au revoir.
0: Au revoir.
2: Et puis évidemment, ben ça met un terme à notre émission d'aujourd'hui. Ça a quand même été intéressant, la trame narrative politique, Isabelle.
1: Mais ce qui est intéressant, moi je trouve, c'est qu'à l'heure où les régions ont été abandonnées, d'entendre des voix qui veulent être porte-étendard et qui veulent essayer de se battre pour les régions, je trouve ça beau parce que c'est vrai qu'on les a pas beaucoup entendus dans les dernières années. Donc lui, bon, prend position pour l'Abitibi. Je me dis que ce sera peut-être la même chose en Gaspésie, au Bas-Saint-Laurent, sur la Côte-Nord. Les enjeux régionaux sont aussi importants, même si je le comprends, la densité de population n'est pas la même, mais ça fait partie du Québec.
2: On a parfois l'impression que ce sous-investissement-là, il engendre une espèce de blocage, puis il permet pas tout à fait de pleinement réaliser le potentiel de certaines régions. Là, on parle de redevances, on a parlé plutôt cet été du fameux pont. Je sais que tu te tiens très à cœur sur le Saguenay. C'est des centaines de milliers de personnes dans certains cas, mais qui pourraient être tellement plus participants à l'économie québécoise si on leur en donnait un peu les moyens, finalement.
1: Ben, c'est que la région qui va connaître la plus grande baisse démographique, c'est la Côte-Nord. Donc, c'est sûr qu'il faut donner des outils où tu dis il y a tellement de matières premières, nos barrages d'hydroélectricité sont là, il y a tellement de matières premières qui viennent de là. Moi, je pense qu'il va falloir s'y affairer si on veut pas perdre, puis qu'à un moment donné, il y a des villes qui deviennent des villes fantômes carrément.
2: Ouais. Puis de même en Gaspésie, de même dans plein d'autres régions, il y a comme un déficit d'infrastructure, un déficit d'investissement. Ceci dit, je me pose toujours la question, parce que là, puis tu sais, ça, en tout respect pour M. Dufour, tu sais, c'est la campagne électorale, elle est toujours prompte à faire des grandes déclarations sur l'importance des régions, puis tous les chefs politiques ils vont aller dans telle et telle région, puis va dire comment c'est beau le Saguenay, puis comment c'est beau l'Estrie.
1: Mais ça prend des projets.
2: Ben ouais, puis, mais même, tu sais, mon cynisme, c'est que pendant la campagne, tout est beau, puis tout est grand, puis là, une fois au pouvoir, on dirait, puis c'est ce que décrivait Pierre Dufour, hein, c'est le premier François Legault, puis le deuxième François Legault, là, puis je pense qu'il situe ça autour de 2022, mais t'as un François Legault qui était très orienté, développement, tu sais, de l'entièreté du Québec, les régions et tout, puis à un moment donné, c'est devenu, tu sais, vraiment montréalo-centriste, ou en tout cas le long de la 20 de la 40, mais tu sais, à peine de préoccupation là, pour
1: puis
2: tous ces gens-là.
1: Puis en même temps, si je me fais l'avocat du diable, c'est rare que des partis qui sont élus pour 2-3 mandats font l'unanimité au bout de ce 2-3e mandat-là. Souvent, c'est on vote contre les élections d'ensuite et non pour quelque chose.
2: Je comprends, mais c'est juste, il y a des choses qu'on dit en campagne qu'on
1: oui,
2: ne fait
1: ça,
2: pas.
1: Oui, ça,
2: c'est vrai pour tout le monde. Mais justement, c'est triste parce que les régions, je trouve, passent rapidement à la trappe une fois que les partis sont au pouvoir.
1: On se rejoint là-dessus,
2: puis c'est ce qui fait peut-être ce désamour pour les partis qui sont en présence. Bref, c'était ce qu'on avait à dire sur la politique québécoise, Isabelle.
1: Merci Flo.
2: Merci à Florence.
1: À Hugo, il y a eu également Max-Émile, il y a eu du monde en régie aujourd'hui. Oui. Olivier, Seb qui est là. Seb est fidèle au poste, prêt au combat, les chums c'est fait pour ça.
2: C'est comme notre étoile du Nord, Sébastien.
1: L'étoile du berger. On a Maxime aussi qui est là toujours à la mise en ligne, puis il y a Hugo qui nous fait des stepettes pour nous dire qu'il nous reste 8 secondes. C'est Marc Boilard qui s'installe.
2: C'est Marc Boilard, puis vendredi j'ai eu mon petit moment de solitude. Demain, je t'abandonne, cher ami, on se retrouve mercredi pour le duo.
1: On a déjà hâte.
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16: Bon après-midi à tous. Ici Alex Laramé. L'heure est au nettoyage à Repentigny après qu'une quarantaine de wagons aient déraillé au cœur de la municipalité de la Rive-Nord. L'accident est arrivé hier en fin d'après-midi. On ignore toujours les raisons qui expliqueraient pourquoi les wagons ont quitté le rail du chemin de fer à seulement quelques mètres des maisons. Par miracle, personne n'a été blessé. Environ 200 résidents ont été évacués d'urgence, mais ils ont pu regagner leur chez-soi en fin de soirée. L'entreprise canadienne nationale était déjà sur place ce matin, mais on indique qu'il faudra encore plusieurs journées pour tout ramasser les wagons. Évidemment, une enquête est en cours pour comprendre ce qui s'est passé. L'administration Martinez-Ferrada veut revoir le projet de royaume des piétons annoncé par Valérie Plante lorsqu'elle était à la tête de la ville de Montréal. La presse rapporte que la nouvelle mairesse a mandaté le service d'urbanisme de la ville pour qu'il trouve une meilleure solution où on conserverait de la circulation automobile, tout en laissant une grande place pour les moyens de transport actifs. Le directeur du cabinet de l'arrondissement de Ville-Marie, Glenn Castanera, explique que la précédente administration n'avait pas de plan concret sur la table et qu'on veut maintenant développer la meilleure solution pour tous. La vague de chaleur n'aura finalement pas fait augmenter la consommation d'eau des Montréalais alors que la ville demande de la réduire en raison de problèmes avec une conduite. La presse rapporte qu'1,2 milliard de litres d'eau ont été utilisés entre le 1er et le 5 juillet, alors que le seuil à ne pas dépasser est de 1,45 milliard de litres. La ville a déjà annoncé que les travaux seront plus longs que prévu et que les Montréalais devront continuer de surveiller leur consommation. Et le Bureau des enquêtes indépendantes lance un appel aux témoins de la fusillade survenue dans Côte-des-Neiges il y a exactement 2 semaines. Le corps policier invite toute personne ayant été témoin de la scène à communiquer avec eux pour donner leur version des faits. En terminant, la météo, il fait présentement 28 degrés à Montréal. C'était les actualités. 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
1: Yeah! Ouais! C'est le fun. Ah oui, j'aime ça être bien accueilli demain. Merci tout le monde. Comment allez-vous? Marianne, tu es là et malheureusement, si belle est la bête, a encore des problèmes avec son œil.
2: Et je te dis,
1: donc,
2: ça allonge
1: elle est
2: pas,
1: absente. Ben oui, mais c'est plate pour elle. Nous autres, on compatit. Ça fait qu'on va se faire une émission spéciale ensemble.
2: En tête à tête.
1: Pourquoi pas? Dans la presse aujourd'hui, on souligne que la nouvelle administration de la ville de Montréal met un petit peu de côté ce que l'administration Plante auparavant avait mis pour le Vieux-Montréal, qui était à quelque part l'idée de mettre ça beaucoup plus piétonnier, etc. Puis la semaine passée, dans Le Soleil, parce que je garde toujours un œil sur Québec, bien entendu, je viens de là, puis j'y suis souvent, le maire Marchand a fait la même déclaration. C'est-à-dire que, ben, c'est pas des déclarations, ils disent pas c'est quoi le plan, ils disent qu'ils sont en train d'étudier un plan. Puis à chaque fois, le chiolage part d'avance, tu sais. Genre, tout ceux là pour qui c'est anti-char tout le temps, calmez-vous là. De un là, savez-vous quoi, la vie là, c'est pas rendre l'automobiliste le plus confortable possible, c'est pas ça la vie là. Puis je vous rassure, la 20 et la 132 seront jamais mis piétonniers, ok? C'est déjà, je pense, c'est une très très bonne nouvelle pour tout le monde. C'est que ça se peut des fois qu'il y a des artères dites commerciales ou bien des secteurs très touristiques comme le Vieux-Montréal ou comme le Vieux-Québec qui gagne à avoir un petit peu plus de piétons ou un peu plus de cyclistes ou autres. Et la preuve de ça, c'est que c'est pas moi qui le souhaite. Moi, franchement, je suis totalement neutre là-dedans. Mais c'est juste, je vois que ça s'énerve aussitôt qu'on parle de ça. Mais je veux vous rappeler que quand les pistes cyclables ont commencé à être posées avec Valérie Plante dans le temps, puis elle faisait rire d'elle, c'est plein à craquer, là. Alors, il y en a peut-être une ou deux. Je sais que sur Saint-Jacques, je crois, juste à l'entrée du Centre Bell en arrière, il y a une piste cyclable là qui a beaucoup de critiques par rapport à elle. Elle serait plus ou moins utilisée, puis peut-être qu'elle bloque vraiment, puis quand les gens veulent s'en aller, ça enlève une voie. Ça fait, je dis pas que tout est parfait, mais règle générale, ce que j'ai mesuré, puis je l'ai vu beaucoup avec des pistes cyclables sur le chemin Sainte-Foy à Québec, c'était comme au début, là, genre, ah, mon Dieu, comment ça se fait, telle affaire? Et tout à coup, bang! C'est très utilisé. Ça fait qu'à un moment donné, ça se partage, les routes. Tu sais, Walt Disney, il disait, je fais pas des films pour les enfants, je fais des films que les enfants aussi peuvent voir. Ben, la route est pas faite juste pour les trucks puis pour les autos. Elle est assez large pour les trucks puis les autos. C'est pas pareil. Ça fait qu'à partir du moment où tu vois que quelqu'un... Alors, moi, où ça m'offense profondément, c'est si tu mets de l'avant quoi que ce soit qui marche pas. Que tu dis, on aimerait donc ça. Moi, j'ai vu des voies réservées, là, dans la région de Québec, qui ont jamais servi. C'était supposé, là, les autobus vont passer. Les autobus passent, oui. Y a-tu du monde dedans? Non, c'est vide. Tu fais, OK, là, c'est une espèce d'idée de je ne sais qui. Parce que ça existe une politique anti-auto. Moi, je suis pas là pantoute. Mais je fais juste vous dire que quand vous voyez que dans des endroits très densément peuplés, où est-ce que c'est très, très touristique, c'est bien d'examiner si ça se peut-tu qu'on fasse mieux, puis qu'on fasse en sorte. Et les commerçants, souvent, sont les premiers à dire, oh non, ils vont enlever des places de stationnement. Si t'enlèves des places de stationnement, mais que tu rajoutes énormément de piétons, la personne qui vient se stationner, là, c'est rare qu'elle dit « Tiens, m'a allé magasiner, m'a me promener. » Elle s'en vient, elle rentre dans la pharmacie, elle va chercher son shampoing, elle repart. Tandis que quand tu te promènes à pied, ben des fois, c'est parce que tu es littéralement dans une prédisposition d'aller glander dans le coin. Un petit resto, tu magasines, tu comprends? Ça fait que, on va parler d'ailleurs tout de suite avec ma prochaine invitée des commerces de proximité avec les loyers qui commencent à être très chers.
2: Oui, mais je sais pas si tu as vu dans Le Devoir ce matin, il y a des parce que là, Saint-Denis est pas piétonne. C'est une première en 4 ans là, cet été. Ouais. Puis il y a des commerçants du quartier latin qui s'inquiètent justement du retour des voitures parce qu'ils ont peur d'une baisse d'achalandage.
1: Ben, c'est ça. Mais je veux juste te dire que, puis ça, c'est pas la première fois que je lis ça, c'est pour ça que je te parle de ça aujourd'hui, c'est qu'honnêtement, j'ai vu l'exact comportement inverse quand ça a commencé, les histoires de rue piétonne, où c'est les commerçants eux-mêmes qui étaient tout de suite dans les conclusions en disant blablabla, mais ailleurs dans le monde, ça existe aussi, hein? C'est une autre grande nouvelle, là, des routes avec des autos puis du monde qui marche à pied. Il y en a ailleurs. Ça fait qu'il y a du monde qui ont mis ça de l'avant puis qui ont fait, au départ, c'est pas instantanément adopté, mais je suis content que tu parles de ça parce que moi aussi, j'ai vu quelques nouvelles. C'est pas la première fois où le monde dit, hey, tu vas nous enlever notre voie piétonne, nous autres, c'est bon pour la business. Ah!
2: C'est tiens donc!
1: Tu comprends? C'est très drôle.
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2: Marc, aujourd'hui, journée significative pour les fonctionnaires fédéraux. notamment, parce que à partir d'aujourd'hui, ils doivent se présenter au bureau.
1: Ça commence aujourd'hui.
2: 4 jours par semaine.
1: Le 4 jours.
2: Ouais, ça, parce que là, c'était revenu à 3 jours.
1: Ben oui, ben oui.
2: Et là, maintenant, on parle de 4 jours. Mais l'application de cette nouveauté, ça sera pas uniforme parce qu'il y a plusieurs ministères, dont notamment celui de l'immigration, de l'emploi, le développement social, les affaires mondiales, qui admettent que ben quoi donc, il manque d'espace pour accueillir ces employés-là qui vont être 4 jours.
1: Je me souviens d'avoir lu ça
2: semaine.
1: Il y a quelques temps, exact. Hey, ça, c'est quand même un peu spécial, mais pour rester poli. Là.
2: Ben, je veux dire, parce que ça fait quand même un petit bout que c'est prévu. Là, que...
1: Tu vois, t'as un bel exemple. Ça rapporte au bout avec ce que je te parlais, c'est-à-dire d'être dans l'absolu. C'est-à-dire qu'à un moment donné, il y a du monde qui ont dit dans l'absolu, il faudrait que vous veniez 4 jours. Mais dans le concret, on peut pas vous loger.
2: Parce qu'il y a pas assez de monde. Ouais, exact. Il y a pas assez de place pour tout ce monde-là.
1: Exact.
2: Donc, c'est une transition qui va se faire progressivement au cours des prochaines semaines. Donc, il y a certains travailleurs qui vont continuer à travailler temporairement, qui vont continuer temporairement à se rendre au bureau 3 jours par semaine. Et là, après, quand on, j'imagine que la solution va être rétablie, on va pouvoir faire de la place pour ces gens-là,
1: ouais,
2: 4 fois par
1: semaine. Mais en même temps, s'il n'y a pas de place là, ils vont faire quoi? Ils vont construire une tour? T'sais, c'est juste la disposition, c'est pas si long, là.
2: Ben, c'est parce que là, en plus de ça, ce matin, à l'émission d'Alexandre Dubé, il y avait Sébastien Paquette, qui est vice-président exécutif régional de l'Alliance de la fonction publique du Canada, région du Québec, qui en a discuté avec Alexandre.
1: Oui.
2: Puis, il parlait justement du manque d'espace. Il parlait aussi que... Bon, ça allait être des bureaux. Avant, c'était des bureaux fermés.
1: Mm-hmm.
2: Et là, maintenant, c'est des bureaux ouverts. Puis là, ça a l'air que ça vient compliquer la chose. Je te laisse l'entendre.
3: Il y a quelques années, tranquillement, on a fait une transition vers des espaces de travail partagés plutôt que des bureaux assignés. Puis c'est pas tout le monde qui est efficace comme ça. Souvent, on peut être plus dérangé dans son travail, ce qui explique que beaucoup de personnes sont plus productives en télétravail.
1: Mais j'espère que là, il vient d'inventer l'eau tiède, lui-là. Là. Non, pour moi, c'est clair comme l'eau de roche. Il y a des métiers. Un programmeur informatique a aucune nécessité d'être entouré d'autres collègues. C'est comme quelqu'un qui écrit un roman. Plus t'es tranquille, mieux c'est, là, pardon. Là.
2: Tout à fait.
1: Bon, puis il y en a d'autres, c'est le contraire. D'être au bureau, ça permet, tu te croises, qu'est-ce que tu penses d'eux, tu comprends? C'est impossible de dire, le télétravail, c'est bon pour tout le monde ou mauvais pour tout le monde.
2: Mais je pense que ça dépend aussi de chaque personne, de chaque corps de métier aussi. Lui, il parlait dans l'entrevue que, bon, les gens ont plusieurs appels à prendre. Par exemple, t'appelles un ministère X, là, t'appelles, puis là, ben, ils ont 12 secondes entre chaque appel pour les relayer. Donc, c'est sûr que d'avoir les gens autour, ça devient cacophonique.
1: Ben, c'est clair.
2: Mais je regarde ici, pas juste à Cube, mais dans notre salle de nouvelles, on est le Journal de Montréal, on est le bureau d'enquête, Cube, LCN. C'est tous à air ouverte, là. Il
1: oui.
2: Y a pas beaucoup d'endroits fermé, puis ça se passe quand même
1: très
2: relativement
1: bien. Ben, je trouve même très bien, soyons honnêtes.
2: Puis on a tous des appels à prendre.
1: Puis il y a peut-être un côté stimulant aussi. Moi, quand je rentre ici, là, je fais comme, je vois plein d'abeilles qui sont en train de gosser sur leur ordi, puis tu sens que t'es en train de faire des nouvelles, t'es en train de, tu sais, si c'était tout le temps ton petit bureau tout seul et tout, non, il y a pas de solution unique pour tout le monde, ça c'est clair.
2: Exact. C'est encore une fois, Marc, le télétravail et le retour des fonctionnaires fédéraux au bureau pendant 4 jours semaine. C'est un événement. Je peux dire que c'est un événement quasiment parce que ça fait tellement jaser.
1: Oui,
2: là, je
1: le télétravail. Moi, sur LinkedIn, des fois, j'écrivais là-dessus. Là, c'était les posts qui étaient les plus populaires. Puis je vais te faire part de ma théorie très rapidement.
2: Mm-hmm.
1: Puis là, il faut que t'écoutes comme faux mes mots parce qu'il y en a qui déforment ce que je dis. Ceux qui sont les moins... Je vais me pointer du doigt. OK, je suis moi-même l'exemple de ce que je vais te dire. Ceux qui sont les plus attachés au télétravail, ce sont les employés les moins engagés. Et quand je dis engagé, je dis pas compétent, c'est peut-être même l'exact contraire. Quelqu'un de très compétent, il se dit, moi là, je suis très bon dans ma job, je le sais, je performe, j'ai pas besoin d'avoir, je peux être chez nous, puis je vais torcher pareil. Mais les moins engagés, ça veut dire, ils ont pas à soucier la compagnie, tu comprends? C'est des mercenaires. Ça ne va pas avec toi, je vais avoir une job ailleurs. C'est ces gens-là que j'ai spotés qui sont ceux pour qui le télétravail est le plus important. C'est que c'est pas des gens engagés envers leur compagnie. Les gens pour qui la compagnie, ça veut dire de quoi? Puis le logo, puis là, moi, je travaille pour la compagnie. Eux autres, le télétravail, ça les écœure. Parce qu'ils veulent avoir la fraternité de leurs collègues, etc. 87 Cube Radio, vous pourrez me dire, vous trouvez que ma théorie a du sens ou pas du tout, mais j'ai remarqué ça.
2: Autre nouvelle, Marc, tu as probablement vu passer ça hier, un train qui a déraillé à Repentigny. On parle ici d'un train de marchandises qui a déraillé en plein quartier résidentiel. Ça aurait vraiment pu tourner au vinaigre, cette affaire-là.
1: Ben oui.
2: Donc, c'est une vingtaine de wagons d'un convoi du CN qui sont sortis des rails. Et ben, il y a des résidences à proximité qui ont été évacuées. Par mesure de sécurité aussi, Hydro-Québec a coupé l'électricité dimanche soir. Et d'ailleurs, dimanche soir, il y avait 1800 foyers environ qui étaient toujours sans électricité. Mais la bonne nouvelle entre ça, je vais mettre ça entre guillemets, c'est qu'il n'y a pas eu de fuite de matière dangereuse, il n'y a pas eu de blessés qui ont été signalés pour le moment, mais on ne peut pas ne pas penser à ce qui s'est passé à Lac-Mégantic en 2013. Ça a semé l'inquiétude dans la ville, partout au Québec, parce que hier, pendant le déraillement de train, il y a des témoins qui ont été interrogés par nos collègues du journal qui racontaient qu'ils ont ressenti une secousse qui était comparable à un tremblement de terre. Ça a été suivi d'un important nuage de fumée. Donc, une des premières choses à laquelle tout le monde a pensé en voyant cette nouvelle-là, c'est ce qui s'est passé à Lac-Mégantic en 2013, tragédie ferroviaire qui a fait 47 victimes à l'époque. Donc, présentement, le BST, donc le Bureau de la sécurité des transports du Canada a déployé une équipe sur place à Repentigny pour déterminer les causes du déraillement. Et là, le maire de Repentigny, Nicolas Dufour, lui, dit qu'il suit la situation de près. On attend les conclusions de l'enquête aussi avant de se prononcer sur d'éventuels correctifs. Il était d'ailleurs en entrevue avec Alexandre Dubé ce matin, puis il a expliqué comment allaient les citoyens au lendemain de l'accident.
4: Soulagé, bien honnêtement. La majorité des citoyens que j'ai rencontrés hier sur les lieux là, étaient au moins soulagés de voir qu'il n'y a pas eu d'incident, qu'il n'y avait pas de matière dangereuse, que les autorités ont rapidement déployé les efforts nécessaires là, pour assurer leur sécurité. Mais de l'inquiétude, hein, c'est sûr que quand on vit proche d'une traque de chemin de fer puis on voit un déraillement de cette nature-là, on se dit qu'est-ce qui aurait pu arriver s'il y avait eu de la matière dangereuse ou quoi que ce soit. Alors, une inquiétude, mais un mélange entre l'inquiétude et le soulagement.
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1: Je suis avec Alejandra.
5: Oui.
1: Je le dis bien.
5: Très bien.
1: Alejandra Zaga Mendez, qui est députée de Verdun pour Québec solidaire. Salut.
5: Bonjour.
1: Tu vas bien?
5: Ça va bien, toi?
1: Bon, super. Oui, Québec solidaire. Qu'est-ce que j'ai dit?
6: Solitaire, mon ami.
1: J'ai-tu dit Québec solitaire?
6: Et qu'on pourrait sortir les têtes. Peut-être pour ça que je t'arrête maintenant.
1: C'est correct. Solidaire. Pourtant, solidaire. Je vous connais bien.
5: Mais oui.
1: Alors, écoute, c'est très intéressant parce que tu parles, entre autres, de la fermeture là, de station W, qui est arrivée, ça fait déjà un petit bout de temps, là, peu importe, c'est un article du mois de mai, mais c'était un parmi d'autres sur Wellington qui, dans ta circonscription, justement, de Verdun, et t'amènes le problème qui est très réel, puis t'as entièrement raison, c'est-à-dire les baux commerciaux.
5: Ouais.
1: Qui sont pas soumis à rien, contrairement à tous les baux du privé, donc le locataire avec son propriétaire. C'est la loi de la jungle, c'est régi par le code civil, point barre, là, bon, etc. Puis c'est un problème à quelque part, parce que d'un côté, t'as quelqu'un qui dit, ben là, moi, c'est mon local, puis j'ai entièrement le droit de charger le prix que je veux. Dans l'absolu, on peut pas lui reprocher. Puis t'as l'autre côté, ben, tu poses une question qui est très pertinente. Est-ce que ça veut dire qu'il y a que McDo, Starbucks, puis une petite succursale maison de Walmart qui va être capable. Puis qu'est-ce qui arrive avec le quartier?
5: Le cas de la station W, ils ont annoncé leur fermeture au mois de mai, mais leur dernière journée, c'était le 21 juin, donc très récemment.
1: Tout récent, là.
5: C'était au cœur vraiment du développement commercial de la rue Wellington. Puis on va se rappeler, la rue Wellington a été nommée une des rues le plus cool et attrayante.
1: Exact, il
5: n'y a pas si longtemps. Et qu'est-ce qui rend nos rues commerciales si attrayantes et si vivantes? Ben, c'est le fait qu'on a des commerces locaux et des commerçants qui sont impliqués. Des petits commerçants, des PME.
1: C'est pas une franchise de poulet Kentucky, là.
5: C'est pas ça qui va attirer les gens puis qui va rendre vraiment nos économies plus vivantes, là. Ça veut pas dire qu'il y a pas d'activité économique, mais c'est qui nous a vraiment touché, puis je pense toute la communauté et moi comme députée, c'est de voir comment des hausses de loyers arrivent puis bon, c'est normal que les prix augmentent, mais c'est des hausses de 60, 100, 150 %.
1: Dans l'article que j'ai lu, 60 %, mais nulle part, j'ai lu 100 ou 150 %.
5: J'ai vu des cas dans les dernières années.
1: Qui t'ont été rapportés?
5: Oui, okay. Des 100, 150 %. Parce que moi, ça fait 4 ans que je suis ce qui se passe à Verdun, mais ben oui. Ailleurs. Fait qu'on a documenté des cas, des hausses assez exagérées, on va se le dire. Mais dans lesquels, quand on regarde quels sont les recours pour nos petits commerçants, c'est qu'il n'y a pas grand-chose. En fait, c'est l'absence totale parce que lorsqu'on négocie un bail commercial, c'est un peu recommencer de zéro. Le propriétaire du local peut choisir de ne plus louer, dire « je mets fin » sans raison, parce qu'ils ont le droit.
1: Oui.
5: Il peut décider d'augmenter avec un barème qui est son
1: qui
5: propre,
1: pas,
5: ouais,
1: oui, oui.
5: Son
1: contrairement
5: propre
1: à l'augmentation du TAD, mettons 3 ou 4 %.
5: Il peut aussi décider de louer à personne et garder le local vide. On en a à Montréal, il y en a des quartiers comme sur la rue Sainte-Catherine dans l'Est où les locaux sont vides. Ça fait en sorte que nos petits commerçants qui veulent rester, puis des fois c'est un, deux employés, c'est pas beaucoup de revenus comparé à des grandes multinationales, ben ils se battent pas avec armes égales et c'est injuste, mais le pire là-dedans, c'est que c'est légal. Donc, c'est pour ça que moi, j'ai travaillé beaucoup ce dossier-là à l'Assemblée nationale. Okay. L'année passée, j'avais déposé une pétition signée par plus de 1500, 2000 personnes, entre autres de Verdun, qui demandait un encadrement pour nos baux commerciaux, qu'on se penche sur cette question. Puis, il y a des choses assez simples qu'on peut commencer à faire, comme par exemple créer des baux types. C'est-à-dire que ça peut créer des conditions de base pour la négociation.
1: Okay.
5: Et ça,
1: sans
5: c'est important. Sans les obliger, okay. Mais un bail type, c'est au moins de dire, ben,
1: c'est
5: à partir...
1: pas juste une feuille blanche sur le bord de la table. Là.
5: Exact.
1: T'as déjà un document avec des paramètres.
5: Des paramètres qui peuvent permettre, c'est quand qu'on commence la négociation, quels sont les paramètres pour la négociation, comment on fait qu'on donne une prévisibilité autant à mon commerçant, au petit commerçant, qu'au propriétaire. Parce que quand ça vient le temps de renouveler, moi, je le sais, là, les gens m'en parlent dans mon circo, les commerçants deviennent extrêmement stressés parce qu'ils savent pas ce qu'ils peuvent avoir comme surprise.
1: Oui, c'est quoi la suite, là?
5: Exact. Alors, ça, c'est pour nous, c'est un premier pas. Avoir des registres, des baux comme un registre de loyer, ça permet aussi d'être transparent, de savoir comment le prix a évolué, puis évolué pour les autres. C'est comme, on n'a pas de... À moins que les commerçants se parlent entre eux, ils savent pas trop combien du pied carré sont en train de payer. Et ça, c'est
1: pourquoi ça n'existe pas déjà, ça? Même au niveau là,
5: on s'est jamais penché sur la question au Québec, j'ai l'impression. J'ai eu la conversation avec le ministre de PME dernièrement, M. Bernard, puis il me disait, c'est vrai qu'on s'est jamais penché là-dessus au Québec. C'est déjà faire connaître cet enjeu, en parler, et s'est penché là-dessus. Je sais que nos rues commerciales, nos sociétés dans nos rues commerciales, les fameuses SDC, s'épanchent sur cette question. Ils sont en train de documenter. Moi, j'ai rencontré PME Montréal qui suit d'autres entrepreneurs qui dit là, on est rendu dans un point où c'est un problème à reconnaître et à se pencher, à légiférer, à donner des outils pour protéger nos commerçants locaux. Sinon, ils vont plus avoir d'espace commercial sur nos rues et c'est la vitalité de nos quartiers qui sont en jeu.
1: Puis, qu'est-ce que tu réponds à celui qui est propriétaire d'un local qui fait calvasse? Tu veux m'empêcher de prendre le loyer? Moi, je comprends très bien ton point de vue, mais quand même, il faut toujours bien y répondre de quoi. Tu y dis quoi à celui qui dit, ben là, je reverrais plus avoir 8000 piastres par mois, puis tu m'obliges à en avoir un à 4000?
5: Ben, c'est donner une prévisibilité. On n'est pas en train de dire qu'il n'y aura pas une hausse. Une hausse, c'est normal. L'inflation augmente, les coûts augmentent.
1: Mettons la fameuse multinationale.
5: Oui, je comprends.
1: Kentucky, là, ça me fait rire. Bon, si Kentucky cogne à la porte en disant, puis là, le propriétaire dit, tabarouette, moi, je le prendrais bien, mais je sais que c'est poche.
5: Je comprends.
1: Comment on deal avec cette espèce d'entre-deux-là?
5: C'est de savoir que il faut le voir d'un un peu plus macro, mais la vitalité d'une rue commerciale dépend de la présence des petits commerces. C'est-à-dire, c'est ces petits commerces-là qui ont fait en sorte qu'il y a une hausse dans la valeur foncière, en fin de compte, des rues qui auparavant n'étaient pas aussi dynamiques.
1: Ouais.
5: Alors, si on a juste des grandes chaînes...
1: Vois-tu, c'est bon ce que tu dis, mais je n'avais pas pensé à ça.
5: C'est eux qui contribuent.
1: La rue Saint-Denis, mettons, là, si c'est un à côté de l'autre, Subway, McDo, personne ne va là le soir. Là.
5: Ben non.
1: Personne ne dit, on va aller sortir, ça va être le fun, on prend une liqueur au McDo, puis des frites.
5: C'est son petit commerçant qui s'implique le plus dans la vie locale, parce que moi, je le vois avec la SDC et les activités qu'on a pendant l'été, les activités qu'on a pendant la cabane à sucre, mais c'est nos petits commerçants qui ont commencé ces activités-là.
1: La personnalité réalité de la rue, dans le fond. C'est ça que tu veux dire.
5: Exactement, exactement. Ouais. Puis si on n'a pas ça, ils vont être incapables après de louer un McDo puis un Subway. Ouais. Ils vont avoir une dévalorisation par la suite. Et là,
1: c'est-tu l'exemple que j'ai par rapport à Alejandra Zaga-Mendez? Il faut, il y a toujours du monde qui se joigne à nous. Il faut nommer nos invités en cours de route. C'est le McDo de la rue Saint-Jean.
5: Okay.
1: À Québec. Je ne sais pas si tu es familier.
5: Je connais un peu la rue Saint-Jean.
1: Tu vas souvent à l'Assemblée nationale.
5: Ouais,
1: bon, la rue Saint-Jean, je ne t'apprends pas c'est quoi. C'est comme au Québec, c'est une des rues très emblématiques, avec beaucoup de charme, du tourisme, des locaux. C'est, ça serait zéro ça si c'était juste un McDo, un Kentucky, puis nouilles patentes. Là. Bon, à un moment donné, c'est parce qu'il y a des pleins de restos locaux que
5: on a des librairies, puis on a des boulangeries, cafés, on a des places où les gens veulent se poser. C'est la diversité.
1: Ouais.
5: Et la diversité, c'est aussi nos commerçants qui s'installent dans le quartier. Moi, je connais des commerçants qui habitent le quartier et qui investissent et qui veulent avoir leur petit café et être engagés.
1: C'est lui que tu vas voir.
5: Exact.
1: Moi, j'ai dit, on parle du Vieux-Québec parce que j'ai toujours eu des amis qui étaient là. Moi, je ne vais pas voir le gérant du McDo, là.
5: Ouais.
1: Je vais voir le vrai propriétaire
5: On se connaît, puis c'est eux, c'est eux qui vont acheter plus localement, qui vont faire des deals, si on veut, avec le monde. Donc,
1: mais
5: même,
1: t'as-tu de la réception à l'Assemblée nationale où le monde font « Ah, gars, c'est drôle avec
5: eux ». Au tout début, j'ai l'impression que on comprenait pas l'enjeu. Moi, je me suis levée en chambre, posée la question, puis les gens m'ont parlé des PME, des taxes. Je suis comme, on parle des beaux commerciaux. Donc, une méconnaissance, je pense, de l'enjeu. Moi, j'ai continué. Puis, j'ai senti que là, il y a une prise de conscience, surtout sur le terrain, des associations qui accompagnent des commerçants, puis des sociétés de développement commercial. Et moi, c'est une de nos engagements, là, de continuer à faire la pression. Parce que je pense pas que c'est juste un enjeu montréalais. On a parlé de la rue Saint-Jean.
1: Ben oui.
5: On a les mêmes types de dynamiques, peut-être dans le centre-ville de Sherbrooke et ailleurs.
1: Saint-Sauveur. Aussitôt qu'il y a du monde qui a le goût d'aller là pour le fun.
5: Ben oui.
1: Ça veut dire que c'est un coin qui doit vivre avec des gens de la place. C'est un peu une équation.
5: C'est un peu
1: l'équation. En même temps, je trouve que ça n'a pas de couleur politique, ça. Donc, je suis surpris que tu n'aies pas un peu tout le monde qui ont dit, bon, on n'est pas en train de parler de l'indépendance du Québec, mais quand même.
5: Mais quand
1: ça, toutes les parties devraient trouver que ça a du sens.
5: Mais quand j'ai déposé la pétition, il n'y a pas été... Parce que comment ça marche à l'Assemblée nationale, quand on mène une pétition, il doit être approuvé au moins par d'autres partis pour qu'elle soit étudiée.
1: Okay.
5: Et je n'ai pas eu cet appui-là de la part du gouvernement. Fait que c'est comme si on ne reconnaissait même pas le problème et s'envoie le mauvais message à nos commerçants. Mais ça envoie aussi le mauvais message à nos petits quartiers.
1: Okay.
5: Puis je pense qu'en effet, n'importe quel, comment je peux dire, parti politique peut se le prendre. Moi, c'était un de mes combats et ça continue d'être un de mes combats comme député solidaire à Verdun, de travailler avec mes commerçants qui ont développé, en fait, la rue Wellington et les autres rues. Parce que c'est pas seulement
1: entre le cœur
5: de
1: Wellington.
5: On en a d'autres. Puis de créer un cadre qui est... à leur image, qu'ils respectent, ils se battent pas à armes égales. Ils ont pas les mêmes équipes légales, par exemple, qu'on parlait de McDonald's ou un PFK. Ils ont pas les mêmes équipes légales. Certains découvrent des choses quand ils vont signer des baux.
1: Puis
5: c'est normal. Je veux dire, on veut que ces personnes-là restent, qu'ils prennent le risque. Puis il faut les accompagner. Puis une façon de le faire, c'est en encadrant les beaux commerciaux.
1: En terminant, est-ce que tu te représentes?
5: Oui, moi, je me représente pour Verdun.
1: Puis tu t'attends à quoi comme campagne?
5: Je m'attends, de mon côté, une campagne assez terrain.
1: Okay.
5: C'est un peu ma marque des commerces, mais la marque des commerces aussi de Québec solidaire. On va pas se mentir. Je pense que c'est un défi en ce moment en politique provinciale. Mais je retiens beaucoup le fait qu'en 2022, il y avait aucun commentateur puis aucun sondeur qui disait que Verdun allait être en main solidaire.
1: Okay.
5: Ça a été
1: une surprise.
5: J'étais une surprise. Mais pas seulement, je pense qu'on a développé ce lien de confiance avec la population de Verdun. Là, je donnais juste un exemple, le travail que j'ai fait avec mes commerçants, mais pas seulement. Donc, je m'attends à une campagne qui va être très ancrée sur le terrain, puis sur la réalité, puis les enjeux qui préoccupent les gens de Verdun.
1: Alejandra Zaga-Mendez, députée actuelle de Verdun, peut-être que tu seras réélue pour Québec solidaire. Merci beaucoup d'être venue.
5: Merci.
1: À la prochaine. Salut.
5: À la prochaine.
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1: Tiens donc, Rémi Villemur.
22: Tiens donc, Marc Boilard. Très drôle, Marc, que j'ai vu en spectacle l'autre jour. Je peux-tu le dire?
1: Oui, oui. Ben
22: que
1: oui.
22: Je t'ai vu.
1: Oui.
22: Tu m'as invité. T'es très bon.
1: Merci beaucoup.
22: Très bon. C'est, ça a marché fort. C'est dur ce que t'as fait parce que, tu sais, des open mic là, dans des petits comédie clubs avec le public qui est comme presque sur toi.
1: Direct,
22: comme ça.
1: Là.
22: Je pense que c'est plus dur devant 30-40 personnes que devant 2000 personnes.
1: C'est très intimidant.
22: Moi, j'ai fait les deux, puis je peux te dire que c'est plus dur. Non, je n'aime pas ça de ma vie. Je serais pas capable. Hey, je vais te parler des perceptions aujourd'hui parce que Léger a sondé des Canadiens et des Américains. Il leur a posé les mêmes questions. Par exemple, à des Canadiens, est-ce que vous estimez être plus gentil que les Américains? Est-ce que vous estimez être plus cultivé que les Américains? Même question aux Américains. Et c'est drôle parce que les résultats sont différents. Donc, on ne s'entend pas sur la réponse s'il y en a une. Donc, exemple, 64% des Canadiens disent non, nous, on est plus gentil que les Américains. 32% des Américains seulement disent non, les Canadiens sont plus gentils que nous autres. Un Canadien sur deux dit « les Américains sont plus cultivés que nous ». Il y a juste 23% des Américains qui disent « non, eux autres sont plus cultivés que nous ». Et c'est drôle parce que Léger appelle ça des perceptions. Moi, j'appellerais ça des certitudes parce que si tu te fais appeler et tu te fais demander « puis, est-ce que vous êtes oui ou non plus cultivé, plus gentil que… » ben, ce que tu donnes comme réponse, c'est une certitude. Là, je veux dire, c'est ta réponse en ce moment.
1: Oui.
22: Donc, en ce moment, tu es certain de ça.
1: Mm-hmm.
22: Je trouve ça bizarre, moi, ce niveau de certitude-là, alors qu'on ne s'est jamais aussi peu parlé. Moi, je peux pas te dire en ce moment dans quel état d'esprit sont les Américains. Je les ai pas vus depuis longtemps.
1: Ben d'abord, on peut même pas dire les Américains.
22: Ben, si tu habites aux États-Unis puis tu voyages puis tu continues de leur parler, ou si tu y allais à chaque année puis tu t'es pas empêché de le faire depuis que Donald Trump est à la Maison-Blanche parce que tu trouves que c'est du chantage que de te faire dire vas-y pas, t'as une responsabilité. Statistique Canada le dit, c'est 25% moins de voyages.
1: Je comprends, mais mon point, c'est de dire que si tu parles à quelqu'un du New Hampshire puis un Texan, tu parles pas tout à la même personne.
22: C'est vrai. Sauf que les gens qui ont répondu à cette question-là, c'était en fonction d'un souvenir qu'ils avaient des Américains. Peut-être qu'ils sont allés 8 fois à New York, puis pour eux, c'est ça, les Américains.
1: Voilà, exact.
22: Mais puisqu'on y va de moins en moins, il y a aussi de ces gens-là qui ont répondu qui savent peut-être plus de quoi ils parlent. C'est-à-dire, ils connaissent-tu encore les Américains s'ils les ont pas fréquentés, s'ils n'ont pas discuté avec eux dans les 4-5 dernières années? Je pense qu'on n'est pas capable, en fait, de faire la différence entre la plupart d'entre nous, là, entre Trump et les Américains. Même si on nous dit c'est un peuple, ils sont pas forcément derrière, même si on fait des reportages sur le niveau même d'impatience que qu'ont certains Américains envers Trump, la job a été faite. Dans notre tête, il y a les Américains, il y a Trump, puis les Américains sont derrière Trump, puis Trump est vulgaire, donc les Américains sont vulgaires, et c'est tellement dommage.
1: Et tu sais que c'est le même aussi ailleurs dans le monde.
22: Ah ben j'en doute même pas.
1: Quand tu fais le G7, tout ça, pour la population allemande, Trump, c'est exactement la dynamique que tu viens de décrire.
22: Ben oui.
1: C'est réglé, là.
22: Quand on interdit les athlètes russes, puis qu'on se dit, ah, on va faire ça parce que ça va envoyer un signal, en vérité, on fait aussi ça parce qu'on pense que les athlètes russes sont derrière Poutine. Mm. C'est un peu pour ça qu'on fait ça. Parce que, je veux dire, en tout cas, bref, c'est tellement dommage.
1: Connais-tu le test, Marianne, peut-être, le test des 10 commandements?
22: Non.
1: Bon. Ce que tu viens de dire, là, c'est juste une énième illustration du texte des 10 commandements. Tout le monde peut le faire. La première question, c'est, tu prends les 10 commandements, puis tu dis à quel point toi, tu les respectes sur une échelle de 1 à 10. Fait que, mettons, tu ne tueras pas, ben 10 sur 10. Puis là, tu regardes, OK? Tu prends tes notes. Après, tu fais le même exercice en disant les autres, quelles notes tu penses qu'ils méritent. Et tout le monde est plus bas, l'autre bord. Alors, toujours, tout le temps, les gens se pensent plus vertueux.
22: Oui, je comprends. Mmh. Oui, je comprends. Ben, effectivement.
1: C'est exactement ça.
22: Ben, en fait, c'est exactement ça. Plus,
1: des deux côtés.
22: Plus l'ignorance. Ouais, parce qu'on ne se connaît plus. Même qu'on se prête des intentions, on se prête des idées, on pense qu'ils assument tout, eux, ils pensent qu'on assume tout. Ça n'a pas de bon sens. Il y a une autre affaire que j'ai trouvée très intéressante dans ce sondage-là. Alors, ils ont demandé à des Canadiens, donc, de répondre à ce questionnaire-là, et ils ont divisé les résultats par province. Et on a demandé aux Canadiens de toutes les provinces, avez-vous de l'admiration pour les Américains? Et à beaucoup d'admiration, au résultat, beaucoup d'admiration. Moi, je pensais que j'allais retrouver l'Alberta
1: au
22: top.
1: Moi aussi.
22: Non. L'Alberta et le Québec sont les deux provinces où il y a le moins de gens qui se disent beaucoup admiratifs des Américains.
1: Vraiment?
22: Et quel hasard que dans ces deux provinces-là, il y a aussi un mouvement indépendantiste. C'est-à-dire que si tu veux l'indépendance parce que tu estimes être différent du peuple juste en dessous de la frontière, ben, tu n'es peut-être pas beaucoup admiratif de ce peuple-là.
1: Mais pourquoi on associe l'Alberta à pro-US?
22: Ben, parce qu'il y a une bonne partie, par exemple, du mouvement indépendantiste qui ouvertement en faveur de faire de l'Alberta un 51e État. Il y a.
1: Mais ça, c'est anecdotique, là.
22: Mais il y a quand même des gens influents à l'intérieur du mouvement qui, eux, sont ouvertement
1: en faveur de ça. Mais ça envoie un signal, c'est ça que tu dis.
22: Ben, c'est ça. Ben, en fait, toi aussi, tu pensais ça.
1: Oui.
22: Fait que visiblement.
1: D'où ma question?
22: Non, mais ça fait son œuvre. Ben, je sais pas, parce que, tu sais, c'est très. Cowboy, donc c'est très inspiré de pétrole, pas beaucoup d'impôts.
1: Malgré qu'il faut être précis dans ce que tu dis, c'est parce que c'est intéressant. Tu dis ceux qui sont en haut de l'échelle de je suis admiratif sont peu nombreux. Mm-hmm. Mais effectivement, quand tu demandes s'il y a toujours la même question, toujours un peu, beaucoup, passionnément.
22: Ouais.
1: Les passionnément sont pas là, mais peut-être que les beaucoup le sont beaucoup.
22: Ben c'est,
1: tu comprends? Il y a peut-être beaucoup de monde en Alberta qui trippe US plus qu'ailleurs au Canada, mais qui trippe vraiment US comme des déchaînés, il y en a peut-être très peu.
22: Exactement. Donc,
1: c'est important, ça.
22: Oui, mais le beaucoup, quand même, je pense, en dit long. Regarde, par exemple, au Manitoba et en Saskatchewan, c'est le double. De gens donc, qui se disent beaucoup admiratifs des États-Unis. Moi, ça m'a intrigué. Je serais quand même pour un dialogue, honnêtement, là, l'année prochaine. Laissons faire 2026, ça s'en va trop vite cette année-là. 2027, on peut-tu... Moi, si j'étais le directeur d'une école secondaire au Québec, je ferais des voyages au Québec, je ferais des voyages aux États-Unis aussi.
1: Ah oui, hein?
22: Ah oui, je ferais des voyages aux États-Unis parce que j'ai dans
1: ma... Aller voir des petits kids, là. De...
22: Ben ouais, parce que j'aurais dans mon école des jeunes qui vont devenir des citoyens, qui vont avoir un droit de vote, qui vont se mettre à s'intéresser à la vie des idées. Et Donald Trump, il est pas là pour une éternité. Donc, je bâtirais déjà un esprit critique à l'intérieur de leur tête parce que, visiblement, on est trop nombreux à ne pas faire la différence.
1: Ça serait quoi un Rémi Villemur, mais... du Dakota?
22: Le Dakota du Nord ou le Dakota du Sud?
1: Du Nord.
22: Ah, du Nord, parce que c'est tellement différent. Je sais-tu, moi, Colin?
1: Mais ça serait quoi la vibe? Serais-tu...
22: Ce serait vraiment un gars qui aime prendre un petit coup.
1: OK.
22: Qui aime voir ses amis.
1: OK.
22: Qui aime lire. Ça serait pareil. Ça serait pareil.
1: C'est le même gars.
22: Ben, je pense que oui.
1: Okay.
22: Sans peut-être, je sais pas, peut-être une culture historique québécoise, mais on aurait probablement, on est quand même tous des Nord-Américains, là. Je veux dire, on a une expérience en Amérique qui est relativement semblable. Donc, il y aurait peut-être quelques distinctions, mais j'aimerais ça le rencontrer.
1: Ah oui, hein?
22: Ben, il serait sûrement sympathique.
1: Oui, sûrement. Ouais, moi aussi.
22: Le Marc Boilard du New Hampshire, ça ressemblerait à quoi? Plus compliqué. Un Marc Boilard de d'Iowa.
1: Et calvasse. je vais y penser. Parce que vite de même, ça m'inspire moyen. Je le dis ouvertement. Merci, Rémi Villemieux.
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3: On a eu chaud la semaine passée, Marc.
1: Je t'ai même pas introduit rien.
3: Ah, ben tu voulais pas que je commence?
1: Ben,
3: on peut recommencer si tu veux. On a-tu le temps pas loin?
1: On recommence. Intro.
3: Intro. Ben, il va falloir la jouer parce que ça va falloir qu'elle la
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1: Marianne Bessette, R2B7.
3: Marc Boilard.
1: Les nouvelles.
3: On a eu chaud la semaine passée.
1: Ben, oui.
3: On a eu très chaud.
1: Oui.
3: On a sué.
1: Aujourd'hui, c'est très chaud, mais ça me fait penser que si j'étais dans le sud, c'est pas... ça me ralentit.
3: Ouais, c'est pas... accablant.
1: Exact. C'est chaud,
3: lourd.
1: Là. Mais on dirait que je filais dans le sud. Je me disais, ça donne le goût d'y aller, peut-être.
3: Mm.
1: Alors que la semaine passée, c'était... il fallait que j'avance de... tu sais, pour vrai, là. Ça fait que t'as raison, c'est pas pareil.
3: Et là, ben, les Français qui ont eu chaud plutôt cette année avant nous,
1: oui.
3: Pas en même temps que nous, mais là, après nous, ils vont encore avoir chaud. Parce
1: eux autres,
3: que,
1: ça lâche pas, là. Ah, ben
3: oui. Nouvelle vague de chaleur intense en France. Ça fait à peu près une semaine que la canicule de juin s'est terminée. Et là, ben, on a déjà replongé dans des températures extrêmes qui devraient, cette fois-ci, durer environ une douzaine de jours. Pour ce qui en est des températures, il y a Météo France qui rapporte que l'indicateur thermique national va à nouveau dépasser les seuils de canicule avec des températures qui vont pouvoir grimper jusqu'à 38 degrés Celsius, voire 40 dans plusieurs régions du sud et de l'ouest. Et le nord du pays aussi va être touché par ça, avec plus de 35 degrés Celsius. Et là, ben, on a 61 départements qui sont placés en vigilance orange. Et il y a une alerte rouge qui n'est pas exclu dans les prochains jours. Pour ceux qui sont moins familiers avec vigilance orange et rouge, quand on parle de vigilance orange, on parle d'une canicule intense, durable, qui présente un risque important pour la population. Et vigilance rouge, on parle de canicule exceptionnelle, très intense et étendue, avec des conséquences majeures qui sont possibles sur la santé publique et la vie quotidienne. Donc, évidemment, les autorités appellent à la prudence. Et on avait...
1: On a Maxime Trouleau, imagine, qui intervient.
3: Oui, oui j'étais là la semaine passée.
1: Il était là.
4: Oui, c'est très bon. Mais le problème, surtout en France, c'est qu'il ne pleut pas, il ne pleut plus.
1: C'est-à-dire
4: qu'il n'y a plus une goutte d'eau depuis des jours et des jours. Donc là, il y a une vraie inquiétude sur ça. Et il y a de gros, gros, gros incendies qui sont plus précoces encore que les années précédentes.
1: Ouais.
4: Et là, les pompiers sont en train vraiment de lutter contre de gros feux de forêt, notamment dans le sud de la France.
1: Je disais là, dans le journal Le Monde qu'il y a un agriculteur qui fait des pois verts. Ben, ils ont grillé. Comme si tu les avais mis dans le air fryer.
3: Ah, ouais.
1: C'est terminé. Ils ont cuit dans le champ. Pouf.
3: Hey, c'est fou, hein?
1: Non, c'est pas drôle.
3: Non,
1: c'est
3: mais
1: zéro drôle.
3: Tu sais, on chiale beaucoup quand il pleut beaucoup ici ou quand il pleut pas. Ou... Mais c'est parce que la pluie, c'est quand même important pour notre agriculture.
1: De toi,
3: là. Oui, on a besoin de soleil, mais on a quand même besoin de quelque chose les arroser.
1: Non.
3: Là. C'est eux qui sont les premiers... touché par ça. Puis là, bon, Maxime vient de nous parler des incendies de forêt qui font rage en Europe. Et je fais un lien avec une autre nouvelle que j'ai vue passer sur CNews. C'est, est-ce qu'on peut attraper un coup de soleil aux yeux?
1: Aux yeux?
3: Ben aux yeux, parce que quand on se protège...
1: Tu peux brûler la rétine si tu regardes le soleil, ça c'est clair.
3: Quand, ben... Tu vas comprendre.
1: Okay.
3: Parce que quand on va dehors, quand on va à la plage ou peu importe, on va se mettre de la protection solaire sur notre peau, donc la crème solaire, mais on peut pas s'en mettre dans les yeux, mais c'est quand même important de se protéger, parce qu'il y a des spécialistes qui rappellent que comme la peau, les yeux peuvent subir des coups de soleil. Donc c'est un phénomène qui est appelé photokératite. c'est une inflammation de la cornée, donc c'est pas brûler la rétine, là, c'est la cornée qui est inflammée, et ça, c'est causé par une exposition excessive aux rayons UVA et UVB, notamment pendant des activités en plein soleil, à la plage, à la montagne, etc. Donc, les symptômes, si jamais vous avez un coup de soleil aux yeux, ça peut quand même être très inconfortable. On parle de sensations de sable dans les yeux, de rougeur, de douleur, des larmoiements, des maux de tête, puis parfois même une baisse temporaire de la vision. Donc, heureusement, dans la majorité des cas, ça guérit en 2 à 3 jours et on n'a pas de séquelles à long terme, mais faut prévenir ces coups de soleil aux yeux-là. Donc, on recommande des protections comme des lunettes de soleil qui sont certifiées, utiliser des casquettes, des chapeaux pour limiter une exposition directe au soleil, surtout quand l'indice UV est élevé. Voilà, on va se coucher moins niaiseux. Oui, j'ai fait une petite nouvelle aussi culturelle, j'en ai pas parlé plus tôt. Je te parle de la fin d'une véritable institution pour les musiciens montréalais. Donc, la fermeture

0: Bon, c'est une raison difficile, mais ça s'explique notamment à cause des changements liés à l'ère post-COVID, l'évolution de l'économie aussi qui est évoquée. Donc, c'est pas la première succursale qui ferme. Dans la dernière année, on a déjà fermé 4 de ces 5 magasins, donc à Ottawa, Toronto, dans l'ouest de l'île, sur la rive sud. Il restait juste la boutique fondatrice de Montréal qui est ouverte depuis 1965. Et là, ben, on vient tout juste de fermer. Comme tu dis, c'était sur Saint-Antoine.
1: Oui.
0: Ça a été déplacé sur Sainte-Catherine il y a une dizaine d'années à la suite d'une expropriation. Donc, c'est pour ça que ça a changé de place. Il y a pas de précision qui a été donnée pour la suite des opérations, mais il devrait informer ses consommateurs éventuellement. Donc, il y a pas, de ce que je comprends, il n'a pas répondu aux demandes d'entrevue qui lui ont été adressées, mais c'est quand même, t'sais, en plus, on s'en parlait avant d'entrer en onde. Il y a Archambault aussi qui a fermé sur Sainte-Catherine.
1: Ouais, mais Archambault, je comprends que le modèle d'affaires, c'était
0: Ouais.
1: les disques, là, on en revient, là, bon. Par contre, je suis très surpris, un magasin, l'équivalent pour la musique, de l'informatique pour un crack. Tu veux aller parler à un vendeur qui connaît, plus c'est toucher les guitares. C'est pas vrai qu'Amazon, maintenant, les musiciens achètent, un piano sur Amazon, c'est pas vrai, là. Ça fait qu'il y a comme quelque chose qui me
0: Non,
1: surprend beaucoup dans ça,
0: mais
1: c'est ça
0: les
1: que je veux
0: petits
1: dire.
0: gadgets, là, tu parlais d'un micro tantôt,
1: Ouais,
0: là,
1: tout
0: tu
1: ce qui est
0: avais.
1: électronique, ça s'achète ailleurs. Puis
0: Exact.
1: c'était peut-être ses centres de profit, remarque. C'est
0: Mais
1: vrai. Peut-être qu'une guitare faisait 200$, puis l'autre, je sais
0: voilà.
1: pas.
0: Peut-être que c'est parce que les instruments de musique, oui, il y a des endroits précis où les acheter, mais toutes des petites gogosses,
1: Ouais.
0: t'sais, tout se trouve sur Internet ou tout
1: C'est
0: peut
1: sûr, c'est
0: arriver. T'sais,
1: sûr.
0: quand t'es pas de Montréal, je sais pas s'ils faisaient la livraison, là, sûrement pas, là,
1: Je sais pas.
0: mais t'sais, si tu viens pas de Montréal, c'est sûr qu'un de tes premiers réflexes, c'est d'acheter en ligne puis
1: Ouais.
0: d'attendre que ça arrive chez
1: Mais
0: vous,
1: c'était
0: là.
1: très impressionnant. Le Steve sur Saint-Antoine, c'était grand. C'était plein de sections. Il y avait des drums, il y avait des guitares, il y avait des. Écoute, il y avait de l'inventaire là-dedans. C'était boy. Puis moi, j'avais acheté un petit truc pour faire. J'avais commencé à vouloir faire des podcasts, imagine. Ça fait très longtemps. C'était une petite machine dont j'oublie le nom, là. Il y avait deux micros, ça enregistrait très bien. C'était vraiment hot. C'était haut de gamme, là. Puis j'étais allé d'autres fois, je pensais avec des amis qui, eux autres, étaient des musiciens. C'était un magasin, franchement, tu rentrais là, puis même si t'étais pas toi-même un musicien, tu comprenais tout l'univers qu'il y avait là-dedans. C'est comme un peu un musée, je sais pas si tu vois ce que je veux dire. Vraiment, là, il y avait tellement de stock, ouais. Ah, c'est dommage.
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5: Avec moi, Jacob Charbonneau, cofondateur et PDG de volenretard.ca. Salut, Jacob.
6: Bonjour, Marc.
5: Là, tu vas commencer par me dire volenretard.ca. Moi, j'ai une idée, c'est quoi? Mais quelqu'un qui entend ça, il fait, c'est quoi, là? On peut aller chialer là, puis après ça, hey, moi, je suis en retard. Non, mais ça sert à quoi?
6: Ouais, en fait, nous, ce qu'on offre, c'est de l'assistance aux passagers pour obtenir les indemnisations pour leur vol, donc retard de vol, annulation, refus d'embarquement, même chose pour les bagages, retard, annulation de bagages. Puis on a différents types de produits, donc on a une plateforme post-voyage, si les gens ont déjà voyagé, ont eu une problématique, veulent qu'on prenne en charge les démarches, et on a un assistant virtuel sur lapaixdesprit.com qui permet d'avoir un service en amont, donc en temps réel, où est-ce qu'on suit le voyageur, on l'informe de ses droits, les obligations du transporteur, puis on va chercher automatiquement les indemnisations en temps réel et remboursement lorsqu'il y a lieu.
5: Tu vois, ça m'est arrivé, puis j'ai pas pensé faire affaire avec toi. J'ai écrit à la ligne aérienne, là, ils ont dit ça prend ci, ça prend ça, puis en cours de route, j'ai fait ah, c'est tellement lourd. Pour vrai? Puis bon, Marc, t'aurais peut-être posé la même question, mais en même temps, c'est très intéressant de savoir que ça existe. Là, dans le soleil ce matin, le prix des billets d'avion vers l'Europe pique du nez pour le reste de l'été. Ça fait comme 124 ans que j'ai pas lu une nouvelle de même, là. En plein été, en plus. Fait que peux-tu nous démêler ça en quelques points, Jaca?
6: Oui, en quelques points, on a surestimé parce que les passagers étaient prêts à payer pour voyager. Donc, ce qu'on voit présentement, c'est une correction. Puis, quand on regarde là, post-pandémique, post-pandémie, on a eu une hausse des prix des billets. Donc, vous avez raison de dire que ça fait longtemps. Ce qu'on voit, c'est plutôt des hausses, là, jusqu'à 30 % des prix de billets. Et là, évidemment, ben, là, ce qu'on voit en ce moment, c'est une correction. Est-ce que ça va durer à... Est-ce que ça va être une tendance à long terme, dur à dire, mais comme il y a moins de billets ou il y a plus de billets de disponibles, donc on vient baisser les prix. Il faut quand même faire attention, hein, les lignes aériennes utilisent du pricing dynamique, donc ce que ça veut dire, c'est que des fois, il peut y avoir seulement un ou quelques billets de disponibles à ces prix-là, et après ça, à fur et à mesure que la demande augmente ou diminue, les prix vont fluctuer.
5: Tu les achètes où, tes billets? Quelqu'un qui nous écoute, là, puis qui dit... Comme moi, mettons, j'utilise souvent kayak.com. Il y en a d'autres qui vont direct sur la compagnie aérienne. Mais toi, c'est quoi le conseil que tu donnes pour quelqu'un qui dit, bon, pour faire le moins de démarches possible puis trouver le billet qui serait au meilleur prix possible, tu recommandes quoi?
6: Ouais. Souvent, ce que je recommande, c'est plutôt des sites qui permettent de faire un tracking de prix. Par exemple, Google Flight, où est-ce qu'on peut mettre des dates flexibles, parce que souvent, d'une journée à l'autre, il peut y avoir 100, 200, 300 $ de différence pour la même destination. Donc, si on est flexible, ça nous permet surtout d'avoir des alertes de prix. Donc, si le prix monte, si le prix descend, on peut se mettre des alertes et être notifié. Et par la suite, ben, ça nous redirige vers des sites pour faire la réservation.
5: Bon. Jacob Charbonneau de volenretard.ca. C'est quoi les règles? Moi, encore là, quand j'ai eu un problème de vol pour New York l'an passé, je savais même pas qu'il y avait des dédommagements qui étaient prévus dans certaines circonstances. Moi, je pense que j'y ai pas eu droit, entre autres, parce qu'il y avait eu une grosse tempête à Pierre-Éliott Trudeau, ce qui fait que c'est un peu ce qu'on appelle dans l'endroit un act of God, là, puis ça, c'était pas couvert, c'est un peu normal. Mais c'est quoi peux-tu me résumer la loi de votre vol a été annulé ou retardé, voici ce que vous avez droit. Bang, bang, bang.
6: Oui. Si on s'en tient là, juste à la loi canadienne, parce qu'il y a différentes lois dans différents pays qui peuvent s'appliquer, notamment si on voyage en Europe, mais si on prend au Canada, donc ça va être des indemnisations. Donc, il y a une portion indemnisation, portion remboursement. Donc, à partir de 3 heures de retard, on peut avoir des indemnisations de 400 à 1000 $ par passager, et ça, peu importe le prix de notre billet.
5: OK.
6: Donc, on peut avoir payé 800 $ pour un billet. C'est vraiment le temps qui va déterminer la compensation qui est possible. Et là, après ça, il y a des familles de situation. Donc, vous avez raison. Peut-être qu'une situation de météo ne va pas donner le droit. Et je dis peut-être parce que ça Des fois, on voit rarement juste une situation. Des fois, c'est une situation qui en entraîne un autre. Exemple, il y avait un problème de météo, mais après ça, l'équipage a fait trop d'heures. Donc là, ça devient un problème opérationnel.
5: Okay.
6: Il y a des effets dominos aussi. Des fois, c'est l'appareil qui devait arriver, qui n'est pas arrivé. Donc, sur les vols subséquents, il y a des conséquences. Mais dans des cas comme celui-là, bon, là, il y a des obligations du transporteur d'avoir des plans de relève, des aéronefs de relève, des équipages de relève. Donc, s'il n'y a pas eu de plan, ça peut devenir attribuable au transporteur. Et il y a toute la portion remboursement. Donc, à partir de 2 heures de retard, on peut avoir de la prise en charge. Donc, ça veut dire des déboursements pour des repas, pour des communications, des transports. Si on doit se racheter des billets d'avion, et là, on parle ici là, de la Convention de Montréal qui s'applique là dans plus de 137 pays, qui permet d'aller chercher près jusqu'à 12 000 $ de remboursement de dépenses. Donc, si on a dû racheter ou débourser des sommes de notre poche, ça peut aller jusqu'à des journées de travail perdues qu'on peut aller réclamer par la suite.
5: Bon, puis volenretard.ca, c'est quoi la mécanique? Quelqu'un qui dit, hey, il y a vraiment eu, là, comme tu dis, là, mon vol est en retard de trop, il est annulé. Je me souviens une fois le vol, j'arrive à anciennement Dorval, c'était un vol pour la Floride. Hey, ça, c'était pas rigolo. Tout à coup, allez là, non, annulé, comme ça, paf! Moi, je reste à côté, j'ai repris l'autobus, ciao, bye, mais là, je voyais une madame qui était avec ses jeunes enfants, puis elle capotait. Elle dit, nous autres, on vient de Val-d'Or. T'sais, c'était vraiment pas jojo, là. Ça fait, qu'est-ce que vous faites dans ce temps-là?
6: Ouais, donc dépendamment si les gens ont pris notre service en amont, l'appel d'esprit, on les suit, donc on est au courant avant que le client soit au courant, on sait ce qui se passe de l'air au sol.
5: Ah ouais.
6: Donc on va l'aviser de voici ce que la ligne aérienne doit faire pour toi, voici ce que tu as le droit et bam, ta réclamation elle est déjà envoyée. Sinon, ben pour les gens qui ont voyagé qui n'avaient pas l'appel d'esprit, vont sur notre site volenretard.com, on prend en charge les démarches, c'est sans risque, sans frais. Donc si on n'a pas gain de cause, on charge rien. Si on gain de cause, on garde 30% du montant qu'on va récupérer.
5: OK, ça fait que ta commission, c'est 30% du montant récupéré. Puis si ça marche exact. Pas, tu charges rien.
6: C'est en plein ça.
5: Donc, c'est un coût qui coûte rien, puis pour 30% du montant, ben au moins, tu sais que le suivi est fait comme du monde. Parce que ça, c'est l'autre affaire. Moi, pour l'avoir vécu, Marianne, c'était vraiment ça. Avez-vous un reçu de patente, tu sais, puis... Je sais pas, là, peut-être. T'sais. Non, mais pour, faut peut-être que moi, je suis plus tout croche que la moyenne, mais...
3: Mais c'est juste que c'est compliqué où les gens veulent juste pas s'embarquer là-dedans.
5: Ben, surtout, c'est ça.
3: T'sais, moi, j'ai déjà fait une réclamation à une compagnie aérienne pour des frais qu'ils m'avaient chargés alors que j'étais supposée... économiser finalement en tout cas. Puis ça fait 3-4 ans que j'ai envoyé mon courriel puis j'ai jamais eu de réponse puis je pense que je les ai harcelés pendant trois mois puis les gens veulent pas s'embarquer là-dedans et avec raison là, tu reviens de vacances là, t'as envie de laisser ça derrière toi.
5: Ouais, c'est ça. T'as-tu une anecdote en terminant d'un client incroyable qui est arrivé de quoi là?
6: Un chiffre intéressant, peut-être 91% des gens vont abandonner en cours de route leur démarche de réalisation au Canada. Fait que vous êtes pas seul là, je dis c'est vous pour les deux et Marc. Mais c'est ça, c'est la grande majorité des gens parce que c'est compliqué, parce que souvent les formulaires sont un peu opaques, ça prend du temps, il y a beaucoup de relances, ils rendent ça compliqué, on sait pas si on a le droit à quelque chose, donc on finit par abandonner et voilà pourquoi on l'a automatisé là, pour les passagers.
5: Donc c'est lapaixdesprit.ca?
6: .com, lapaixdesprit.com, on peut avoir une couverture annuelle pour 35 $ par année et là, on obtient 100% des indemnisations. Il n'y a plus de pourcentage qui est pris.
5: Oh.
6: Et c'est envoyé automatiquement et c'est ça.
5: C'est hot. Alors, on parlait avec Jacob Charbonneau, cofondateur et PDG de volenretard.ca. Ben, je te souhaite d'être à l'heure. Salut bien, à la prochaine.
6: À la prochaine. Ouais.
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5: Schlag. Schlag disait oui.
3: Schlag.
5: Schlag ou... Oh, mon pote qui est pas levé. « Ah ben, gardons ça, mon pote est pas levé. »« J'en reviens pas, c'est mon pote est pas levé. » Wow.
3: Ah, recommence. Fais-le.
5: Oh, ah, mon pote est élevé.
3: Voilà.
5: Marianne Bessette.
3: Ben, c'est bien moi, R2.
5: Oui.
3: Je te parle d'une navigatrice américaine qui vient de réaliser un exploit exceptionnel parce qu'elle a traversé l'océan Pacifique à la rame seule. Entre la Californie...
5: Comme en kayak, genre?
3: Ben, ouais.
5: Ouais, mais genre, il faut qu'elle ait du stock là, pour tout. Là.
3: Entre la Californie et Hawaï. OK? Elle est partie à la fin du mois de mai de Monterey. Elle s'appelle Kelsey Fendler. Et elle est arrivée à Honolulu le 3 juillet. Ça faisait 44 jours qu'elle était en mer. On dit qu'elle a parcouru plus de 3900 kilomètres sur son embarcation.
5: C'est plus loin qu'elle est en Floride.
3: Hey, c'est
5: Floride,
3: fou,
5: c'est 3000 kecs.
3: Mais là, c'est à la rame.
5: Je suis capote.
3: Ça, c'est, moi, j'ai vu passer à l'occasion ces vidéos sur les réseaux sociaux. Pour ceux qui, peut-être que ça dit quelque chose, son nom sur les réseaux, c'est Euro Kelsey. Donc, on a pu la voir sur Instagram. Moi, j'ai vu ses vidéos passer également sur TikTok. Et là, elle devient de cette façon-là la première américaine à réussir cette traversée en solitaire. Et elle établit aussi un nouveau temps de référence pour ce type de défi-là. Je peux comprendre parce qu'environ 44 jours pour traverser, c'est pas tout le monde qui fait ça. Donc, comme je te disais, elle a été suivie par des milliers d'internautes. Elle a documenté son quotidien en plein océan parce que c'est pas évident, là. T'es tout seul pendant une quarantaine de jours, t'es fatigué, t'as des ampoules, il y a des nuits qui sont plus difficiles que d'autres parce que, bon, t'es sur ton embarcation, mais à un moment donné, la météo est pas toujours, il fait pas toujours beau gros soleil. Donc, la gestion des courants, mais aussi la survie autonome, elle avait un dessalinisateur, une organisation rigoureuse de toutes ses ressources, t'sais, pour manger, etc. Donc,
5: ça veut dire qu'elle pêchait?
3: Ben, elle pêchait, mais elle avait...
5: Ou elle se faisait ravitailler?
3: Je pense qu'elle était seule.
5: Mais il y a peut-être quelqu'un qui a suivi puis qui amenait du stuff. Il faut que tu manges. Là.
3: Ça, je vais faire les recherches et je vais te revenir.
5: Puis combien
3: avec
5: de
3: ça.
5: Kilomètres par jour elle pouvait faire, tu sais-tu?
3: Ben, on peut faire une moyenne. Là. Pendant que je te parle, je vais sortir ma calculatrice.
5: Parce que c'est hautement impressionnant, pareil. Puis tu sais, comment ton corps peut... Parce que là, ça veut dire que tu rames, tu fais le même geste pendant des jours et des jours. Tu comprends? On pogne des tendinites à jouer au golf. Là. On pense que c'est un autre geste, là, mettons. Là.
3: des tendinites là, c'est vrai, en jouant au golf.
5: C'est carrément ça. Oui, ça s'appelle le golfer elbow. C'est à l'intérieur. T'as le tennis elbow, c'est à l'extérieur de ton coude.
3: Ouais.
5: À l'intérieur, il appelle ça le golfer elbow. Fait qu'imagine elle qui est comme il rame.
3: J'ai fait le calcul de 3900 kilomètres sur environ 44 jours, parce que 43 jours et quelques heures. C'est environ 88,63 kilomètres à la rame.
5: C'est 100 kilomètres. Même en vélo, j'ai jamais fait ça de ma vie.
3: Hey, non, mais c'est parce que tu cumules tout. Mon kilométrage de vélo plus le tien, on n'arrivera jamais à ça. Là, ça n'a pas de bon sens. Si jamais vous avez envie d'aller voir de la suivre, bon, son périple est terminé, mais vous pouvez quand même aller voir. Sur ses réseaux sociaux, les vidéos qu'elle publiait, c'est très intéressant de voir comment elle pouvait se débrouiller en plein milieu de l'océan, même sans personne autour.
5: Ouais.
3: Donc, un grand exploit pour une navigatrice américaine. Jeremy Hansen, qui est un des astronautes qui a participé à la mission Artemis 2, il vient tout juste d'annoncer sur ses réseaux sociaux qu'il quitte son poste à temps plein à l'Agence spatiale canadienne. Donc, il confirme qu'il prend pas sa retraite, il change simplement de statut. On n'a pas plus de nouvelles par rapport à ça. C'est juste qu'il quitte son poste. Est-ce qu'il va rester à l'agence, mais dans un autre siège? Je sais pas. C'est très bref qu'est-ce qu'on a sur les réseaux sociaux. Mais quand même, il cumule 32 ans d'expérience dans l'armée canadienne, 17 ans comme astronaute professionnel. Puis il faut dire aussi qu'Artemis 2, on en a beaucoup parlé, mais ça énormément inspiré des jeunes à vouloir devenir astronaute juste d'intéresser la population à cette mission-là.
5: Oui.
3: Moi,
5: ça fait parler, mais vraiment, tu sais, énorme. Il y avait beaucoup d'intérêt de la part de monsieur, madame, tout le monde.
3: Ben oui.
5: T'as raison, d'ailleurs.
3: Mettons on parle dans le quotidien, l'espace, c'est pas tant quelque chose qui m'interpelle, mais je pouvais pas ne pas être interpellée par ça. J'étais assise chez moi et je regardais l'amérissage. J'étais tellement stressée pour les astronautes. Puis de comprendre aussi chaque décision, chaque geste est planifié. En tout cas, bref, j'ai trouvé ça vraiment intéressant. Donc,
5: moi, ce qui m'impressionne, quand j'ai vu la petite capsule à la fin qui tombe, puis là, t'as des parachutes qui ouvrent, puis il y a comme des petits... Il y a une espèce de petit mini-réacteur avant d'arriver à l'eau, genre à un mètre, pour sinon ça arriverait trop vite. Puis je me disais, te rends-tu compte, toi, ce qu'il faut que tu penses pour que ça... Tu sais, il faut que tu penses à tout, incluant que, hey, by the way, si t'arrives un peu trop vite, ben on fait quoi? Ben, on pourrait avoir comme une espèce de 4 petits jets d'air juste arrivé là, qui se déclenche tout seul. Ça, c'est un exemple sur tout ce qu'il faut. Moi, ça m'impressionne vraiment, là.
3: Vraiment.
5: L'orchestration de tout ce que ça nécessite pour un truc de fou de
3: même. À la seconde près, là.
5: Ah, ben oui.
3: Petite nouvelle culturelle, Marc. Ce jeudi, je fais un petit voyage dans ta ville, à Québec.
5: Tiens donc.
3: 9 juillet, donc ça va être le début du festival le plus attendu à Québec.
5: Oui.
3: Le Festival d'été de Québec, donc le FEC. Et je viens de lire un article dans Le Soleil par rapport à la revente des billets, des laisser passer, parce que notamment les organisateurs du FEC veulent un meilleur encadrement dans la revente, mais aussi dans la location des laisser passer, parce que il y a environ 125 000 laisser passer qui sont mis en vente, puis ça prend pas 24 heures, mais ça prend moins de 24 heures, puis tout est vendu, là. Et ce que tu vois après sur les réseaux sociaux à quelques jours, quelques semaines de l'événement, c'est des gens qui revendent leur passe, des gens qui louent leur passe. Donc, ce qu'on veut encadrer, c'est ça, parce qu'il y a des passes qui se retrouvent sur des plateformes Facebook Marketplace, billets.ca. Et là, ben, ce que le PDG de Bleu Feu, Nicolas Racine, estime, c'est que ça devient lucratif. Alors que...
5: C'est une source de revenus.
3: Ça devrait pas, là, parce que t'achètes ton billet, puis le but, c'est d'y aller, là. Puis en plus, le fait que c'est super abordable...
5: le but, c'est d'y aller. C'est intéressant.
3: Ben, quand t'achètes ton billet, c'est parce que t'as l'intention d'y aller. Oui. Alors, pourquoi les revendre ou les louer? Et là, ben, il y a plusieurs il y a plusieurs personnes qui font leurs revenus. Moi, j'avais déjà parlé avec un revendeur qui, lui, avait une quinzaine... Il avait été capable de mettre la main sur une quinzaine de laissés-passer du Festival d'été de Québec et il les louait. Je pense qu'il faisait entre 6 et 8 000 de revenus. Pourquoi? Deux semaines?
5: Colin.
3: Ça n'a pas de bon sens.
5: Ouais, ouais.
3: Ça...
5: Il louait sa passe tel soir, si tu veux y aller. En plus, tu me la redonnes.
3: Exact.
5: Il
3: reloue
5: le lendemain un autre show.
3: Parce que qu'est-ce qui est le fun avec le fait que c'est l'accessibilité. Glaçant, c'est à quel point c'est pas cher pour avoir beaucoup d'artistes, des gros artistes.
5: Ouais, ouais.
3: C'est environ 150, mais c'est en bas de 200$ pour la totalité du festival.
5: Non, mais attends un peu, il faut quand même rajouter un truc.
3: Vas-y.
5: Moi, j'habite dans le quartier des spectacles, fait que je connais le bout ici comme faut, puis je viens de Québec. Il y a une affaire, quand tu parles du Festival d'été de Québec, la programmation, les shows, les artistes, tout c'est malade. Mais c'est parce que c'est le lieu. Le lieu. T'es plein d'amour.
3: Ouais.
5: Comprends-tu? C'est le fun, quartier des spectacles. Mais ça reste que c'est un peu le salon du festival. Là, t'sais, t'as un petit kiosque, c'est là-bas comme je te pousse. Là-bas, c'est les plaines d'Abraham. Tu vois, tu sais, le fleuve, tout, c'est fou, là. C'est une tuerie totale, là. Ça n'a rien à voir avec, tu vois, Parc Jean Drapeau, Île Sonic et tout. C'est un peu court à scrap, là, on va se le dire. Ben oui, c'est le fun, c'est bien fait. Tu sais, ça rentre bien, ça sort bien, t'as la stage et tout. Mais tu peux pas dire, waouh, c'est bucolique. Mais le Festival d'été de Québec, si vous êtes jamais allé, dites-vous que la moitié, c'est les shows, puis l'autre moitié, c'est ce que vous voyez autour, là.
3: Ben, les rues
5: c'est
3: autour virent
5: complètement. C'est à côté, là.
3: Exact.
5: C'est en arrière de ça, là, qu'il y a le gros stage belle.
3: Tu te promènes sur Grande Allée, puis tu peux faire plein d'affaires avant le festival, pendant le festival.
5: Personne ne peut regretter d'aller, là.
3: Non, franchement. Là. Exact. Donc, ce qu'on veut encadrer, c'est vraiment l'achat, parce que ça fait 2 ans déjà qu'on annule, ben, du côté du FEC, les achats qui sont jugés comme suspects pour, justement, permettre les laissés-passer pour remettre les laissés-passer en circulation. Juste en 2025, là, il y a 2000 passes qui ont été récupérées. Et là, ben, pour cette année, c'est un nombre un peu moins élevé. Mais bref, on veut encadrer tout ça parce que c'est vraiment désolant de voir des passes quelques jours avant le festival sur des sites comme Facebook Marketplace.
5: T'as raison.
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5: Jérémy Grandmont, notre consultant marketing d'influence et spécialiste techno, médias sociaux.
1: C'est bien moi.
5: Bien toi.
3: Salut.
5: Alors, sur une panoplie de sujets que tu proposais ce matin, trop d'ailleurs, tu devrais pas en proposer autant.
1: Je m'excuse.
5: Non, c'est pas un défaut, c'est juste que...
1: Ça fait trop
5: rends-toi. Non, mais
3: c'est un beau problème.
5: Non, mais t'avais beaucoup de choses. Non, mais je le dis, hein, les sujets sont vastes.
1: Un beau problème.
5: C'est ça qui est intéressant.
1: Exact.
5: Moi, j'ai choisi apprendre grâce aux médias sociaux. Une alternative complètement au modèle d'éducation actuel.
1: Oui, parce que
5: qu'on pense tout le temps aux médias sociaux, perte de temps, scrolling, niaisage.
1: Tu me vois
5: toi,
1: les mots de la
5: bouche ailleurs.
1: Exactement. Beaucoup associent les médias sociaux, puis tu sais, c'est pas faux des fois de le dire, à une certaine perte de temps.
5: Ouais.
1: On scroll, puis tu sais, on se rend compte, ça fait 25 minutes, on est comment, j'ai perdu 20 minutes.
5: Plusieurs
1: fois dans la journée. Je vous reviens après avec des statistiques justement par rapport à combien de temps certaines tranches d'âge, certaines personnes passent sur les médias sociaux par jour. C'est assez fou là quand on regarde ça. Mais moi, je prétends pouvoir dire aussi qu'il y a beaucoup de créateurs qui nous apprennent des choses sur les médias sociaux et moi j'aime ça cultiver mon algorithme, hein, je dis ça, cultiver mon algorithme pour pouvoir voir ces affaires-là puis apprendre en se divertissant aussi, hein. Je vais montrer tantôt des exemples d'humoristes qui font des capsules éducatives, des professeurs qui font aussi des TikTok pour apprendre certaines matières et je trouve ça franchement intéressant parce que les jeunes comme les moins jeunes pourraient se servir des médias sociaux puis sans perdre de temps, utiliser le temps qu'on défile du contenu pour apprendre. T'sais.
5: Bon, première question avant même que tu continues, parce que ça m'intéresse. Comment tu fais pour éduquer ton algorithme?
1: Ben, c'est sûr que l'algorithme, je suis pas un expert de l'algorithme en partant, puis j'ai pas non plus configuré moi-même les algorithmes, mais c'est sûr certain que plus on passe de temps à voir certains contenus, plus on interagit avec du contenu, c'est-à-dire
5: donc,
1: liker,
5: le temps que tu
1: commenter.
5: Viens de calculer, pas juste que tu cliques.
1: Exactement. Okay. Puis si on regarde une vidéo plusieurs fois, si après ça on commente, si on l'envoie à un ami ou on la met dans sa story sur Instagram, par exemple.
5: Donc on peut être conscient de ça.
1: Exact.
5: Parce qu'après on va t'envoyer du stock similaire.
1: Tout ça, c'est des signaux qu'on envoie aux algorithmes, aux plateformes comme Meta ou TikTok qui nous disent ça, ils veulent en revoir plus, on va y en envoyer. Fait que des vidéos qui sont peut-être niaiseux, ludiques, tout ça, ou qui nous font perdre du temps, ben c'est correct, là, on peut en regarder. Moi-même, j'en regarde, mais si on regarde juste ça, ben on va voir juste ça. C'est correct. Mais
5: donc, si moi récemment, j'ai vu beaucoup de Enlarge Your Penis, ça peut être en partie de ma faute.
1: Écoute, regarde, ça se pourrait. Ça se pourrait.
5: Je me dévoile. Que...
3: Tu es responsable de ton algorithme.
5: Je ne peux pas être fâché. Hey, j'ai jamais demandé ça.
1: Ben oui, c'est ça, effectivement. C'est sûr qu'à ce moment-là, il aurait fallu que tu consommes de ce contenu-là. Non, mais sans faire. Sans faire du contenu. Ouais. Mais non, c'est ça, comme je disais, on voit qu'on on constate qu'on passe du temps là-dessus. Mais moi, j'aime dire qu'on peut apprendre là-dessus. Et je consomme tous les jours, toutes les semaines du contenu. Je suis comme, ben voyons, je suis content d'apprendre sur un sujet précis, que ce soit l'histoire ou la géopolitique ou les mathématiques. Allons voir. Mais avant toute chose, quelques statistiques sur combien de temps on peut passer sur les médias sociaux, parce que les chiffres sont quand même aberrants. Sûrement que vous avez déjà vu certaines études peut-être qui ont été faites l'année passée par Net Tendance. 3h41 au Québec, c'est le temps moyen passé par les Québécois sur les médias sociaux. Je sais pas ça va être combien de temps en 2026, tout ça, quand ça va sortir, mais les 18-34 ans, plus de 4h07 en moyenne sur les réseaux sociaux. Donc, tu sais, en 4 heures, on peut en faire des affaires, on peut aussi se divertir, mais on pourrait apprendre des affaires, tu sais.
2: Oui, oui.
1: Même aussi, fait intéressant, les personnes âgées, eux, ont connu une grosse augmentation, donc plus de 77 minutes par rapport à l'année passée, donc 3h15 par jour qui passe du temps sur les médias sociaux, à scroller, checker des YouTube Shorts, peu importe. Mais aussi, ce qui est intéressant, c'est qu'on dit que 28 à 30% des personnes vont sur les médias sociaux comme TikTok ou YouTube pour apprendre des tutoriels YouTube, des TikTok, des fois pour apprendre sur un sujet. Donc, il y a de quoi à faire avec ça. Et là, but de ma chronique, justement, mes exemples de bonnes choses, bonnes pratiques que j'ai vues, que vous avez constatées peut-être vous-même sur les médias sociaux. Allo Prof, avec Émile Alline, je sais pas si tu as vu passer récemment. Ben oui.
5: Comment il s'appelle?
1: Allo Prof, c'est un organisme pour aider les profs, dans le fond, pour les étudiants.
5: Tu as nommé quelqu'un, c'est l'animateur de ça?
1: Émile Alline, c'est une créatrice de contenu avec plus d'un point, 1,4 million d'abonnés sur les médias sociaux, sur TikTok, entre autres, plusieurs centaines de milliers sur Instagram. Elle a fait Big Brother aussi, je crois, il y a deux ans, ou l'année passée, si je ne m'abuse.
3: Il y a deux ans, deux, trois ans.
1: Deux saisons ou trois. Bref, c'était du 4 mai dernier au 16 juin dernier, donc avant les examens du ministère, tout ça, aider les jeunes à réviser. L'année dernière, ils ont atteint 20 000 jeunes avec ça. Cette année, ils voulaient atteindre 75 000 jeunes. J'espère que ça a été objectif fait pour eux. Mais clairement, ils ont vu une augmentation des notes en histoire, en français, dans d'autres matières, géographie, tout ça. Donc, ça a quand même un bel impact. La matière qui est plus difficile, je pense, à avoir des changements, c'est les mathématiques. Et ça me fait un lien justement avec un autre créateur de contenu, un professeur, Sylvain Duclos, que j'aime bien suivre sur TikTok.
3: On le reçoit souvent en entrevue.
1: C'est ça, j'ai déjà passé à Cube quelques fois. J'ai vu quelques de ses interventions, notamment pour parler justement des conditions des profs dans les dernières années. Il y avait aussi des trucs avec le gouvernement, donc il a été porte-parole un peu des autres professeurs, ses compères, consoeurs. Mais 53 000 abonnés, lui, sur TikTok, sur sa page Sylvain Duclos Maths. Donc, juste les mathématiques. C'est franchement impressionnant parce que lui, il fait des capsules justement sur des problèmes, les paraboles, les trucs qu'on voit son arc 4-5, ça fait des années que j'ai vu ça. Et je me prends au jeu des fois à essayer de faire les résolutions de problèmes et je me dis comment j'ai fait pour déjà savoir ça dans ma vie. Je sais pas. Mais il est très bon vulgarisateur. Puis clairement, un jeune qui met ça sur son bureau pendant qu'il étudie, capsule de 4-5 minutes pour apprendre un problème que lui-même voit à l'école en ce moment même, c'est un peu comme du tutorat virtuel. Je veux dire, le professeur enseigne cette matière-là, le jeune voit ça. Je trouve ça très cool. Sinon, autre champ d'expertise, un créateur comme Jasmin Lavoie, je sais pas si vous connaissez, un journaliste qui a travaillé longtemps pour... sur l'ONU, de mémoire, ou l'Union nationale... l'ONU. Pour l'ONU, je pense.
5: L'Organisation des Nations Unies.
1: Nations Unies, exactement. J'ai lu mes notes en diagonale, puis j'étais comme, il me semble que j'ai fait ça.
5: Il faisait quoi pour ça?
1: Mais il était journaliste, il était expert en communication. Là, son LinkedIn est assez rempli, là, mais bref, journaliste, plus dans l'aspect communicationnel, de terrain aussi, a vécu sur les lieux aussi dans plusieurs pays d'Afrique. Et lui, justement, a commencé à faire du contenu. Sa bio sur Instagram, c'est, et je cite, « L'actu mondiale décryptée chaque semaine les nouvelles que ton algorithme t'a cachées. » Dans le fond, ce qu'on voit pas sur les médias sociaux.
5: Okay.
1: Donc, c'est intéressant parce qu'on voit plein de nouvelles, mais des fois, on se rend compte qu'on voit pas certaines nouvelles, effectivement. Clair. Donc, lui, justement, quelqu'un de crédible aussi qui nous amène ce point de vue-là. Plus de 13 000 abonnés sur Instagram, près de 2 000 abonnés sur YouTube, où il fait aussi des vidéos plus version longue.
5: Mm-hmm.
1: Et là, peut-être ça va t'intéresser, Marc, l'humour. Hein. Je sais qu'on aime l'humour, on aime tous l'humour, mais je sais que t'aimes l'humour aussi particulièrement. Même l'humour peut être utilisé pour apprendre. Moi, j'adore rire et apprendre, deux choses quand même qui vont bien ensemble. Et des humoristes, j'ai vu qui étaient gradués de l'école de l'humour parce que c'était écrit dans leur bio sur TikTok. Timothée Bonnier Earl, donc son pseudonyme, c'est Timotmot sur TikTok, je l'ai vu récemment, c'est vraiment ça. Il fait des capsules humoristiques, historiques, à caractère humoristique un petit peu aussi, sur les stations de métro à Montréal. Je sais pas si tu as vu ça passer, Marianne, ou peut-être Marc, la station Papineau, la station Jean-Talon. Ben, c'est quoi l'histoire derrière ça?
5: Métro Place des Arts.
1: Place des Arts, je sais pas si c'était une personne.
5: Non, ce que je veux dire, c'est qu'au métro Place des Arts, il y a des tableaux de toutes.
1: Ah oui?
5: Au deuxième étage, là, il y a une genre de mezzanine où tu peux circuler. Il y a des tableaux qui expliquent, je pense, presque toutes les stations. Ou du moins les 10-15 premières.
1: Là, lui, t'es allé voir ça,
5: Papineau, il nous a mis en vidéo. c'est ça, lui, il a pris ça en photo.
1: Non, non, c'est pas vrai.
5: Allez, hop, on fait des reels.
1: Non, mais c'est, je savais pas, je vais retourner voir.
5: Tout ça pour te dire qu'effectivement, il y a une histoire en arrière de ça.
1: Mais c'est important de comprendre aussi qu'avant d'être un nom d'une station de métro ou une bâtisse, c'était qui cette personne-là avant? T'sais, Frontenac, Papineau, bon, quelques-unes que j'ai vues récemment de ces vidéos. Je trouve ça très drôle à regarder aussi parce que Honoré Beaugrand aussi.
5: C'est quelqu'un.
1: C'est quelqu'un.
5: C'est pas des syllabes dans un sac qui ont sorti.
1: Puis j'ai ça, puis on dit. Ça fait un mot, tu sais. Non. Mais c'est bon à savoir parce que c'est de la culture générale. On manque jamais de culture aussi. Puis surtout des faits historiques comme ça qui sont expliqués avec une teinte d'humour. Tu sais, je dis, je trouve ça drôle parce qu'il ajoute un certain truc divertissant là-dedans. Puis j'ai vu justement qu'il était gradué de l'école de l'humour. Fait que je me dis, coudonc, un humoriste aussi passionné d'histoire qui jumelle deux passions ensemble sur les médias sociaux, ça fait bon usage aussi. Et un autre que j'ai remarqué, Zachary Gauthier, que j'ai vu dans les dernières semaines, derniers mois, faire des capsules sur la politique américaine, Donald Trump, bon, en grande partie, mais aussi la géopolitique, certains enjeux aussi. Et j'ai vu qu'il était gradué de l'école de l'humour. Je pense qu'il a commencé aussi à faire des lives Twitch avec un ancien journaliste d'Urbania, je vais pas me tromper, Clément Hamelin, je crois.
3: Oui,
1: et parle de plein de choses. Il y a un Substack aussi, une plateforme où il peut écrire des infolettes qui s'appelle Au moins on le saura, je pense, je vais pas paraphraser, Au moins on l'a reçu, de quelque chose comme ça par rapport à des faits historiques.
5: Okay.
1: Donc, tu sais, des choses justement qui sont importantes à savoir, amenées avec un caractère aussi divertissant. Moi, ça me parle. Je sais pas vous, mais moi, je trouve ça
5: fort. Oui, vraiment. Parce que tu parles même pas en plus de toutes les... voyons, elle qui a quitté Radio Cannes puis qui s'est partie.
1: Alexandre
5: Drolet, que je connais perso. Oui. Ça paraît d'ailleurs, hein, j'oublie son nom. Mais pour vrai, tu parles même pas de ça alors que.
1: Mais il y en a plein d'autres aussi,
5: mais c'est ça.
1: C'est un éventail de gens que je trouvais qui étaient quand même.
5: Toi, c'est plus des gens qui sont dans le didactique.
1: Oui, oui.
5: Mais au niveau des nouvelles, c'est très intéressant de voir des gens qui sont en plus avec des vrais chiffres. C'est là que c'est rassurant. Parce que tu dis souvent, tout le monde déconne avec le vidéo de chat, il n'y en a que pour ça. Puis tu vois du monde arriver avec du vrai contenu, qui ont fait un vrai travail, qui a une prod, là, c'est léché, c'est bien fait. Et ça fait des vrais gros, ils ont des abonnés, mais pour vrai, c'est pas anecdotique. Donc effectivement, c'est pour ça que je trouve ça intéressant de parler de ça.
1: Puis je trouve ça important de le mentionner aussi à ceux qui pourraient nous écouter, tu sais, de cultiver son algorithme. Je reviens sur ce terme-là parce que on pense à tort et à travers. Puis tu sais, je le dis, là, c'est vrai qu'on peut perdre du temps sur les médias sociaux. Moi, le premier, je perds du temps. Puis c'est bien correct.
5: C'est correct.
1: Pas obligé de tout le temps vouloir apprendre. Tu sais, on peut se divertir. Mais tu sais, moi, j'enseigne.
5: Ben, quand tu viens ici, c'est juste pour le divertissement.
1: C'est ça, exact.
5: Jérémy, on n'apprendra rien.
1: C'est ça, exact. Me dis, moi, on s'amuse.
5: On s'amuse.
1: Mais tu sais, moi, j'enseigne, si vous saviez. Vous savez sûrement, au cégep, je dis souvent qu'il y a plusieurs profs là, qui sont de cet avis-là aussi, comme moi, qu'une des bonnes qualités, je pense, en tant qu'enseignant, en tant que prof, c'est de savoir rendre l'apprentissage comme...
5: C'est névralgique.
1: Humoristique, de divertir en apprenant. Puis moi, ben je m'en fais souvent une mission, tu sais, au cégep où j'enseigne, des jeunes de 17 à 19 ans, tu sais, un cours de business, je veux dire, faut rendre ça le fun, activités, parce que des fois, ça peut être bien dur.
5: Mais même l'info,
1: l'information, tous les sujets.
5: L'info straight, là, comme alors aujourd'hui, Bernard de Rome, là, à un moment donné, c'est comme, non, il y a d'autres façons de le faire. En tout cas, nous autres, ici, on prétend qu'on fait ça, mais je vois pas en quoi c'est moins crédible parce que c'est plus le fun. Moi, j'ai jamais acheté cette équation-là. Donc, je suis d'accord avec toi.
1: Puis, il faut être pertinent. Il faut aussi faire bien ses recherches, corroborer les sources, voir l'information qu'on voit, justement, vérifier.
5: Pas pogné pour autant.
1: Mais divertir, puis apprendre, c'est possible. Puis, moi, je pense que pour les années à venir, il faudrait justement investir là-dedans plus, voir ces jeunes-là qui font des capsules avec peu de moyens, et souvent, puis ça fonctionne super bien, des beaux résultats. Bref, je trouve ça super cool.
5: Merci, Jérémy Grandmont. Merci. Et puis, écoute, prof au cégep. C'est lequel cégep encore?
1: André Grasset.
5: Ah oui, c'est ça. Puis, t'es consultant en marketing d'influence. À très bientôt.
1: Merci.
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5: Mon invité que j'ai pas vu depuis... Ça fait combien de temps qu'on s'est vu?
29: Ça fait longtemps.
5: Je pense même que c'était juste pour rire en Floride. T'étais avec les Floridiens. Je pense que ça date de... Oui. On est dans le 20 ans à peu près.
29: Ouais, plus que 20 ans.
5: Ken c'est... Scott.
29: Oui. Bonjour.
5: Réalisateur émérite. Non, mais vraiment que t'as fait des films vraiment hot. Et entre autres, dans le Journal de Montréal, il y avait une compilation des 25 films québécois préférés. Et le tien arrive, mais numéro un, La Grande Séduction.
29: Oui.
5: C'est formidable.
29: Absolument.
5: C'est quoi la genèse de ce projet-là, Ken?
29: Voilà, j'avais envie d'écrire une comédie. Comme tu as dit, je viens du monde de l'humour.
5: Exact.
29: J'étais dans un groupe, Les Bizarroïdes.
5: Oui, avec Martin Petit, avec Guy Lévesque et Stéphane Leroy.
29: Exactement.
5: Exact.
29: Mais pour moi, j'ai toujours voulu faire du cinéma. Et donc, je suis rentré dans le cinéma en écrivant des scénarios. Donc, j'ai écrit un premier scénario qui s'appelait La vie après l'amour, qui a été un beau succès.
5: Qui l'a réalisé à ce moment-là?
29: C'est Gabriel Côté.
5: Okay.
29: Gabriel Pelletier. Et puis, c'est Michel Côté qui avait le premier rôle.
5: Okay.
29: Et donc, j'ai été extrêmement chanceux d'avoir un premier film comme ça qui a connu du succès.
5: Mais c'était ton premier scénario?
29: C'était le premier scénario que...
5: God damn! Puis oui. Tu te ramasses, bang, choisi, et puis il faut le faire.
29: Absolument, j'ai été extrêmement chanceux. C'est comme je connaissais, je faisais de l'humour, je connaissais le monde de l'humour, mais je connaissais absolument personne en cinéma. Ouais. Donc j'ai
5: t'as déposé ça à froid, on pourrait dire.
29: À froid. Non, mais c'est drôle parce que j'avais deux pistes en fait de possibilités. Et puis voilà, je l'ai envoyé en fait à un producteur, Roger Frappier.
5: Ok. Qui te connaissait pas, là?
29: Qui me connaissait absolument pas.
5: OK.
29: Et puis, j'ai reçu une réponse positive. Et puis, voilà, le film a été produit. Ça a été un très beau succès. J'ai eu des acteurs absolument fabuleux. Michel Côté, comment...
5: Ouais. Tu devais pas y croire, là. Tout le long, là, tu devais dire, coudonc, qu'est-ce qui se passe?
29: Absolument. Et après, j'ai écrit La Grande Séduction.
5: Ouais. Et tout de suite après, deuxième.
29: Oui, deuxième film. Et puis, je cherchais un réalisateur. Donc, moi, je l'ai écrit. C'est Jean-François Pouliot qui l'a réalisé. Et ça a été vraiment un très, très, très beau projet. Ça a été, pour moi, Jean-François Pouliot, ça a été un coup de foudre artistique. Vraiment, on s'est rencontrés. On avait envie de faire le même type de comédie. Donc, oui. On avait envie, évidemment, que ça soit drôle, mais on avait envie de s'attacher au personnage.
0: Ouais, c'est plus human que drôle que taper ses cuisses. Là.
29: Oui, absolument.
0: Moi, j'ai vu, là, beaucoup de monde.
29: Mais... Oui. Ouais. Et voilà, donc, on a travaillé ensemble pour la première fois, puis on s'est tellement bien entendu que les gens pensaient que ça faisait une éternité qu'on se connaissait. Oui.
0: Le huitième complicité.
29: Exactement. Et puis pourtant, on s'est vraiment juste rencontrés pour le film. Grâce, en fait, à Benoît Brière, que je connaissais. Okay. Puis je lui disais, je cherche un réalisateur qui aurait les mêmes envies que moi. Et Benoît Brière me connaissait bien. Donc, il m'a dit, il faut que tu rencontres Jean-François Pouliot. Et puis, ça a été un coup de foudre.
0: Quand on écrit un film, j'ai toujours été curieux de ça. Tu vas me dire, il y a 54 versions, mais dans ton cas, c'est quoi l'influence que tu as pendant le tournage? Parce que là, évidemment, les textes sont écrits de Charbaille, mais pendant le tournage, est-ce qu'il y a des auteurs qui sont, bah, moi, je vais faire un tour pour bien paraître, d'autres, au contraire, qui sont des freaks puis qui sont tout le temps en arrière de l'épaule du réal, ou comment ça marche?
29: Ben, il y a beaucoup de... C'est-à-dire, normalement, quand on est en tournage, on voudrait... au moins que le film soit écrit. Donc, que le scénario, que les dialogues, que tout soit bien fait. Il y a des films qui sont plus improvisés, mais moi, j'aime bien que tout soit écrit. Donc, j'aime... Dans le cas de La Grande Séduction, avec Jean-François, on se connaissait pas, mais on est parti 4 jours dans un chalet. Et moi, je lui ai lu le scénario au complet. Et ça me permettait, en fait, de dire tout ce que tu peux pas mettre dans un scénario. Donc, vraiment d'aller dans le détail. Et après, dans un deuxième temps, lui, en tant que réalisateur, m'a lu mon scénario en m'expliquant, lui, tout ce qu'il voulait faire en termes de réalisation et tout ça. Et donc, ça nous a vraiment permis d'aller au bout de ma scénarisation, lui, vraiment de bien commencer sa réalisation. Et ça a fait en sorte que le scénario était vraiment bien, bien, bien prêt pour le tournage. Mais j'avais un petit rôle, en fait, dans La Grande Séduction.
0: J'ai pas de souvenir de ça.
29: Oui. Et étant donné que j'étais un des villageois...
0: Ouais, OK.
29: J'étais souvent là. C'est moi qui avais la maison LED,
0: okay,
29: en fait.
0: OK.
29: Et donc, j'étais là souvent... On a tourné à Harrington Harbor, qui est à l'autre bout du monde au Québec, un petit village très, très isolé. Donc, j'étais souvent là-bas. Et c'est drôle parce que il y avait une scène où il manquait comme une réplique. Vraiment, mais la réplique était importante. Puis, tu sais, quand tu as tout le scénario qui est 120 pages, puis tout est écrit, tout va bien, il manque une réplique, tu te dis, bah, c'est beau, je trouvais la réplique.
0: Ouais.
29: Mais le tournage avançait, puis je trouvais jamais cette réplique-là.
0: Okay.
29: Et on arrive le jour du tournage de cette scène-là, et je rencontre Jean-François le matin, on discute. Je sors quelque chose, je l'écris, il dit « OK, c'est beau, c'est ça », je l'envoie à la production.
0: C'était pour qui, la réplique?
29: Ah, c'était pour Raymond Bouchard.
0: OK.
29: Et puis, je pars, je tournais pas cette journée-là, à l'autre bout de l'île, et on vient me chercher dernière minute. Non, ça fait pas l'affaire.
0: Ça marche
29: encore.
0: Pas.
29: Ça marche pas. Puis c'est une réplique.
0: Ouais.
29: Mais c'est vrai qu'elle marchait pas, et ça a été un des beaux moments, en fait, de tournage sur La Grande Séduction, parce que on a tout arrêté. On s'est assis en rond sur les trottoirs de bois. C'est ceux qui se souviennent de La Grande Séduction. Il y avait des trottoirs en bois comme ça à Huntington Harbor. Et puis, les acteurs, Jean-François, le réalisateur, moi, et on a discuté de 7 répliques.
0: C'est ça.
29: Une réplique. Ouais. Mais c'est à quel point tout le monde avait une passion pour l'histoire, pour le film, et à quel point on trouvait que c'était important, cette réplique-là. Et ça a été, en fait, un très, très beau moment. Et puis, ça montrait à quel point tout le monde était, même si c'était une comédie, tout le monde était passionné par l'histoire.
0: Vraiment.
29: Et je pense que c'est ça qui... évidemment, la comédie y est pour beaucoup, mais je pense que les gens se souviennent aussi de l'histoire.
0: Ah, totalement.
29: Et de l'importance de l'histoire.
0: C'est quoi, après, le script, l'élément le plus important dans la réussite d'un film? Et là, encore là, chacun y va de son take, mais toi?
29: C'est... Il n'y a pas de recette. C'est pas de la science, c'est plutôt de l'alchimie. Donc, chaque fois, il y a des films qui nous marquent. On ne sait pas pourquoi. Parfois, c'est des films qui où il n'y a même pas un bon scénario, mais il y a des bons moments. Et c'est ça. C'est, donc
0: mais
29: c'est,
0: dans celui-là, dans tu répondrais-tu le montage, le jeu des acteurs, la musique? Il y a tellement d'éléments.
29: Moi, je pense que la réalisation de Jean-François était tellement en synchronisme avec le scénario. Okay. Il y avait les décisions qu'il a prises, la façon qu'il a travaillé avec passion, la façon qu'il a guidé les acteurs. Ça, c'était formidable. Après, il y a ce choix de ce lieu de tournage qui fait partie, en fait,
0: C'est
29: un autre personnage. C'est peut-être un peu cliché de le dire, mais c'est vrai.
0: Ouais, en fait.
29: Et cette décision-là, ça a été pris par la production et ça a été une décision courageuse parce que c'était vraiment compliqué d'aller tourner à Harrington Harbor. Fallait prendre un avion, prendre un bateau après. Et donc, c'était une décision courageuse de la part de Luc Vandal et Roger Frappier parce que... En fait, cette décision-là, ça coûtait 500 000 $ de plus de production.
0: Que de faire ça dans une place à côté tranquille.
29: À côté.
0: Ouais.
29: Mais il voyait le plus-value. Jean-François a beaucoup insisté aussi parce que, et aujourd'hui, on peut pas imaginer que ça puisse se passer ailleurs.
0: Si je t'oblige à répondre, t'es-tu plus un scénariste ou t'es un réalisateur?
29: Ben, maintenant, je suis
0: devenu. Si je t'oblige.
29: Oui. Non, mais maintenant, je suis devenu un réalisateur. J'ai réalisé un film qui est sur le palmarès, qui s'appelle Starbuck.
0: Avec Patrick?
29: Avec Patrick Huard. Et donc ça, c'était ma deuxième réalisation. Et puis maintenant, j'ai la chance de travailler. J'ai travaillé aux États-Unis. J'ai fait quelques films aux États-Unis. Maintenant, je travaille beaucoup en France.
0: Vraiment?
29: Oui.
0: Comme y a-tu des films que je connais, que j'ai vus, puis je ne saurais même pas que c'était Ken Scott?
29: Ben, je suis en train de terminer la tournée d'un film qui s'appelle Maman Adieu, Sylvie Vartan, qui a été le deuxième plus gros succès au box-office en France l'année passée.
0: Okay.
29: Donc, ça a été un gros succès avec des acteurs fabuleux, Léla Becti, Jonathan Cohen. Et donc, ça a été un très... Et qui est une histoire vraie, qui est l'adaptation d'un roman qui a été écrit par Roland Pérez. Et c'est un film qui, aussi comme La Grande Séduction, en fait, a été un grand succès en France, mais qui voyage aussi à travers le monde. Et ça, je suis assez fier, parce que même La Grande Séduction...
0: Oui, ça s'est promené.
29: Qui a eu un succès ici.
0: Oui, oui.
29: Je suis très fier du succès qu'il y a ici. C'est un film qui a voyagé, qui a été vendu dans 35 pays à travers le monde. Et ça, je suis très, très, très fier parce qu'il y a beaucoup de monde qui découvre, en fait, le Québec à travers le film.
0: Oui.
29: Le nombre de fois que des gens m'ont dit « Ah, je viens de la France ou je viens des États-Unis et j'ai découvert le Québec à travers La Grande Séduction. »
0: On savait que vous aviez une pénurie de médecins. On a tout ça.
29: Voilà. Je suis très fier qu'un film comme La Grande Séduction puisse voyager
0: comme ça. Moi aussi, très fier de toi, Ken. Je suis content de te revoir. Ouais,
29: ben oui,
0: vraiment. Super cool. Fait que peut-être tu repasseras cet été. T'es le bienvenu.
29: Quand tu veux.
0: Super. Ken Scott, réalisateur, plus qu'auteur maintenant, et scénariste. Il l'a avoué lui-même. Je suis assez d'accord. Bravo à toi.
29: Merci.
0: Salut, bye.
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3: Tu peux y aller, Marc?
0: Oui! J'adore le fait que tu me demandes la permission.
3: Parfait.
0: J'aime beaucoup ça. Il y a de l'ordre ici. De l'ordre.
3: Les c'est règles sont respectées.
0: Exactement. Elle est bonne, celle-là.
3: Elle est bonne, celle-là. Ton pote était fermé ou...
0: Non, regarde, il est là.
3: Okay,
4: elle est bonne, celle-là.
3: Ah, voilà. Je te fais voyager, Marc.
0: Tu me fais voyager. En plus, on arrive de parler de films. Écoute, c'est formidable.
3: Voilà.
0: Oui.
3: Et là, je te fais voyager en Corée du Sud.
0: Tiens donc.
3: C'est toi qui m'as envoyé cet article-là que j'ai trouvé très intéressant ce matin. C'est une nouvelle tendance qui prend de l'ampleur en Corée du Sud. C'est des sites qui permettent aux internautes de vivre une expérience de magasinage, mais sans jamais rien recevoir. J'explique. Donc, on peut, par exemple, tu te rends sur le site Internet et là, tu peux remplir, mettons, t'as faim. t'as faim. T'as envie de manger du poulet frit, t'as envie d'avoir des petites boissons gazeuses, des frites. Donc là, tu magasines, tu remplis ton panier de tout ce dont tu as envie de manger. On rentre même tes informations de paiement, on te fait suivre même une fausse livraison en temps réel, mais il n'y a jamais quelqu'un qui vient cogner chez vous avec ta commande, puis il n'y a jamais de l'argent qui part de ton portefeuille.
5: Tu joues, c'est comme jouer au magasin.
3: Genre. Comme quand on était jeune.
5: Oui, jouer au magasin.
3: Et
5: Sébastien joue au magasin à Trois-Rivières.
3: Ben, on a tous déjà joué au magasin.
5: Oui.
3: Parce que oui. Donc, au lieu d'arriver et d'avoir une commande, t'as un message qui apparaît sur ton écran de téléphone, d'ordinateur, pour te féliciter d'avoir économisé X nombre de calories et X nombre d'argent. Donc,
5: fait que le fun, c'est dire, hey, regarde, je viens de non acheter quelque chose et j'ai donc économisé X.
3: Ben, le fun...
5: Entre autres, là.
3: Ben, en tout cas... Tu me diras, j'ai la difficulté à avoir le fun là-dedans.
5: Oui, j'essaie de le trouver ensemble, on va finir.
3: Mais c'est juste...
1: le fun, peut-être, mais l'utilité, ça, c'est le côté sombre de l'affaire.
3: Voilà.
1: OK, au revoir.
3: Je me suis posé la même question. Mais ce qui arrive, c'est que quand on magasine de la nourriture, des vêtements, ça nous crée un boost de dopamine. Et ce qu'on veut faire à travers ces plateformes-là, c'est de reproduire le sentiment qu'on peut avoir quand on magasine, mais sans qu'il y ait un impact financier ou sans qu'il y ait un impact...
5: Mais je pense que pour une certaine clientèle, puis je suis pas capable de d'y donner un profil, là, mais ça existe parce que honnêtement, moi, je suis pas un consommateur. Je suis pas quelqu'un qui flobe, OK? Je suis pas un consommateur. Mais je suis obligé de te dire qu'à chaque fois que j'achète un item de quelque chose, je trouve ça hot. Alors, je me dis, ceux et celles qui sont des consommateurs, là, tu sais, qui trippent, ils ont acheté, le gars, il a acheté sa tondeuse, la fille a acheté une énième paire de chaussures, whatever, ça se peut qu'eux autres, faire semblant de magasiner, il y a un vrai trip, tu comprends?
3: Ouais, je comprends.
5: Je suis pas effrayé par cette idée-là.
3: Mais quand tu dis que tu trouves ça hot, c'est le principe que tu l'as commandé sur Internet puis que ce soit arrivé jusque chez toi,
5: c'est ça? Non, non. Mettons, j'ai acheté récemment 4-5 affaires sur Amazon.
3: Ouais.
5: Ou quand je passe pour aller au gym, je passe à côté du Winner, j'y vais souvent. J'achète rarement, mais j'y vais souvent. Tout à coup, ben regarde, ces souliers-là. Non, ça, c'est j'ai fait venir à Amazon. Mais j'en ai une paire qui ressemble à ça, Adidas bleu.
3: Mm-hmm.
5: Oh, je les ai vus, ma grandeur, Winners, genre 49 balles. Allez hop, on y va. Je suis content, là.
3: Fait que ce que tu trouves hot, c'est de magasiner.
5: Faire des achats.
3: OK.
5: Sauf que je suis pas quelqu'un qui consomme beaucoup, tu comprends? Je suis vraiment pas un flobeux. Mais je suis obligé d'admettre bien humblement que ça vient avec un feeling positif d'acheter des bebelles.
3: La personne qui est derrière un site en particulier, c'est une je vais pas me risquer à dire son nom complet. Elle s'appelle Park. Elle est développeuse, puis elle-même elle est devenue accro aux commandes en ligne. Elle pouvait commander jusqu'à 10 fois par semaine. 10 fois par semaine.
5: Okay.
3: Donc, et là, elle, c'était plus en ce qui concerne la nourriture.
5: Ouais.
3: Donc, elle a créé un site que, traduit en français, s'appelle « La nourriture n'arrive jamais ». Et selon son site, elle attire 30 000 utilisateurs hebdomadaires.
5: Qu'est-ce que tu... Il n'y arrivera rien, là.
3: Voilà. Ouais.
5: Il y a crosse, là. Tout le monde sait que...
3: Il y a 30 000 personnes...
5: Tu joues au magasin.
3: Il y a 30 000 personnes qui se font une commande de quelque chose qu'ils ont envie de manger, qui passent la fausse commande, qui suivent un faux livreur puis qui reçoivent jamais rien chez eux. C'est fou, là!
5: C'est fou!
3: Puis, ça va tellement plus loin parce qu'il y a une application mobile qui est en train d'être préparée pour pousser encore plus l'illusion de... En tout cas, bref, j'ai trouvé ça vraiment intéressant, mais ça m'a fait penser, Marc, un peu plus tôt cette année, à la journée de la Terre, il y avait, je pense que c'est le jour de la Terre qui a fait un faux magasin, justement, mais pour eux autres, le but, c'était de parler des impacts sur... sur l'environnement quand tu faisais une commande en ligne
5: et tout.
3: Donc, tu pouvais magasiner sur le site du jour de la Terre, mais tout ce que tu mettais dans ton panier était pas vrai. Donc, ça me fait un peu penser à ça, mais avec
5: ça
3: des
5: avec
3: intentions...
5: Ça venait avec un calcul de combien de CO2, mettons, puis tout ça. Là.
3: Exact. Ouais. Ça me fait penser à ça. Mais je peux comprendre l'idée, mais en même temps, c'est sûr que des fois, quand tu lis ça de même, tu te demandes un peu à quoi ça sert.
5: À quoi ça rime.
3: À quoi ça rime? On en a parlé un peu plus tôt avec Jacob Charbonneau, mais le prix des billets des avions... le prix des billets d'avion, oui, vers l'Europe. Parce qu'on on prend plusieurs avions.
0: Oui, hein, c'est bien connu.
3: Excusez. Oui. Donc là, on est pas mal pendant la saison estivale et les gens souvent... pendant la saison estivale, vont se rendre en Europe pour aller visiter les magnifiques paysages.
0: Et moi, je le répète tantôt, que j'ai jamais vu ça, des baisses de prix de billets au mois de juillet.
3: Hey, des baisses de billets de même, là,
0: ouais, c'est... puis de 200-300 balles, là.
3: Ah, ben oui. Donc, présentement, là, les billets, là, c'est sûr, c'est un article du Soleil, donc on parle de Québec, là, mais les prix des billets d'avion entre Québec et l'Europe, un aller-retour Québec-Paris, par exemple, qui est prévu à la mi-juillet, présentement, s'affiche autour de 828 $, alors qu'il y a environ deux mois, c'était 1320 $.
0: Je sais. Ça veut dire que c'est près de 600 $ de réduction.
3: Pour aller en Europe en plein été.
0: Honnêtement,
3: je pense, j'ai jamais vu ça.
0: Ce que Jacob Charbonneau disait de volenretard.ca, c'est que les compagnies ont pensé que... Mais mon mystère dans ma tête à moi demeure, là, mais lui disait les compagnies ce printemps, cet hiver, ont pensé que les gens allaient être willing, en bon franglais, de payer ces gros prix-là. Mais ils l'ont fait avant, c'est ça que je comprends pas. Mm. L'an passé, il y a deux ans, moi je regarde, je veux tout le temps aller faire un tour à Paris parce que j'ai vécu là, j'ai des amis, mais à chaque fois je me dis, ben non, je paierai pas 12, 1300

0: quand... Puis là, je te parle pas, c'est pas le Château-Frontenac zéro, là.
1: Non, non, non, mais c'est, oublie pas qu'à Québec, au mois de juillet, c'est le festival d'été.
0: Moi, mais c'est le même quasiment tout le temps, sauf en début d'hiver. Moi, je suis à Grande Allée, je me suis pris deux fois une chambre d'hôtel, ça coûtait même pas 150$. Belle petite chambre dans une espèce de bed and breakfast, là.
1: Mm-hmm.
0: Puis vraiment top, là. Top, top, top. 150$. Ben, c'est 300 quelques, là, au moment où on se parle. Puis ça, c'est rien. Si tu vas au Hilton, là, qui est proche du Parlement, c'est 500 quelques, des fois 600.
1: Mm.
0: Mais qui va là?
1: Mm. Mais aussi, mais je me demande pourquoi les hôtels augmentent autant leur prix.
0: Parce avec que quelqu'un la paye.
1: Oui, mais avec la concurrence des Airbnb, par exemple.
0: Pas tant. Sa concurrence, moi, je vais voir les deux des fois.
1: Mais,
0: il y a un, tu suis les... L'autre dit, je charge tant. Mais l'autre, pourquoi il irait la moitié prix? Il met 50$ de moins, puis finalement, tu y vas. Tu comprends?
1: Mm-hmm.
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0: On m'a rapporté, Marianne, plusieurs fois en fin de semaine que Nicolas Duvernois se fait passer pour moi. Ouais, c'est comme j'ai get a life.
1: Ben, je vois la ressemblance.
19: Ouais, mais j'aurais de la difficulté quand même parce que j'ai quand même une bonne quinzaine d'années de moins, là, on va se le dire.
0: Faudrait que ça paraisse.
19: Mais c'est vrai qu'on pourrait se remplacer. On pourrait se remplacer, c'est vrai. C'est vrai. Mais.
1: Mais physiquement, là, parce que vous parlez pas du tout de la même façon.
19: Non, c'est vrai. J'ai beaucoup de choses à dire, moi, c'est vrai.
1: Ouais, parce que Marc, il y a
19: non,
1: rien.
19: Non, non,
20: très bonne, celle-là.
19: Non, c'est exceptionnel de venir ici lui parler quotidiennement.
0: En plus.
19: Puis d'ailleurs, il me donne des idées de.
0: Ah bon,
1: de chronique?
19: De chronique, ouais.
1: Vas-y.
19: Parce que.

0: La semaine dernière, on a parlé, tu sais, des prix exorbitants des 2 œufs bacon, des petits déjeuners.
1: Ouais.
0: Et puis ça m'a donné le goût de fouiller un peu plus sur comment ça se fait que tout est vraiment toujours plus cher. Puis en enlevant l'inflation, je trouve que l'inflation a le dos large, tu sais, parce que des fois, tu sais, on essaie de trouver une réponse à une de nos questions, on ne sait pas trop. Fait que, tu sais, le mot inflation, il est comme on le garoche,
2: Oui.
0: tu sais. Ou une entreprise qui n'arrive pas à trouver du monde, ah ben c'est normal, c'est la pénurie de main-d'œuvre, tu sais.
2: Ouais, non, non. Des mots
0: Ben
2: clés,
0: non,
2: là.
0: peut-être que tu n'offres pas des bonnes conditions, tu
2: Ouais,
0: sais.
2: ouais.
0: Et puis, ben j'ai commencé à fouiller, tu sais, parce que souvent, tu sais, on est consommateur, on parlait de consommation juste avant, là, puis on réfléchit pas toujours à ce qu'on achète, hein. C'est souvent par réflexe, tu sais, on n'a pas l'habitude de prendre du temps pour regarder, analyser et faire le bon choix. Puis, bon, c'est sûr que l'inflation, effectivement, a une causalité directe sur la hausse des prix. Une inflation, c'est simple, hein, c'est un déséquilibre entre l'offre et la demande, OK? C'est ça qui crée l'inflation. Il y a une inflation de demande, ça veut dire qu'il y a beaucoup plus de demandes que d'offres, donc ça hausse les prix. Il y a une inflation sur les coûts de production, ça veut dire que les entreprises, si la matière première ou si les salaires augmentent, bon, ben, ils sont obligés de renvoyer ce prix-là, cette hausse de coût-là sur les produits vers les consommateurs. Il y a aussi une inflammation. Je pense, chronique
2: Ça peut
0: médecine,
2: arriver
0: c'est
2: aussi, ça peut
0: demain,
2: arriver. Ah,
0: ça.
2: c'est demain, c'est demain.
0: Mais c'est une inflation sur... Il y a trop de création d'argent. Tu sais, les banques des pays peuvent créer de l'argent, inondent le marché un peu d'argent, puis là, ben, ça dévalue la monnaie, donc ça hausse le prix des gogos. Fait que mettons l'inflation de côté. Oui, effectivement, il y a une raison derrière l'inflation, mais on s'entend aussi que pour les entreprises, dernièrement, depuis, disons, les 6-7 dernières années, ça n'a pas été de tout repos. Hein? Bon, il y a eu une pandémie. Il y a plusieurs conflits géopolitiques qui viennent bousiller un peu les chaînes d'approvisionnement. Il y a plus ou moins une crise économique. Là, tu sais, on frôle vraiment, on marche sur une ligne fine envers la crise économique. Et puis, une guerre tarifaire, tu sais, ça ne finit plus de finir. Donc, c'est sûr que toutes ces instabilités-là économiques, ça met une pression sur les entreprises. Donc, ça fait monter aussi les prix. Cependant, mais certaines entreprises, pas toutes les entreprises, mais certaines entreprises sont quand même assez bonnes pour trouver des stratégies d'innovation pour pouvoir augmenter les prix, elles aussi. Parce que, ben, tu sais, ils sont pas toutes, disons, ils ont pas tout le consommateur à cœur. Puis, tu sais, je suis un entrepreneur, je vois certains entrepreneurs vouloir augmenter les prix en permanence parce que, bon, ben, eux, c'est plus leur poche qui compte que vraiment faire un produit de qualité, avoir une entreprise qui est gérée en quelque sorte d'une différente manière. Alors, moi, j'ai sorti 5 stratégies à surveiller, à faire attention quand tu es un consommateur. Première stratégie, c'est sûr que c'est la premiumisation. Hein? La premiumisation,
2: La
0: c'est
2: quoi?
0: vendre la premiumisation.
2: OK,
0: Okay?
2: premiumisation.
0: C'est vendre moins d'unités, mais avec plus de marge. L'exemple parfait que je donne tout le temps, ben, c'est le café Starbucks. Café Starbucks n'a pas besoin de vendre énormément de café parce qu'il vend son café à 8 piastres. Tu te rappelles, dans le temps, le café, c'était une pièce et
2: Ben, ça
0: 50.
2: existe encore.
0: Ça existe
2: McDo, une
0: encore.
2: pièce.
0: Oui, effectivement. Mais tu sais, avant, c'était généralisé. Aujourd'hui, les cafés valent beaucoup plus cher. Oui, certes, bon, peut-être c'est un peu de meilleure qualité. Oui, certes, il y a toute une histoire en arrière. Bien entendu, il faut vendre une histoire, hein, dans la
2: Oui,
0: premiumisation,
2: absolument.
0: parce que tu es obligé de convaincre le consommateur que non, non, 8 piastres, c'est normal pour un café. Il y a aussi, bien sûr, la réduflation. Ça, on le voit beaucoup. Les boîtes de céréales sont absolument bonnes là-dedans. Donc, c'est vendre...
2: Les sacs de chips.
0: Ouais, ça, c'est
1: Les
0: fou quand
1: pâtes
0: même.
1: d'ours ou les barres
0: Hein.
1: tendres.
0: Les barres tendres.
1: Mais tu sais, je me dis,
0: Absolument.
1: quand j'étais petite, peut-être que c'est parce que j'étais petite, fait que j'avais des plus petites mains, fait que là, mais non, mais je me rends compte que j'ai vraiment pas la même quantité que quand
0: Mais les
1: j'étais
0: boîtes
1: plus
0: de
1: jeune,
0: céréales,
1: là.
0: écoute, moi j'ai remarqué l'autre fois, il y a une boîte de céréales, j'achetais, c'était 565 grammes, puis là, t'es à 530 grammes pour le même prix. Hein, c'est ça. Il y a aussi des restaurateurs qui t'offrent le même tartare, mais avec 30 grammes de moins, à la longue, ben, c'est sûr que, tu sais, ils viennent changer. Donc, la
2: Ben ça, c'est fâchant, OK, parce que
0: c'est très
1: vraiment.
0: fâchant.
2: Dans le Chinatown, il y a un resto coréen que j'adorais aller. Puis à un moment donné, c'était pas les mêmes faces. J'ai fait, ah, c'est pas grave. Non, mais tu comprends que probablement que ça a été vendu ou autre. Ah, c'était pas juste pas les mêmes faces, c'était pas la même grosseur d'assiette.
0: Ouais, non,
2: Ben,
0: ça
2: c'était la dernière
0: c'est
2: fois.
0: chiant. Ouais, exactement.
2: J'ai fait comme, hey, sérieux, vous me chippez quoi? Tu sais, puis c'est du
0: ouais,
2: coréen,
0: c'est
2: là, c'est
0: ça.
2: pas du homard. Fait que je comprends très bien ton point.
0: Il y a aussi la déqualification. Ça, c'est quand tu offres plus ou moins la même chose, mais tu changes pas le prix. Exemple, tu avais l'habitude d'acheter un sac de noix biologique, puis là, le sac, c'est un sac de noix. Donc, il n'y a plus de biologique. Donc, ils vendent encore des noix, mais eux, ça leur coûte moins cher le faire, mais ils gardent le même prix.
2: Okay.
0: Ça aussi, des fois, bon, ben, tu sais, ça peut être frustrant. Il y a les abonnements, hein, l'accumulation des abonnements. On est combien à avoir de toutes petites dépenses, mais plusieurs toutes petites dépenses? Oui. Et puis, combien sont prêts à payer, vous préférez même payer 15 $ par mois plutôt que 150 pour l'année? Ouais, tu finis par payer 30 $ de plus dans l'année aussi. Là. Oui. C'est une manière d'aller chercher de l'argent. Mm-hmm. L'entreprise, les entreprises sont bien au courant de ça. Puis bien entendu, la tarification dynamique qui adapte son prix, qui change son prix selon la compétition, selon les soldes, selon les moments où, comme par hasard, t'as jamais remarqué quand tu vas aller en vacances, quand vient le temps des vacances des fêtes ou quand vient le temps de la pause d'école en mars, ben là, les prix sont 3 fois plus chers que normalement. Donc, tu sais, ils s'adaptent tout ça. Mais attention, attention, attention. Parce que oui, certes, il y a des entreprises qui montent le prix. Oui, certes, il y a l'inflation qui n'aide pas. Mais personne ne nous oblige à dépenser. Ton exemple avec le café, une pièce au McDo est excellent. Puis c'est surtout que je réalise qu'on est devenu des poules de luxe. Le consommateur est devenu une poule de luxe.
2: Oui, parce que là, je vais tout de suite faire une parenthèse. T'expliques des stratégies côté marchand.
0: Exact.
2: Mais je m'explique pas pourquoi les gens sont pas scandalisés qu'une semaine dans le sud coûte maintenant 4000 balles.
0: Absolument.
2: Tu comprends? Donc, il y a la psychologie nouvelle pour moi.
0: Oui.
2: Du consommateur, tu penses quoi de ça?
0: Ben c'est là que je trouve que c'est intéressant parce qu'on a souvent l'habitude de pointer le doigt vers une entreprise puis de dire « Ah ben regarde-les, ils sont pas corrects, ils montent le prix, ils font ci, ils font ça. » Mais est-ce qu'on se regarde dans le miroir?
2: C'est ça que si je disais. Si tu l'achètes pareil, moi j'en ai pas de problème. Hein?
0: Écoute, combien de personnes qui ne sont pas ingénieurs et n'ont pas besoin de ça dans leur vie de tous les jours, un iPhone qui est digne des plus grandes innovations technologiques à 1 500 $ quand il y a des téléphones à 150 $.
2: Oui.
0: Combien de personnes payent 300 $ par mois pour aller dans un gym quand il y a des gyms à 150 pour l'année?
2: Oui.
0: T'sais? Combien de personnes ont 500 postes de télé, ils en regardent 32, mais ils changent pas leur forfait parce que bon ben ils veulent avoir l'option si jamais.
2: Oui.
0: T'sais? Alors, il y a des exemples comme ça, puis Caro, elle change aussi. Ça, je rigole, mais
2: ton t'sais... ex, Caro?
0: Oui, futur ex, ta future...
2: Ben oui, oui, oui.
0: Après Taylor Swift, c'est
2: ben
0: toi.
2: Oui.
0: Donc, tu sais, elle va changer pour du lait d'avoine au lieu du lait de vache au Starbucks, mais le but du lait de vache toute sa vie, là, c'est pas pour une question d'allergie. Oui, il y a des préférences, je le comprends, mais ça vient quand même avec une pièce de plus.
2: Mm-hmm.
0: Donc, moi, ce que je voulais dire, c'est que oui, il y a l'inflation. Ça, c'est la logique de base économique. Après, il y a des entreprises qui en profitent, qui essayent d'aller chercher chaque scène. Mais en tant que consommateur, aujourd'hui, il faut être intelligent parce que justement, si tu regardes pas, ben, l'économie, t'as aucun pouvoir. Mais si tu regardes pas, justement, la fameuse boîte de bar granola, qu'il y en avait 6 avant, maintenant, il y en a 5.
1: Mm.
0: Ou, tu sais, le yogourt nature, qui est 3 $, mais le yogourt grec, il est 7 $. Faut que tu m'expliques qu'est-ce que le grec fait avec mon yogourt pour.
2: Ah, ben, je peux te le dire.
0: Pour qu'il me rajoute.
2: Il est beaucoup plus protéiné.
0: Je le comprends.
2: Pour des raisons que j'ignore, mais c'est quand même.
0: Mais
2: ça.
0: Il n'est pas. Mais ça ne coûte pas 4 $ de plus à l'entreprise de
2: faire. Probablement pas.
0: C'est juste que chaque seau, là, tu sais, qu'on met biologique ou tout ça, l'autre jour, j'ai tellement ri. Je suis à l'épicerie puis j'ai vu un jus de pomme, tout est sous contrôle, sans gluten. Je commets depuis quand?
2: Ouais.
0: Les pommes ont du gluten. Tu sais, du gluten, là, ça vient d'une céréale, notamment.
2: Non, mais ça se peut-tu qu'il y avait du gluten?
0: Ma grande, elle a une maladie cœliaque, OK? Donc, elle est, entre guillemets, allergique au gluten. On dit ça allergique. Donc, je connais bien ça. Il n'y a aucune pomme dans les... Depuis la pomme d'Adam et Ève, aucune pomme dans l'histoire de l'humanité a eu du gluten.
2: Ah, wow!
0: Mais c'est
2: marqué sans gluten. Ah!
0: Mais
2: en blanc, dis-moi aussi,
1: emballé. Vous qui n'aimez
2: pas le gluten.
0: Exactement. Ouais. Tu sais, naturel. Tu sais, un jus de pomme naturel. Donc, ça existe du jus de pomme non naturel. Donc, c'est plus du jus de pomme. Tu sais, c'est un jus à saveur de pomme.
2: Maxime Martin avait un très bon gag dans un premier show qu'il avait fait. Puis il disait, comment ça se fait que sur les bouteilles d'eau, il y a ce que ça contient, c'est-à-dire zéro.
0: Ouais.
2: Tu sais, il dit, pourquoi tu m'en parles?
0: Ouais.
2: Il dit, j'achète pas du poulet, puis c'est marqué, ne contient aucun crabe.
0: Non, exactement.
2: Mais
0: l'eau, il y a différentes sources. Ça, c'est important pour moi de savoir si c'est une source ou si c'est puisé dans une source naturelle ou tout ça.
2: Non, mais
0: ça, ils devraient le mettre. Plutôt que, ils le mettent aussi, mais un tableau
2: potassium
0: de valeur
2: zéro, sodium zéro, tout est zéro, c'est de l'eau, il n'y a rien.
0: Puis les entreprises, quand ils changent de format, mais changent pas de prix. Moi, si j'étais un législateur, tu sais, plutôt que nous emmerder avec certains trucs, des fois, là, ils devraient obliger les entreprises qui changent de format, mais qui changent pas de prix, de dire nouveau format. Tu sais, comme ça, on se fait pas avoir.
2: Ouais, ouais, ouais.
0: Tu sais, le consommateur a quand même. Ouais, puis le consommateur a quand même une responsabilité, mais le gouvernement aussi pourrait aider le consommateur à pas se faire avoir parce qu'aujourd'hui, c'est facile de se faire avoir.
2: Comme toi, tes chroniques n'ont pas toujours le même temps.
0: Non, exactement. Moi, des fois, il y a de la réduflation.
2: Hein?
0: Des fois, il y a de la premiumisation.
2: Vraiment?
0: Ouais. Vraiment. Tu sais, moi, j'y vais avec ta face.
2: Sauf que,
0: moi, je le vois.
2: Oui, oui, oui. Tu m'analyses d'abord.
0: Exactement.
2: Sauf que ce que tu t'es jamais rendu compte, c'est que peu importe la longueur, moi, je te paye le même prix.
0: Mais ça, c'est mon côté généreux. C'est mon côté généreux. Voilà. Moi, je viens ici avant tout pour le plaisir de partager puis le plaisir de faire de la radio. Puis après, ben, chaque travail a un coût. Puis d'ailleurs, c'est intéressant ce que tu dis parce que tu sais que ça a été reconnu là, dans plusieurs recherches que quand tu ne mets pas de valeur à quelque chose, ben, la personne fait moins attention.
2: Ben oui. Ben oui.
0: C'est quand même fou, hein? Mm. Donc, moi, je trouve que c'est important qu'il y ait toujours une valeur associée à un
2: travail. Une des phrases les plus absurdes, mais les plus vraies, c'est quand c'est gratuit, ça vaut rien.
0: Exactement.
2: Puis c'est pas si grave que ça. Parce que
0: c'est mieux de payer une pièce.
2: Oui.
0: Oui.
2: Puis pour l'avoir vécu dans le temps, en monétisant dans le temps de mon site de rencontre.
0: Ben oui, absolument.
2: C'est beaucoup plus difficile partir de gratuit à une pièce que de une pièce à cinq pièces.
0: Ah, ça, je sens.
2: C'est quand c'est gratuit, mon vieux. Essaye de faire payer Facebook, voir.
0: Ah non.
2: Dirais, ça va vous coûter 3$ par mois maintenant. Vous êtes là-dessus, hein, Facebook, tout
0: ça.
2: Va,
0: par jour.
2: Ça va exploser. Il va en avoir un autre qui va pousser à côté le lendemain.
0: Oui.
1: Attends, c'est quoi l'affaire du site de rencontre?
2: Ben, mon site de rencontre dans le temps, monclasseur.com.
1: Ah, ben j'apprends ça.
2: T'es peut-être. Hein, pour vrai?
0: Ouais, mais. Ouais, elle a l'air.
2: Ça fait depuis.
1: C'est en quelle année?
2: C'est né en 2004, c'est mort en 2000.
1: Bon, en 2004, j'avais 3 ans.
2: Ouais, c'est ça.
0: OK. C'est ça. Fait que t'es pas nécessairement le résultat d'une rencontre sur ce site-là.
2: Mais pourtant, il y en a des milliers. C'est pas des blagues.
0: Ben, c'est sûr.
2: Ben oui.
0: C'est super intéressant, d'ailleurs. Alors, ça serait intéressant de connaître ces histoires-là.
2: On en fera l'analyse.
0: Exact.
2: Nicolas Niverdois.
1: L'hivernois.
0: Bon, j'ai étudié qu'il change. Ben, une fois sur deux, il change.
1: Ouais.
0: C'est difficile, l'hivernois.
2: Je sais pas pourquoi j'ai besoin. J'ai un réflexe niaiseux de regarder la feuille pour présenter Nicolas Duvernois.
0: Écoute, Marc Bédard, il n'y a aucun problème.
2: Merci beaucoup. Bravo.
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2: Ah, j'aime ça. As-tu vu, Crime? C'est incroyable.
1: Quoi?
2: Ben, je veux dire, je sens que t'attends que je fasse une intro, ce qui est pas du tout requis.
1: D'attendre que tu fasses une intro?
2: Non, mais quand ça t'attend pas, j'ai le droit de m'en plaindre.
1: C'est parce que
2: c'est dur à suivre.
1: C'est
2: dur à suivre.
1: Parce que Cybèle est la bête, oui. D'habitude, elle commence tout le temps.
2: Je le sais. Je sais pas pourquoi. J'essaye un peu de créer de la confusion.
1: Mais gars, tu fais... Ouais, on varie. Qu'est-ce que tu... J'ai voulu... Je cherche un mot.
2: Exact.
1: Diversifié.
2: Oui, peut-être.
1: Voilà, mais c'est ça. Il n'est pas venu au bon moment, là. Je l'ai cherché.
2: Oh!
1: Oh!
19: Il serait important de faire des nouvelles.
1: Ah oui!
19: Il serait ben, important
1: oui, c'est vrai,
19: parce... de faire des nouvelles.
2: Hey, es-tu beau, notre système, pas de face? Hein? C'est comme un ascenseur.
1: C'est parce qu'on a une invitée qui s'en vient pour la prochaine heure.
2: Oui,
1: dans
2: Pascal
1: le trafic.
2: Marino.
1: Donc, je vais commencer en faisant une petite précision parce que je vous ai parlé un peu plus tôt à l'émission d'une navigatrice américaine qui avait créé un exploit en traversant entre la Californie et Hawaï. Elle a fait 3900 kilomètres à la rame. Elle s'appelle Kelsey Fendler.
2: Oui.
1: Et Marc, tu m'as demandé... Est-ce qu'elle avait de la nourriture? Est-ce qu'elle pêchait? La réponse à ça, c'est que elle a pas d'équipe autour d'elle. Donc le but vraiment, c'était de traverser la Californie vers Hawaï en n'ayant aucun support. Donc elle a des surplus pour tout et elle a de la nourriture aussi pour 85 jours. Donc plus que ce qu'elle avait besoin.
2: Ouais, ok.
1: Donc c'est pour ça. Et aussi, elle a amassé 35 000 $ pour la Whale Foundation, qui est une organisation à but non lucratif qui était dédié au bien-être mental, physique et financier de la communauté des guides de rivière du Grand Canyon. Donc ça, c'est aussi un autre chose. Et dans les commentaires, vous avez été nombreux à m'écrire sur le 187 Cube Radio qui m'ont rappelé Mylène Paquette, qui est une Québécoise qui a fait la traversée de l'Atlantique en 2013. Je crois que c'est 5000 kilomètres, 129 jours. Elle devait sortir de son embarcation aussi pour nettoyer la coque de son bateau. Elle avait même de la difficulté à marcher après sa traversée parce que ses jambes sont peu utilisées comparées à ses bras.
2: Ben ouais.
1: Donc, je trouvais ça important de revenir là-dessus. Oui, évidemment, on n'a pas oublié Mylène Paquette en 2013. Autre petite nouvelle, un avion, c'est un incident qui fait l'objet d'une enquête aux États-Unis parce qu'il y a un avion de la compagnie Delta Airlines qui aurait été frappé par des feux d'artifice pendant son approche finale vers l'aéroport de Chicago, Chicago Midway International Airport. Donc, ça s'est passé samedi soir. Puis samedi soir, c'était quoi? C'était le 4 juillet, le 4th of July.
2: Exactement.
1: Donc,
2: partout, là.
1: Les feux d'artifice, ce qu'on rapporte, c'est que l'avion, ceux qui étaient à bord de l'avion ont signalé avoir ressenti une forte détonation. Ils ont cru qu'il y avait un feu d'artifice qui avait touché l'appareil quand il était à très basse altitude. Les feux d'artifice peuvent aller jusqu'à pendant que je te parle, je vais essayer de trouver l'information, mais c'est 60 le pilote de Delta a précisé que l'avion volait à 60 mètres d'altitude lors de sa descente.
2: 60 quoi?
1: 60 mètres d'altitude lors de sa descente. Et les feux d'artifice, ils peuvent atteindre une altitude de 15 à 60 mètres. Donc ça se peut.
2: Ben oui, ça
1: qu'un feu d'artifice.
2: Non, mais 60
1: touché.
2: Mètres, t'étais rendu proche de l'atterrissage, on se comprend.
1: Ben oui, oui, il était
2: c'est pas haut, là.
1: Il était très proche.
2: Okay.
1: Donc, il y a peut-être une mauvaise communication entre l'aviation et les feux d'artifice.
2: Merci.
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2: On est dans le trafic avec Pascal Marino.
20: Oui, allô.
2: Bonjour, Pascal.
20: Allô.
2: Ça va bien? Je te présente Marianne.
20: Bonjour. Allô, Marianne.
2: Pascal, pour ceux peut-être qui ne te connaissent pas, là, oui. Je pense que le gros hit récemment, c'est ton podcast Golden Top G.
20: Let's go.
2: Parodie, des, on va en parler d'ailleurs, des fameux masculinistes, etc., oui. qui se parlent entre eux autres.
20: Exact.
2: Mais t'es aussi, t'es en train de roder, tu vas présenter ton nouveau show bientôt.
20: Exactement, oui.
2: Et quelqu'un là, qui veut juste te replacer, là, c'est quoi les deux, trois trucs notoires que t'as fait? Internet ou télé.
20: Je veux dire, j'ai quand même participé à Big Brother Célébrité cette année. Alors voilà. Là, déjà, avec le duo, avec William Cloutier.
1: Ça pue! Moi, je me remettrai jamais de l'élimination de ce duo-là. J'ai vraiment eu une crotte au cœur.
20: Oh, ben, merci, t'es bien fine. On a eu du fun, nous autres, avec, hein. Puis c'est ça, on se connaissait pas du tout, William, puis moi, avant. Fait que c'était comme une super belle rencontre. Donc, évidemment, le Golden Top G Podcast, mes sketchs sur Internet aussi. Je fais beaucoup de parodies, petites vidéos. J'ai participé à l'occasion aussi au Soli Podcast avec Arnaud Soli.
2: Oui.
20: Je fais quelques épisodes avec lui. Et voilà, Big Brother et mon spectacle.
2: Puis là, t'animes aussi un show de cirque un peu flyé.
20: Oh oui, en ce moment, ça s'appelle Défi.
2: On va regarder ça pour tantôt.
20: Oui.
2: Là, tu m'amènes sur une piste que j'avais pas prévue, c'est Big Brother.
20: Ouais.
2: OK, moi, j'écoute pas ça. Okay. Je te dis honnêtement, si je l'écoutais, je le dirais, j'écoute pas ça.
20: Ouais.
2: Mais je sais le jeu, je comprends l'impact, etc. Tu l'as vécu de l'intérieur.
20: Ouais.
2: C'est quoi de l'intérieur? Qu'est-ce que tu peux me raconter? Je suis zéro potin. C'est pas ça qui m'intéresse. Mais la mécanique.
20: Tu veux savoir qui a couché avec qui?
2: Non. Je te dirais, mais je saurais même pas. Tu me parles de William Guillaume Tell. Je sais pas c'est qui. Bon.
20: William Coutier. c'est vraiment particulier parce que faut se rappeler qu'on est dans un genre d'entrepôt qui est transformé en maison dans lequel vraiment on passe toutes nos journées. On n'a pas accès ni à Internet, ni à nos...
2: Zéro.
20: On peut pas parler avec notre famille, nos amis, et on joue au jeu de s'éliminer. Fait que c'est comme une hyper-vigilance qui est constante, mais qui est super excitante aussi, tu sais. Donc, si t'aimes jouer à des jeux, si t'aimes la stratégie, si t'aimes faire du social avec les gens, ben comme pour moi, c'est le paradis, là.
2: Parce que t'aimes déjà ça, là.
20: Ben oui, moi, j'étais
2: une joueuse,
20: fan. Oh, oui, mais avant même que ça arrive au Québec, moi, je regardais toutes les saisons des États-Unis, du Canada. Donc, quand c'est arrivé au Québec, j'en revenais pas. Puis quand ils m'ont appelé, j'étais encore plus comme sur le cul, comme on dit, là. J'en revenais pas, puis je me disais, là-bas, tous les jours, je me réveillais en me disant, savoure chaque journée, même celles qui sont difficiles, parce que tu sens que ta game est en train de te glisser entre les doigts.
2: Comment tu fais pour percevoir ça? Comment tu fais pour te dire, hey boy, là, je suis pas sur la bonne pente, là?
20: Je résumerais Big Brother comme étant le jeu où tout le monde fait des erreurs, puis c'est... La gang va focusser sur l'erreur de qui cette semaine. Puis tu le sais quand t'as fait ton erreur.
2: Okay.
20: Puis tu le sais quand les gens vont focusser sur ça comme étant l'argument.
2: Est-ce que les erreurs sont que relationnelles ou bien ça peut être te brûler spaghetti, là?
20: C'est majoritairement relationnel.
2: Okay.
20: C'est dans les alliances, c'est dans quelle information, parce que notre monnaie d'échange à Big Brother, c'est l'information. Qu'est-ce que tu sais du jeu? Qu'est-ce que tu connais des votes qui s'en viennent, des alliances dans la maison, des pouvoirs aussi qu'on peut avoir, parce que on peut en cherchant dans la maison trouver des indices pour avoir accès à un petit privilège. Ok, si moi j'ai un privilège, à qui j'ai révélé que je l'ai ce privilège-là?
2: Okay.
20: Il y en a à qui je le dis, mais ceux à qui je l'ai pas dit, qui l'apprennent autrement, sont déçus.
2: Oui.
20: Comment je rattrape ça?
2: Okay.
20: C'est ce genre de jeu-là. Mais à travers ça, on fait aussi des défis physiques, des défis d'endurance, de la négociation. Puis moi, j'étais crinquée, là, ben raide. Là. Fait que moi, je touchais tous les centimètres de parcelles de mur. Parce que moi, comme toi, en ce moment, j'ai touché les genoux. Là. Mais je voulais voir, t'avais peut-être un indice là, derrière la rotule.
2: C'est
20: là.
2: Vrai. Je suis stratégiquement assis de même.
20: Oui, exact. Parce que la maison nous parle aussi. Donc, Stéphane, tu le sais que tu peux avoir des indices dans le décor, la nuit. Donc, moi, dès la journée 1, je me couchais entre 2 et 4 heures du matin
2: en
20: me disant... Ben parce que si j'obtenais un pouvoir ou si je fouillais la maison la nuit, il fallait pas que ce soit étrange que moi, je sois encore debout en pleine nuit. Donc, moi, j'avais établi dès le jour 1 que je me couchais super tard.
2: Ah,
20: comme ça, c'est moins weird, c'est moins étrange. Parce que si tout d'un coup, une nuit, je me réveille puis là, je commence à fouiller la maison, c'est un peu étrange. Ça donne l'impression que j'ai accès à quelque chose. Versus si, à tous les soirs, je t'ai pas couché avant 2, 3, 4 heures du matin.
2: Puis qu'est-ce qui fait que quelqu'un est bon à Big Brother, puis quelqu'un, ne l'est pas?
20: Hey, c'est vraiment une bonne question. Je pense que ça dépend vraiment de ta charte de valeur de joueur. Tu sais, je pense qu'il n'y a pas une seule façon de jouer Big Brother. C'est, okay. Il y a autant de façons qu'il y a d'individus. Puis il y a aussi beaucoup d'impondérables. Tu sais, on ne sait pas, des fois, la saison peut avoir des thématiques. Nous, on avait une thématique avec des clés. Mm-hmm. Ben, juste ça, tu peux pas, on peut pas anticiper ça avant d'entrer dans la maison. Donc, c'est de faire confiance à ton instinct. Je pense que si t'es un joueur instinctif qui comprend ou qui anticipe ce qui s'en vient, tu peux te sortir d'à peu près n'importe quelle situation avec le social, même si t'as pas nécessairement remporté des challenges.
2: Tu sais que c'est comme dans la vraie vie, ce que tu viens de me dire.
20: Ben absolument, c'est vraiment, on est dans une micro-société.
2: Si t'es dans une entreprise puis que t'es très compétent mais chiant, ben tu vas passer après celui qui est moyen mais sympathique.
20: Absolument.
2: Pardon, là, c'est vraiment...
20: Ah, mais tout à fait, c'est vraiment une micro-société dans laquelle tout est décuplé parce que c'est intense, parce que c'est 24/7, parce que on n'a pas de moment où y a pas un relâchement complet, jamais, là.
2: Ah bon?
20: Ben, oui, mais pas tant que ça. Pas tant que ça. Moi, je m'étais dit, ben tant qu'à le faire, je vais essayer de savourer le plus possible. Fait que je faisais des nuits de 4 heures, puis c'était ça, là. Après ça, c'est des discussions. C'est sûr qu'il y a des moments où on parle puis on fait des blagues, mais ça reste que même dans ça, il y a un calcul de à qui je parle, avec qui je fais des blagues. Si je me mets, disons que je commence à beaucoup te parler, puis au début on jouait pas ensemble. Finalement, je suis comme, oh mon Dieu, ben Marc, il est donc ben le fun. Merde, le plan, c'est de l'éliminer. Oh, ça va affecter.
2: Ah oui?
20: Ben oui, parce que moi, si toute ma gang est comme, on s'entend cette semaine, c'est Marc, t'es la cible.
2: Okay.
20: Mais finalement, dans nos discussions, le temps qui passe, puis comment on apprend à se connaître, je suis comme, ben là, dans le fond, je voudrais bien jouer avec Marc à la place. OK, est-ce que c'est possible? Est-ce que je suis capable de changer le cours de l'histoire, puis te ramener vers moi, puis te ramener avec ma gang? Ou si en faisant ça...
2: Fait que des fois, tu convaincs des gens... sur quelqu'un d'autre.
20: Ben oui.
0: Mais oui.
20: Ah oui. Ah oui, oui, oui, là, tu sais. Donc, c'est pour ça que le jeu social est extrêmement important et très complexe aussi. C'est pour ça qu'il faut savoir balancer qu'est-ce qu'on révèle à qui et surtout à quel moment.
2: Ah bon?
20: C'est tellement une question de timing, ce jeu-là. C'est ça que j'ai compris en l'ayant fait. C'est que c'est difficile d'anticiper complètement la saison, puis on travaille toujours avec l'information qu'on a au moment où on l'a.
2: Oui.
20: Des fois, on est à une discussion de changer le focus, d'envoyer peut-être la cible sur quelqu'un d'autre. C'est une discussion. Mais si tu ne l'as pas eu, too bad, c'est toi qui pars.
2: C'est drôle, on dirait que tu décris une école de communication.
20: C'est fou, hein?
2: Vraiment.
20: Mais c'est vraiment ça.
2: Parce que quand tu parles de le moment où dire les choses, moi, j'ai toujours remarqué que quand, par exemple, on a quelque chose qui est négatif qu'on veut extérioriser, on le dit quand nous autres, on veut que ça soulage.
20: Ouais.
2: Mais c'est loin d'être toujours le moment où ça va être efficace. C'est le résultat qui compte.
20: C'est très, très juste. Puis à Big Brother, cet aspect-là est décuplé. Parce que il y a 15 autres personnes qui peuvent...
2: Qui ont une dynamique similaire.
20: Ouais, exactement.
2: Ah ouais.
20: Donc, oui, c'est tout à fait juste. Là,
2: puis pourquoi tu tripes tellement sur ça? Tu tripais avant, j'ai bien compris, mais qu'est-ce que tu penses que ça vient chercher?
20: Ben, c'est parce que moi, j'avais envie d'affronter l'inconfort. Je trouve que c'est important de vivre l'adversité, puis ça, ben, c'est quand même une situation dans laquelle t'as pas énormément de contrôle. C'est très... Si tu as un petit peu de contrôle dans ce jeu-là, il peut te glisser rapidement des mains. Et donc, ça force l'adaptation. Puis c'est quoi ma qualité, moi, d'humain, à m'adapter aux différentes situations?
2: Donc, es-tu bonne en général? Est-ce que tu considères que tu as ce qu'on appelle le people skills élevé, les habiletés relationnelles?
20: De plus en plus, je pense que, tu sais, moi, j'ai eu des bons enjeux de santé, là, je m'éterniserai pas là-dessus, mais j'en ai déjà quand même pas mal parlé dans les médias, mais dans les deux dernières années...
2: Ben oui, moi, tu vois, je savais, parce que Sylvie, la gérante, c'est ma grande chum, mais c'est pas vrai que j'ai croisé ça tant que ça, fait que tu peux l'aborder. Là.
20: Ben, en fait, j'ai des enjeux au niveau de la santé cardiovasculaire, donc j'ai fait 7 arrêts cardiaques sur 4 mois, puis... Puis là, je me retrouve avec un pacemaker qui me sauve la vie à tous les jours. Et je suis
2: tous les jours, il te sauve la vie.
20: Ouais.
2: Tu veux dire que ton cœur arrête chaque jour?
20: En fait, c'est mon pacemaker qui évidemment, je suis pas médecin, là. Il est encore moins cardiologue. Mais ce que je comprends, c'est que mon pacemaker, c'est mon pacemaker qui active mon rythme cardiaque 75% du temps. Donc, c'est extrêmement utilisé.
2: Ben oui.
20: Donc, on essaie encore de trouver la cause de tout ça. On n'a pas trouvé. la cause, mais on a trouvé la solution. Mais je te dirais, pour en revenir à ta question, que à partir du moment où tu meurs un peu sept fois dans ta vie à 33 ans, à ce moment-là, j'avais 33 ans, il y a peut-être un changement d'approche de l'existence. Puis je pense que ça fait que, oui, j'ai un petit peu plus de gratitude, puis ça va se être contagieux dans toutes mes sphères. Je vais être plus indulgente envers moi-même, moins perfectionniste, moins dans la quête la perfection à tout prix de la tu sais, moi j'étais très rigide, très stricte avec moi-même, et je pense que ça se reflétait dans mes relations avec les autres. Et c'est désagréable, quelqu'un qui veut du contrôle sur tout.
2: C'est insupportable.
20: Puis il y a pas si longtemps, j'étais beaucoup là-dedans, dans le contrôle, dans l'apparence, dans donnez-moi tous les paramètres parce que je veux savoir exactement qu'est-ce que je m'en vais faire. Puis là-dedans, je vais trouver ma liberté. Le bout où tu meurs constamment à coup d'arrêt cardiaque comme ça impromptu, il y en a pas de contrôle, là. J'en ai pas. Puis le bout où je suis sur une civière dans un corridor, puis que je ne fais qu'accumuler des diagnostics non concluants, j'en ai pas de pouvoir, là. J'en ai pas. Fait comment je me retrousse les manches à partir de là, puis comment j'apprécie la vie, ben c'est en savourant chaque jour, là. Moi, c'est comme toutes les journées, c'est un bonus. C'est pas normal, je suis ici, là. C'est parce qu'on est rendu à un stade où la médecine, la science a créé des appareils comme le pacemaker qui me garde en vie. Donc, je suis très, très chanceuse, et il y a une part de mon besoin de contrôle qui est vraiment, là, a diminué, a chuté drastiquement. Puis il y a une part de savourer, puis j'essaie d'alimenter le plus possible mon émerveillement. Je trouve que c'est quelque chose c'est un muscle. Puis dans mes relations, puis dans comment j'interagis avec les gens, puis dans Big Brother, je pense que si j'avais fait Big Brother avant tout ça, je suis pas sûre que j'aurais été capable de retirer autant de plaisir, de satisfaction dans un jeu qui est si complexe, puis dans manœuvrer à travers toutes ces relations-là, 24/7 filmé, où on fait des challenges qu'on réussit, puis d'autres qu'on échoue, puis il faut accepter que ça va être diffusé, ouais. Ça, tu sais. Donc, je pense que dans mes relations aujourd'hui, je suis un petit peu plus chill. Je relaxe un peu.
2: Okay.
20: Idéalement, ça prend pas faire 7 arrêts cardiaques pour se prendre un break.
2: Voici mon message.
20: Mais si je peux partager vécu, je vous dirais, slackons tous ensemble.
2: Puis ça a été quoi l'avant et l'après Big Brother sur l'ensemble de l'œuvre?
20: Oh mon Dieu, mais ça a été vraiment...
2: D'abord, est-ce que dans la rue, c'est une notoriété vraiment plus...
20: Oui.
2: Ah oui, hein?
20: Ah oui, c'est que Big Brother, on rentre dans les foyers des gens, puis on est là toute la semaine pendant 11 semaines. C'est 3 mois, là.
2: T'as fait combien de temps?
20: Moi, j'ai fait 5 semaines.
2: Quand même. Hein? Mais 5 jours sur 5, là.
20: On est là c'est diffusé du lundi au jeudi. Il y a des épisodes spéciaux sur la plateforme Crave. Puis le dimanche, c'est 1h30. Donc, quand les gens embarquent dans Big Brother.
2: Ils gobent tout, là.
20: Ils prennent tout parce que ils gobent tout, là, comme tu dis. Parce qu'on est vraiment chez eux, puis il y a vraiment une dynamique de, on s'accompagne pendant l'hiver. J'ai vu énormément la différence entre l'avant et l'après. C'est un tremplin immense, là, c'est sûr. Puis j'en reviendrai jamais à quel point le monde est fin, là. Les gens sont tellement
2: gentils. Ah oui, ça c'est intéressant.
1: Pour avoir écouté l'émission cette année, ton alliance avec William qui s'appelait Ça pue.
20: Ouais.
1: En tant que téléspectateur, téléspectatrice, je pense après votre élimination à toi et William sur les réseaux sociaux, tout ce que je voyais, c'est comment est-ce que je peux réécouter l'émission après que William et Pascal soient partis, parce que c'est une des alliances qui était le plus marquante et qui est venue toucher le plus les gens à la maison, je crois.
20: Ouais.
1: Je pense que ça, vous en avez bénéficié après, là.
20: Ouais, absolument. Ben, ça a été un privilège de rencontrer un joueur comme William Cloutier, qui est chanteur aussi. On se connaissait pas, comme je disais avant, mais je pense qu'on avait la même vision de ce jeu-là, où on s'imaginait.
2: C'était zéro ton ami, là. Tu l'as rencontré.
20: Non, je le connaissais pas du tout. Okay. J'avais jamais parlé avant, là. Mais rapidement, instinctivement, il y a quelque chose il y avait un regard déjà très joueur en partant. Puis ça m'a attiré. Puis j'ai fait, OK, je pense que il y a à peu près la même vision que moi de ce que c'est Big Brother. Puis ensuite, ben, lui, il a quand même participé à plusieurs téléréalités aussi. Puis je pense que dans nos discussions, puis dans comment il comprenait, nous, on parlait beaucoup de qu'est-ce qu'on s'imagine qui se passe quand t'es spectateur puis tu regardes notre saison? Parce qu'on le sait pas, là, qu'est-ce qui est gardé ou pas au montage. Mm. Mais on se disait, les saisons qu'on voit toutes venir d'avance comme téléspectateurs, c'est pas nécessairement les saisons qui sont le plus emballantes.
2: Okay.
20: Mais le jeu Big Brother, ce qui est le fun, c'est les revirements de situation. C'est quand quelqu'un ou une équipe prend un risque puis essaie de renverser la vapeur. Ça peut être une décision qui est très payante pour le jeu ou qui l'est pas du tout. Mmh. Dans notre cas, on a pris un gros risque puis ça s'est avéré finalement pas payant dans le jeu. Mais au niveau des téléspectateurs, je pense que les gens ont apprécié qu'on essaye quelque chose.
2: Okay.
20: On a tenté de changer le cours de l'histoire qu'on s'imaginait, du moins. Parce qu'encore une fois,
2: la prévisibilité, c'est un ennemi là-dedans. C'est ça que je comprends.
20: Ouais, exact. Ouais, ouais. Exact. Puis moi, les saisons que j'ai regardées où il y a des duos improbables, où il y a des nouvelles alliances qui se créent, puis qu'on continue de rester ouvert, puis de penser que c'est pas nécessairement parce qu'on avait dit ça que c'est ça qui va arriver. Mm. Je trouve que comme téléspectatrice qui aime les téléréalités du genre, c'est là que c'est savoureux. Ouais, c'est le là que c'est le fun, là. Ouais,
2: je comprends.
20: C'est quand on l'a pas vu venir pantoute, puis qu'on fait « Ah, wow! » Sauf que le risque comme joueur, c'est quand tu fais des
2: ça se peut que tu te... Je me plais souvent à dire « se faire exploser avec la bombe ».
20: Exactement.
2: C'est-à-dire, hey, wow, quelle belle explosion. Ouais, mais je passe au travers. Là, c'était pas tant mon objectif.
20: C'était pas finalement.
2: On est avec Pascal Marino, humoriste.
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2: On est avec Pascal Marino, humoriste, qui, on va en parler tout à l'heure, sort son nouveau show, etc., son fameux podcast Golden Top G. Mm-hmm. Et d'ailleurs, ça, et d'ailleurs, pour quelqu'un peut-être qui joue à nous, tu t'es rendu à 5 semaines dans Big Brother.
20: Oui.
2: On parlait de ça aussi. Et dans l'actualité, la récente fusillade, mm-hmm. ça, c'est venu te chercher.
20: Oui, absolument. Ben, on sait que le tireur a écrit un manifeste. Moi, j'ai lu le manifeste.
2: T'as lu ça?
20: Ouais.
2: Tu l'as trouvé où?
20: Sur internet, super facile.
2: Ah ouais.
20: Au complet, ben oui.
1: Les 140 écoute,
20: c'est quelque chose là, c'est oui oui, puis tu sais c'est ça va dans tous les sens de décrire la biologie des vertébrés puis de le système féodal puis après ça arriver à le capitalisme, mais au final la grosse base là, ça reste je suis seule à cause des femmes.
2: OK.
20: Donc un discours incel qu'on reconnaît.
2: Donc il l'explique fois mille, mettons, valide
20: ouais,
2: ou pas. Mais quand on dit tout ça pour dire que
20: ouais.
2: La lecture que t'en as faite, c'est moi je suis seule à cause des filles.
20: Oui, ben en fait, oui, c'est ça, c'est que en fait, il passe ben c'est passé vraiment là, ça part vraiment dans plein de directions, tu sais, c'est très chaotique, puis je comprends que des gens peuvent, en regardant quelques sections, se dire, ben non, mais c'est pas contre les femmes, là, ils parlent de capitalisme, tout ça. Oui, c'est vrai qu'il y a de ça, mais il y a aussi un fondement qui est la nature est faite pour que les hommes moins nantis, qui correspondent moins aux standards, vont automatiquement être éliminés par les femmes. Parce que les femmes, bon, peuvent avoir moins de grossesse qu'un homme peut engrosser, donc elles choisissent leur partenaire avec plus de critères. Donc, si tu ne corresponds pas à ces critères-là comme homme, les femmes vont te rejeter.
2: Et il voulait pas tuer une femme, pourtant. Ça fait que c'est où cette logique-là, selon
20: toi? En fait, ce que je comprends, c'est qu'il visait les studios de Pornhub. C'est parce que aussi, c'est ça, il y a toute l'émancipation sexuelle des femmes, c'est très chaotique. Okay. Évidemment, c'est quelque chose, là. Tu sais, je l'ai lu, puis je chaignais du nez, là. J'étais comme, aïe. Il était, tu sais, un être tourmenté, visiblement.
2: Okay. Mais. J'ai l'impression que ce qui était en train de rapporter, c'est qu'il est content de plugger, qu'il est au courant un peu du mot marxiste, où il y avait une réflexion confuse, mais réelle.
20: Ouf, ben c'est difficile à dire parce que évidemment que j'étais pas dans ces deux souliers là, mais j'ai l'impression que dans ce que j'ai compris de ce qu'il lisait, parce qu'encore une fois c'est particulier là, ce manifeste là, okay. Mais de ce que moi j'ai compris, ça, je voyais une répétition d'un message qu'on voit beaucoup sur les forums masculinistes, les 4chan de ce monde là, tu sais, des pages vraiment là où on s'alimente dans un discours avec des pseudo trucs basés sur la biologie. Et donc, de par la biologie, en se référant aux poissons, par exemple, il y a un passage où il parle des vertébrés, comme je disais, puis j'étais comme, oui, mais on n'est pas des poissons. Là, dans le sens comme, on est dotés de conscience, puis ça, en tout cas, mais en passant par une espèce de discours de biologie, ça peut peut-être apporter un peu de poids à son argument. Bref, je ne suis pas une spécialiste là, dans ce domaine-là. J'ai essayé de comprendre qu'est-ce qui pouvait se passer dans la tête de cet individu-là. C'était très pour moi c'est très complexe là. Ça démontre que il y a des canaux dans lesquels des gens se retrouvent qui sont assez forts pour être assez convaincants de se dire ben c'est ma position, puis maintenant je sens tellement cette détresse-là que pour agir il faut que j'aille avec une arme tirée sur, tu sais, c'est dérangeant, c'est très alarmant, moi, je considère. Et malheureusement, on voit que c'est en montée un peu partout sur la planète, qu'il y a de plus en plus d'attentats de ce type, c'est ça, l'intolérance gagne beaucoup de terrain, je trouve. Le discours incel fait partie des discours qu'on parodie, ou pas qu'on parodie, mais qu'en fait, on passe par la parodie pour
2: dans
20: dénoncer. Oui, dans le Golden Top G podcast.
2: Moi, si je me trompe, vous riez des gars qui en sont les porte-parole, mais je vous vois pas être en train d'adresser le spectateur.
20: Ben non, la personne.
2: Non, mais tu
20: ben effectivement,
2: tu
20: mais
2: parce que
20: non, mais je comprends ce que tu veux dire, mais pour moi,
2: c'est deux clientèles extrêmement différentes en termes de profil. Hein.
20: Oui, tout à fait. C'est très juste. Mais ce que je constate, c'est que, en fait, moi, la base, la source de notre podcast est Imagine si deux femmes disaient ça ouvertement des hommes. Oui. Qu'est-ce qui se passerait? On nous traiterait de folles, de misandres. Puis devine quoi? Quand on a sorti nos premiers extraits, on nous traitait de folles, de misandres. Ben ah oui, hein? Imagine-toi donc. Donc, ça confirmait...
2: T'as-tu un extrait, Seb, qu'on pourrait montrer peut-être de son podcast? Peut-être même l'épisode 1 que tu parles. Parce
20: oui,
2: que c'est quand
20: ça.
2: Même très drôle.
20: Ben, les premiers extraits, tu sais, c'est ça. Il y avait pas... c'était pas tout le monde qui saisissait que c'était une parodie. Puis il pensait qu'il était très... On était sérieuse dans ce qu'on nommait, tu sais. Mais littéralement, on prenait à certains moments là, des extraits qu'on voyait sur les réseaux sociaux, mais pas que au Québec, là, aux États-Unis, oui, oui. En Europe. Puis on se disait juste, parfait, mais on va dans un studio puis on fait juste l'inverse. Prends deux femmes qui disent ça d'un homme.
2: C'est tout.
20: C'est tout.
2: Ouais.
20: Et c'est ça qui est fou, c'est quand c'est deux femmes qui disent ça d'un homme, c'est ridicule. C'est une joke. Mais quand c'est deux hommes qui disent ça des femmes...
2: Il y a un public.
20: Il y a non seulement un public, mais il y a même... Hey, on pourrait peut-être en débattre de ben pourquoi vous pensez ça, puis ça pourrait-tu être intéressant que vous nous expliquiez votre source. Pourquoi vous considérez que ça a du bon sens, ce discours? Jamais on fait comme, ben ça n'a pas de bon sens. On est comme, oui, oui, viens, on va en parler. Mais on ferait pas l'inverse avec des femmes. Donc moi, je considère qu'à un moment donné, je me dis... La question que je me pose, j'ai pas nécessairement la réponse, mais la question que je me pose, c'est est-ce que c'est vrai que tous les sujets méritent un débat médiatique? Ou à un moment donné, on fait ben ça va trop loin, puis on va juste même pas y donner un pouce d'espace.
2: Mais moi, je peux te dire que c'est à cause du bruit autour de cette gang québécoise de soi-disant, parce que le mot, je le trouve moyen, là, mais masculiniste, que j'ai appris leur existence.
20: Ouais.
2: Puis après, j'ai fait, mais ils vous fascinent donc bien, tu sais, pour vrai.
20: C'est que l'enjeu, c'est que le discours, il gagne tellement de terrain qu'il finit par être banalisé, puis il finit par s'incruster dans les foyers des gens. Chez les jeunes particulièrement aussi, on en a une étude là, qui est sortie récemment sur le tiers des jeunes hommes de 12 à 17 ans au Canada considèrent qu'une femme leur est soumise. Donc, ça gagne du terrain. Fait que oui, il faut le dénoncer. Moi, ce que je pense qu'il faut le dénoncer, là où je me pose la question, c'est est-ce qu'on doit... C'est où la limite de on le dénonce puis on en parle parce que ça existe? Faut en parler. C'est important d'être aussi... d'affronter des idées qui sont pas comme les nôtres. Ça, je pense que c'est essentiel, encore une fois, dans l'inconfort.
2: Tu sais que, je veux te faire une parenthèse tout de suite, moi, je considère qu'une des grandes erreurs du féminisme des 10 dernières années, c'est d'avoir voulu jamais débattre du féminisme.
20: Dans quel sens? Débattre du côté essentiel ou de... Je suis pas sûre de te suivre.
2: Tout ce qui se dit pas publiquement se dit en dessous dans les canaux. Et toute l'idée féministe, depuis des années, a refusé qu'on puisse challenger le féminisme.
20: Ah, tu trouves ça?
2: Oui, vraiment.
20: OK, ça me surprend.
2: Parce que moi, je t'enlève les haters, je peux pas, je te parle.
20: Ouais.
2: Je te parle. Mettons, regarde la conversation qu'on a là.
20: Ouais.
2: On n'est même pas en train de débattre. Je suis juste en train de t'amener un point d'observation.
20: Mais je suis curieuse, OK.
2: Quand est-ce que t'entends ça dans est-ce que t'entends autre chose qu'un panel de filles qui disent « ça, c'est épouvantable, eux autres sont zéro » Je te parle pas des masculinistes, là, pis pour moi, ça, c'est purement anecdotique. Puis je comprends l'influence. Mais tous les débats qui n'ont pas lieu ont lieu dans les égouts.
20: Okay.
2: Et ont lieu pareil. C'est ça mon point.
20: Oui, exact. Ce que je veux dire, c'est moi, j'essaie de trouver l'équilibre entre, puis que ce soit sur le masculinisme ou peu importe le sujet, c'est que, en fait, non, pas peu importe le sujet, c'est qu'il y a des sujets où je me dis, est-ce que, mettons, disons quelqu'un, là, puis là, je vais dans un exemple qui est peut-être extrême, mais disons que quelqu'un tient un propos sur « Moi, je pense qu'on devrait ramener l'esclavagisme. » On trouve tout ça pertinent de dire « Ben, viens nous en parler, puis pourquoi tu penses que c'est une bonne idée? » On le ferait pas, parce que c'est comme si collectivement, on est bien conscient qu'on a évolué, puis qu'on a compris que c'est inhumain, c'est dégradant, puis ça se fait pas. Mais quand c'est des hommes qui tiennent le discours de « Peut-être que des femmes, dans le fond, ça devrait pas pouvoir voter, ça devrait pas avoir du contrôle sur leur corps. »
2: Tu vas loin dans ce discours-là parce qu'il y a quand même...
20: Non, mais c'est ça pareil.
2: Oui, mais il y a des degrés. Moi j'ai encore là, je suis pas familier avec ce qu'ils disent. OK, je comprends. Mais j'aurais le goût de te dire probablement qu'il y a un paquet de filles aussi qui font « Hey, ça, c'est mon genre de gars. » Fait qu'on fait quoi avec ces filles-là?
20: Mais je comprends pas, dans le sens que...
2: Ben, y a des filles, je suis sûr, qui disent, oui, c'est vrai que je veux pas travailler, un peu les trad wives. Ouais, c'est ça. C'est un crime, ça, d'être trad wife?
20: Ben non, bon. Mais personne, en tout cas, dans le discours féministe...
2: Pascal Marino, c'est ça que je te parle.
20: Oui, je comprends.
2: Il y a des degrés, il y a ce que tu viens de dire là, je pense qu'effectivement.
20: Oui.
2: Sauf que ça se camoufle aussi en partie à travers d'autres choses qui peuvent être discutables, mais qui sont peut-être pas en mode...
20: Non, mais je comprends. Voilà. Oui, effectivement, c'est sûr que là, il y a des courants, puis c'est sûr qu'il y a des sujets qui sont plus à la mode que d'autres.
2: Moi, je trouve que la vraie affaire effrayante, c'est pas autant ces gars-là. C'est que il y a des filles qui y adhèrent. Et ce bout-là, qu'est-ce que tu fais? De la même façon
20: que... C'est de l'éducation. C'est-à-dire que, encore une fois, je pense que l'éducation va être la clé autant pour les femmes que pour les hommes, là, et pour les jeunes hommes et les jeunes femmes. L'enjeu, c'est que les discours, en ce moment... Là où leur cible principale, c'est les jeunes garçons, pour que dans leur développement s'ancre l'idée que les femmes sont c'est des objets à leur disposition et qu'un refus, c'est pas acceptable. Et ça, il y a des jeunes hommes qui grandissent avec ces idéologies-là parce que, simplement avec nos parodies, si tu savais le nombre de messages que je reçois de parents qui me disent « Mon gars, 12 ans, commence à avoir ces discours-là à table, je fais OK, ben, faut dénoncer. Moi, je me demande, c'est qu'est-ce qu'on doit faire comme société? Est-ce que c'est de dénoncer ou c'est de dire, ben, je vais demander à ces gars-là qui viennent m'expliquer pourquoi ils pensent ces affaires-là? Mm-hmm. C'est ça que j'essaie de questionner.
2: C'est très bien.
20: C'est que je me dis à un moment donné.
2: Je vais t'amener parce que là, on va continuer notre affaire, puisqu'on pourra parler pendant 4
20: heures. Ben oui, moi, ça, je suis prêt.
2: Avec Sylvie, on en a des conversations de même, si tu te fais bien avec ta grande.
20: Oui,
2: c'est fort intéressant.
20: J'adore ça, moi aussi.
2: Mais je vais juste te lancer sur un autre angle, puis après, tu pourras. Mais il reste qu'il y a un point. Puis ça, ce que je vais te dire, là, ironiquement, nulle part je le lis.
20: Okay.
2: Puis je comprends pas que nulle part je le lis. Il y a un point en commun, pas unanime, parce que c'est tout le temps, tu le sais, hein, l'être humain, on est plus compliqué que ça, mais. Il y a un point commun, non pas chez les masculinistes, mais chez la clientèle qui les suivent, c'est que c'est des gars qui pognent pas.
20: Oui, parce qu'on a...
2: Et je vais terminer. Ouais. Et un gars qui pogne pas, au Québec, il se retourne où pour peut-être arrêter de pas pogner? Ou qui pogne des trucs?
20: Voilà! Ben, nulle part. C'est ça.
2: Ça fait qu'il s'en va voir. Andrew Tate, pour lui, c'est une solution.
20: Tout à fait.
2: Voilà.
20: Alors,
2: là,
20: je suis tout à fait d'accord.
2: Mais c'est une prémisse que je voulais juste te balancer.
20: Mais je suis tout à fait d'accord.
2: Que moi, je l'ai observé grave.
20: Oui, oui, oui. Puis en fait, tu sais, dans le féminisme...
2: chaque article finit avec « on n'a pas de solution ». As-tu remarqué? Chaque article finit avec « on n'a pas de solution ».
20: Moi, je considère que l'éducation...
2: Peut-être que ça, c'est une
20: piste. Oui, je pense que l'éducation, absolument. Après ça, on en a dans nos œuvres culturelles, ce questionnement-là qui jaillissent en ce moment. On a des séries comme « Adolescence » qui sont importantes et majeures.
2: C'est énorme, c'est énorme. D'ailleurs, tu vois bien que ça va dans la ligne de ce que je te dis aussi.
20: Oui, bien, tout à fait.
2: Bon.
20: Tout à fait. Mais en même temps, le féminisme dénonce aussi la détresse masculine qui vient avec ce système-là de pression sur les hommes, de toi, si tu veux t'accomplir comme homme, là, faut que tu te corres avec une femme. Ben, un humain, c'est pas nécessairement que ça, tu sais, pis c'est pas vrai que c'est un échec s'il y a des conquêtes amoureuses qui fonctionnent pas ou qui échouent. Pis c'est là qu'il faut faire de l'éducation, c'est de faire d'envie. Qu'est-ce que tu veux? Et tu vas en vivre plein des noms.
2: OK, mais mon point, c'est de dire qu'il y en a que c'est juste des noms. Tu fais quoi avec eux autres? C'est eux autres qui sont dangereux.
20: Mais c'est ça. C'est alors que c'est là qu'il faut faire comprendre à quelqu'un que ta valeur ne s'arrête pas à te faire dire non par le sexe opposé. Je veux dire, c'est quelqu'un qui peut se développer. C'est du monde qui peut se développer de mille façons dans la société.
2: Ouais, mais t'as pas le goût de te faire dire non tout le temps.
20: Il faut l'enlever cette pression-là aussi.
2: Mais
20: il travaille sur toi. Pourquoi tu te fais dire non? Moi, j'ai beau dire.
2: OK, mais c'est ça mon point.
20: Tu sais, si ça sent la menthe partout où tu vas, mais check en dessous de ton soulier. Peut-être qu'à un moment donné, c'est de faire de l'introspection.
2: Voilà.
20: C'est d'encourager les hommes à être vulnérables, à parler.
2: Non, mais c'est plus concret que ça. Tu peux aussi dire, tu peux aller là, il y a des ressources jusqu'à quelque part. Moi, je prends toujours le même exemple, super facile. Si j'ai passé chimie en secondaire 4, là, j'étais pourri. C'est parce que j'ai eu un truc de mon petit voisin, il s'appelle Louis Vaillancourt. Je peux même te le faire.
20: Louis Vaillancourt. Salut.
2: Louis Vaillancourt, là, j'ai eu 63 au lieu de 54.
20: Ouais.
2: Je suis pas devenu un chimiste. Bon, ben, moi, je te dis pas qu'il faut que tous les jeunes soient des Casanova.
20: Non.
2: Mais celui qui se fait tout le temps dire non, à un moment donné, il est laissé à lui-même.
20: Ouais.
2: Mange un char, tout le monde s'en sac. Ben, moi, je pense que ça, c'est un nœud de problème épouvantable. La solution n'est pas impossible, mais je l'entends jamais. Alors,
20: c'est très complexe, effectivement.
2: Oui, c'est un point à travers d'autres.
20: Oui.
2: Et on dit même pas deux choses différentes.
20: Non, non.
2: Je te fais juste que moi, je t'amène une vision que j'ai, qu'il y a un nœud là, que je vois personne s'en préoccuper, puis j'ai bien peur que ça soit une grosse partie de la solution.
20: Ben, effectivement, parce que c'est exactement dans ces cas-là que ça glisse.
2: Je me fais engueuler pour aller à la pause, parce qu'on est deux grandes mélanges, puis on aime le sujet.
20: Non, mais
2: c'est super intéressant.
20: Oui.
2: Pascal Marino, humoriste, est avec nous autres.
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2: Non, on parle avec tes questions.
1: Ah, on parle avec mes questions. Bon.
2: Puis on dit en nom.
1: Ben, je vais faire un lien avec ce dont vous avez parlé par rapport aux femmes.
2: Très articulé, mon invité. Hein? Ben, ça, je suis pas surpris, là. Je te connaissais un peu, mais Pascal Marino. Non, mais c'est intéressant parce que sinon, ces types d'affaires-là, c'est sûr que c'est toujours un peu sulfureux, OK, ces propos-là. Oui. Puis c'est pas long que tout à coup, t'entends pas ce que l'autre a dit, puis Mais depuis tantôt, je trouve qu'on a de quoi. En tout cas, moi, je suis content de balancer ça dans l'espace public.
1: Let's go.
2: Parce que je le répète, cette conversation-là a jamais lieu. De dire, ben, on peut-tu, y a-tu moyen? Parce que moi non plus, je veux pas débattre avec personne que je fais, c'est zéro ton côté. Ça m'intéresse pas. Mais il y a tout le temps des failles, puis des fois, ils prennent beaucoup de place dans les faits.
20: Je t'entends complètement, puis c'est vrai que c'est très complexe. Et il faut absolument, parce que en voyant la montée puis l'intolérance,
2: Ça prend des solutions qui sont peut-être inconfortables.
20: Ouais, oui, il faut l'adresser. Puis je pense que ça passe pas juste par des messages de femmes ou de féministes qui racontent leur expérience. Ça passe aussi par, je pense, par les hommes qui vont parler, qui vont devenir des modèles vraiment intéressant que d'autres, les jeunes garçons vont regarder ça pis vont faire, mais moi, c'est à ça que je ressemblais plus tard. C'est ça que je trouve qu'il y a de la noblesse, du respect, puis ça peut passer par des modèles de vulnérabilité masculine, de bienveillance masculine aussi, qui est pas que, qui est pas juste, t'es tough pis t'es capable pis tu fais plein de cash pis t'as 8

0: nuit.
1: Pas pis mon mère.
2: Touche-toi, là, on dort.
0: J'ai vu ça passer dans le journal de Montréal. En fait, c'est un article qui a été fait à partir d'une entrevue qu'on a faite un peu plus tôt avec Rémi Villemur et Karima Brick, qu'on parle de dans l'ère du dating. Il y a des pages Facebook, je ne sais pas si tu connais ça, Pascal. Are we dating the same guy?
1: Oui.
0: Dans le fond, sur ces pages-là, on va exposer des gars qui seraient malhonnêtes, infidèles, pour l'exposer à d'autres jeunes filles, mm-hmm. pour que ces filles-là qui sont en quête de l'amour, ben, soient averties mm-hmm. par rapport à X, Y, Z garçons. Donc, il y a plus de 200 pages qui...
2: Caroline, ça pogne rien.
0: C'est fou. Tu vas là-dessus, là, tu regardes, il y a des milliers d'abonnés. Et le but, en fait, de ces pages-là, c'est de contribuer à la sécurité des femmes. Dans notre société d'aujourd'hui, à l'ère où on est, est-ce que toi, en tant que femme, tu te sens en sécurité, que ce soit en dating ou autre, mm-hmm. quand tu te promènes dans la rue, est-ce que tu te sens en sécurité dans notre société?
1: Je te dirais, j'ai toujours une petite méfiance. Tu sais, moi, je fais des spectacles, je rentre tard. Mm-hmm. Juste le fait que j'annonce mes dates de spectacle, j'en parle avec des amis humoristes, là, femmes. On est comme, c'est fou, nous autres, on dit exactement où est-ce qu'on va être, à quelle heure on va être, où est-ce qu'on, tu sais, dans quelle salle, où, quand, comment, là. Mm. Pis ça fait partie de nos petits, whoop a light.
2: Ah oui,
1: hein?
2: Ah oui, hein?
1: Ben oui, certainement. Puis après ça, ben, on rentre le soir, il est tard, parce que on doit faire des shows des fois à Gatineau, ben, on revient à Montréal, mm-hmm. Dans la même nuit. Il est une heure et demie du matin, on marche dans la rue. Moi, malheureusement, j'en ai vécu, là, des situations vraiment particulières dans la rue, au travail. Tu sais, j'ai eu dans deux jobs différents des hommes qui ont commencé à appeler pour demander mon horaire de travail exact. Oh, il y en a un qui s'est fait passer pour mon père pour me parler, puis ils ont commencé à m'attendre après mes chiffres de travail. Quand j'en ai parlé à mes deux patrons distincts, là, les deux, savez-vous qu'est-ce qu'ils m'ont répondu?
2: Genre, oh, c'est juste gentil ou je ne sais quoi.
1: Ils m'ont dit, quand tu vas voir qui s'en vient dans la boutique, va te cacher dans le backstore.
2: C'était quoi?
0: Wow.
1: Il y en a pas un qui a dit, je vais intervenir puis dire, ouais. Hey, puis à ce moment-là, je travaillais dans un Vidéotron à Repentigny, là. Puis j'avais 19 ans, puis c'était un monsieur de 55-60.
2: C'est qui dit d'aller te
1: cacher. Fait que moi, je me fais dire, c'est toi qu'il faut qu'elle te cache.
2: Ouais, c'est l'enfant.
1: Parce que je dirais pas au monsieur qui t'appelle en se faisant passer pour, pour ton père, que c'est inadéquat, ça.
2: Mais tu sais, Pascal, ma sœur, Danielle, une fois, m'a fait... Puis ça, c'est que, encore une fois, ça revient à ce que je te disais tantôt, ce qu'on n'exprime pas, l'autre peut pas le deviner. Moi, le vécu de fille, là, comment veux-tu que je sache ça si tu me le dis pas? Non, mais vice-versa, hein?
1: Mais je comprends, mais là, le problème, puis c'est ça qui est dommage, c'est que quand on l'exprime, on se fait dire qu'on est hystérique, frustré...
2: Je sais pas quelle clientèle te répond ça.
0: On en fait trop
1: Ça se peut pas que ce soit vrai.
2: Ben, écoutez, les filles, peut-être que ça dépend de la clientèle à qui vous adressez, mais moi, je trouve que ce que tu viens de dire là, tu fais bien le dire parce que c'est complètement zéro.
1: Mais c'est arrivé pour vrai, tu sais.
2: Je dis pas le contraire.
1: Mais c'est fou, quand même.
2: Je finis mon truc de ma sœur qui m'avait dit, banalement, je ne sais pas de quoi on parlait, puis elle dit, Marc, elle dit, toi, tu sais pas c'est quoi de jamais, toujours te sentir en sécurité.
0: Mm-hmm.
2: Qu'il y a toujours un petit doute, exactement comme tu l'as
1: dit. Ben oui, moi, mon chum, là, maintenant.
2: C'est important de le dire, parce qu'on le sait, tu sais, on n'est pas dans. Puis là, quand tu penses à ça, tu fais ouais.
1: Non, mais pas de joke, mon chum, à un moment donné, là, je veux dire, on se FaceTime, puis là, lui, il est à Québec, puis il est un peu poqué, je suis comme, moi, pas là, grosse soirée hier, il est comme, ah ouais, mais ça, j'ai laissé mon char en Haute-Ville, là, j'ai marché, je me suis arrêté prendre une poutine, c'était 3h du matin, puis j'étais comme, waouh! Chanceux.
2: Ouais. Vécu que t'as jamais.
1: Moi, jamais ben non, je ferais ça.
0: Non, tout seul.
1: Jamais.
2: À Québec, fait que c'est comme si t'es pas dans un pays où ce que tu dis, t'es pas là, là.
1: Non. Après ça, est-ce que je reçois beaucoup plus de trucs violents sur Internet que dans la vraie vie? Ben oui, certainement. Là, tu sais, je veux dire, j'en reçois des messages qui ont pas de maudit bon sens et puis qui sont très, très violents, là, à mon égard, surtout parce que j'ai un podcast qui dénonce les masculinistes, le discours masculiniste, en fait. C'est sûr, j'en reçois beaucoup d'insultes, puis c'est majoritairement par des hommes, là, on se fera pas de cacheterie. Donc, est-ce que cette haine-là, à cette hauteur-là sur Internet, se ressent dans la vraie vie? Non, parce que je pense que le monde n'ont pas le guts de venir me voir pour me dire t'es rien qu'une maudite psy. Mais donc, je pense que la majorité du temps, je me sens en sécurité, mais je vais toujours écrire quand j'arrive à la maison pour me dire « Bonjour, c'est beau, je suis revenue. »

0: Je l'ai fait, moi, faire semblant de parler au téléphone avec quelqu'un dans la rue en marchant pour m'assurer que s'il y a quelqu'un qui me suit, il pense que je suis au téléphone avec quelqu'un.
1: Non, c'est vraiment zéro. C'est ça. Dommage.
0: C'est niaiseux, mais il y a des soirées où je bois pas parce que je suis comme, non, faut que je puisse rentrer chez nous. Même dans un taxi. Écoute, je vais te raconter une autre affaire. Check bien ça.
1: Attends un peu, on a-tu le temps?
0: On a-tu le temps?
1: Non, on n'a pas le temps. Bon, non, on compte après.
0: Et scoop, attention.
1: Pascal Marino, humoriste.
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1: Pascal Marino, humoriste, ne peut s'empêcher de balancer des anecdotes croustillantes. Alors, on l'attend officiellement.
0: Oui. Ben, tu sais, on parlait de sentiment de sécurité pour les femmes versus les hommes. Tu sais, moi, quand je suis arrivée à Montréal en 2016, première semaine, j'essaie de comprendre les horaires de bus. Je suis pas capable. Fait qu'à un moment donné, je fais comme, ben, gars, je vais juste prendre un taxi, là, puis ça va être réglé. Et moi, j'étais super heureuse, je me sentais indépendante. Enfin, j'ai mon appart à Montréal. Je venais de finir l'école de théâtre, là, la vie devant moi. Et je suis rentrée dans le taxi, puis le chauffeur, on parle, puis tu sais, jase, puis moi, j'ai de la parlotte. Fait que c'est, tu sais, sympathique. Puis à un moment donné, moi, j'avais demandé de me laisser à un métro. Puis éventuellement, il est comme, non, mais dis-moi où tu vas, puis je vais aller te porter chez vous. Puis je fais comme, oh non, le métro, ça va être correct. Puis il est comme, non, mais je te le chargerai pas. Je suis comme, ben, le métro. Et parce qu'on est en plein milieu de la nuit, je viens de faire le party, comme... Et on se stationne devant le métro, puis là, il sort. Puis moi, dans ma tête, Il va fumer une cigarette, quelque chose. Ben, il s'enligne vers moi puis décide que lui, c'est deux becs et joues qui m'enlignent.
1: Et calvaire.
0: Fait que moi, à ce moment-là, je viens d'arriver à Montréal. J'habite seule, dans un trou et demi. J'ai pas mes repères et la première fois que je me dis, ben, je vais être sécuritaire. J'ai bu ce soir. Je vais prendre un taxi.
1: Même
0: ben,
1: là.
0: Tabarouette, il se passe ça. Fait qu'est-ce que tu penses? Je bois plus parce que je fais comme, je vais pouvoir rentrer par mes propres moyens chez nous.
1: Non, c'est zéro.
0: C'est pas la même affaire.
1: Il n'y a pas de version. Non, je comprends.
0: C'est pas la même affaire.
1: Et puis, il y a une affaire qui n'est pas zéro, par contre, c'est ton show.
0: Ouh!
1: Alors là, t'es en rodage ou bien bientôt tu fais une première?
0: C'est en rodage. Okay. Vraiment. On est dans le travail d'écriture, tester des nouveaux numéros.
1: T'as combien de temps de fait?
0: Ben là, j'ai une bonne heure et quart, mais là-dedans, il va falloir élaguer. Puis évidemment, là, j'essaie de voir c'est quoi le meilleur ordre pour mes numéros.
1: C'est qui ton public? Qui vient de voir?
0: Ben c'est ça qui est le fun. C'est vraiment beaucoup de monde différent. Hey, j'ai eu à un de mes shows, il y a une fille, elle est venue avec son chum, sa mère, puis sa grand-mère. Puis on est resté jaser.
1: Oui. Non, mais faut le faire.
0: Fait que c'était vraiment cool.
1: Ouais, mais est-ce que tu considères que tu parles à vraiment tout le monde?
0: Ben je pense pas que à tout. Non, je pense que si je suis super transparente, c'est sûr que les femmes, je dirais de 18-50, c'est vraiment là où les femmes me suivent beaucoup. Mais de plus en plus, je me fais écrire par leurs chums qui sont comme « Hey, c'est ma blonde qui m'a amené, j'ai aimé ton show, hein, okay. Crime, c'est cool.
1: Okay. » Lâche pas. C'est pas un show de filles, là.
0: Non, je pense pas. Non, je pense pas.
1: Mais ça pourrait, mais je veux dire, c'est pas ce qu'on pourra pas le taguer de show.
0: Est-ce que des jokes de menstruation? Oui, Marc. Ça peut m'arriver. Peut-être une joke ou deux de tampon. Mais je pense que c'est un show qui parle beaucoup d'autodérision. Le constat de j'arrive à la mi-trentaine puis j'ai des bons enjeux de santé. Comment on continue?
1: Okay.
0: C'est surtout ça.
1: Okay.
0: Je veux dire, c'est un sujet qui est important. Moi, je pense que les enjeux de santé, puis veux pas, j'ai une expérience aussi de notre système. Puis là-dedans, j'ai trouvé du drôle. Même si c'est pas le fun quand t'es dedans, bonne merde, là, parce que tu sais pas qu'est-ce qui t'arrive, il y a quand même des affaires drôles. Puis la maladie, soit tu vas la vivre, soit tu connais quelqu'un qui va la vivre. Mm. Fait que c'est pour ça que je dis...
1: Tu veux dire la maladie en général?
0: En général.
1: Oui, oui.
0: C'est-à-dire que un centre hospitalier, pas mal tout le monde va connaître ça à un moment donné dans sa vie, d'une façon ou d'une autre. Là, oui. Donc, quand j'en parle de mon expérience, ça s'adresse pas uniquement
1: à... Tu l'as pas vécu, ça s'en vient.
0: Ben, ou tu vas connaître quelqu'un autour de toi qui l'a vécu. Fait que c'est assez universel, mais j'en parle évidemment par le biais de mon expérience à moi. Et j'essaie d'amener du drôle là-dedans, tu sais, dans les incohérences de comment ça se fait que notre hôpital la tient avec de la broche, mais que les gens qui sont dedans sont autant dévoués.
1: C'est très vrai.
0: C'est fou,
1: entrer,
0: là.
1: Le défi, c'est pas une fois à l'intérieur.
0: Ah non, mais mon Dieu, hey, moi, là, Mané, j'étais comme, il y a une infirmière, je l'ai chicanée d'être encore là. J'étais comme, là, va-t'en chez vous,
1: ça va faire.
0: Ben, comme, je peux pas.
1: Il était Alzheimer à Québec, le quatrième étage de l'hôpital général.
0: Ouais.
1: Puis, tu sais, j'étais allé le voir pendant 7 ans. Il était 7 ans là, si je me trompe pas. Puis, je veux dire, il flotte dans les airs, là.
0: Oui,
1: mais je te parle, le directeur, le concierge, tout.
0: C'est fou. Fait que, je pense qu'il faut en parler. Moi, je le traite, justement, vraiment, dans ma perspective à moi, de qu'est-ce que j'ai vu, de quoi j'ai été témoin. Tu sais, j'ai vu des affaires. J'en reviendrai jamais. Genre, quelqu'un qui a fait venir son pusher.
1: Pour vrai? Dans sa
0: chambre? C'est génial. On est sur une aile cardiaque. Il fait venir son pusher, c'est génial.
1: Le gars vient?
0: Oui, bon service,
1: t'es pas supposé rentrer là,
0: poli, super. Hey, il était fin, était poli, il a fait ce qu'il avait à faire, ça a pris 3 minutes.
1: Okay, mais il s'est peut-être même ramassé d'autres clients.
0: Ben c'est ça, pourquoi, probablement au passage.
1: Écoute, tant qu'un
0: mais
1: grand,
0: c'est
1: dur,
0: ça,
1: ouais,
0: bon. À travers ça, moi aussi, là, je veux dire, moi j'ai été examiné.
1: Attends un peu, combien de temps reste, Hugo? Ah, 45 secondes.
0: Okay.
1: Tu veux plugger quoi, évidemment?
0: Ben, je dirais venir au rodage, parce que dans mon rodage, je trouve ça tellement important d'amener le public dans un processus de collaboration. Je sonde dans mon rodage. Comme nouveau numéro. On aime pas.
1: Okay.
0: On veut-tu plus, on veut-tu moins?
1: T'as-tu un site, sûrement?
0: Ben oui, pascalmarino.ca.
1: Sinon, tu l'écris comment, Marino?
0: M-A-R-I-N-E-A-U.
1: OK. Ça fait que, comme tout le monde, c'est une question niaiseuse.
0: Marino, il y en a qui se mettent en haut.
1: M-A-U-L-T-E-Z.
0: Rappelons-nous de Dan Marino, qui était au joueur de football.
1: Ah, ben, il était même à Québec. Il avait le gym, lui.
0: Ben oui, mais lui, c'est avec un O.
1: Exact.
0: Donc, ta question était.
1: Bon, ben, bravo, Pascal Marino. Bravo, Marianne. Salut, Hugo. Salut, jeune trifluvien. Bye, trou à pâte. Ça fait que je vous dis bye-bye.
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24: C'est un plaisir de l'avoir ce soir. C'est rare qu'on ait la chance de lui jaser parce que il travaille fort. De un, il est très occupé. C'est Louis Bellavance qui est directeur de la programmation du Festival d'été de Québec. Salut Louis!
25: Salut!
24: C'est un privilège de te jaser. Je sais que le Festival d'été de Québec, ça commence jeudi, donc vous devez être fébrile, puis il doit se passer plein de choses en coulisses. Puis des fois, vous pouvez nous en parler, des fois, vous pouvez pas nous en parler. Fait que merci d'être là ce soir.
25: Fait plaisir. On est, on commence à sentir que c'est tangible. On est dans l'action vraiment. Le terrain est pas mal entièrement monté à partir de maintenant. On est dans le fignoler certains détails de la préparation, de la déco. T'sais, ça a l'air de rien, mais c'est plusieurs maisons, cette affaire-là. Fait que faut pas juste monter les murs. Il faut se rendre jusqu'au tapis puis accrocher les cadres de ces murs. Et c'est vraiment factuel. Il faut accrocher des cadres et murs dans l'artist world, dans différents endroits où on va recevoir du monde. Il faut que ce soit beau. Et c'est pas mal à ça que servent les trois derniers jours, peut-être. Puis on suit évidemment est-ce qu'il y a des enjeux X, Y, Z. Il n'y a pas grand-chose sur le radar. Radar météo, ça, c'est une autre affaire. C'est très imprévisible. On n'a pas été capable de suivre la météo pendant le montage. Fait qu'on n'essaye pas de planifier la météo au-delà de jeudi prochain, on verra, ça va être une journée à la fois. Mais non, il n'y a pas des gros pas des gros enjeux dans notre radar pour le moment.
24: Ouais. Est-ce que TQ, Louis Bellavance, rêvait de travailler pour un gros festival comme ça? Est-ce que c'était un de tes objectifs de vie de faire ça comme métier?
25: Moi, je savais même pas que c'était un métier. Moi, je viens de Rimouski, puis je me destinais plus au monde des affaires parce que ma famille était une famille d'entrepreneurs. Puis j'ai fait un bac en administration, puis je m'en allais faire de la business, ce que je fais encore. Mais je fais du show business, mais j'aurais pas pensé pouvoir fusionner ça. La musique était là dans ma vie depuis le début. Commencé à jouer de la guitare au primaire, puis ça a toujours été très, très présent comme mélomane beaucoup, quand même comme musicien amateur, puis jouer dans les bands, puis avoir du fun avec ça, c'était très, très présent. Mais le contact avec les festivals, c'est arrivé à travers le Festi Jazz de Rimouski, un petit festival à Rimouski. J'étais là comme administrateur bénévole, comme un gars de business encore une fois, puis l'opportunité est arrivée de prendre le relais parce qu'on est tombé mal pris à un moment donné. Là, on doit être en 96, me semble, puis il fallait que quelqu'un prenne le relais pour faire la prod, un peu en catastrophe pour le festival de jazz. J'avais jamais fait ça. J'ai sorti des contrats, j'ai vu des noms d'agences sur des bas de page de contrats, je me suis lancé là-dedans. Et c'est là que la lumière a allumé. Mais à ce moment-là, moi, j'ai déjà fini l'école. Je sais pas quel âge que j'ai, 25 ans peut-être, une affaire de même.
24: Ouais.
25: Et c'est là que je me dis, y a-tu du monde qui gagne le vie à faire ça? Et mon regard s'est tourné vers le Festival de jazz de Montréal, où j'avais des affinités parce qu'on était un festival de jazz, qu'on collaborait avec eux sur un projet ou un autre. J'allais là-bas sur un jury de band une fois par année, puis j'aimais bien ça. Et puis c'est devenu un objectif. Je voulais travailler au Festival de jazz de Montréal, ce qui est arrivé à un moment donné. J'en ai fait plusieurs, Nuit d'Afrique, le jazz à Montréal, les Franco, travailler pour Evenco, les festivals à Jean Drapeau, jusqu'à ce que je reçoive cet appel-là pour venir à Québec pour le festival d'été.
24: Donc, ça fait combien d'années que tu es dans l'univers des festivals?
25: Ça doit faire pas loin de 30 ans.
24: 30 ouais. ans. Mais tu as commencé jeune, là. Tu as commencé vraiment jeune.
25: J'ai commencé jeune, mais j'ai déjà été plus jeune aussi, mais
24: puis,
25: c'est ça.
24: Puis l'association avec le Festival d'été de Québec, où tu es depuis tout ce temps, ça s'est fait comment?
25: En 2011 déjà, ouais.
24: Ouais.
25: Fait que oui, ça c'est venu parce que à Montréal, après les festivals, j'ai travaillé pour Stingray, la radio numérique.
24: Ouais.
25: Puis là-bas, j'ai monté l'équipe de programmateurs au début de Stingray, quand Stingray a acheté Galaxy de Radio-Canada. Puis j'étais le premier employé là-bas pour créer un département musique. Puis il y avait un programme de commandite qui donnait des prix à grandeur du Canada à des festivals. Puis ça s'appelait les prix étoiles de Stingray. Et là-dedans, il y avait le festival d'été qui était un des partenaires. Puis moi, je gérais ce partenariat-là. Puis là, j'étais encore retombé un peu du côté business, mais show business. Et c'est là que j'ai rencontré du monde au festival un petit peu plus. Puis j'avais aussi un ami en commun avec Daniel Gélina. Puis quand Daniel a eu besoin de quelqu'un en programmation, lui cherchait justement quelqu'un qui avait des compétences business. Puis je me souviens qu'il m'avait dit à ce moment-là, tu sais, des tripeux de musique, j'en ai une bonne pile de CV sur mon bureau. C'est pas difficile à trouver, des mélomanes, des passionnés. C'est plus difficile de trouver quelqu'un qui a un bagage en gestion puis qui est prêt à... Parce qu'on parle d'un budget d'une vingtaine de millions dans mon département.
24: Fait que ouais.
25: Il faut pouvoir administrer ça. Il faut pouvoir faire de la gestion de ressources humaines. Puis, il cherchait aussi quelqu'un qui avait un bagage très large parce que le festival d'été, de Placido Domingo à Metallica, à Mariah Carey, à Alexandra Streliski, ça ratisse large.
24: Ouais.
25: Et j'avais cet avantage-là d'avoir travaillé en jazz, en blues, en world, en rock. J'avais vraiment un horizon plus large et des compétences de business. Fait que finalement, c'est devenu une opportunité parce que j'avais un profil qui était très, très bien adapté à ce que le festival voulait. Puis Je l'ai fait à distance de Montréal la première année, puis après ça, ben écoute, on n'est jamais reparti. Ça fait, ça fait 15 ans, et puis voilà.
24: Est-ce que c'est complexe de réinventer chaque année avec une page blanche, puis dire « OK, bon, je, là, j'ai tous ces jours-là à combler, je commence par quoi? » est-ce que c'est le moment stressant de ta job? Puis j'imagine que tu as déjà commencé à travailler pour 2027, là.
25: Oui, on a en fait jamais, le cycle est de plus en plus tôt, puis c'est vraiment particulier la tendance que cette industrie-là a pris au sortir de la pandémie. Tu sais, depuis le sortir de la pandémie, il y a un sentiment d'urgence dans cette business-là, dans le business du spectacle au grand complet. Il y a eu beaucoup de grandes transformations qui ont modifié notre travail beaucoup. Puis le premier, peut-être l'élément le plus important étant la tarification dynamique, la façon dont les artistes sont capables de générer des revenus extrêmement importants en aréna ou en stade ou en résidence. Tout ça, ça existait très peu avant la pandémie. Tu avais 10 artistes qui faisaient des stades, les Stones, etc., etc. Aujourd'hui, il y a beaucoup, beaucoup d'artistes avec ces changements-là qui font énormément d'argent en aréna et les festivals, il a fallu s'ajuster beaucoup et il faut encore s'ajuster. Et ça a créé à l'international une espèce de course à performer et à sortir les programmations beaucoup plus tôt, puis à programmer beaucoup plus en avance, puis à voir venir. C'est plus comme avant où on pouvait faire une coupe d'appels puis se dire, ben moi, l'année prochaine, j'aimerais ça avoir deux bons noms, là, puis j'ai pensé à ceux-là, puis l'argent qu'on paye en festival, c'est bon, c'est ce qu'on appelait dans le temps du festival money. Puis pour les têtes d'affiche, pour un Aerosmith de ce monde, c'était payant d'aller faire une gig en festival. Puis c'est le fun, puis le cœur était là. Puis bon, on y arrivait quand même relativement bien. Là, c'est devenu, il faut vraiment être proactif, il faut être là très, très tôt. Et on compétitionne contre l'Europe, on compétitionne contre la planète. Les festivals en Europe programment ensemble, en Amérique du Sud aussi, ils se regroupent, ils envoient des offres très, très tôt, des offres de bloc, si on veut. Et les programmations se ressemblent un peu plus. Puis bon, l'été passé, Sabrina, puis Olivia, puis Chapel, ils sont en Europe. On les voit quasiment dans chacun des festivals à queue leu-leu, puis c'est la run des Européens. Puis là, les Nord-Américains se disent, on n'a pas été assez vite. Il faut être dans la conversation très tôt. Résultat, en ce moment, on travaille à temps plein sur 27 depuis, même avant le lancement de la programmation du FEC cette année. Depuis janvier, on est là-dessus, nous, les programmateurs, on est quatre dans notre bulle à travailler 2 ans d'avance, alors que toute notre équipe est en train de livrer cette année. Et même, on a des offres concrètes sur 28, on a une conversation assez avancée sur 29, c'est vraiment différent. Et ça vient changer le rapport à la page blanche qu'on pouvait avoir en se disant, écoute, on va faire un post-mortem, on va regarder ce qui a marché, ce qui n'a pas marché, on va prendre 2 mois, fin juillet à mi-septembre,
24: ouais.
25: Et là, on va se relancer dans un processus planifié. On peut plus faire ça autant que ça. Il faut se lancer rapidement. Il faut prendre des décisions audacieuses. Puis tous ces changements-là dans l'industrie, une autre grosse affaire que ça a faite, c'est qu'on a une business qui est très, très éphémère. Les artistes, la poussée de 0 à 100 est extrêmement rapide. Et pour avoir un certain synchronisme avec un Benson Boone l'année passée et tellement d'autres, ça aussi, ça demande à être sur le bout de sa chaise et à dire, si j'attends de savoir que c'est la bonne chose, il est assurément trop tard. Il faut que j'y aille quand je doute, parce que c'est là où peut-être on va pogner le timing. Par le temps où on est certain, on est un an trop tard. Donc, le stress est ailleurs un petit peu, puis il faut se lancer puis prendre des risques. Il y a des valeurs sûres, il en reste, merci la vie, sinon ça serait épouvantable, mais tu sais que Muse, on peut le booker 2 ans d'avance, puis on sait ce qu'on va avoir. On a cette année sur l'album. On espère que l'album va être sorti. Il est sorti. Il est sorti il y a 2 semaines. Mais au moment où on a booké ça, on n'était pas certain que l'album serait là. Mais c'est pas la fin du monde si l'album n'est pas là. C'est le fun s'il est là. Bon. Fait que ça, on a une partie de la prog qui est là, mais il y a une grosse partie qui est en prise de risque. où on a l'impression de construire l'avion en vol. Fait que ça a changé la game un peu. Le stress a changé de place.
24: Louis Bellavance, tu es directeur de la programmation du Festival d'été de Québec. Pour moi, ta job est hyper complexe. J'aimerais ça que tu me la démystifies un peu. Est-ce que c'est compliqué d'enlever ses propres billets personnels puis ses propres goûts musicaux pour essayer d'aller chercher des bands de un qui vont plaire à tout le monde? Et ce que je trouve particulier au Festival d'été de Québec, c'est que des fois, 2 ans ou 3 ans avant, il y a un band qui est passé sur une scène, puis tout d'un coup, après ça, pouf, il fait la grosse scène. Ça veut dire que vous aviez découvert ce petit bijou-là qui allait exploser dans les prochaines années, et c'est souvent arrivé au Festival d'été de Québec. Parle-moi de cette portion-là que des gars comme moi trouvent un peu complexe. Le tabarouette, on a toutes nos préférences musicales. Comment vous faites pour essayer de plaire à tout le monde?
25: Ben c'est le défi de ce métier-là, je pense. Puis il faut faire attention. Tu sais, le pire ennemi d'un programmateur, c'est lui-même. C'est de se prendre au sérieux, c'est de se croire, c'est de penser qu'on le sait, c'est de penser que c'était ça que c'était, mais c'était pas ça que c'était. Puis ça nous guette. Tout le monde, tu sais, tantôt, on disait que ça fait 30 ans que je fais ça, ça a des avantages, mais le principal enjeu, c'est que moi, je peux pas faire vieillir le festival d'été avec moi. Il peut pas me ressembler, ce festival-là. Non. Puis, j'étais arrivé ici il y a 15 ans, j'étais plus dans la clientèle cible, je le suis un petit peu moins chaque année, mais la clientèle est très vaste. Puis, il faut que tu décolles complètement de ça. Il faut que tu arrives à... Tu as le droit d'aimer ça. Mais il faut que tu arrives à prendre vraiment un bras de recul avec ton appréciation. Il faut que tu sois capable de faire la différence entre c'est bon, c'est bien fait, ça connaît du succès, puis j'aime ça. Puis ça ne va pas toujours ensemble. Il y a des éditions où moi, il y a 2, 3, 4, 5 bandes que je capote. Des fois, c'est des gros bandes. Des fois, c'est les têtes d'affiche. Puis je redeviens comme tout le monde, puis je m'en vais là, puis j'achète le T-shirt, puis j'arrive de bonne heure, puis je veux voir le show. Si je peux, il y a des années où il n'y a pas grand-chose pour moi dans cette programmation-là. Okay. Tu sais, moi, je suis un gars qui écoute beaucoup d'Americana. C'est ça mon gros trip. Il n'y en a pas. Il n'y en a jamais eu. Il n'y en a presque pas. Il y en a un à gauche, à droite. C'est un créneau qui ne marche pas bien au Québec. Heureusement, je ne suis pas un grand fan de R&B parce qu'on n'en fait pas. Ça ne fonctionne pas pour nous. Il y a certaines patentes qui ne fonctionnent pas. Où on fait de tout, mais c'est dans le dosage. On va y aller dans du très, très niché. Fait que chacun de nous autres, on a des personnalités différentes. Ça aide d'être un groupe aussi rendu là, d'être avec Arnaud, avec Oli, avec David en salle. On a des profils différents. Puis, il y en a un qui s'emballe là-dedans sur Fontaine's DC, puis il capote, puis c'est ça qu'il veut voir. Mais on lui dit, ça se peut pas pour nous autres. C'est trop gros ailleurs, puis trop petit ici. Puis, tu sais, là, puis tout le monde, à un moment donné, on se dit, OK, c'est correct, je comprends, vous avez raison. Calmons-nous, allons pas là. T'sais. Puis des fois, on y va aussi. Des fois, on décide d'aller quelque part parce qu'on sent que ça s'en vient, puis que peut-être on va arriver à installer quelque chose. Quand on a programmé Zach Bryan, personne n'y croyait. Personne ne voulait le jouer en tête d'affiche. Je me souviens de la conférence de presse où j'annonce que Zach Bryan est là, puis que c'est une prise importante. Puis je vois le journaliste dans la salle se regarder un côté de l'autre, sortir le téléphone, puis googler Zach Bryan. Comment t'écris ça, Bryan? Un Y, un I. C'est dans le top 3 des artistes les plus écoutés à Québec, ailleurs aussi, mais à Québec depuis 3 mois après qu'on l'a annoncé dans la programmation, puis il n'est jamais redescendu de là. Puis regarder les streamings à Québec cette semaine, c'est sûr qu'il est top 5. Fait que ça prend. Puis là, j'aime raconter celle-là parce que ça a marché. Des fois, ça ne marche pas aussi. Des fois, il ne se passe rien. Des fois, on est trop tôt. Charlie XCX au Parc de la Francophonie, levant la main, ceux qui étaient là, il n'y avait pas tant de monde. On était un an trop vite. Nous autres, on était convaincus. On l'avait vu, boule de cristal. On a dit, on va faire exploser le Parc de la Francophonie. Le monde va nous haïr parce que c'est pas assez gros. Il y avait de la place. On aurait pu sortir des chaises. Noah Kahan, à l'Assemblée nationale, qui l'a vu? Tu sais, il devait avoir 600 personnes. Fait que, tu sais, ça, on peut se dire, on a eu du flair, mais en même temps, c'était trop tôt. Tu sais, je veux dire, on n'a pas eu pour notre argent.
24: Ouais. Mais en même temps, moi, ce que j'aime, c'est d'écouter les entrevues que tu fais dans les stations de radio ou quand tu vas à la télé, puis tu dis « Surveillez cette bande-là » ou « Surveillez cette bande-là ». Moi, je t'ai souvent fait confiance. Puis je vois des places, oui, où il y a 400, 500, 600 personnes, puis on s'attendait à avoir plus de monde. Mais là, je me rends compte 3 ans plus tard que ces artistes-là sont en train de croître partout dans le monde. Ils deviennent major dans le monde. T'sais, moi, c'est quelque chose qui me rend fier du Festival d'été de Québec. Puis ça, c'est grâce à vous autres parce que vous avez du flair pour aller les chercher, là. Fait que ça, c'est un petit hint pour les auditeurs. Quand vous entendez un programmateur qui vous dit « Allez l'essayer », vous le connaissez pas encore, mais allez l'essayer, vous allez être surpris. Souvent, c'est parce que vous l'avez testé, là.
25: Oui, on l'a testé. Puis, tu sais, qu'on aime ou qu'on n'aime pas, dans les critères qu'on a, évidemment, il faut que l'artiste ait démontré du succès d'une façon ou d'une autre, idéalement, dans un marché quelque part. Tu sais, il faut qu'il soit le meilleur band dans sa rue. T'sais, s'il n'est pas le meilleur band dans sa rue, ça ne marche pas. S'il n'est pas le meilleur band dans son village, dans sa ville, il faut qu'à quelque part, cet artiste-là se démarque. Puis on tient à ce que ce soit bon. T'sais, c'est, que ce soit bon dans le sens que la performance scénique, c'est un artiste qui a du charisme, qui a quelque chose à donner. T'sais, on est pointilleux là-dessus. On va regarder des affaires, on dit « OK, ça pointe-tu? Ouais, moyen. » C'est pas rendu ici, puis ça, mais le show, il a l'air de quoi? Puis il y en a beaucoup qu'on a vu sur la route. Il y a des shows qu'on voit quelque part. Il y a un band qui s'appelle Sonido Gallo Negro. C'est un band du Mexique qui fait une cumbia qui est la musique de la Colombie. Nous autres, on est des gros fans de cumbia. C'est une musique world qui marche. T'en as jamais écouté de ta vie. Tu te ramasses dans un bar au Texas où ça fait de la cumbia, puis tu veux pas t'en aller. Puis, on voit ce groupe-là justement en showcase à South by Southwest au Texas, Oli et moi. Puis, on dit, OK, ça, c'est capoté. Ça, là, je veux dire, ils sont super bons. C'est qui? D'où ils sortent? On attend après le show pour essayer d'attraper un musicien dans le groupe et dire, tu travailles avec qui? Quelle agence? Puis, ils viennent au festival cette année. Ils vont être sur la scène Hydro-Québec devant le Parlement. Ils vont être en tête d'affiche le 10. Personne ne sait c'est qui, c'est sûr. Mais on sait que les gens prennent une marche, on les a mis sur une scène gratuite, on n'est pas fou non plus à temps plein, mais on les a mis dans un environnement pour que, on sait qu'il y a beaucoup, beaucoup de passants. Les gens vont arriver là, ils vont entendre ça, ils vont rester. Je suis convaincu qu'à la fin du set, il y a un paquet de monde à Hydro-Québec, à l'Assemblée nationale, qui sont là, qui dansent, puis qui se disent « OK, moi je veux écouter de ce band-là, je le télécharge sur mon téléphone, j'adore ça ». Fait qu'on va, quand on prend des risques, on s'assure qu'on a ça. On aime mieux faire ça dans ce sens-là que de dire, écoute, le show est pas bon, on n'aime pas trop la qualité, mais c'est extrêmement populaire. Ceci dit, on le fait aussi parfois. Il y a des shows qu'on book puis qu'on se dit, ouais, c'est pas génial, mais il y a de la demande. On est sûr qu'il y a de la demande. On a des données maintenant. On géolocalise l'écoute en ligne à Québec. On va chercher, mettons, l'Est du Québec. On compare avec Montréal. On compare avec Boston, avec Toronto. On essaie de sortir des tendances. On dit, OK, cet artiste-là, chez nous, il est top 10 des plus écoutés, alors qu'à Montréal ou à Toronto, il est top 25. Là, on voit qu'on a un rapport de force intéressant. Ça veut dire que l'artiste va coûter moins cher, probablement, versus sa popularité chez nous. Fait qu'on est capable de faire beaucoup d'analyses en amont pour se tromper le moins possible. On n'avait pas autant de données que ça il y a 10 ans, c'est sûr. On est capable d'aller chercher qu'est-ce qu'ils font en box-office en général quand ils vendent un spectacle quelque part sur la Terre, combien de billets ils font, à quel prix du billet, dans quel type de salle. On a un réseau de festivals avec qui on travaille. Gwen Stefani vient jouer chez nous. Il y a 3 festivals que je connais bien du monde avec qui on parle à chaque semaine qui l'ont fait dans les 2 dernières années. Ils ont tous dit « c'est extraordinaire, le show est bon, elle est on top, elle chante parfaitement, elle bouge, le band est bon, elle fait tous les hits, les gens sont surpris ». Et là, on se dit « OK, fait que, on va chercher de l'information pour limiter notre risque ». Puis règle générale, ça se passe bien. Mais après ça, il faut que les gens soient curieux. J'aime ça quand tu dis, moi, j'écoute les... j'ai parlé de Sonido Gallo Negro, j'espère quasiment que tu dis, hey, c'est-tu quoi? J'y vais. Parle-moi un peu.
24: Ah, moi, je l'ai noté, là. Je fais toujours la même affaire.
25: J'aime pas ça, mais moi, j'aime ça. Puis le monde à Québec, les clients du Festival d'été, ils font ça. Ils passent le soirée à aller voir des bandes qu'ils connaissent pas. Ça, c'est extraordinaire. C'est pour nous autres, c'est la plus belle récompense. Là. Quand on voit une foule danser devant un band de même qu'on sait très bien que personne ne les connaissait au début de la journée, on se dit, OK, ça, c'est grandiose. Puis là, on essaye de les ramener peut-être dans un show en salle où on promène d'un festival à l'autre, où on fait ce qu'on a fait avec Talk, puis on part au début, puis on le book quelque part. Personne ne sait c'est qui. On a juste trippé sur sa voix, nous autres, dans les démos qu'on a eues. Puis on dit, regarde, on fait confiance à un vendeur. Parce que nous autres, on est des acheteurs, mais il y a tout un réseau de vendeurs autour de nous autres. Ils sont des centaines à nous vendre des affaires. Il y en a qui sont bons là-dedans pour nous convaincre qu'il va se passer quelque chose avec. Puis il y a beaucoup de peddlers là-dedans aussi. Le nombre de bands où on se fait dire, écoute, c'est le protégé du l'éclairagiste à Billie Eilish ou tu sais, toutes sortes d'histoires de même. Puis il y en a des bands qu'on a faites puis qu'on a encerclé, puis qui, deux ans après, ils sont plus sur la carte. Là. À chaque année, il y a des bandes qui disparaissent à vitesse où il y en a qui arrivent, il y en a qui ressortent aussi. Mais la moyenne est bonne, puis les gens sont curieux. Fait que ça, c'est ça qui fait que ça marche.
24: Louis Bellavance, depuis ton arrivée au Festival d'été de Québec à la programmation, tu es là depuis 2011. Est-ce que tu as constaté un changement? Moi, je suis sûr et certain que je suis très fier du Festival d'été de Québec. C'est mon festival à moi, c'est mon festival préféré. Puis j'ai l'impression qu'année après année, tu sais, vous nous amenez des bandes, puis je trouve ça incroyable. Puis après ça, le visuel qu'on voit sur leurs Instagram, exemple, que vous faites faire, tu te dis, tabarouette, ça s'est passé chez nous, alors qu'on est tout le temps habitué qu'on voit ça aux États-Unis ou encore en Europe, ça se passe directement chez nous. Y a-t-il des artistes maintenant qui vous appellent pour dire, hey, il se passe quelque chose à Québec, ça m'intéresserait peut-être d'y aller pour l'édition, tiens, 2027?
25: Oui, on a des situations comme ça. On a des artistes à travers leurs équipes qui vont se manifester pour dire, j'ai un dossier pour 27 en ce moment pour quelqu'un de très important, puis la demande qui était, c'est un artiste qui va tomber hors séquence. La question des fois des exclusivités, puis est-ce que l'artiste est rare, c'est pas quelque chose qu'on demande. Tu peux le demander, mais tu l'auras pas, à moins de payer.
24: Ouais.
25: Fait que quand on a quelqu'un là, qui c'est un passage assez remarqué, puis on peut avoir une bonne histoire avec ça, souvent ça vient de l'artiste qui est dans une fin de cycle. Tu sais, il y a une affaire, OK, il y a un album qui s'en vient, on va tourner à partir de 2 mois avant, pendant une année en salle, ensuite l'année d'après, on fait des festivals. La troisième année, des fois, on dit, OK, as-tu des affaires le fun qu'on n'a pas faites? On peut-tu faire une coupe de stunt à gauche, à droite? C'est ce qui nous est arrivé avec les Stones en 2015. Ouais. On veut jouer dans des places où on n'est jamais allé. La demande vient d'eux autres. J'ai une demande comme ça pour 2027, quelqu'un qui dit, là, moi, je vais être au début d'un cycle, mais je vais être trop tôt. Tu sais, je sais pas si l'album va être arrivé ou pas, mais ma grosse tournée va commencer 3 mois après vous autres. J'aimerais ça faire 2-3 festivals dans l'été. Puis, on aimerait ça que vous soyez un de ceux-là. Fait que là, c'est pas moi qui dis je veux une exclusivité canadienne ou je veux ci, je veux ça, mais ça vient de l'artiste parce qu'on a cette réputation-là, parce que des artistes ont vécu des moments spéciaux, parce que la production, les installations, la capacité du lieu. Et là, l'artiste, il s'est assis avec son management, avec son tourneur, et on dit, où est-ce qu'on irait? Là, mettons qu'on en fait un au Canada. Puis là, c'est notre nom qui est sorti du chapeau. Puis, c'est pas fait, ce deal-là. Évidemment, ils me disent pas combien tu veux pour qu'on aille jouer chez vous. Ça va demeurer un défi parce que l'artiste veut faire un stunt. Probablement qu'il y a 2-3 autres personnes qui ont eu l'appel aussi comme des candidats potentiels et les gens vont être agressifs pour aller chercher cette signature-là. Mais ce que je suis certain, c'est que la plupart des festivals n'auront pas cet appel-là. Puis, ils pourront pas se manifester pour, c'est un appel d'offres, puis il y a 3 soumissionnaires qui sont rentrés, puis on est un des 3. Ça, c'est le fun. Ça, c'est très, très gratifiant pour nous autres. Puis on est un peu condamnés à ça. On est dans un marché secondaire. On n'est pas un marché qui est sur. Quand Billie Eilish, c'est drôle parce qu'elle a commencé sa tournée à Québec, mais normalement, un artiste de cette envergure-là part ses plans de tournée. Il s'articule autour de New York, LA, Toronto, ça c'est le territoire ici, Mexico, 3-4 villes en Europe. Et là, on va construire autour de ça un flot qui circule entre les points principaux. Puis les marchés secondaires comme nous, comme Milwaukee, comme au Canada, tout est un marché secondaire sauf Toronto, t'as Montréal, Vancouver qui sont des marchés qui sont pas mal toujours considérés, mais pas toujours. Tout le reste, normalement, tu ne fais pas partie de la tournée à moins de retrousser tes manches. Fait que dans un contexte comme ça, nous autres, à un moment donné, on s'est dit, ben, il va falloir être très, très bon. Tu sais, il va falloir travailler avec nos forces, il va falloir s'imposer de différentes façons. Puis on avait ce terrain-là qui est immense puis qui paraît pas bien à 20-25 000 personnes. Ça fait que il faut trouver une façon que ça n'a pas l'air fou, ce terrain-là. Puis 20-25 000, là, c'est plus qu'un Centre Bell. Quand tu fais 30 000, t'as peut-être t'as deux arénas. Là, c'est extraordinaire. Les artistes qui viennent chez nous, qui font 25-30, ils sortent de là, sont un peu secoués. Tu sais, ça n'a pas bien été. Fait que le rapport est complètement différent. Mais notre modèle fait que il y a en moyenne, disons, 50 000 personnes sur le terrain et tous les artistes qui viennent regardent cet océan de gens-là. Et là, ça se compare minimalement à un show en stade, mais bien souvent, c'est plus gros qu'un show en stade. Puis ça, que tu t'appelles Red Hot Chili Peppers ou les Rolling Stones, ils sont sortis du stage, ils étaient extatiques, ils étaient emballés, ils étaient crinqués. Tu voyais l'adrénaline de ces gars-là dire « Yes, c'est ça qu'on veut faire, nous autres, des shows gros de même.
2: Ouais. »
25: Ça, c'est un avantage. T'sais, on ne l'a pas inventé, on n'a pas construit le modèle en fonction de ça. C'est une tempête parfaite d'avoir un terrain comme ça au centre-ville de Québec, à distance de marche des hôtels, des restaurants, avec un public qui est volontaire, avec un modèle d'affaires accessible qui fait que les gens peuvent venir à une quantité absolument démesurée. Ouais.
24: Parlons-en du modèle d'affaires. Moi, je trouve que les billets actuellement sont accessibles pour monsieur et madame tout le monde. Il y en a qui doivent faire des efforts, ça j'en suis conscient. Mais de votre côté, toi comme programmateur au Festival d'été de Québec, tu as tout le temps un certain montant avec lequel tu dois travailler. Des fois, ça doit être cruel quand il y a des artistes qui sont prêts à venir à Québec, mais ils demandent beaucoup trop cher. T'sais. Ils demandent peut-être le quart du budget du Festival d'été de Québec. Ça n'a aucun sens, là. Pourtant, ce serait bien de les avoir, mais vous devez faire de la magie pour être capable de les avoir pareil.
25: Ben, tu sais, ça, c'est... j'espère qu'on a des amateurs de hockey qui nous écoutent, mais le meilleur parallèle, là, c'est le plafond salarial. Là, mais c'est vraiment ça qui se passe. Puis, Philadelphie vient d'offrir 18 millions. Là, j'espère qu'on a des gros fans de hockey. Allez, au Carlson.
2: Oh oui.
25: C'est complètement déraisonnable, mais dans la situation précise des Flyers, ils veulent un joueur de centre de même. Il y a de la place sous l'enveloppe parce que les autres joueurs ont coûté moins cher. Puis ils se disent, on va chercher ce gars-là, on va construire autour, puis après, troisième, quatrième trio, on va prendre l'argent qui reste, puis on va faire avec. On peut faire la même chose avec un festival. L'année où on est allé chercher les Stones, si vous retournez voir ce poster-là, il y a les Foo Fighters en dessous, il y a une couple de noms, mais ça descend vite.
2: Ouais.
25: Mais dans une année comme ça, tu l'assumes pleinement. Tu dis, dans ce cas-là, nous autres, en 2015, on avait remis, je pense, 2,5 millions de plus exceptionnellement dans l'enveloppe. On avait budgété un déficit. On avait construit en fonction d'un déficit et on a gardé l'argent, le budget est allé majoritairement là, mais l'année d'après, ça avait créé du momentum. L'année d'après, notre budget de programmation, en fait, il a suivi cette hausse-là et les revenus sont revenus. L'argent est venu compenser la dépense. Les revenus de commandite ont augmenté. Le prix des billets a augmenté un petit peu plus l'année d'après. Des revenus pour faire des zones premium, ça s'est vendu beaucoup mieux après parce que l'histoire a pris un autre tournure aussi. Donc ça, c'est des façons de créer. Puis devant la flambée des cachets là, qu'on observe depuis le retour de la pandémie qui fait mal à beaucoup, nous, on reste optimiste, on reste agressif par rapport à ça. Cette année, dans notre programmation, on n'a pas quelqu'un qui a pris 25 % de notre enveloppe. Et ça, c'est pour le meilleur et pour le pire, dans le sens que non, il n'y a pas un nom dans cette programmation-là qui sort du lot de façon magistrale, mais à tous les soirs, c'est très, très, très solide. Donc là, on a une programmation équilibrée. Là, notre équipe ressemble aux Canadiens. Tout le monde gagne 8 millions. Ouais, dans ce cas-là, ce n'est pas 8 millions.
2: Non, c'est ça.
25: Mais on a beaucoup, beaucoup de joueurs du même niveau. Ça, c'est super aussi. C'est une autre approche. Puis je pense que la clientèle du festival d'été est capable de reconnaître ça et est capable de dire, OK, cette année, il n'y a pas... Bon, on va prendre Coldplay. Coldplay n'est pas là, d'accord. On est tous d'accord là-dessus, mais tout le monde est bon à toutes les positions. Il y a 11 soirées qui sont capables d'aspirer à générer une foule d'aréna honnête et qui va se traduire pour nous en des bonnes foules. Il n'y a peut-être pas un soir où on va menacer de fermer le terrain ou prendre 80-90 000, puis je peux toujours me tromper là-dessus parce que ça, c'est dur à prédire comment va réagir la foule au festival d'été. Mais normalement, la météo va avoir son gros mot à dire, mais normalement, on devrait être assez équilibré pour avoir des bonnes foules tout le temps. C'est le fun. Moi, je suis conscient que à toutes les X années, ça prend des noms qui marquent l'imaginaire aussi. Puis, quand on a la chance de le faire, on y va. Puis, on essaye ces gros dossiers-là. Puis, ça se peut que l'année prochaine, il y ait quelqu'un qui prenne 20 % de l'enveloppe ou 25 % de l'enveloppe. Et ça se peut, là, tu as deux choix. Soit que, parce que nous autres, on peut contourner le plafond. Tu peux décider de dire, on va étirer notre plafond, notre enveloppe pour répondre à ce besoin-là. Puis, on se calme un petit peu dans le reste aussi. Et on prend une année, on établit nos lucratifs. Là. Nous autres, une année à perte, c'est une année sur deux. Là. C'est normal pour nous autres. Donc, on peut prendre cette décision-là puis dire on va s'ajuster sur deux ans. Puis on va créer de la croissance. Puis c'est souvent comme ça qu'on a travaillé l'événement. Ou encore, tu peux dire, ben on respecte notre enveloppe. Et puis là, ben oui, ça va paraître. Oui, il va y avoir quelques soirs sur les plaines qui vont être extrêmement bons en talent, en qualité, mais on sait qu'on va avoir plus de défis, puis ça va être des artistes qui ont un pouvoir d'attraction moins important. Fait que c'est des façons d'y arriver. On aime les deux, parce que oui, on aime ça, nous autres, aussi arriver à un moment donné, puis dire que Rage Against the Machine débarque au festival d'été, puis ils en font pas d'autres, puis pas ça coûtera ce que ça coûtera, mais ça va coûter cher. On négocie durement avec ces artistes-là aussi. On essaye de respecter une structure. Des fois, ça marche pas à cause de ça. Ça arrive souvent qu'on dit, OK, on peut pas y aller. On choisit de pas y aller. Mais quand il y a une très bonne opportunité, le mot d'ordre à l'interne, c'est de dire, faut qu'on trouve une façon pour y aller. Comment on peut y arriver?
24: Louis Bellavance, il y a un ex-gérant d'artiste qui est devenu politicien, je ne le nommerai pas, mais il m'a mentionné le Festival d'été de Québec, puis on se posait la question, en fait, je lui posais la question, tu sais, qu'est-ce qui détermine le Festival d'été de Québec aux autres festivals qui ont à peu près la même clientèle, puis le même nombre de personnes, puis il parlait beaucoup de l'expérience client quand vous recevez les artistes, tout ce que vous faites autour de ces artistes-là semble être un plus pour eux. Et ça, ben, ça a l'air que le mot se passe. Ces artistes-là qui débarquent à Québec se sentent privilégiés parce que vous les enrobez, si on veut, là.
25: Oui, puis tu sais, le réseau des festivals, historiquement, tantôt on parlait de, disons, avant la pandémie, ce qu'on appelait le festival money. Moi, j'ai commencé dans ce business-là il y a 30 ans. Tout de suite, tu parlais à un agent, il me disait, OK, so, tu te dis combien ça coûte, cet artiste-là? Ben lui, ça coûte 100 000, mais en festival money, on a besoin de 125. Puis ça, c'était la vieille façon de travailler, mais qui marchait. Et puis donc, ça reposait beaucoup sur la capacité des festivals à payer plus que ce qu'ils font en temps normal. C'était simple. On est un festival, on est là plusieurs jours. On amortit nos coûts de production sur plusieurs jours. Pour l'artiste qui s'en va en tournée, il ressort ses coûts de prod à chaque soir, il monte, il démonte, pas nous. On a des revenus de commanditaires qui n'ont pas dans une soirée à l'aréna. Donc, on avait des revenus supérieurs, on payait des cachets supérieurs. Fin de la mathématique. Et ça a rendu beaucoup, beaucoup de festivals paresseux. Fait que l'accueil dont tu parles, c'était pas le mot d'ordre dans l'univers des festivals. Il y a beaucoup de festivals qui travaillaient avec des installations, je peux dire même carrément dangereuses. Il y a eu une époque où les festivals avaient mauvaise presse et c'était mérité. Des scènes qui tombaient, à un moment donné, il a fallu que ça arrête parce que c'était pas drôle. Des capacités d'accueil, la bouffe, les loges, le transport, la production. Tu avais des festivals avec ce qu'on appelle du noise bleed où quand tu regardes un show, tu entends l'autre show d'à côté. L'artiste qui joue entre les tonnes, il y a un autre band qui joue. Fait que tout ça a contribué à avoir des artistes qui sont un peu sur les dents et qui s'attendent à être moins bien traités. Tu sais, et maintenant qu'ils font vraiment beaucoup plus d'argent en aréna, les artistes de haut niveau sont moins pressés de venir en festival parce que là, ils contrôlent tout l'univers en aréna et ils font des bons revenus. Ils arrivent chez nous, ils s'attendent à être moins bien reçus. Nous autres, quand je disais tantôt qu'on était condamnés à exceller là-dedans, ben ça fait partie des choses. On a dit, écoute, peut-être qu'on peut pas, on n'est pas un marché primaire, on peut plus vraiment payer une fois et demie ce que tu fais en aréna. Peut-être qu'on peut payer une fois, tu sais, on peut bien payer, mais on va bien recevoir, on va prendre soin de tous ces détails-là. On a du monde qui sont tellement sympathiques dans ces équipes-là, des chauffeurs jusqu'aux gens à l'accueil dans les loges, les techniciens sur la scène, les attachés de presse. Encore une fois, on est dans un plus petit milieu. Les gens sont excités de faire ça. C'est la grosse gig de l'année. C'est les artistes internationaux et les artistes d'ici, les meilleurs, qui débarquent chez nous. Puis toute l'équipe qui reçoit est vraiment emballée, puis ça paraît. Puis quand on soigne ces artistes-là du matin ou même de la nuit, les artistes internationaux, ils débarquent sur les plaines à minuit le soir. Quand le band finit, l'autre gang rentre, travaille toute la nuit. On s'occupe bien d'eux autres. Rendu le matin, c'est important qu'ils mangent bien. Le lunch a été bon. Là, tu commences à avoir des faces détendues. Tu te promènes dans l'Artist World, tu regardes les gros bands qui vont jouer en soirée. Tu vois dans leurs faces tout de suite si ça se passe bien. Puis il y a des journées où ça se passe moins bien. On a du monde qui débarque. Puis ils n'ont pas bien dormi, ils ont été dans transport toute la nuit. On a eu un conflit sur je ne sais pas quoi. Ils ont manqué de serviettes dans le trailer. Je veux dire, ça peut être n'importe quoi. Un enjeu de bouffe, un enjeu de. Tu sais, ça peut vraiment être des niaiseries. Mais là, ça fait déraper le relationnel un peu. Puis là, on le sent, puis là, mes équipes, on se regarde, nous autres, en hospitalité, puis sur les transports, puis on se parle, puis on se dit. Aujourd'hui, ça va être moins ça, tu sais. Mais la bonne nouvelle, ce qu'on se dit des fois, c'est que il y a aucun problème qu'on est capable de traîner plus tard que minuit. Le lendemain, on recommence à zéro. Mais règle générale, ça se passe très bien. Ah ouais. Quand ça se passe comme ça, quand ton artiste arrive sur scène, il est bien disposé, puis là, tu as la foule de Québec qui est toujours extrêmement expressive, qui embarque, qui applaudit, qui bouge, qui donne. Et là, ça finit de casser les jambes à ces artistes-là. Puis, tu sais, souvent, tu regardes les shows au festival d'été, ben ça peut arriver partout, puis ça arrive ailleurs, puis particulièrement au Québec où les publics sont très, très bons. Mais des fois, tu as l'impression, en regardant l'artiste, tu regardes la personne avec toi, puis tu dis, c'est-tu moi ou il a de l'air heureux, lui-là? Puis, tu sais, on dirait qu'il se passe de quoi, là. Mais quand tu as cette impression-là, souvent, c'est vrai. Puis les artistes ressentent ça aussi. Puis eux autres aussi, ils se regardent sur scène. Puis tu es capable de trouver ces moments-là, puis de dire, OK, tout le monde, on passe un moment formidable. Ça, c'est la récompense ultime pour nous autres.
24: Ah, puis il y a des belles histoires. Là. Mon ami Hugo qui travaille, je ne sais pas s'il est encore pour le Festival d'été de Québec, mais il était chauffeur. Il est allé prendre une crème glacée avec James Hetfield. Il était chauffeur pour James Hetfield. James Hetfield dit, moi, j'aimerais ça aller visiter la ville. Donc, ils ont fait le tour du Vieux-Québec en voiture. Par la suite, ils étaient faire un tour sur l'île d'Orléans et ils sont arrêtés à un kiosque de crème glacée. Puis, j'ose pas imaginer ce que la dame qui faisait la crème glacée a pensé quand elle a vu James Hetfield lui demander une crème glacée à vanille, mais ça devait être assez particulier. Puis, passer un moment avec James Hetfield pendant une heure, ça doit être quand même exceptionnel. Il était sur l'île d'Orléans, puis il relaxait. Puis, il a vraiment apprécié son passage à Québec. Benson Boone, c'est l'an passé, Benson Boone, hein?
25: Oui.
24: À la fin de son spectacle, ça ne tentait pas d'être dans sa voiture, puis être dans le trafic. Il a tout simplement décidé de partir au jogging avec son équipe de sécurité. Jusqu'au Château Frontenac. Et c'est un de mes amis qui était agent de sécurité au Château Frontenac qui voit cette gang-là arriver en courant. Puis là, ben, il voit que c'est Benson Boone qui est là. Tu sais, il avait de l'air à passer un beau moment. Puis Stéphane, qui l'a accueilli au Château Frontenac, a dit à Benson Boone, mais t'avais pas peur? Il dit, ben là, il dit, tout le monde ici a ma moustache. Ils ont toutes la même coupe de cheveux que moi. Il dit, personne ne m'a reconnu.
25: Il y a beaucoup d'histoires comme ça. Puis, tu sais, on dit que c'est un bon public. Puis c'est aussi les Québécois en général. On est très respectueux.
24: Ouais.
25: Puis... Personne ne va exagérer avec les artistes. Ou si tu sens qu'il n'y a pas d'ouverture, les gens vont garder leur distance. Puis il y a beaucoup d'artistes qui sont bien là-dedans aussi. Il ne faut pas penser qu'ils sont tous sauvages. Il y en a qui le sont par la force des choses. Je veux dire, si tu t'appelles James Hetfield, tu aurais le droit de dire après 40 ans de domination de rock à te faire reconnaître partout de panneur, tu aurais le droit d'être quelqu'un de distant puis qui veut prendre des mesures de protection supplémentaires puis qui veut pas se faire parler puis pas se faire reconnaître. Mais malgré tout ça, il y en a qui demeurent très faciles. Springsteen, quand il faisait son show Springsteen on Broadway, il allait à pied à tous les jours à Manhattan. Le monde le savait, la trail qu'il allait prendre sans venir au théâtre.
2: C'est incroyable.
25: Puis tu le voyais s'en venir, t'étais tout seul. Il y avait sûrement quelqu'un à un coin droit en arrière qui le suivait pour s'assurer que ça dérape pas. Mais il arrivait là, puis il saluait le monde, puis il prenait 2-3 photos, puis il rentrait faire son show. C'est,
2: ah, puis parfois, c'est... ça donne lieu à des rencontres hallucinantes. C'était... Vous l'avez déjà eu, Rammstein, hein?
25: Deux fois.
2: Rammstein, le chanteur de Rammstein s'est ramassé chez Steve Barakat, le pianiste Steve Barakat, puis ils ont passé une soirée ensemble. C'était le chanteur de Rammstein avec Steve Barakat qui jouait du piano. T'sais, comment sur la Terre c'est possible cette rencontre-là entre ces deux individus-là?

0: région. Tu sais, ça va être. Nous autres, on veut tirer ça. En fait, tu as deux niveaux. Tu as, mettons, l'Europe, les grands festivals européens qui sont en juillet en même temps que nous et les festivals nord-américains qui sont dans la même période. Donc, ça, c'est toujours là, c'est très, très présent. Mais en même temps, Sabrina est allée l'année passée, est allée l'année d'avant. Vas-tu y aller 4 ans d'affilée? À un moment donné, il va falloir qu'elle joue, qu'elle fasse Miami, puis qu'elle fasse Toronto, Montréal, etc. Donc, il y a un moment où on va dire, ben écoute, c'est pas cette année. On a perdu le bid cette année, mais l'année prochaine, on va l'avoir. Fait que t'as ça. Puis l'Europe, en ce moment, ils ont la meilleure posture parce que l'euro est plus fort que le US. Nous autres, on paye en US tout le temps. On a des revenus en canadien, des dépenses en US. C'est pas idéal avec le taux de change actuel. Faites des mathématiques, vous allez voir que ça rend ça tough. Il y a eu des années où on était presque un pour un avec le US. On était riche, c'était fabuleux. Ça reviendra peut-être, on se le souhaite. Mais en ce moment, c'est l'euro qui est la devise la plus forte. Ça explique pourquoi il y a autant d'artistes qui choisissent les festivals européens. Mais ça existe. Ensuite, par territoire, à moins d'être très près, il y a pas cette compétition-là. Mais au Québec, par exemple, il y a Oshiaga et nous. C'est très rare qu'on va partager une tête d'affiche. Donc, ça va arriver où on va être en compétition sur des noms. C'est fréquent. Mais c'est très, très simple. Puis, les gens d'Evenco et mon équipe, on se parle régulièrement. Il y a beaucoup de collaboration, il y a beaucoup d'entraide. À un moment donné, on part les deux après Billie Eilish, on va prendre celle-là. La dernière fois que c'est arrivé, elle a choisi Oshiaga, elle n'est pas venue au festival d'été. Ça a été un choix de leur équipe. Les deux offres étaient là, puis on le savait tous les deux, puis on s'est dit, ben, regarde, ils vont prendre une décision, ça arrive. Puis la dernière fois que les Foo Fighters sont venus faire un festival, ils ont choisi le festival d'été. Ils auraient pu aller à Montréal aussi. Mais c'est une roue qui tourne. La fois d'après, ils vont aller dans l'autre marché. Puis évidemment, ben Montréal, c'est pas seulement un festival, c'est le Centre Bell, les artistes vont passer, ils vont jouer là régulièrement. Fait que cette compétition-là existe, mais c'est pas malsain. Mais il y a aussi beaucoup d'entraide dans le sens que nous, on travaille entre autres avec des festivals qui sont un petit peu plus loin, par exemple avec Ottawa, des festivals dans l'Est canadien, Halifax, Newfoundland, Cavendish. On travaille avec Edmonton, Calgary. On fait des trucs avec Winnipeg Folk, on fait des trucs avec Milwaukee aux États-Unis, qui est un marché secondaire Milwaukee est à Chicago, ce Québec est à Montréal, donc ils vivent des choses très, très similaires. On a deux événements qui se ressemblent. Il y a toutes sortes de collaborations comme ça qui existent. C'est des gens avec qui on parle beaucoup, beaucoup. On voyage ensemble, on va rencontrer des agences ensemble, faire des pitchs parce qu'on est capable de construire des petites tournées de 3, 4, 5 dates. Et ça fait une différence versus t'en aller toujours tout seul, lever la main puis dire je veux tel artiste, je veux tel artiste. Ça fait pas le poids contre justement les Européens puis d'autres qui vont travailler en groupe ou les événements de Live Nation qui vont prendre un artiste puis qui vont le promener dans 4-5 festivals en Amérique du Nord, 4-5 en Amérique du Sud. Et ça, ces groupes-là, c'est pour les artistes, c'est merveilleux. On part, ils sont, les Muse sont 90 à la route. Là. Quand ils s'en vont quelque part, ça en prend 3-4 en ligne. Là. Ils peuvent pas. Ils veulent pas en faire un ici, un autre au Yukon, un autre au Portugal. Tu sais, faut que ça fasse du sens. C'est beaucoup, beaucoup de monde qui roule dans des camions, qui se promènent de ville en ville. Donc, ça prend cette collaboration-là. Fait que c'est un mélange de compétition puis de collaboration.
1: Louis, je te garderai encore 2-3 minutes. Par contre, je dois faire une pause. Je vous rappelle qu'on a le plaisir d'être avec Louis Bellavance, qui est directeur de la programmation du Festival d'été de Québec. Festival d'été qui commence ce jeudi. C'est à ne pas manquer. Courte pause, on vient.
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3: Encore quelques minutes avec Louis Bellavance, qui est directeur de la programmation au Festival d'été de Québec et qui commence ce jeudi. Louis, il me reste deux dernières questions. C'est quoi les rêves? C'est quoi les rêves que tu as réalisés avec le Festival d'été de Québec?
4: Ben écoute, il y en a beaucoup. Tu sais, des artistes, mais aussi l'envergure de ça. Tu sais, l'envergure du festival d'été, on a parlé de commencer à Rimouski, programmer un festival à ce moment-là. J'avais booké Gino Vanelli, ça avait été formidable. Je me souviens des belles prises où là, je me disais, mon Dieu, c'est des artistes internationaux de haut niveau. Puis là, ben, t'avances là-dedans, puis c'est toujours de plus important. Mais d'arriver puis d'avoir un festival où tu es capable, en fait, sky is the limit, là, je veux dire, quand t'as booké les Rolling Stones, en théorie, il n'y a personne qui est hors d'atteinte. Peut-être que Taylor Swift est rendu hors d'atteinte, mais les Stones ne faisaient pas de festival avant d'en faire aussi. Nous autres, en 2015, quand on a fait ça, ils n'en avaient pas fait depuis 20-30 ans. Donc, un jour, ces artistes-là, quels qu'ils soient, deviennent disponibles, deviennent intéressés. Un jour, Taylor Swift va dire « Hey, ça suffit les résidences. » C'est peut-être dans 5 ans, c'est peut-être dans 2 ans, c'est peut-être dans 20 ans. Mais il y aura une opportunité. Puis je dis Taylor parce que, bon, c'est la star numéro un dans le monde en ce moment. Mais moi, personnellement, mon bagage musical, ben c'est ça, de vivre ça à grande échelle, de pouvoir toucher à autant de variétés, de faire des trucs en musique du monde, des découvertes et des grands noms qui me touchent. Les Stones en étaient un. Neil Young était un gros, gros morceau. Ce show-là, moi, j'ai trouvé ça renversant. 12 chansons, 1h30, toutes les tonnes duraient 10 minutes. C'était vraiment particulier. J'ai beaucoup, beaucoup aimé. Zach Bryan, ça, c'était un coup de cœur très récent, mais très, très fort. C'est un gars que j'allais voir en show sur la route un peu partout. Fait que ça, j'ai été particulièrement heureux à ce moment-là de réussir à prendre ce risque-là à un moment où personne ne voulait s'essayer sur Zach Bryan puis dire écoute, on va y aller nous autres, on va être en avant de la courbe, et ça a fonctionné. À travers les années, Sting, Gabriel, qui sont des artistes que j'adore séparément, d'avoir la chance de les faire venir ensemble dans ce show-là en 2016, qui était absolument formidable. Sting chantait les tunes de Gabriel chantait les tunes de Sting. C'était pas juste un show de Sting puis un show de Gabriel, ils ont fait 7-8 dates. Ça n'a pas de sens, la chance d'avoir vu ce show-là, de l'avoir produit. Vraiment, Rage Against the Machine, ça faisait partie des bands qui, c'est un band qui est toujours en chicane, et ils ont arrêté aussi finalement, ils n'ont pas fait cette tournée-là, ils n'ont jamais continué où ils se sont arrêtés. On a attrapé une des très très rares dates de Rage à leur retour. C'est un grand coup, c'est un grand privilège. Ils avaient choisi longtemps d'avance qui allait travailler avec nous autres. Ça, c'était suite à des recommandations des Stones, entre autres, pour Rage. Fait que tous ces grands coups-là en entraînent d'autres. Des fois, c'est 5 ans après. Mais c'est des noms qui me viennent en tête dans les plus importants. Mais il y en a un paquet d'autres.
3: Puis ma dernière question, peut-être la plus cruelle, quelle est la personne la plus incroyable que tu as rencontrée depuis que tu es programmateur de festival d'été?
4: Ça, c'est une question difficile parce que, ben, premièrement, on n'en rencontre pas beaucoup. Je pourrais en rencontrer plus si j'insistais. J'ai jamais fait ça, j'ai jamais demandé. Il n'y a personne dans mon équipe qui est dans cet esprit-là non plus. On est des gens très... très respectueux. Puis quand on les aime beaucoup, si ça se présente, on va, on va les rencontrer, mais si la question se pose pas, si c'est pas levé, moi, je fais jamais, jamais la demande. Fait que dans une édition comme cet été, on va prendre les têtes d'affiche sur les plaines. Est-ce que je vais parler à... Tu sais, je vais parler à Watson, parce que c'est mon ami, puis c'est le fun. Je vais parler avec Saoudia, c'est sûr, avant puis après son show. Mais passer ça... je m'attends à rencontrer probablement un ou deux. Tu sais, c'est un peu ça la moyenne annuelle là, de ces grands noms-là. Ça peut être plus. Des fois, ça va arriver à leur demande. Quelqu'un va dire « Hey, il veut te rencontrer, viens saluer. » Puis des grands, grands noms que j'ai fait, oh, j'aime mieux pas leur parler. Neil Young, je suis pas allé le voir.
3: Ah non?
4: Puis on m'a dit après « Pourquoi t'es pas allé le voir? » Il était là, ça lui aurait fait plaisir. Je suis pas... Puis il y en a que j'ai rencontrés puis que j'aurais aimé mieux pas aussi. Puis tu sais, moi, je suis un fan de musique, je suis fan de l'œuvre. La personne puis l'œuvre, ça va pas toujours ensemble. Puis souvent, c'est prudent de pas aller là, tu sais, parce que la musique, c'est super. Ça veut pas dire qu'une rencontre avec, ça va être agréable. Ça veut pas dire que l'artiste va être ce que tu pensais. Puis lui, ça se peut, ça y tente vraiment pas, puis il est comme un peu obligé parce que le local promoter voudrait te saluer, mais des fois, c'est super. Puis je vais t'en nommer un qui a été extraordinaire, Billy Joel. C'est la plus belle rencontre que j'ai faite,
3: ouais.
4: Et c'est à sa demande. Fait qu'à un moment donné, c'est « Hey, Billy aimerait ça jaser avec toi. » Billy aimerait ça jaser avec moi, puis Billy Joel, ce soir-là, jusqu'à la toute dernière seconde, on ne sait pas s'il va venir parce que sa mère est mourante et sur son lit d'hôpital dans le New Jersey. Et Billy est à son chevet. Puis, on se croise les doigts. L'équipe est là, sont arrivés la veille. Soundcheck est fait, tout est là. Puis, vas-tu venir, vas-tu pas venir? Et Billy dit à sa mère, bouge pas, je vais faire un show à Québec puis je reviens. Saute dans son jet, s'en vient. Arrive pendant la performance de Blondie, puis il s'en va sur scène écouter Blondie. Et là, moi, on me dit, Billy, il aimerait ça te rencontrer. Et je dis, il est où? Il est sur le stage, je vais voir. Je rentre sur le stage pendant Blondie, puis il y a une casquette de baseball sur la tête. Il est tout seul, les bras croisés, puis il est là, puis il a du fun, puis il écoute le show de Blondie. Et là, je m'approche, je dis, bonjour, Billy. Il dit, bonjour. C'est Louis, je suis promoteur. On m'a dit que tu étais ici. Puis il dit, ah, crème, c'est le fun. Hey. Hey, Blondie, es-tu formidable un peu? Puis il commence à jaser, puis il est content d'être là. Parle-moi du festival, puis c'est quoi cette affaire-là? Puis on est sur le stage, puis on marche un peu, puis on jase ensemble. Il s'en va faire son show. C'est un moment absolument fantastique. Je suis un grand fan de Billy Joel. Et tout de suite après le show, il quitte, il embarque dans l'IMO. Puis là, c'est notre chauffeur qui est là, parce qu'on a beaucoup d'histoires qui nous viennent des chauffeurs, parce qu'eux autres, ils rencontrent du monde à tous les soirs. Moi, dans mon équipe, là, j'ai Catherine qui est dans les loges, qui rencontre tous les artistes. J'ai des chauffeurs qui rencontrent tous les artistes. J'ai plein de monde qui travaille directement dans mon équipe, qui sont en contact avec eux autres, mais très rarement moi. Et là, le chauffeur entend la conversation entre Billy et son agent. Puis Billy rentre dans l'auto, puis il est fâché, puis il dit à son agent, un vénérable agent new-yorkais, « Veux-tu bien me dire pourquoi je suis jamais venu jouer ici avant? Ça fait 40 ans qu'on est ensemble, qu'on travaille ensemble. C'est la première fois que tu m'amènes dans cet endroit-là. J'en reviens pas. » Puis il est fâché un peu parce qu'il a adoré son expérience.
3: Ouais.
4: Prennent le jet, s'en va retrouver sa mère. Sa mère décède là, dans la nuit. Et suite à ça, son agent me revient puis me dit, « Billy a vraiment trippé, puis merci, puis il est enchanté, puis il fait dire que n'importe quand tu veux le voir en show, ça va lui faire plaisir. » Puis tu te fais dire une affaire de même, tu sais, c'est comme, bon, ben c'est gentil, mais évidemment, ça n'arrivera pas. Puis j'ai testé l'invitation une fois ou deux, et effectivement, ça a été, c'était comme, « OK, t'es en ville, tu veux venir voir le show à New York, parfait. » Accès à la petite loge en arrière avec sa famille, les sandwichs pas de croûte.
3: Wow.
4: Fait que, ouais, ça, c'en est une. C'est la plus extraordinaire.
3: Mais visiblement, il semble avoir apprécié Québec puisqu'il est revenu avec sa famille à Québec. Il a été vu une ou deux fois là, dans des restaurants dans le secteur du Vieux-Port de Québec. Donc, il a apprécié la ville. Louis, c'est tout le temps qu'on avait. Écoute, j'aurais pris encore une heure de plus avec toi, mais là, t'es occupé. C'est le Festival d'été de Québec qui commence jeudi. Je te souhaite de passer une agréable soirée. Merci beaucoup pour ce 60 minutes-là. C'est très apprécié.
4: Un grand plaisir.
3: Louis Bellavance, c'est le directeur de la programmation du Festival d'été de Québec. Bon festival à tout le monde. Et nous, on se reparle demain soir. Bye-bye.
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7: Bonsoir Montréal, c'est Alex qui vous retrouve et qui vous accompagne pour la prochaine heure avec les meilleurs hits d'été de tous les temps. D'ailleurs, on est rendu en plein milieu du mois de juillet. Hein, l'été est bien arrivé, il fait beau. Alors que vous soyez sur le bord de la piscine à côté de votre barbecue ou juste sur votre patio là, en train de profiter d'un bon drink froid, eh bien, on a toutes les meilleures chansons pour vous faire profiter de ce temps-là. Donc, restez là. Dans les prochaines minutes, j'ai American Authors et Tame Impala qui s'amènent juste après Bruno Mars, qui vient de lancer son 4e album en carrière au mois de février. Ça s'appelle The Romantic. Et c'est sur cet album qu'on retrouve cette chanson I Just Might. Au

Le country a une nouvelle sensation et elle se nomme Hella Langley. Évidemment, ça fait plusieurs années là, qu'elle fait de la musique, mais elle est vraiment arrivée sur la map cette année avec ce grand succès qui est premier au Billboard Hot 100. Choosing Texas, c'est probablement la tune de l'été. Fait que je me suis dit, on se garde ce soir puis on l'écoute au 99.5 Montréal. 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

Dans quelques minutes, j'ai Ed Sheeran et les Maroon 5 qui vont venir faire un tour. Mais là, on se transporte en 1983. What a Feeling d'Irene Cara au 99.5 Montréal.

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Salutations à Sophie de Longueuil qui m'a texté au 514-667-0995. D'ailleurs, c'est toujours possible de le faire. Moi, j'attends juste ça, vos demandes de tunes. Puis je me suis dit que celle-là, ben, elle méritait d'être dans le show. Alors pour toi, Sophie, on s'en va écouter Jennifer Lopez, If You Had My Love. Et tout ça, c'est au 99.5 Montréal.

C'est tout pour moi ce soir. On reprend ça demain 19h avec les meilleurs hits d'été de tous les temps. Hey, je m'appelle Alex. Passez une bonne soirée. On se laisse avec un crush. Ciao.

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